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1: L'artiste toulousain Robin Arnaud, c'est facile.
2: C'est facile d'avoir peur.
1: Robin Arnaud, un auteur-compositeur-interprète qui séduit par une écriture lumineuse et une sensibilité très personnelle. Une voix douce mais ancrée, portée par de belles mélodies. Une voix qui explore avec finesse les émotions qui traversent nos vies, les élans, les fragilités, les reconstructions.

0: Robin Arnaud, c'est facile, un coup de cœur ici Occitanie.
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7: Adieu. Oui, qui te bon parler d'expression Abe Boun Cachao. Littéralement, ça voudrait dire avoir une bonne dent. Mais en français, on dirait plutôt avoir un bon coup de fourchette.
6: Ah.
7: Qui est mis en des cousata qui nous cita, qui sont las dents qui utilisent, mais qui est français, qui est la fourchette. Ce qu'on peut remarquer qui est amusant, c'est qu'en occitan, ce sont les dents, alors qu'en français, c'est la fourchette.
6: Et qu'a bête anecdotes?
7: De la même famille qui utilise souben à quelle expression? Surtout de l'omégran paille, qu'on ait herhami qui vient de herri et qui a cavé toutes les assiettes. Dans ma famille, on utilise souvent cette expression. Surtout mon grand-père, pour moi, quand j'ai très faim, que je mange beaucoup et que j'ai fini les assiettes de tout le monde.
8: J'ai la dalle, j'ai faim, nourris-moi. J'ai la dalle, j'ai faim.
7: Mon petit frère qui est minge her, que la péram mais il est où la chichangle. Pramou qui est magre, coumieux chichangle. Mon petit frère ne mange moins. On l'appelle plutôt la chichangle, le lézard. Car il est maigre comme un lézard.
6: Qu'est-ce qui est à gras de meille?
7: Las glaces, qui n'est eu coffre-fort, une sorte de mes grands-pais.
6: Des glaces dans chez tes grands-parents.
7: Un coffre-fort entier.
6: Merci, sœur.
7: Adieu.
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6: À quoi servent les maths?
10: Par exemple, si on est coiffeuse, pour faire payer ses clients, au lieu que de prendre une calculette, le faire de tête comme ça, le plus rapidement, comme ça on n'utilise pas trop notre téléphone. Puis c'est intéressant les mathématiques.
11: Moi je trouve que ça sert à tout et à rien. Les profs, ils disent faut savoir convertir, mais ça sert à rien quand on est grand en fait.
12: Dans n'importe quel métier, il faut savoir les maths. Convertir si il faut, parce que ça se trouve, à un moment donné, l'occasion elle va venir, tu vas pas savoir et ça va être compliqué. Et moi je préfère les maths que le français.
13: Moi je me dis, c'est comme toutes les autres matières, plus tu sais de choses et tu es bon en maths, français, grammaire, plus tu auras plusieurs métiers à ta disposition.
14: J'ai jamais trop aimé les maths, mais je sais que je pense que ça va beaucoup servir.
15: En fait, les maths, c'est une des premières matières à être inventée. Les maths, c'est la base de l'école.
16: Pour payer quelque chose, il faut se servir des maths pour, par exemple, compter les pièces, les billets, etc. En fait, les maths, il y a beaucoup de choses qui servent à beaucoup de choses. Il y a des choses où tu vas jamais t'en servir en mathématiques, quoi. Par exemple, la géométrie, tu t'en sers que dans quelques métiers. Tu vas pas t'en servir dans tous les métiers du monde.
17: On était parti à Cultura et j'avais pris des sous, mais j'avais mal compté. Donc, je demandais à ma mère de payer parce que j'avais pas assez. Mais du coup, faut compter tout. Faut compter les centimes et les euros et tout ça.
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18: Bonjour, Serge Papagali.
19: Eh bien, monsieur.

0: Monsieur Thomas, qui bien sûr connaît le nom des habitants des lieux. Alors, pas tous les noms propres, hein, mais
1: non.
0: Donc ce sont les
1: Saint-Égrévois et les Saint-Égrévoises.
0: Bravo, eh bien voilà, tout le monde ne le sait pas forcément. Et non, Saint-Égrivoise.
1: Non.
0: Bien évidemment, ça n'est pas le genre du coin. Enfin, à moins que vous ayez quelques noms à me citer.
1: Peut-être non, pas non, non, non.
0: Restons-en là. Faut pas qu'on nous dise, faut pas qu'on fasse un quart d'heure. Mais nous sommes aussi à Saint-Égrève parce que c'est la ville qui a reçu en 2021 le label Ville Internet 5 @. Ah, j'ai découvert ça. Le niveau le plus élevé dans la classification, d'ailleurs même, des villes qui s'engagent dans le développement du numérique local. Bon, comme disait mon grand-père, qui n'utilisait pas Internet, pourtant, on reste sur le cul. C'est une formule qu'il avait comme ça. Vous le saviez, ça, bien
1: oui,
0: évidemment.
1: Ça...
0: Vous savez tout de votre ville. C'est parce que tous les gens savent forcément tout de leur ville. Hein, vous savez. Bon. Saint-Égrève aurait donc un petit côté, on va dire, Silicon Valley, bien sûr, hein, on va dire un petit côté comme ça, mais sans silicone. Évidemment, les belles femmes saint-égrévoises n'ont pas besoin de ça, à moins que vous ayez quelques noms également à nous fournir.
1: Non, plus,
0: vous n'avez aucun nom, en fait. Vous habitez Saint-Égrève, mais vous connaissez personne.
1: Je ne dis rien.
0: Voilà, plutôt vous les connaissez toutes, mais vous ne dites rien. C'est tout à votre honneur. Ça n'est pas fini. La ville de M. Thomas a été également labellisée 3 fleurs au concours national des villes fleuries. Vous le saviez également, mais c'est extraordinaire. Comme disait ma grand-mère, cette fois-ci, pour changer un peu, on se retrouve comme 2 ronds de flanc, elle disait l'expression.
1: D'accord.
0: Oh, comme 2 ronds de flanc, on ne savait pas. Voilà. 5 pour le net, 3 pour les fleurs. Écoutez, on attend avec impatience le chiffre qui va suivre. Hein. Je ne sais pas, il va bien y avoir un label inconnu et donc nouveau. Je ne sais pas, moi, la ville où il y a le plus de chauves, par exemple, un truc comme ça. Non, vous n'avez pas de nom à fournir non plus. Bon, le label 6 boules à 0, vous voyez, un truc comme ça. 6 boules à Z, j'en sais le label 6 boules à Z. Bon. Le plus, enfin bref, bon écoutez, mais je ne voudrais pas passer sous silence également que Saint-Égrève fait partie d'ailleurs de la Znief. Ah, je vous ai piégé quand même, qui m'est particulièrement cher. Alors vous savez pas ce qu'est la Znief.
1: Ça ne parle pas.
0: Alors c'est pas une jeune femme qui s'appelle la Josiane Znief, c'est pas ça du tout. C'est la zone naturelle et d'intérêt écologique, faunistique et floristique. Ah oui, vous savez. Je vous aurais appris un truc. Zone naturelle d'intérêt. Voilà. Bon, alors étant moi-même très proche de la faune et de la flore, surtout de la faune, vous allez me dire, mais de la flore particulièrement de notre beau Dauphiné, je suis très attaché donc au parc naturel régional de Chartreuse.
1: Oui.
0: Donc, Chartreuse. Dernier mot de cette phrase justifie amplement à lui tout seul d'ailleurs mon engouement pour cette partie de notre département. J'ai envie de, vous savez, je vais vous dire un truc. On a fait un quart d'heure, on a fait trop long, donc je vais vous dire, vive le Dauphiné, vive Saint-Égrève, et tous ensemble on va le dire, on n'est pas des quand même.

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1: Monter un jour sur scène et chanter devant le public. Vous en rêvez, mais osez, c'est le mot d'ordre. Josiane Leroy a osé rejoindre les Intemporels et met tout son cœur dans ce cœur. Josiane Leroy, légende d'ici.
2: Bonjour, je m'appelle Josiane Leroy, j'ai 69 ans, je suis née à Alfortville en région parisienne et j'habite au Mans depuis 60 ans déjà. Et ma particularité, c'est que je suis choriste dans le collectif des Intemporels. Comment je me suis construit moi-même? Bien justement, enfant dans un commerce. On voit beaucoup de monde, on est habitué au relationnel en fait. Et puis ça a duré ensuite toute ma vie. J'ai fait des métiers toujours dans le relationnel pour aider les gens en fait, pour les rendre heureux. Puisqu'en effet, j'ai eu une agence matrimoniale. Les personnes qui venaient me voir étaient en attente. Il y a eu énormément de couples de formés, j'espère beaucoup de bébés. Alors, comment suis-je devenue choriste? À la maison, quand j'étais petite, on chantait tout le temps. C'était vraiment la joie par rapport au travail du commerce, justement, de chanter et de danser dans l'arrière-boutique. Et puis, à la retraite, je me suis dit, il faut que je fasse quelque chose. Donc, j'ai commencé à Sargelet-le-Mans, à faire du théâtre chanté avec les Imaginaires et Cyril Mudry. J'ai connu les Intemporels grâce à Marie-Thérèse Brebion, notre chef de chœur. Quand on connaît Marie-Thérèse Brebion, chef de chœur, on ne part plus. Non, je n'ai pas pris de cours du tout. Non. Parce qu'en fait, ma voix ne compte pas. Ce qui compte, c'est de savoir ses textes, avoir de l'oreille, puisque je ne sais pas lire la musique, donc c'est ouvert à tout le monde d'être choriste. Et puis, ce qui compte aussi, c'est qu'on se sent vraiment porté quand on chante à 400, puisque nous sommes 400. Il y a une énergie collective énorme et on se sent porté par toutes les voix et c'est facile, en fait. C'est très facile. Quelle voix ai-je? Je suis soprane, donc je chante dans les aigus. Le matin, c'est pas facile, hein. Je vais vous chanter quelque chose de plus bas, du coup. Donc, je vais vous chanter « Méfie-toi des puissances, des vierges sans défense, au jeu du corps à corps, l'esprit est bien plus fort. » Alors, je fais choriste, mais pas que ça. Un jour, Marie-Thérèse Brebion m'a dit « L'année prochaine, tu vas t'occuper de la communication. » Et bien voilà, on a créé une page Facebook, et puis petit à petit, ça a monté, et puis ça arrive au fait que je suis là aujourd'hui pour vous parler des Intemporels. Voilà, c'était Josiane Leroy, j'étais très heureuse de vous parler de mon parcours, et pour terminer, je vous dirais, quoi qu'on fasse, la solidarité s'invite partout.
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3: Oh, j'en peux arrêter de beuvracher.
4: En Berrichon, dans le texte.
3: Beuvracher, c'est boire des petits canons. Mais à force d'en mettre derrière la cravate, vous pourriez ben avoir le gerlet, puis devenir causant. Puis si vous continuez à beuvrailler, vous serez abreuvagé, plein comme une nœud. Mais quand c'est que vous en avez vos deux pleins patins, le lendemain, il y a le pivert qui vous colle dans la tête, yo. Ça fait qu'au goûter, vous buvez plus que de l'eau. Vous faites un repas de bœuf. Les bonnes résolutions de plus toucher à une chopine, oh, ça dure jamais ben longtemps. On retrouve ben vite son avaloir et puis on se remet en beuvée. Faut dire que chez nous, dans le Berry, j'encle l'embarras du choix. Châteaumeillant, Mentou, Chancy, Reuilly, Sancerre, Valençay. Sans compter Saint-Marcel et Venem. Comment voulez-vous en que ça que j'arrête de gobloter? Maurice Sandré, dans Plein Communeux, nous décrit son état. Cré bon Dieu! Tchic, ça veut donc dire. V'là que je peux plus rester d'aplomb. Quand que je cause, je raconte des bêtises et j'ai la tête comme un vrai plomb. Je peux plus me tenir sur mes giboles. J'ai comme qui dirait mal aux cheveux. Ah, je crée bien que je suis plein, ma parole. Là oui, je suis plein comme une nœud. Oh, c'est une chose qui est pas naturelle. Où que j'ai ben pu attraper ça? Ah, va m'enduler, ma fumelle, en me voyant dans cet état-là. Ah, pour une fois que je fête la Sainte-Barbe, je peux plus rentrer chez nous, bon Dieu, sans me cramponner à tous les abes. Ah, ça y est, je suis plein comme une nœud. C'est que pour arroser la bonne cuisine, en que le lieutenant, tous les deux, j'avons bu nos 17 chopines. Du coup, nous voilà plein comme une nœud.
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5: Aujourd'hui, pour J'ai testé pour vous, c'est sur la commune de Viennet, dans les Deux-Sèvres, que je vous emmène. On va rencontrer Patrick Dujardin. Il est apiculteur amateur et il va nous faire découvrir ce qu'on pourrait appeler un métier hors du commun. Bonjour Patrick.
6: Bonjour.
5: Merci de nous recevoir ici sur ce rucher école. Alors pourquoi un rucher école?
4: Alors parce que l'abbaye du Poitou souhaite former chaque année un certain nombre d'apiculteurs amateurs. Alors il y a de la théorie, mais il y a de la pratique. Et ici, la pratique, on l'a fait sur les ruches que l'on va visiter tout de suite.
5: J'imagine déjà qu'il y a une tenue enfilée comme la vôtre.
4: Ah oui, je vais vous donner ça. Vous allez avoir une paire de gants.
5: La paire de gants, très bien.
4: Bien solide, en cuir. Et puis la vareuse, la protection.
5: Ah oui, c'est pas une tenue de cosmonaute, c'est une vareuse.
4: Pas une tenue de cosmonaute, je vous conseille pas.
5: Bon, ça y est, j'ai mis la vareuse élégante. Ça change complètement de look là.
4: Impeccable, on est paré pour aller voir les abeilles.
5: On va voir les abeilles.
4: Ouais.
5: Je vous suis pour les ruches.
4: C'est parti.
5: Allez, c'est parti. Alors là, nous voici donc devant une ruche. Pour le moment, il n'y a pas trop d'abeilles dehors. Ça a l'air d'être plutôt calme.
4: Il n'y a pas d'abeilles sur la planche d'envol. On en voit une qui arrive à l'instant. C'est plutôt une bonne nouvelle pour moi. Ça veut dire qu'elles sont parties travailler, elles sont parties récolter. Donc normalement, on devrait trouver pas mal d'activités à l'intérieur et pas mal de récoltes. On voit que sur cette ruche, il y a le corps de ruche, là où elles habitent.
5: Ouais.
4: Ça, on n'y touche pas, c'est chez elles.
5: Okay.
4: Et puis on a mis deux greniers. Alors souvent, on en met un seul. Mais quand on voit qu'elle récolte pas mal, on peut en mettre un deuxième, voire un troisième, exceptionnellement quatre.
5: Donc là, on peut l'ouvrir.
4: Donc là, on va ouvrir.
5: Ah, et on en voit quelques-unes qui essayent de
4: sortir. Voilà, elles viennent voir
5: ce qui se passe.
4: Donc, comme elles n'ont pas forcément tout eu le signal en bas, on va remettre un petit peu de fumée.
5: J'ai jamais été aussi près de tant d'abeilles. Ça ne vous fait pas stresser, vous ?
4: Non, non, faut mieux pas, non. Donc là, on est face à une hausse qui est plutôt bien remplie. Il se trouve qu'on doit récolter dans une semaine, donc ça tombe plutôt bien. Et on va sortir un cadre.
5: Ah oui, on voit déjà des abeilles. Et c'est du miel qu'on voit.
4: Alors, c'est du miel. Tout ce que vous voyez là, c'est du miel. Je vous laisse le soulever, vous allez voir ce qu'il y a comme miel.
5: C'est hyper stressant.
4: Vous lâchez pas, c'est tout.
5: Non, je vous lâcherai pas, non, vous inquiétez pas.
4: Voilà, donc là, il y a 2 kilos de miel.
5: Oui, c'est lourd, ouais, effectivement. Voilà. Imaginons, on a récupéré le miel. Derrière, c'est quoi ? On le met directement en bocal ?
4: Alors, pas tout à fait. On va le mettre dans un extracteur, c'est-à-dire que la pellicule que vous avez vue tout à l'heure de cire,
5: on
4: va la couper.
5: Ouais.
4: Voilà, le miel va commencer à couler. On va le mettre dans un extracteur, donc ça fonctionne par la force centrifuge. Et puis le miel va se mettre à couler. Et là, on va le mettre dans des réservoirs plastique ou inox.
5: Okay.
4: Et on va le laisser décanter pendant quelques jours.
5: Merci Patrick, en tout cas, de nous avoir montré un petit peu votre métier et de m'avoir permis de tester ce métier un petit peu hors du commun.
4: Oui, je vous en prie, avec plaisir. Nous, on a toujours énormément de plaisir à partager, à faire découvrir. On ne le fera jamais assez.
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1: Le vin, ça prend du temps. 18 mois en général en Bourgogne avant d'être mis en bouteille. En ce moment, le millésime 2024 finit son élevage en fût comme à Beaune chez Philippe Pacalé. C'est dans le calme de ses caves qu'il nous raconte les notes aromatiques de son Gevrey 2024.
2: Donc là, on a changé de cave. On est plutôt sur du 2024, c'est ça ?
3: On est sur des 2024 rouges.
2: Attendez, vous voulez que je prenne votre micro ? C'est peut-être plus pratique. Hop, voilà. Donc là, vous avez ouvert le tonneau. Vous plongez la
3: pipette. Et on se retrouve avec un millésime classique, c'est pour ça qu'on voit. On a une belle robe rubis, Gevrey Village. C'est quatre parcelles différentes. Gevrey, c'est toujours beaucoup de fruits. Hein. Ça fait un vin assez gourmand et toujours beaucoup de structure. Il y a les deux. Si on prend 10 personnes, il y a toujours 7 qui l'apprécient. On va les soutirer pour les mettre en bouteille l'année prochaine.
2: Quand vous dites préparer, ça veut dire que...
3: On a mis un bouchon.
2: Ça, hein. Donc là, c'est le bouchon qui est à l'intérieur du...
3: Voilà, après on met le robinet.
2: D'accord.
3: Parce qu'on n'utilise pas de pompe, on fait par gravité. Ça évite d'aspirer le vin, c'est moins stressant.
2: C'est plus doux.
3: Voilà.
2: Ah, on peut stresser des vins.
3: Ouais, c'est de la matière vivante. Ouais. C'est comme nous, ça évolue. C'est un peu à l'image de l'homme, le vin. C'est un produit culturel. Il y a beaucoup de points communs.
2: Donc il faut lui apporter beaucoup de douceur. Voilà.
3: Même si la forme du vin, là, c'est le tonneau après la bouteille. Nous, on a un squelette, c'est différent. Mais c'est une construction différente.
2: Oui, mais nous, on se trimballe avec le même squelette toute la vie.
3: Voilà.
2: Et eux, ils changent de squelette, quand même.
3: Mais on grandit plus à partir de 21 ans, normalement.
2: Non.
3: Et les vins, dès qu'on les a mis en bouteille, ils grandissent, mais différemment, parce qu'ils sont aussi coincés dans cette bouteille.
2: C'est pour ça qu'on a cette forme de tonneau, finalement, parce qu'on aurait pu mettre ça dans des cubes, finalement. Enfin...
3: C'est un œuf coupé au deux bouts. L'œuf sous la terre, la gestation, enfin, il y a toujours une jolie philosophie avec tout ça, mais c'est... Hein, il y a un sédiment qui se forme au fond du tonneau, qui s'appelle l'ali, donc quand vous remuez le tonneau, ben, ça remélange, ça dynamise, quoi. C'est un peu comme un bébé avec son placenta, quoi. Il y a une naissance et ça protège le vin, donc ça dure un certain temps, c'est pour ça qu'on doit soutirer. J'ai un rôle protecteur et nourricier, c'est bien fait quand même.
1: Philippe Pacalé à Beaune est le papa de 50 000 bébés quand même, bouteilles par an, c'est pas rien et ça fait partie de la fierté de notre région.
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4: Circuit court aujourd'hui à Mours-Saint-Eusèbe dans la Drôme des Collines avec Emma Boissieux.
5: On a une boutique à Mours-Saint-Eusèbe et on a notre exploitation agricole qui est au Balme à Romans. Ça fait 5 générations qu'on est trufficulteur, donc producteur de truffes noires en Drôme des Collines. Et j'appartiens moi-même à la 5e génération. La truffe, c'est vraiment le point central et on a développé plusieurs activités autour. Aujourd'hui, on a 3 branches d'activité. Donc, une première branche qui est autour de simplement de la production de truffes. On fait également de l'agrotourisme, c'est-à-dire qu'on reçoit tous les week-ends des particuliers sur notre exploitation. On leur fait découvrir notre univers et à l'issue de cette phase de découverte, on propose un repas truffé de l'entrée au dessert dans notre ferme auberge. Et la troisième branche d'activité, un petit peu originale, on a créé une gamme de produits cosmétiques à base de truffes. Et ça nous permet finalement de valoriser le produit autrement et d'avoir des produits à vendre toute l'année, puisqu'il faut savoir que la truffe noire d'hiver est un produit qu'on récolte de mi-novembre à mi-mars.
4: Et c'est donc la truffe d'été qui prendra ensuite le relais. Mais l'idée ici, dans la maison Boissieux, c'est aussi de nous faire profiter toute l'année de la truffe noire de la Drôme des Collines grâce à une très belle gamme de produits dérivés.
5: Par exemple, des fromages truffés, beurre truffé. On fait également du pâté de porc à la truffe. On a de la truffe en semi-conserve. On a également des quenelles de volaille truffées, boudin à la truffe, une gamme de croque-monsieur truffé, le rhum à la truffe. Et en partie sucrée, on propose des fondants à la châtaigne truffée. On avait à cœur de travailler uniquement avec des producteurs locaux puisque c'est une démarche qui est importante pour nous et on a la chance en local d'avoir de super acteurs, donc on essaie d'unir nos forces pour proposer des produits 100% locaux.
4: Et c'est aussi le cas pour les truffes, puisque la maison Boissieux travaille avec un certain nombre de producteurs de la Drôme des Collines.
5: Oui, tout à fait, on y tient. D'ici quelques années, on sera la plus grosse zone trufficole de France. Sur le Nord Drôme, il y a 500 producteurs référencés. Donc on a la chance ici d'avoir des terrains qui sont très sableux, ce qui nous permet d'avoir des truffes qui sont jolies visuellement, qui sont rondes et qui ne sont pas gênées par des obstacles au moment du développement. Donc on a de très jolis produits autant visuellement qu'au niveau gustatif. Et l'idée, c'était de permettre aux particuliers ou même aux professionnels qui souhaitent se procurer de la truffe une vraie boutique physique, parce que c'est vrai qu'aujourd'hui, c'est compliqué si on ne connaît pas un petit producteur de pouvoir trouver de la truffe et de s'en procurer.
4: Et donc, autre particularité de cette maison Boissieux, c'est sa gamme de cosmétiques à la truffe. Des tubers mélanosporum issus des truffières du domaine familial qui a reçu en 2011 la certification agriculture biologique, des cosmétruffes mis au point après plusieurs années d'études.
5: C'est un projet qui s'est étalé sur 3 ans. Il y a eu une première phase de recherche pour étudier les potentiels bienfaits de la truffe pour la peau. Et il se trouve qu'à l'issue de cette phase de recherche, on a eu des résultats positifs, puisqu'il faut savoir que la truffe a des propriétés intéressantes dans le domaine de l'anti-âge. Il y a des acides aminés qui stimulent la production de collagène. Donc le collagène permet de régénérer les cellules de la peau et c'est également efficace pour prévenir et protéger de tout ce qui est taches pigmentaires. Donc en partant de là, on a travaillé avec des laboratoires cosmétiques sur la formulation des produits, puisque c'était quand même un vrai défi d'inclure la truffe dans des produits cosmétiques et d'arriver à la conserver notamment. Et donc aujourd'hui, ça nous amène à avoir une gamme de 3 produits. On a un soin jour, un soin nuit et un soin pour hommes.
4: Et pour les découvrir, rendez-vous avec Emma, sa mère, son père et son frère à Mours-Saint-Eusèbe. La maison Boissieux est ouverte du lundi au samedi de 9h à midi et de 14h à 19h et le dimanche matin de 9h à midi. Des infos à retrouver comme d'habitude sur ici.fr Drôme Ardèche, rubrique Circuit court.
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1: Cette petite dame qui est sur une petite voiturette rigolote, qu'est-ce que c'est ?
2: C'est une machine pour laver le sol.
1: Ah, sympa.
2: C'est sympa, c'est sympa. Et on ne se fatigue pas.
1: C'est difficile à conduire ?
2: Pas du tout.
1: Pas du tout. Tu peux essayer ?
2: Je n'ai pas le droit de vous faire essayer ma machine. Il vous arrive quelque chose, je suis en tort.
1: Ah oui, je comprends. En même temps, je risque pas grand-chose quand même.
2: Si elle s'en va, elle s'en va, la machine.
1: C'est vrai ?
2: Ah oui, oui, oui. Alors, regardez, j'ai le pied sur le frein.
1: On roule un peu toutes les deux ensemble ?
2: Allez.
1: C'est maniable ?
3: Ah oui, très maniable.
2: Vous voyez, si je lâche, la machine, elle s'en va. Vous voyez ?
1: Toute seule.
2: Hop.
1: Allez pas vous faire le tram.
2: Non, non. Et là, vous avez les brosses, là, okay. Le suceur, le klaxon.
1: Ouais, avec ça,
2: hein, on entend
1: pas faire
2: bien.
1: Peur à personne.
2: Voilà.
1: Ah bah voilà, elle est en rade.
2: Non, non, j'avais laissé le frein. J'avais laissé le frein. Et ça fait 36 ans que je suis dans le centre jaune. Bientôt la retraite.
1: Dit-elle avec un grand sourire.
2: Ah ouais, ouais, ouais, j'en ai marre là. Là, je commence à en avoir marre.
1: Vous avez dû en voir, vous, hein, en 36 ans dans le centre jaune.
2: Oh que oui, j'en ai vu des directeurs, j'en ai vu des gardiens, j'en ai vu du monde. J'ai fait des connaissances. Comme je fais avec vous, on discute. Mais le monde a énormément changé. Hein. Beaucoup, beaucoup, beaucoup. Il n'y a plus personne, c'est mort. C'est mort, c'est mort, c'est mort. La preuve, regardez la place. Hein. Il n'y a personne. Hein.
1: Ah bah c'est vrai qu'en même temps, c'est fermé, là, à cette heure-ci.
2: Oui, ça ouvre à 10h.
1: C'est peut-être pour ça qu'il y a
2: personne. Non, mais même.
1: Et les gens, ils vous arrêtent un peu pour discuter, ça arrive ?
2: Ça arrive, on me félicite sur le travail. J'ai eu des cadeaux par des gens qui passaient.
1: C'est pas vrai.
2: Ah oui, on m'a offert du parfum, on m'a offert une plante. Ah oui.
1: Mais ça, c'était des amoureux discrets,
2: non,
1: des amoureux transités.
2: Des dames. Mais c'était génial. Et là, maintenant...
1: Geneviève... Je vous remercie beaucoup pour cette petite conversation sympathique. Je vous laisse avec votre engin, il n'a pas de prénom ?
2: Non, il n'a pas de prénom.
1: Un petit coup de klaxon et on se quitte, toutes
2: Allez.
1: Les deux ? Ah oui, c'est voilà. Vrai qu'on n'entend presque pas.
2: Au plaisir.
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4: Bonjour à toutes et tous, bienvenue dans Affaires Classées, le podcast. Je vous emmène faire un petit tour deux siècles en arrière. Nous sommes dans la soirée du 1er mai 1827. Un paysan de Barcus rentre de la célèbre foire d'Oloron. Il est abattu par un inconnu. Question, qui lui en voulait donc ? Réponse dans un instant.
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4: Chaque année, le 1er mai, la ville d'Oloron-Sainte-Marie organise sa traditionnelle foire au bétail. Un rendez-vous inspiré des grandes foires d'antan et qui attire plusieurs milliers de visiteurs depuis le XIVe siècle. Ce lundi 1er mai 1827, Dominique, un habitant de Barcus, l'a passé, comme beaucoup, dans la capitale du Haut-Béarn. Rentrant seul, à pied, il est 22h lorsqu'il parvient à l'entrée d'un petit pont dit de Choco, à une courte distance de sa maison d'habitation. À peine pose-t-il le pied sur l'ouvrage qu'une soudaine lueur déchire la nuit. Une lueur doublée d'une détonation. Pas de doute, Dominique vient d'essuyer un coup de fusil. Blessé, le fermier tombe en criant « À l'aide ! À l'aide !» Au loin, il y a un homme qui court le long du ruisseau, enjambant une barrière. Pas de doute, c'est l'agresseur. Marianne, une jeune servante occupée à ses prières, entend les hurlements plaintifs de cet homme qui appelle au secours. La bonne dame s'empresse d'alerter le maître de maison, l'instituteur et quelques paysans qui accourent afin de porter assistance au malheureux. Blessé à la poitrine et au bras gauche. Dominique Etchegoyenne est transporté à son domicile où le médecin vient lui prodiguer les soins que son état grave nécessite. Au petit matin, le maire de Barcus se rend à son chevet il lui demande de décrire en détail ce qui s'est passé. Dominique est formel. L'obscurité l'a empêché de reconnaître l'agresseur qui semblait posté au loin en embuscade. Les gendarmes de Mauléon rappliquent. À leurs yeux, c'est une vraie tentative d'assassinat. Les blessures de Dominique sont graves. Il aurait bien pu y passer.
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4: L'enquête criminelle débute. Dominique jure qu'il ne se connaît aucun ennemi. Ses affaires sont saines et il est, dit-on à l'époque, de bonne mœurs. Les soins appliqués du docteur Alcat et sa constitution robuste lui vaudront une incapacité totale de travail de 20 jours, mais il se rétablira de ses plaies, fort heureusement. À Barcus, l'affaire jette un émoi certain dans la population, à tel point que les rumeurs les plus folles circulent. Certains disent Dominique Etchegoyen décédé, quand d'autres désignent déjà le nom de l'assassin présumé. Dans leur procès-verbal, les gendarmes rapportent en effet que des soupçons insistants circulent sur la personne du premier voisin de la victime, un certain Etcheoun, du nom de la maison basque qu'il occupe ici, identifié comme étant Pierre Topet, né au village en 1786. Les gendarmes vérifient. Topet traîne la réputation d'être un mauvais sujet, un repris de justice aussi. À peine quadragénaire, il sort de la prison d'Ace où il a purgé 5 années de prison pour des violences graves sur l'ex-amant de sa femme. Et selon la rumeur, il ne rêvait que d'une chose, se faire justice lui-même et expédier en enfer celui qui l'a envoyé derrière les barreaux, un certain Egiafal, qui a passé lui aussi la journée du 1er mai à la foire d'Oloron. À Barcus, la clameur publique ne parle que de lui. C'est Topet, alias Etcheoun, le suspect, point final. Certains habitants affirment qu'il a guetté le retour de son rival en se postant aux aguets. Trompé par l'obscurité régnant dans ce chemin creux et sinistre, il se serait trompé de cible, tirant par erreur sur Etchegoyen. Le scénario est séduisant, en apparence.
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4: Les gendarmes ne voient pas qui en voulait au malheureux Etchegoyen. En revanche, la piste menant à Etcheoun semble beaucoup plus fructueuse. Ces derniers temps, par jalousie ou par haine, toutes les occasions étaient bonnes pour chercher querelle à son rival. Une voisine affirme qu'Etcheoun lui a demandé si Egiafal avait bien l'intention de se rendre à la foire d'Oloron. Étonnante curiosité sur l'emploi du temps de son ennemi juré. Mieux encore, le métayer d'Etcheoun affirme qu'il était bizarrement absent de sa maison la nuit du drame. Et ses enfants, ses propres enfants, le confirment. D'ailleurs, personne ne l'a revu depuis. Pour les gendarmes, les soupçons s'accumulent. Plusieurs villageois rapportent qu'Etcheoun se cacherait dans les bois, sur les sommets de l'Aro. Pourquoi diable pareille fuite s'il n'a rien de se reprocher ? Bizarre. Au tribunal de Saint-Palais, le procureur du roi, M. de la Régoyenne, discerne dans cette cavale comme un aveu de culpabilité. Il délivre donc un mandat d'arrêt contre le fugitif dont tout le monde parle, mais que personne ne voit. Il faut dire qu'en Soule, la personnalité de Pierre Topet, alias Etcheoun, laisse peu indifférent. Doué d'une âme ardente, d'une susceptibilité que beaucoup disent excessive, l'homme a connu une jeunesse orageuse. Fâché avec ses parents, sa jalousie l'a conduit à suspecter l'infidélité de son épouse et à asséner un coup de hache au visage de son amant supposé, le fameux Egiafal. À l'époque, nombre de paysans basques s'expriment dans leur langue natale. Peu d'entre eux ont eu la chance d'aller à l'école. À la différence d'Etcheoun qui, lui, a appris le français qu'il parle à la perfection.
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4: Au Pays Basque, Etxehun passe pour être un poète. Né en pleine période romantique, il est l'auteur de nombreux chants dramatiques, des poèmes émouvants, dont les vers racontent les principaux événements de sa vie, souvent tragiques, comme son mariage avec une fille de niveau social inférieur, une union qui a déshonoré sa famille alors qu'il n'avait que 20 ans. Vexé, son père l'avait menacé de le déshériter. Couchant ses malheurs sur le papier, le jeune homme devint poète et écrivain. Quand son épouse le trompa, Etxehun se mit à écrire sur le thème de l'amour trahi, un sujet cher aux auteurs romantiques, mais ses écrits vont aussi se retourner contre lui. Alors qu'il est en cavale après les coups de feu tirés le 1er mai contre son voisin Etxegoyen, le poète se console en écrivant quelques vers. Dans une cabane de berger, il compose un chant qui deviendra célèbre et dont voici le dernier couplet. Dans le village de Barcus, ne cherchez pas Etxehun. Vous qui, désirant l'arrêter, êtes à sa poursuite, il compose des chants à Igelou, désignant ainsi le lieu de sa cache. Il n'y a pas de plus beau pâturage en Soule, conclut-il. Mais quand les gendarmes mettront la main sur ce poème, ils vont l'utiliser contre lui comme une pièce à conviction, à charge. Etxehun est en effet interpellé 4 mois plus tard chez un notaire de Tardets alors qu'il s'apprêtait à signer un acte de vente par lequel il tentait de mettre sa propriété de campagne à l'abri de ses créanciers. Redoutait-il que la justice la confisque au cas où il serait reconnu coupable de la tentative d'assassinat sur Etxegoyen, son voisin, la nuit du 1er mai 1827.

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1: Son procès aux assises s'ouvre le 18 août 1828 dans les murs du Parlement de Navarre, à deux pas du château palois. Vu la personnalité de l'accusé, l'audience défraie la chronique judiciaire. Ce n'est pas tous les jours, en effet, qu'on juge un poète écrivain. Face aux 12 hommes tirés au sort comme jurés, l'accusé a préféré s'habiller avec de misérables haillons. Lui qui est propriétaire de sa ferme, un luxe rare pour l'époque, il joue le pauvre. Une foule de dames élégantes se masse dans les rangs du public. Face à l'exposé de l'avocat général, M. Lamothe Duncan, Etcheoun ne varie pas. Il est innocent, voire persécuté. Ses malheurs datent de son mariage, clame-t-il, dans un français excellent. Et tandis qu'il purgeait une peine de prison, sa femme a, dit-il, continué à le tromper avec son rival, le sieur Égiafale. Une fois libéré de la prison d'Eis, Etcheoun trouva l'amant de son épouse installé dans son propre lit, régnant en maître chez lui. Il le mit certes à la porte, mais l'accusé poète peinait à calmer sa peine. « Scélérat, tu buvais mon vin, tu mangeais mes jambons, tu devrais être à ma place » lance-t-il plein de haine à Égiafale, qui est cité comme témoin à la barre de la cour d'assises. Pour l'accusation, ce récit de souffrance, de haine, illustre à merveille le mobile du crime. Le soir du 1er mai 1827, selon l'avocat général, Etcheoun voulait faire la peau à Égiafale, et il l'a patiemment attendu, en guet-apens. Et c'est par erreur, parce qu'il faisait nuit, qu'il s'est trompé, faisant feu sur Dominique Etchegoyen, qu'il faillit bien tuer. En leur intime conviction, les jurés vont pourtant absoudre le poète sultan aux mille malheurs. Etcheoun est acquitté. Il rentre à Barcus le soir même.
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1: 1er mai, jour de foire, c'était ce rendez-vous avec l'histoire en 1827 du côté de Barcus. Je vous retrouve dans un prochain numéro à la rencontre de la Deuxième Guerre mondiale, et un épisode qui s'intitulera « Mort aux traîtres ». Nous sommes en février 45, les Allemands ont quitté le Béarn, le Pays Basque, et pourtant, on juge à Pau un traître qui a livré aux Allemands les deux frères du célèbre cancérologue Léon Schwarzenberg. De quoi s'agit-il? Réponse dans un prochain numéro. À bientôt.
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1: 6h20, aujourd'hui comme toute cette semaine, nos authentiques sont des azuréennes. Vous savez que dimanche c'est la journée internationale des droits des femmes, le 8 mars. Et ce matin, rencontre avec Amina Bini. Elle est éducatrice de jeunes enfants à Nice. Après avoir été à l'écoute des familles dans un LAIP, c'est-à-dire un lieu d'accueil enfants-parents, eh bien elle est aujourd'hui à la halte garderie Louparpayoun. Alias Egaoula l'a rencontrée. Amina se définit d'abord en trois mots.
2: Enveloppante, sensible et à l'écoute. Du plus loin que je me souvienne, l'idée de travailler auprès des enfants a toujours été en moi. Lorsque j'étais lycéenne, pour me rendre jusqu'à mon lycée, je passais devant plusieurs écoles. J'ai été très touchée par la difficulté que les parents avaient de se séparer de leur enfant et vice-versa. Je pense que la question de l'attachement m'a interrogée à ce moment-là.
3: Pour ces parents qui n'ont pas encore osé ou qui ne connaissaient pas jusqu'à aujourd'hui l'existence de ces LAEP, donc pourquoi ça peut être sympa de venir ?
2: C'est un lieu de socialisation. L'enfant apprend à se détacher de son parent en la présence de son parent. C'est comme ça que ça commence. C'est un lieu de laisser être. On va pouvoir se rassurer, s'encourager, se valoriser, parce qu'on va vite se rendre compte qu'on n'est pas seul et que d'autres parents vivent la même chose que ce que l'on vit.
3: Qu'est-ce qui fait un bon parent ?
2: Pour moi, il n'y a pas de recette miracle ou spéciale pour être un bon parent. On le devient avec le temps, on le devient officiellement dès la naissance d'un enfant. C'est l'enfant, pour moi, qui est le guide. Le bébé est compétent dès la naissance pour exprimer ses besoins, de tout son être, de tout son corps, observer, être attentif à son enfant. Je pense que ça peut nous permettre d'être le parent suffisamment bon.
3: Qu'est-ce que vos enfants à vous, vous ont appris ?
2: J'ai 4 enfants, 24 ans, 22 ans, 16 ans et 7 ans. J'ai compris en fait que je n'ai pas été la même mère pour chacun de mes enfants, parce qu'ils avaient des besoins différents aussi. J'ai quand même le sentiment qu'ils m'ont montré le chemin, ils ont été comme des guides pour moi. Moi, je les ai accueillis et je les ai accompagnés. J'ai fait vraiment comme je pouvais, du mieux que je savais. Mes enfants m'ont fait prendre conscience qu'ils ne m'appartenaient pas, qu'ils avaient leurs propres besoins, leurs propres pensées aussi. Dans l'accompagnement, dans le soutien à la parentalité, ça m'a beaucoup aidée. J'ai la certitude que ce sont les familles qui m'ont amenée à ce que je suis aujourd'hui.
3: C'est quoi le plus beau compliment qu'on ait déjà pu vous faire, Amina ?
2: C'est d'avoir pleuré chaque fois que j'ai dit une petite phrase, et notamment à des mamans, mais aussi des pères, aussi des familles. Vous êtes son parent, sa mère ou son père à cet enfant. Le seul et l'unique pour lui, celui ou celle qui le connaît le mieux au monde est le ou la meilleure des éducateurs ou éducatrices pour votre enfant. Il y a une émotion qui se lit, qui se ressent, qui se voit. C'est une phrase qui donne de l'espoir et qui permet de ne pas renoncer, à mon sens. Qui permet de, quelque part, de dire aux parents, tout ira.
3: Qu'est-ce que vous aimeriez que ces enfants, ces parents, que vous croisez parfois juste une fois, retiennent de vous ?
2: Mais que ce fut une belle rencontre, tout simplement.
1: Et une belle rencontre, justement, qu'on a fait à l'instant avec Amina Bini, éducatrice de jeunes enfants à Nice. C'est un vrai soutien aux familles, ce qu'elle fait. Vous retrouvez son portrait sur ici.fr, comme celui de tous les authentiques. 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
4: Et à 20h, c'est Décibels. Bah oui, bienvenue. Toute l'actualité musicale avec ce soir Alexis H. Il est journaliste sportif et musical. Et il signe un livre passionnant à l'occasion des 50 ans d'une chanson miraculeuse.

0: Pulse, Life in the Fast Lane, une vie à toute allure en français. C'est le titre du livre d'Alexis H. qui connaît tout sur ce groupe, qu'il ne faudrait surtout pas réduire à un seul tube, même si... quel tube ?
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0: Salut à toutes, salut à tous et merci de nous rejoindre en direct et en ce lundi soir. Décibel du 15 juin. Les fans de Johnny connaissent cette date par cœur aujourd'hui. C'est son anniversaire. On parlera de Johnny et on l'écoutera aussi tout à l'heure à la fin de l'émission. Le coup de cœur, la découverte du jour. C'est un artiste tellement talentueux que j'ai découvert très récemment, qui s'appelle Yaya Minté. Il sort son premier album, je pense que vous allez l'adorer. Rendez-vous sur les coups de 20h50. Et puis on va jouer au blind test autour des bisous, des kisses et des baisers en chanson. Il y en a plein qui parlent de ce thème brûlant et parfois un peu dégoulinant aussi. Mais si ça vous tente de venir jouer avec nous, alors il faut appeler Sadika. Elle est au standard 0810 055 056 0810 055 056. Mais en fait non, elle n'y est pas au standard, je la vois pas. Elle est là, Sadika, ou pas? Elle est là, elle arrive. Alors appelez pas tout de suite, appelez dans 2 minutes. Elle est en train d'arriver. Je vous dirai quand vous pouvez appeler. Allez, Décibel, c'est parti. Et bonsoir Alexis H.
3: Bonsoir Émilie.
0: Bonsoir, bienvenue dans Décibel. Je le disais, ouais, vous êtes journaliste sportif et musical. Donc en ce moment, normalement, quand votre téléphone sonne, c'est pour vous parler de la Coupe du Monde de foot, j'imagine.
3: Non, pour tout dire, j'étais journaliste sportif.
0: Plus du tout,
3: je l'ai été pendant un moment.
0: Ah.
3: Je reste journaliste musical pour les Inrock en pige. Et à côté, j'ai un autre travail dans la communication.
0: Donc, okay. Voilà.
3: Mais j'ai été journaliste sportif et je suis la Coupe du Monde, évidemment.
0: Évidemment, allez les Bleus. Enfin, j'espère, vous êtes pour les Bleus, hein. Sinon, on arrête tout de suite, Alexis.
3: Ah, on
0: c'est terminé. Non, en plus,
3: bien sûr,
0: souvent,
3: qu'on est pour les Bleus.
0: Je sais que les fans de musique, évidemment, on est pour les Bleus, on est français. Mais on aime bien les Anglais, on aime bien. Voilà, il y a plein de gens qu'on aime bien. Bon, là, en l'occurrence, c'est en Amérique que nous partons. Autour donc de la carrière assez dingue de ce groupe qui s'appelle Eagles, un groupe californien. Vous avez appelé votre livre Life in the Fast Lane. C'est aussi le titre d'une de leurs chansons sur l'album Hotel California.

0: ma très jeune réalisatrice Iris me dit tout à l'heure, oh là là, le banger qu'elle connaissait pas, qu'elle avait pas.
1: Eh oui,
0: Life in the Fast Lane.
1: Faut écouter,
0: voilà. Ouais. Tout la... Oui, mais alors, en fait, c'est ça, finalement. Et c'est super que vous soyez là ce soir pour parler de Eagles, Alexis H. C'est qu'avec Hotel California, qui est tellement énorme, qui est tellement un Himalaya de la musique, il y a beaucoup de gens qui disent, ah bah oui, Eagles, c'est le groupe d'Hotel California. Et vous, en fait, ce livre, alors, qui ressort effectivement pour les 50 ans d'Hotel California, c'est surtout pour que votre cri du cœur écoutez d'autres choses de Eagles.
1: Oui. Évidemment qu'on a envie d'écouter Hotel California. La chanson en elle-même, c'est une sorte de totem,
0: oui,
1: presque un monstre du classique rock. Passer du domaine, oui, de Stairway to Heaven, Bohemian Rhapsody,
0: oui,
1: ce
0: ça,
1: genre de d'hymne, voilà, qui est
0: assez
1: passé
0: improbable
1: en radio, ouais, improbable aussi par même la mélodie, parce que c'est pas un truc évident et pourtant aujourd'hui tout le monde connaît.
0: Ouais.
1: L'hôtel ensuite, l'album, Hotel California, donc il y a beaucoup de choses à découvrir sur cet album, parce que les gens souvent s'arrêtent au single, au morceau titre, mais en fait il y a Life in the Fast Lane, c'est,
0: ouais,
1: un banger effectivement.

0: etc.
1: Alors, c'est vrai que ce livre, vraiment, si vous ne savez pas quoi lire cet été à la plage, franchement, emmenez-le, parce que c'est les aventures de Eagles.
0: C'est ça.
1: Où en fait, nous, on s'imagine que c'est une espèce de monolithe, et voilà, avec cette énorme statue qui est Hôtel California et tout. En fait, oui, c'est un groupe qui a des aventures passionnantes. Et donc, si on peut s'arrêter sur l'avant Hôtel California, c'est quand même fou. Hôtel California, c'est le 5e album de Eagles. Et vous expliquez dans votre livre qu'en fait, ils ont eu d'énormes succès bien avant que cette chanson arrive. En fait, dès leur premier album, en 1972. Take it.

0: Ça, ça fait partie des chansons incontournables, des classiques américains.
1: Ouais.
0: Take It Easy,
1: oui,
0: Eagles.
1: Classique de leur concert.
0: Ouais.
1: C'était, voilà, premier album, première chanson du premier album, succès incroyable. Bah, c'est un peu le son de la Californie de l'époque, en fait.
0: C'est
1: on
0: ça.
1: Est sur. Il y a un son country en fond, il y a du banjo, hein, on l'entend un moment. Mais en même temps, c'est très rock, c'est assez commercial pour passer en radio. Et en fait, ce qu'ils ont réussi avec ce premier album, et notamment ce morceau, c'est justement à faire ce que d'autres groupes de country rock ne réussissaient pas à faire. Ils faisaient des bonnes chansons, des bons albums. Les Eagles se trouvaient que c'était pas forcément très bien produit. Et ils avaient cette vision de faire quelque chose. Bah déjà, plus qu'une vision, une envie de dominer le monde, en gros, hein, au niveau du rock. D'être le plus grand groupe américain puis mondial. Et en fait, derrière leurs deux leaders, Glenn Frey et Don Henley, bah, ils ont tracé leur voie comme ça et effectivement fait du country rock quelque chose de commercial qui est capable de passer en radio. Et des groupes comme Poco, Flying Burrito Brothers, etc., bah, n'étaient pas vraiment capables de ça. C'est des, ils ont fait des super albums, mais ils n'ont pas eu ce succès à la fois critique et commercial.
0: Alors Frey, bon, bah, il est mort en 2016, il y a une dizaine d'années, mais Henley va avoir 79 ans cet été.
1: C'est ça.
0: Est-ce qu'il a réussi? Alors, est-ce qu'on peut parler de personnalité complètement dominante de l'histoire du rock? Et comment il est? Est-ce qu'il continue à donner des interviews? Est-ce qu'il continue à donner des concerts? Est-ce que Eagles existe encore aujourd'hui?
1: Eagles existe, là ils sont à Las Vegas en ce moment. Donc à la sphère, donc cette espèce d'immense géode.
0: Incroyable.
1: Voilà.
0: Oui, oui. Normalement, c'est des groupes genre U2 qui font des concerts un peu plus jeunes.
1: Mais voilà, U2 avait inauguré sphère. Ouais. Et en fait, Eagles, bah là, ils ont prolongé jusqu'en novembre. De mémoire, ça fera, quand ils seront en novembre, ça fera 64 dates à sphère. Donc ils ont éclaté le record, de concerts donnés à sphère. En revanche, Don Henley, il ne donne pas énormément d'interviews, mais il en a donné une à la télé américaine, là, il y a pas si longtemps, en février, je crois, où il expliquait que là, ça pourrait être bien être la dernière année.
0: Il a 80 ans.
1: Il va avoir, voilà, c'est ça. Bah, oui, oui. Bon, après, les Stones.
0: C'est vrai.
1: Mishka, ça y est, c'est passé,
0: oui,
1: en parler il n'y a pas longtemps. Voilà, ils sont toujours là, ils sortent un album, ils tournent. Don Henley, je pense que là, il a fait le tour. Après. Qui sait, ils ont déjà dit qu'ils arrêtaient il y a 15 ans, il y a 10 ans, à chaque fois, il y a, les tournées s'appellent The Long Goodbye, First One, etc. Tout ce que vous voulez.
0: Mais ça, c'est bizarre, parce qu'au moins, on comprend qu'ils en, oui, ils en rient presque, en fait, de ça.
1: Oui, ils en rient. Après, certains en rient moins, c'est ceux qui doivent payer pour le prix des billets, parce que c'est pas donné, encore moins à se faire.
0: Ah oui.
1: C'est un sacré prix pour aller les voir là-bas. Mais par contre, c'est tout le temps plein. Et là, pour les concerts de novembre, c'est quasiment plein déjà.
0: Alors que contrairement aux Stones, eux sortent pas d'album. Hein.
1: Non, c'est fini.
0: C'est fini.
1: Le dernier, c'était 2007.
0: Oui. Et c'était peut-être pas le plus inoubliable.
1: Non, voilà. Loin de là. Voilà, c'était l'album de. En plus, ils ont voulu faire un double album, donc il est très très chargé. Il y a beaucoup de choses dans le bouquin. En plus de la vie des Eagles, évidemment, je reviens sur chaque disque.
0: Les musiques, ouais.
1: Voilà,
0: ouais.
1: Et c'est clairement, il y a beaucoup de morceaux dont on aurait pu se passer. Il y a quelques bons morceaux quand même, ça reste un groupe qui sait écrire des chansons. Mais oui, ça fait très longtemps qu'il n'y a plus rien qui sort de nouveau. Ils sont là pour assurer le fanservice, on va dire, en concert. Ils le font encore bien. Mais je pense que Don Henley, oui, là, il en a un peu marre. Il dit qu'il a envie de passer du temps avec sa famille, s'occuper de son potager, etc. Donc, pourquoi pas à 80 ans?
0: Il n'empêche que Eagles, c'est une poignée d'albums incroyables sortis entre 72 et 79. Et en 1976, ça, vous le dites très bien dans votre livre, quand sort l'album,

0: album Hotel California. Eagles est déjà tellement un énorme groupe qu'en fait leur best-of qui sort début 76. Hotel California c'est fin 76.
1: 8 décembre. Voilà. Ouais.
0: Le best-of c'est début d'année 76.
1: C'est 77 février. Ouais.
0: Et c'est un des albums, l'album le plus vendu de tous les temps.
1: Aux États-Unis.
0: Ouais, c'est
1: voilà,
0: ça. Les 40, 4 premiers albums.
1: Donc là, justement, peu après le rendu du manuscrit, c'était assez drôle. On a appris qu'il devenait 4 fois platinum, donc 40 millions d'exemplaires.
0: Et vous avez écrit 38 millions. Voilà. Alors, vous avez raté 2 millions.
1: C'est 40 millions avec la mise à jour qui est tombée. C'était terrible pour moi. Je venais de rendre le. Mais bon, c'est comme ça.
0: Donc 40 millions d'exemplaires.
1: 40 millions vendus. Sur le sol américain.
0: Et ça, c'est
1: donc
0: même...
1: c'est mieux que Thriller de Michael Jackson. Ouais. Thriller reste devant au niveau mondial. Mais oui, c'est ce Greatest Hits, donc qui est leur premier best-of, sort donc en février 76. Donc il y a aucun morceau d'Hotel California dessus, de fait. C'est un album incroyable parce qu'en fait c'est un peu c'est ce que je dis dans le bouquin, c'est un peu l'album de country rock idéal. Voilà, si on voulait. Donc il y a évidemment des morceaux de l'album précédent, One of These Nights, qui lui est déjà numéro un. C'est leur premier numéro un. C'est un peu l'album qui les propulse enfin sur le devant de la scène. Et quand Hotel California arrive, comme dit, je crois que c'est Don Henley qui dit ça, le monde est prêt en fait.
0: C'est ça. Et vous aussi, vous êtes prêts à vous taper un bon Hôtel California. Alors c'est parti, on ne va pas se priver. Et puis ensuite, je vais interroger Alexis H. sur le côté pas rockstar de Eagles, parce que dans son bouquin, il décrit une vie de rockstar absolument dingue. Et pourtant, je vous mets au défi de reconnaître un Eagles si vous le croisez dans la rue, vous, depuis la France. On va essayer de comprendre tout ça. Mais pour le moment, écoutons ce tube des tubes, Hôtel California. Vous écoutez ici, et il est 20h12.

0: chanson finit comme ça. Alors voilà. Qu'on vient de se taper un double solo dément, et là les mecs se disent « Non mais on va baisser le son, les gens vont comprendre que c'est fini. » Alexis H, excusez-moi, mais vous croyez pas que les Eagles, que vous connaissez bien, que vous avez tant étudié, ils auraient pas pu nous faire une vraie fin ?
1: Mais j'en parle dans le livre, ça fait justement... c'est quelque chose que j'ai rajouté sur cette réédition. En me repenchant sur la chanson que j'ai évidemment réécoutée beaucoup, beaucoup,
0: ouais.
1: Même si je la connais déjà par cœur comme beaucoup de monde, je me suis dit qu'en fait, pour moi, ce fade-out, il était parfait. Parce qu'on est dans un univers un peu fou, angoissant, oui. Hein, faut le dire.
0: Hein, c'est une espèce de cauchemar.
1: Ouais,
0: hein,
1: ouais, c'est un cauchemar, le ouais. Mec veut sortir, mais on lui dit, bah, tu peux sortir, mais tu pourras jamais t'échapper partir, quelque part, ouais. Tu pourras jamais partir. Et en fait, le fait que ce solo, ce double solo en harmonie à la fin, que les deux guitaristes se retrouvent.
0: C'est beau, c'est beau.
1: Et qu'ils aient essayé de faire un fade-out, bah, je trouve qu'en fait, on est dans ce tourbillon un peu de folie. Et qu'on a cette impression du mec qui peut pas s'échapper. Donc je trouve ça plutôt pas mal en fait.
0: Bon, et vous nous attendiez au tournant, puisque vous vous êtes demandé si on allait le couper. Bien sûr que pas.
1: Non, oui.
0: Jamais, jamais. Ce serait péché. Dans votre livre, Eagles, Life in the Fast Lane, chez l'excellent éditeur Le Mot et le Reste, d'ailleurs qu'on embrasse, qui sort toujours des bouquins fabuleux, vous racontez donc l'histoire des Eagles. Et en fait, moi, de page en page, j'arrêtais pas de faire « Oh, oh non, c'est pas vrai !» Parce que j'imaginais que Eagles, c'était un groupe de musiciens, c'est d'ailleurs souvent un des groupes préférés des musiciens. On admire leur art, ce qu'ils ont au bout des doigts, la manière dont ils composent, etc. Ils sont d'excellents techniciens aussi. Donc j'imaginais moi que c'était des garçons sages qui n'avaient pas fait les mêmes phrases, puisqu'on parlait des Stones tout à l'heure, que les Rolling Stones ou les Zeppelin. Et en fait, en vous lisant, on apprend que c'était... ils ne donnaient pas leur part aux chiens en ce qui concerne la drogue, l'alcool, les jeux d'argent, etc. en tournée dans les années 70.
1: Ouais, c'était la folie.
0: Très turbulent.
1: Oui, oui, oui. Bah, en fait, ils vivaient leur vie de rockstar, comme tous les grands groupes de rock des années 70, je pense, l'ont vécu. Effectivement, on a cité les Stones, Led Zeppelin, les Who étaient complètement fous aussi. Keith Moon, c'était un des plus barjots. Et d'ailleurs, il était pote avec Joe Walsh. Donc, ensemble, en gros.
0: Qui était le plus marrant des
1: voilà. Et Joe Walsh disait qu'en gros, il avait appris le saccage de chambre d'hôtel via Keith Moon, quelque part. Donc, il a appris à bonne école, voilà. Donc, non, ils n'étaient pas du tout sages. C'était la folie. Dès lors que la Eagles Mania, en fait, s'est mis en branle, c'était la folie. Ils organisaient donc des afters, voilà, le 3E, qui s'appelait 3 Eagles, en gros, la troisième mi-temps des Eagles, après les concerts. Et il y avait des techniciens qui devaient passer dans le public, distribuer des petits badges aux groupies, aux plus belles groupies. Il fallait qu'elles
0: puissent rentrer en coulisses.
1: Voilà, exactement. Ouais. Et qu'après, c'était dans les chambres d'hôtel, la folie, avec la baignoire remplie de bière, la cocaïne, toutes sortes de drogues. Et puis, tout ce qui peut s'en suivre.
0: Et alors, vous racontez aussi, c'est hyper marrant, une espèce de poker qu'ils ont inventé. Et avec ça, ils arrivent à arnaquer les managers des autres groupes.
1: Oui, c'est ça, d'autres groupes. Ils jouaient, ils avaient inventé le Eagle Poker.
0: Un genre de poker, mais c'est toujours eux qui gagnaient.
1: Oui, ils gagnaient beaucoup. De toute façon, après, puis bon, il faut imaginer les sommes qui s'échangeaient dans les avions. Même entre eux, dans l'avion, ils jouaient avec des roadies, avec des techniciens. Et des fois, ils perdaient 2000, 3000 dollars comme ça.
0: C'était pas grave.
1: Non, pour eux, non. Au début, ça pouvait l'être, mais je pense qu'ils jouaient pas au même jeu. Et puis après, c'était plus grave du tout.
0: Et alors, je précise aussi, puisque Alexis H a parlé d'after, que même during le concert, pendant le concert, c'était n'importe quoi. On apprend qu'ils demandaient aux roadies de mettre des lignes de cocaïne sur les amplis. Ainsi, entre les morceaux, les musiciens pouvaient faire genre « Oh, je vais régler mon bouton qui marche pas bien !» Et en fait, à ce moment-là, ils prenaient de la drogue pendant le concert.
1: C'est ça, c'est Don Felder, l'un des guitaristes qui a été viré du groupe en 2001, qui raconte ça dans son autobiographie Heaven and Hell, My Life in the Eagles, qui est sorti en 2009. Et oui, bon, c'est un bouquin qui est assez fabuleux pour ça, parce qu'en fait...
0: mais il n'a plus rien à perdre.
1: Il déballe tout. Ça n'a pas trop plu à Glenn Frey et Don Henley qui ont voulu interdire la parution du bouquin pendant un moment. Et puis après, l'histoire de son éviction du groupe a été réglée à l'amiable, entre guillemets.
0: Oui.
1: Mais entre avocats et pour un montant, une somme d'argent dont le montant n'a pas été dévoilé. Mais oui, lui, il raconte tout ça par le menu et c'est assez fou, quoi. Alors évidemment, avec des, il y a des choses dans son bouquin à prendre avec des pincettes. Oui. Il faut essayer aussi de
0: écouter la version des autres.
1: Voilà, exactement. Ouais. Mais c'est rare d'avoir un tel point de vue, bah, le point de vue interne d'un membre d'un groupe comme ça qui raconte. Bon, on a Life de Keith Richards pour le coup, pour revenir encore aux oui. Stones, qui est aussi pas mal dans le genre.
0: Oui, il raconte des trucs pas très sympas sur Mick Jagger.
1: Aussi, oui.
0: Vous devriez le lire. Justement, alors, on parlait des Stones, on parlait de Led Zeppelin. Tout de suite, les Stones, on a des images. Led Zeppelin, tout de suite, on a des images. On voit les visages, on voit les corps, on voit les looks, on voit les attitudes. Eagles, on n'a pas forcément, en tout cas, moi, je sais que je ne l'ai pas, et pourtant, je sais que j'aime leur musique, d'image mentale qui vient tout de suite. Parce que bah, la pochette d'Hotel California, c'est hyper beau, c'est un ciel, un arbre et tout, mais ce n'est pas eux. Donc voilà, est-ce que ça... C'est un signe que c'est quand même pas des rockstars comme les autres et qu'en fait, ils ont plutôt tout misé sur la musique que sur le côté sexy de la rockstar.
1: La seule pochette d'ailleurs d'album sur laquelle ils apparaissent, c'est Desperado, donc celle du deuxième album, deuxième. Quand ils sont encore quatre. Sinon, tout le reste, effectivement, c'est des réalisations graphiques, voilà, avec leur vue avec la maison de disques, avec des photographes, et etc. Mais oui, je pense que c'est exactement ça, en fait. C'était un groupe, Glenn Frey, quand il monte le groupe, il veut les meilleurs musiciens, ouais. Les meilleurs songwriters, donc capables d'écrire toutes les chansons, et des mecs qui peuvent chanter aussi.
0: Et pas forcément des amis, d'ailleurs. C'est ce que vous expliquez bien. Hein.
1: Non, ils sont pas forcément... Lui a développé une amitié assez forte avec Don Henley, voilà. Évidemment, un peu à la Lennon-McCartney. Hein, c'est vraiment le parallèle qui vient le premier en tête. Ce binôme d'écriture, en fait, qui s'est forgé surtout à partir du deuxième album. Mais oui, lui, il misait beaucoup sur la musique et pas tant sur, effectivement, les phrases. En concert, c'était très sage. Jusqu'à l'arrivée de Joe Walsh, qui met un peu plus de, on va dire, de piment sur scène, qui bouge plus, qui fait des pitreries, qui est un mec un peu plus, ouais, un peu plus vivant. Mais sinon, c'est souvent assez strict. Et donc, je pense que c'est pour ça que, oui, le grand public, et puis il changeait beaucoup de tête aussi, un coup les cheveux longs, un coup les cheveux plus courts, la moustache, la barbe.
0: Est-ce que ça manquait de marketing, en fait, Eagles, ou est-ce que c'est très bien comme ça?
1: Moi, je pense que c'est bien comme ça. Ça leur a réussi quelque part. Ils ont montré qu'ils, en fait, eux, ce qu'ils voulaient, et ça a toujours été le cas, c'était se démarquer par la musique.
0: Ouais.
1: C'était ça le leitmotiv, c'était faire des bons albums. Et ils voulaient, et Hotel California, ce titre-là est quand même un exemple très parlant. C'est quand même un album incroyable de A à Z. Il n'y a pas un morceau faible.
0: Non.
1: Voilà, tout est ciselé à la perfection, produit à la perfection. Alors, il y en a que ça embête. Hein. Forcément, ceux qui sont adeptes d'un rock un peu plus garage,
0: oui.
1: Ça leur plaît moins.
0: Oui, ils trouvent que c'est trop premier de la classe.
1: Voilà, exactement. Un peu trop propre. Mais bon, ils ont aussi pavé la voie pour le soft rock voilà, qui a inondé les ondes dans les années 70. Donc oui, quelque part, ils ont pas misé sur des personnalités très fortes qui font des frasques en public, par exemple. C'est pas voilà, c'était pas Ozzy Osbourne avec Black Sabbath qui faisait des interviews bourrées, etc. On n'en était pas là. Ouais.
0: C'est autre chose.
1: Voilà, exactement.
0: Alors sur l'album Hotel California, donc en 1976, il y a une chanson qui s'appelle New Kid in Town et c'est une de vos préférées.
1: J'aime beaucoup, oui.
0: Ah ben on va l'écouter, oui. Ça vous dit ?
1: Ben allons-y.
0: Alexis H. est dans Décibel et son livre Eagles Life in the Fast Lane est disponible aux éditions Le Mot et le Reste.

0: Comme pour Hotel California, les mecs se sont dit bon, on va baisser le son. C'est bon, voilà, la chanson est finie.
1: C'est vrai, je m'étais jamais fait la réflexion, c'est exactement la même chose.
0: En fait, quand il y a des chansons vraiment immenses, moi j'aime bien quand il y a une vraie fin. Mais c'est un débat pour un autre jour, Alexia. Là, je voulais vous demander, en écoutant New Kid in Town, on se rend compte que les harmonies vocales sont sublimes. On parle beaucoup des Beach Boys, on parle des Bee Gees, avec ces voix comme ça merveilleuses qui s'entremêlent. Mais là, c'est le cas aussi sur New Kid in Town. Pourtant, on pense jamais à dire Eagles. Et les harmonies, jamais. Personne ne dit ça, sauf vous dans votre bouquin. Mais c'est pour ça, c'est super qu'il existe. Mais est-ce que, en fait, cet Hotel California est tellement énorme qu'on ne peut pas penser à autre chose quand on pense aux Eagles?
1: Oui, notamment en France, en fait.
0: C'est un problème français.
1: Oui, je pense. Aux États-Unis, s'ils remplissent des salles, ce n'est pas juste sur une seule chanson. Les États-Unis, c'est le pays de la country, donc tous les débuts dont on a parlé tout à l'heure, ça leur parle aux Américains, et quasiment tout le monde a une copie du fameux Greatest Hits, le premier du nom.
0: Bah, 40 millions vendus, voilà, il y en a un qui traîne forcément.
1: Et en fait, les harmonies vocales, c'est leur secret dès le début. Et dès le début, ils misent là-dessus, et Glyn Johns, qui est donc leur producteur sur les deux premiers albums, producteur des Who notamment, hein, et qui a bossé en tant qu'ingé son pour les Stones, Led Zepp, etc. Lui, il repère ça tout de suite, en fait. Et lui, d'ailleurs, quand les Eagles, quand Glenn Frey ou Don Henley lui disent, nous, on veut être un groupe de rock. Forcément, lui, il les entend, il a bossé avec les Who, donc avec les Stones, etc. C'est pour lui, c'est pas la magie, elle vient pas de leur côté rock.
0: C'est ça.
1: Elle vient de ses harmonies vocales. Pour lui, c'est un groupe de ballades. Et un groupe de country rock et de ballades. Et d'ailleurs, la production des deux premiers albums, elle est parfaitement adaptée à ce qu'ils faisaient à l'époque. Puis après, quand ils ont décidé de muscler un peu leur jeu, évidemment, ils se sont pris le chou avec lui et ça a mené. Voilà, il a dit. C'était un divorce à l'amiable, je sais pas comment on peut dire. Et ils se sont tournés vers Bill Simzik, qui lui avait produit des albums beaucoup plus rock, notamment le précédent de Joe Walsh à l'époque. Et il leur a dit, si vous voulez vraiment faire du rock'n'roll, avec moi c'est bon, on y va. Et d'où l'évolution de leur son, mais ils n'ont jamais perdu les fameuses harmonies vocales, puisque là on vient de l'entendre, c'était quand même assez incroyable.
0: C'est magnifique, et c'est sur l'album Hotel California, sur le cinquième. Ça vous donne envie d'écouter les Eagles, ça tombe bien, parce que je pense que c'est exactement le but d'Alexis H. quand il a écrit ce Eagles Life in the Fast Lane. Dispo aux éditions Le Mot et le Reste, j'ai préparé une petite sélection de reprises d'Hotel California. Vous allez adorer, à tout de suite.
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0: Je dis tout à l'heure, Alexis, que vous avez décidé, vous avez eu envie d'écrire ce livre parce que vous vouliez que tout le monde comprenne à quel point les Eagles, c'était génial, au-delà de Hotel California. Est-ce qu'il y a une autre raison? Est-ce que vous avez un rapport particulier avec ce groupe qui fait que vous vouliez coucher leur histoire sur le papier?
1: Non, pas du tout. Si ce n'est que quand j'ai commencé à écrire sur la musique, je pense en 2013, j'ai lancé un petit blog comme ça, ça se faisait à l'époque. Et en fait, je traitais de l'actu musicale comme ça, de manière très libre. Et au même moment, j'ai acheté le coffret Eagles noir qui regroupe donc tous les albums des années 70. Et c'est là que j'ai vraiment découvert qu'il y avait autre chose qu'Hotel California. Et en fait, je me suis lancé dans une sorte de story album par album. Je publiais un billet, voilà. Et quelque part, la genèse, elle est là. Et puis après, quand en 2014, j'ai commencé à écrire pour les In Rock. Et puis, petit à petit, l'envie est venue de d'écrire sur la musique, version livre. Et pour moi, les Eagles, ça s'est imposé aussi parce qu'il n'y avait pas de livre sur les Eagles en langue française.
0: C'est vrai.
1: Voilà, il y a des livres en anglais, évidemment, américains,
0: mais
1: etc.
0: Mais chez nous, il n'y avait rien.
1: Il n'y avait rien du tout. Donc, c'était aussi un moyen de combler un peu ce vide. Et puis, il y avait de la matière, encore une fois, parce qu'il y a la musique, il y a les frasques, etc. Il y a des choses à raconter. Et puis, c'est quand même un groupe qui a placé deux albums dans les trois ou quatre plus grosses ventes de l'histoire, là, au niveau mondial. Donc, c'est quand même assez fou.
0: On est bien d'accord. Et donc les albums incontournables, ils sont sortis entre 72 et 79, et le cinquième étant Hotel California, qui a fêté ses 50 ans. Donc cette année, Hotel California, allez, on révise. Welcome to the Hotel California. Aux reprises, il faut quand même poser deux, trois questions parce qu'il y a des légendes autour de cette chanson Hotel California. Alors, on dit que son premier nom, c'était Mexican Reggae.
1: Oui, c'est ça.
0: C'est vrai, ouais, ça.
1: Parce qu'en fait, le rythme, c'est un reggae.
0: C'est un reggae.
1: Et quand Don Felder a apporté la cassette sur laquelle, donc Don Felder, un des deux guitaristes lead du groupe, a apporté la cassette avec, je sais pas, une dizaine d'idées de chansons dessus, il y avait ce morceau qu'il avait écrit. Alors, lui dit qu'il avait quasiment tout écrit déjà. Après, les versions divergent comme toujours. Ouais. Mais quand Don Henley et Glenn Frey l'ont écouté, effectivement, ils ont voulu lui apposer ce nom parce qu'il y avait ce côté reggae et ce côté un peu mexicain, voilà, oui. En même temps. Donc, et pour Don Felder, le fait qu'il décide de donner un nom à cette démo, c'était très bon signe parce que souvent, ça voulait dire qu'après, c'était une idée qu'ils allaient creuser.
0: Parce qu'on s'attachait au morceau. Alors, une reprise des Gypsy King de Hotel California, elle est archi connue, elle est dans le film des frères Coen, The Big Lebowski. Pour une chanson qui a commencé en s'appelant Mexican Reggae, il y a une reprise d'un grand reggae man jamaïcain, Max Romeo.

0: que les paroles de cette chanson, elles sont maudites. On dit que si on les écoute à l'envers, c'est une messe noire, sataniste. On dit plein de trucs sur Hotel California. Vous avez analysé les paroles. On en a parlé tout à l'heure. Hein. Pour vous, ouais. c'est un cauchemar californien, en fait.
1: Mais c'est ça, mais en fait, c'est même pas pour moi. C'est pour Don Henley qui les a écrites avec Glenn Frey. Bon, c'est surtout Don Henley qui a le plus contribué aux paroles. Mais pour lui, l'idée, c'était de montrer l'envers du rêve californien et de la réussite, etc. Ouais. Le revers de la médaille.
0: Et puis le côté aussi un peu tentaculaire de Los Angeles.
1: Puis toutes les phrases, que la drogue, etc. Alors il y a des gens qui ont dit que cet hôtel c'était un centre de désintoxication. Bon, lui il dit clairement c'est le voyage de l'innocence vers l'expérience en fait. Et il dit d'ailleurs que de nombreuses chansons des Eagles tournent autour de cette thématique. C'est quelque chose qu'il travaille énormément. Et je crois qu'en fait des fois il faut juste écouter les artistes et il faut pas aller chercher beaucoup plus loin, même si son talent en tant que parolier, parce que c'est un excellent parolier, il faut vraiment écouter les paroles des Eagles et notamment les chansons chantées par Don Henley. Ces paroles ont toujours un double sens, donc c'est ça qui est très fort avec cette chanson. On l'écoute, on la fait écouter à 10 personnes, 10 personnes pourront sortir une explication différente de ce qu'ils ont perçu ou cru percevoir de ce que dit la chanson.
0: Les Eagles, leur vie, leur œuvre, leurs engueulades, leur carrière, leurs frasques, leurs chansons, leurs albums, il y a tout dans Life in the Fast Lane, votre livre, Alexis H, aux éditions Le Mot et le Reste. Juste pour finir, si jamais je suis la fée clochette et là, en un coup de baguette magique, je peux vous envoyer à la sphère. Est-ce que vous avez envie de les voir aujourd'hui ou pas? Enfin, de le voir, parce que oui, en fait, c'est...
1: Alors, ils sont trois de l'époque des années 70, puisqu'il reste Timothy B. Schmidt, le bassiste, Joe Walsh, un des deux guitaristes, et Don Henley, le chant batterie.
0: Qui va être le grand Manitou.
1: Est-ce que j'y vais? Oui, si vous pouvez m'y envoyer, oui, parce que déjà, c'est les plus...
0: C'est pas cher, c'est gratuit, je suis la fée clochette, voilà. C'est cadeau.
1: Et comme le son a l'air assez incroyable à la sphère, apparemment, tout le monde dit que c'est complètement fou, puisqu'à chaque place,
0: on entend et on voit des trucs incroyables.
1: Les écrans, etc. Donc je pense pour l'expérience dans une salle lambda, j'aurais peut-être dit non, mais parce que moi vous m'auriez envoyé en 76, sur la tournée Hotel California.
0: Je suis la fée clochette, là il faut 3-4 fées clochettes pour 76, mais on est d'accord, on ira ensemble.
1: Voilà,
0: merci beaucoup Alexis H. Merci, à bientôt.
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0: Et c'est l'heure de jouer au Blind Test. Ce fameux livre d'Alexis H, Eagles, Life in the Fast Lane, est à gagner. Et le thème du Blind Test ce soir, ce sont les bisous, les baisers en chanson. On joue avec Marie-Christine. Bonsoir Marie-Christine.
3: Bonsoir Émilie.
0: Comment ça va?
3: Ah, moi, plutôt bien, puisque je ne t'ai pas parlé depuis très longtemps. Et j'ai eu la chance, il y a 3 semaines, d'aller au festival Parole Musique à Saint-Étienne et voir Feu Chatterton.
0: On adore Feu Chatterton. Ah, c'était comment?
3: Super.
0: C'était super.
3: Franchement, c'était super.
0: Excellent groupe.
3: On a revu Terre Noire, qu'on avait vu ensemble
0: à
3: Saint-Étienne.
0: Eh ben, vous vous régalez un peu à Saint-Étienne, hein?
3: Ouais,
0: c'était
3: un bon festival.
0: Bon, super. Eh ben Marie-Christine, bienvenue. Et Elisabeth est là aussi. Bonsoir Elisabeth.
4: Coucou Émilie.
0: Comment ça va?
4: Bonsoir Marie-Christine.
3: Bonsoir Elisabeth.
4: Je rigole, je vous entends souvent.
0: Évidemment, toutes les deux, vous êtes des habituées de Décibel et ça me fait très plaisir de jouer avec vous ce soir avec des chansons qui parlent de bisous, de baisers et de kiss. Non, il n'y a pas kiss, j'ai mis que des titres en français. On cherche
4: d'accord.
0: Le nom.
4: Tu n'as pas mis kiss, oui.
0: Non, j'ai pas mis kiss de Prince.
4: Bien maquillée.
0: On cherche le nom de la personne qui chante, ou du groupe qui chante la chanson. Vous aurez 1 point par bonne réponse et à la fin, vous gagnerez toutes les deux, Elisabeth et Marie-Christine. Déjà parce que vous êtes merveilleuses et aussi parce que, de toute façon, c'est comme ça que ça marche dans Décibel. Vous gagnerez toutes les deux un exemplaire du livre d'Alexis sur les Eagles, ok?
4: Alors, est-ce qu'il sera dédicacé, Émilie?
0: Alors, est-ce qu'il sera dédicacé
4: Ça me ferait plaisir, je suis très dédicace.
0: D'accord, si j'arrive à rattraper dans le couloir, oui, mais là du coup je peux pas tellement sortir parce qu'il est parti, je crois.
4: Oui, je comprends.
0: Je pense qu'il est parti. Ah, désolé, mais je saurai pour une prochaine fois. Oui, non, il est parti, on me fait signe.
4: Oui. Sache-le pour la prochaine fois.
0: C'est toujours mieux un bouquin dédicacé. Allez, Marie-Christine et Elisabeth, on y va, on perd pas de temps. Une première chanson sur des bisous, des baisers. Dites-moi, qui chante ça?
4: Thank you.
0: Il s'agit d'un groupe français.
4: Elisabeth, les Rita Mitsuko, peut-être ?
0: Non, c'est pas les Rita.
4: Non. Voilà. Ah, Elisabeth, ça serait Dao, Étienne, peut-être.
0: Pas Dao, mais c'est la non même plus. Époque. C'est un groupe français qui, dont la dernière tournée a battu tous les records et ils ont joué devant plus d'un million et demi de spectateurs.
4: Est-ce que ça serait Indochine ?
0: Oui, bravo !
4: Indochine, voilà. Et ma fille l'a vu à Paris, hein, avec mon petit-fils.
0: Ah bah oui, de toute façon...
4: On est était... allé les voir à Paris, oui, oui, Indochine.
0: Un
4: voilà.
0: million et demi
4: Magali,
0: de personnes
4: hein, tu qui sais, sont Magali.
0: Allées voir. Oui, qui sont allées voir Indochine en concert et c'était trop bien.
4: Ouais.
0: Bah, je vous mets à chacune un point, Marie-Christine et Elisabeth, puisque vous avez trouvé au même moment. Exactement. Allez, on continue, mesdames, avec une autre chanson de bisous. Celle-là, je suis sûre que vous la connaissez, mais allez-vous vous rappeler du nom de l'interprète ? Ça, c'est une autre question.
4: Embrasse-moi, idiot.
0: La chanson sur
4: Victor.
0: Oui, bravo. Mais quelle mémoire, bravo.
4: Embrasse-moi, idiot.
0: Et j'ai oublié tes défauts. Mais comment tu peux te souvenir de ça, Elisabeth, enfin ?
4: Eh bien, écoute, la mémoire, beaucoup, les chansons, tu le sais.
0: Oui, mais Bill et Baxter, puis, c'est quand même pas un mot qu'on dit tous les jours, bon sang, c'est fou.
4: Eh bien non, mais voilà, c'est comme celui qui est décédé, qui était venu à la foire de Valentinique. Tu sais que je te parle dans le Doubs, qui est décédé avec sa... Ah, sa coupe, ses cheveux très très noirs.
0: Alors, les cheveux très très noirs qui est mort...
4: La banane. Dis...
0: Moi, tout de suite, c'est Ozzy Osbourne, mais ça doit pas être lui. Dick Rivers, non, peut-être
4: non. C'était un français, le Bébé. Groupe, c'était un groupe.
0: Ah, écoute, on retrouvera. Ah, les Forbans, oui. Bébert.
4: C'est
0: Bébert, elle parle de Bébert.
4: Emeline, elle était devant avec mon mari, une copine, elle avait 5 ans.
0: Que de bons souvenirs avec les Forbans. Bah oui. Elisabeth a trouvé Bill Baxter et Indochine. Marie-Christine a aussi trouvé Indochine. On se fait un dernier bisou pour terminer le blind test. Mais qui chante ce bisou-là ?
4: À moins que ça soit Carlos, Elisabeth.
0: Oui.
4: Eh oui, elle est bonne, Elisabeth, c'est la merveille du monde.
0: Incroyable, mais c'est une machine.
4: Eh oui. Ah ben, j'ai pas le temps de réagir, là.
0: Embrassez-vous, big bisous sur le nez.
4: Pas le temps de réagir.
0: Voilà.
4: Oui, puis, et puis en plus, il n'était pas passé le morceau.
0: Non, il n'était pas passé, mais non, Marie-Christine a raison. Marie-Christine n'a eu aucune chance là, parce que Elisabeth.
4: Ah non, j'ai pas le temps.
0: Si elle commence à deviner les titres avant qu'on les envoie, moi je ne sais plus comment faire. Je ne sais plus.
4: Mais tu sais, je dois avoir une chance.
0: Il y en avait plein. Il y en avait plein, ouais. Mais en tout cas, je suis ravie d'avoir joué avec vous. Marie-Christine et Elisabeth. Et donc, je vous envoie ce bouquin formidable sur les Eagles. Pas dédicacé, mais avec tout mon amour. Ça vous va ?
4: Oui, et puis, j'avais fait aussi... Alors justement, j'avais demandé à une de tes standardistes si je pouvais justement avoir une petite dédicace de ta part.
0: Oui, eh bien, le message est passé et tout a été organisé. Pas de problème, j'envoie ça. Et je vous fais plein de bisous à toutes les deux. Bisous Marie-Christine et Elisabeth.
4: Merci.
0: À la prochaine, je vous embrasse et je vous propose de passer directement au coup de cœur parce que on n'a pas le temps.
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0: Bah oui, ce soir, je sais pas ce qui se passe, on est en retard. Ça, c'est Hôtel California qui nous a mis dans la sauce. Mais je tiens à vous présenter Yaya Minté. C'est un artiste qui est né au Sénégal, mais qui est basé à Paris. Il est auteur, compositeur, chanteur et producteur. Vous allez entendre sa voix. Moi, c'est vraiment ça qui m'a frappé dès le départ. Il a fait plein de premières parties, Yaya Minté, de Tiken Jaffa Coli, de Imani aussi, ou encore de Jane. Et il sort son premier album qui s'appelle So, dessus. À cette chanson merveilleuse Carry Me On, et c'est notre coup de cœur du jour, Yaya Minté. 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

0: s'appelle Yaya Minté. Le premier album So vient de sortir. Et merci à Flo Morel d'ici qui m'a fait découvrir cet artiste magnifique. Voilà, Yaya Minté. J'enquête. Pour le moment, pas de date de concert, mais je vous tiendrai informé, c'est promis.
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0: C'est déjà l'heure de la dernière chanson de l'émission. Vous avez l'habitude de la chanson anniversaire, sauf qu'aujourd'hui, c'est pas n'importe quel anniversaire. Johnny Hallyday, le taulier, le patron, le boss, l'idole des jeunes, aurait eu aujourd'hui 83 ans. Je ne peux pas parler de Johnny sans penser à mon amie Annie Lep. Bonsoir.
2: Bonsoir Émilie.
0: Annie Lep qui a vu Johnny en concert, tenez-vous bien, 282 fois. Johnny qui avait tellement l'habitude de la voir au premier rang, notre Annie, il te surnommait
2: Alcaline.
0: Alcaline, j'adore. Annie, t'as une émission de radio formidable sur Radio Rock Passion.
2: Oui, c'est Radio Web Passion, tous les mercredis de 21h à 23h, et c'est du 100% Johnny, bien sûr.
0: Évidemment, ça s'appelle Sur la route avec toi, Johnny, tout comme ton premier bouquin à son sujet. T'en as écrit un deuxième ensuite qui s'appelait Ma lettre à Johnny, et cette année, t'as sorti Parlez-moi de Johnny. Avant que tu nous dises deux mots de ce livre, je voudrais savoir, le 15 juin, c'est donc l'anniversaire de Johnny. Il est plus là depuis bientôt 10 ans. Ça empêche pas les fans de célébrer la mémoire de Johnny, plutôt que d'ailleurs à l'anniversaire de sa mort, à l'anniversaire de sa naissance.
2: Exactement.
0: Qu'est-ce que vous faites cette année les fans?
2: Cette année, Universal a eu la bonne idée de retransmettre le film Laura Datour dans les salles de cinéma.
0: Ok. Donc partout en France là, en ce moment.
2: Partout en France, ouais. En ce moment, voilà, on va y courir tout de suite après.
0: Oui.
2: Et c'est une belle journée, ce 15 juin, c'est son anniversaire, donc on va se retrouver dans les salles et on va mettre une ambiance de fou.
0: Ouais, le Laura Datour, c'est un très beau concert donc du milieu des années 90, puis voilà, de le voir en grand écran avec le gros son aussi.
2: Exactement.
0: Ces projections-là, c'est un peu des fêtes pour les fans, vous chantez, vous parlez.
2: Ah oui, on chante, on danse, on tape des mains, on se lève, on danse. Ce qui est différent par rapport au départ, c'est que maintenant on pleure beaucoup moins,
0: ouais.
2: Et on rigole beaucoup plus et on fait plus la fête comme si on était en concert en fait.
0: Bah ça lui aurait plu à Johnny,
2: ouais,
0: c'est sûr.
2: Ouais.
0: Donc là voilà, c'est en train de se passer. Si vous avez un fan de Johnny dans vos relations, il y a de fortes chances que là, à l'heure où on parle, il soit dans une salle de ciné pour célébrer Johnny. Et puis oui, toi aussi, donc tu as Annie, cette mission en toi de faire vivre la mémoire de Johnny. Et donc ton dernier bouquin, Parlez-moi de Johnny, aux éditions Un Point C'est Tout. Et bah c'est une série d'entretiens avec plein de gens, des proches de Johnny, notamment son producteur Jean-Claude Camus, Pierre Billon, voilà, avec qui il a écrit des chansons, tout comme Philippe Labro, Greg Zlap aussi, son harmoniciste, voilà. Il y a Jacques Verrecchia, son avocat. Il doit avoir des trucs à raconter, il fait même la préface du livre.
2: Oui.
0: Annie, c'est important pour toi de faire parler de Johnny, maintenant qu'il n'est plus là?
2: Alors oui, parce qu'en fait, ça vient d'une phrase que Johnny m'a dit à la fin d'un concert en 2015, donc il y a un peu plus de 10 ans.
0: Ouais.
2: Il est venu, il m'a fait la bise et il m'a dit « Alcaline, un jour mes amis deviendront tes amis ». Et il a fait demi-tour. Wow. Et pendant une semaine, je me suis dit « Mais pourquoi il me dit ça ?
0: Pourquoi ?»
2: Pourquoi ? Donc j'avais noté ça dans mes petits cahiers de concert. Et là, je me suis dit, eh ben voilà, 10 ans après, je vais aller au-devant de ses amis pour leur demander de me parler de Johnny, donc ses amis qui ont travaillé avec lui, enfin voilà, les producteurs, ainsi de suite. Quoi. Et ils m'ont tous reçu vraiment avec... Vraiment.
0: Et j'ai l'impression qu'autour de lui, il a semé quand même beaucoup de bonheur et de joie dans sa vie, hein, parce que les gens en parlent avec énormément d'émotion. Hein.
2: Oui, et je savais pas comment ils allaient me recevoir en fait, et je me suis aperçue au fur et à mesure des interviews qu'ils étaient super contents de ma démarche.
0: Bravo à toi, Annie Lep, L-E-P. Les éditions, c'est Un Point, C'est Tout. Et le livre s'appelle Parlez-moi de Johnny. Et si vous voulez vous faire la trilogie, le premier, c'était Sur la route avec toi, Johnny. Et le deuxième, Ma lettre à Johnny. Mon petit doigt me dit, Annie, que tu es en train de préparer le tome 2 des entretiens avec les gens qui ont bien connu Johnny Hallyday. Parlez-moi de Johnny 2, c'est vrai?
2: Oui, parce que quand j'ai fait ma liste des personnes que je pourrais interviewer, quand j'en ai parlé à mon éditeur, il m'a dit bah non, parce que ça, là, ça va faire un livre de 800 pages, c'est pas possible.
0: C'est le Seigneur des Anneaux, Annie.
2: Ils m'ont tous dit oui, donc j'étais un peu embêtée. Donc ouais. Il m'a dit pas grave, on va faire un tome 1, puis un tome 2. Et j'ai mon éditrice là qui m'a dit que comme le livre va sortir pour les 10 ans du départ de Johnny, on va même faire un paquet cadeau avec une jolie boîte avec le tome 1 et le tome 2 dedans.
0: Ok, bah bravo. Et donc peut-être que là, effectivement, en venant parler de lui comme ça à la radio quelques minutes le soir de son anniversaire, et puis ses livres, et puis ton émission de radio, tu comprends pourquoi il t'a dit que ses amis allaient devenir tes amis.
2: Exactement, exactement.
0: Merci beaucoup Annie. Bah je te propose qu'on se quitte en écoutant un extrait du concert le Laura Datour.
2: Exactement.
0: Tu l'as vu, j'imagine, à l'époque.
2: Bien sûr, j'étais au premier rang comme d'habitude.
0: 282 concerts de Johnny, elle a vu Alcaline. Ça rigole pas. Hein.
2: Bon anniversaire Johnny en tout cas. Oui, plein de bisous. Gabriel. Vers ton étoile.
0: Merci, merci beaucoup Annie. À bientôt.
2: Merci, à bientôt. Olivier.

0: d'amour enchaîné et vous faites évidemment chez vous la chorégraphie hein, avec les deux poignets croisés au-dessus de la tête. Hommage à Johnny, le live Lorada Tour Bercy de 1995, ce soir, en ce moment même, dans tous les cinémas. Voilà, c'était notre hommage à Johnny Hallyday. Merci d'avoir écouté Décibel ce soir, vraiment ça m'a fait plaisir. L'équipe présente était Iris Guitoni, Iki, Elodie Biancamaria, Sadika Raou et Franck Moilier. Et demain, qu'est-ce qui se passe? Eh bien demain, c'est le premier match de la France à la Coupe du Monde. Alors demain, allez les Bleus en Amérique. Décibel sera là pour faire un petit warm-up, un petit échauffement avant le début du match. À demain 20h.
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3: Bonjour la France, j'espère que tu vas bien, que tu as passé un bon week-end, la France. Comment ça va, Éric Bastien?
4: Ça va, je réalise qu'on est le 15 juin. Et que dans 15 jours, c'est le 1er juillet. Que c'est les vacances, on est à deux doigts des vacances, là. Des grandes vacances d'été.
3: C'est bien.
4: Bah, moi, ça me met en joie. Bah, voilà. Excusez-moi d'avoir des sentiments, des émotions. Hein.
3: Bientôt Noël. Allez.
4: Voilà.
3: Je vous rappelle que donc, on a une nouvelle semaine, ce qui veut dire un nouveau cadeau. Et cette semaine, mes chéris, on va vous régaler. Parce que, faut que j'ai envie de te dire, comme toutes les semaines, on vous offre 2 jours en famille ou entre amis, faites bien ce que vous voulez, au festival Grande Marée à Julouville, au cœur de la baie du Mont Saint-Michel.
4: Oh, c'est beau.
3: Alors attention, c'est pas n'importe quoi, parce qu'il va y avoir Kenji.
5: Oh mon Dieu, laissez-les-moi.
3: Mais pas que, il y aura aussi Julien Clerc, Benabar, Zaz.
6: Je veux d'amour.
4: C'est du lourd,
3: tada. Qu'est-ce qu'on a d'autre, hein, Céline? On a plein de trucs. On a Christophe. On a Christophe Maé, mais ah, on a aussi de la pop anglaise avec les Cooks. Voilà.
4: Tout ça dans un festival.
3: Tout ça dans un festival. Vous aurez 2 jours sur place, un séjour pour 4 avec une nuit avec petit déjeuner à l'hôtel du musée de Granville. Évidemment, 100 euros de carburant pour aller à Julouville. Si vous ne gagnez pas ça, eh ben, vous gagnez quoi?
4: Ah, écoutez, il faut alimenter tout le monde.
3: Eh oui.
4: Vous avez vu toute l'équipe, le staff, les managers, les chanteurs, les auteurs, les compositeurs, le public. Alors, on va poser une tente, que dis-je, une tente, un marabout. Vous savez, comme à l'époque, là, les grands trucs.
3: Oui,
4: là,
3: un barnum.
4: Des igloos, voilà, un gros barnum de café signé Joe Malongo, la légende. Il vient avec toute la famille. Là, toute la famille se déplace. Et puis, il en profitera quand il aura 2 secondes pour vous fabriquer une machine. 32 dosettes et 6 verres en verre, rien que pour vous.
3: Eh ben, c'est magnifique. Allez, on accueille nos deux candidats du jour, Leïla et Laurent.
7: Bonjour.
8: Bonjour.
3: Ça va les amis?
8: Bonjour.
4: Bonjour.
3: Alors, Leïla, tu joues avec Ici Nord. Tu habites à Estrée dans le Pas-de-Calais, c'est ça?
8: C'est ça, oui.
3: Parfait. Tu as 28 ans, tu es mariée à Thibaut.
8: Oui.
3: Tu as 2 petits chats, ils s'appellent comment tes petits chats?
8: Alors, ils s'appellent Thirou et Bichette. Mais c'est plus les chats de mon mari que les miens.
3: Ça veut dire quoi, ça?
8: Ça veut dire que moi, je suis pas très chat.
3: Ouais, comme moi, je préfère les chiens. Bah oui, et bah,
8: ouais, moi aussi, voilà.
3: Bah oui, bah faut t'acheter un chien. Faut aller dans, il y en a plein.
8: Ouais.
3: Ah, oui. Alors, il s'appelle Thirou parce qu'il est roux, j'imagine.
8: Voilà, c'est ça. Même si ce serait plutôt gros roux en le regardant, mais c'est roux.
4: Il va apprécier.
3: Bah, moi j'adore les chats roux parce que tu sais, ils sont fous, ils sont plus fous que les autres.
4: Bon,
3: oui, les
4: pourquoi
3: roux, ils sont...
4: c'est prouvé ça.
3: Ah, c'est prouvé. Tous ceux qui font le plus de conneries, c'est les roux. Voilà, c'est comme ça.
8: Oui.
3: Eh oui. Alors, tu travailles dans un commerce, tu vends des glaces, des chichis, des gaufres, des crêpes, et tu es à Berck de quand à quand?
8: Pendant la saison, on va dire de février-mars jusqu'à septembre-octobre.
3: Bah dis donc, c'est pas mal ça.
8: Des grosses saisons, ouais.
3: Que des trucs que moi je pourrais manger toute la journée, hein, des crêpes et des gaufres, comment te dire. Et alors, dis donc, par contre, quand tu étais petit, tu voulais...
9: J'aurais voulu être un chanteur.
4: Ah oui.
3: Eh oui, tu voulais chanter quand tu étais petite.
8: Oui, oui, oui.
3: Et alors?
8: Et alors, bah, je chante dans ma salle de bain.
4: Voilà. C'est déjà ça, hein.
3: Oui, bah, c'est déjà ça.
8: Oui, voilà.
3: Mais t'es encore très jeune, tu peux participer à The Voice.
8: Ah oui, mais non, je suis trop timide pour.
3: Ah oui, bon, bah ça, c'est du coup, bah non. Bah oui, bah je comprends.
8: Bah non.
3: Et je comprends totalement. Alors, on va parler avec toi, on parlera d'astrologie. Voilà, là, t'es comme moi, t'adores l'astrologie, on en parlera toutes les deux. T'es quoi comme signe?
8: Moi, je suis Verseau.
3: Hop, hop, hop, t'es juste après moi, moi je suis Capricorne. On en parle après. Mais là, tout de suite, on va marquer le premier point. Une petite ambiance. Incroyable talent, le générique.
4: Oui.
3: Alors, figure-toi que Gad Elmaleh vient de tenter sa chance dans la version américaine de Incroyable Talent. Est-ce que c'est vrai que Gad a tenté sa chance dans Incroyable Talent américain? Top chrono, 5 secondes.
8: Oh, c'est faux.
3: Et c'est Mais oui, c'est une bonne réponse, c'est pas Gad, c'est Kev Adams. Et oui, et figure-toi qu'il a fait un numéro de stand-up en anglais.
4: Il était
3: et
4: très bon. Hein.
3: Il a été très bon, oui. Et les jurés de Got Talent, ils ont trouvé ça vachement bien. Leïla, premier point pour toi.
4: Il était hyper à l'aise, surtout en anglais. Moi, il m'a bluffé.
3: Voilà. Ah bah c'est que
4: j'en suis très loin là.
3: Il parle mieux que toi, Kev.
4: Je sais même pas parler mieux que toi. Oh, je ne parle pas du tout, je vous rappelle. Non, franchement, il m'a bluffé. Bon, Laurent avec ici Loire-Océan, qui habite à Nantes. Comment ça va, Laurent?
7: Ouais. Bonjour Eric, bonjour Valérie, bonjour Naïla. Bonjour Valérie, bonjour la France.
4: Oui, bien sûr, bienvenue dans le Dami d'Hollande que tu rejoins aujourd'hui, Laurent. Bah dis donc, merci. Laurent, t'es,

0: me trompe pas ?
1: Ouais.
2: CM2.
0: Ah d'accord, CM2. Et Constance, qui a 7 ans, elle est en CP, CE1 ?
2: CE1,
0: d'accord. Et comment s'appelle madame ?
2: Mathilde.
0: Alors, il y a des chats. Là, on aime les chats. Ici, Laurent, il aime les chats.
2: Oui.
0: Ah oui, il y en a combien, les chats ?
2: J'en ai deux.
0: Deux ?
2: J'ai un vieux pépère qui s'appelle Chouchou, dit Guada.
0: Ok.
2: Parce qu'on l'a trouvé avec le parrain de mes enfants qui est guadeloupéen, et du coup, bah, c'est resté Guada.
0: Ok. Voilà, okay. Bah, sois le bienvenu, Laurent. Tu es conducteur de poids lourd. On découvrira un petit peu plus de choses sur toi, et notamment. Oui, ça va, Laurent, garde-toi. On y est. Découvrira dans un instant que tu étais pâtissier. Voilà, donc tu sais faire plein de choses. Laurent,
2: tout à fait.
0: Allez, on va tenter de marquer un premier point. C'est parti.
3: J'aime bien parce que discrètement, il parle de bouffe parce que.
0: Oui.
3: Généralement, quand on arrive à la radio, il a déjà
0: oui.
3: Englouti. Voilà,
0: englouti.
3: Il a englouti déjà, mais il a déjà faim. Bon, allez.
0: C'est normal.
2: Bah, il est midi, hein.
3: Bah oui, voilà.
0: Bah, bien sûr, il est midi 12, là, te rends compte. Voici ta première question, ambiance.
3: Comment, Flipper ? Qu'est-ce qui t'arrive ?
0: Ce qui me donne envie, bien sûr, Valérie, de te redemander de m'imiter le dauphin.
3: Mais qu'est-ce qu'il y a, Flipper ? Il y a des méchants dans la baie. Oui, Flipper, appelons la police.
0: Oh mon Dieu, c'est pas possible. Oh Laurent, tu as vu un peu comme elle sait bien. Tu sais faire Flipper, toi, ou pas, Laurent ?
2: Pas du tout.
0: C'est pas mal,
3: j'ai compris ce que t'as dit.
0: C'est pas mal, il y a du level, il y a du concours.
2: Je suis pas comédien. Hein.
0: Ah mais il n'y a pas besoin. Les embryons des dauphins ont des pattes arrière. Voici la question, les embryons des dauphins ont des pattes arrière. C'est une affirmation, mais est-ce que c'est vrai ou faux ? Top chrono, 5 secondes Laurent.
2: Ouais, je dirais faux. Hein.
0: Tu dis faux ?
2: Ouais.
0: Non, c'est vrai, figure-toi, les dauphins descendent des mammifères terrestres ayant vécu il y a 50 millions d'années. Durant leur développement embryonnaire, ben, y a des petites ébauches de pattes arrière qui ont fini par disparaître avec l'évolution du temps. Laurent, ben, pas de points, mais t'inquiète.
3: Il y a plein de questions. Allez, vous écoutez ici, et qu'est-ce qu'on va faire ? Eh ben, on va vous emmener avec Laurent Voulzy, Bubble Star. Oh là là, il fait beau, vous êtes dans votre voiture, vous êtes chez vous, bougez vos bodys, on vous aime, à tout de suite.

0: Vous savez, cette chanson, c'est un chewing-gum dans la bouche, une animatrice de télé d'M6, et ça fait Bubble Star.
1: Oh my god.
0: Alors, vous l'avez là, c'est toi.
1: Je t'aime, allez,
0: bah
1: jingle.
0: Oui, Bubble Star.
1: Eh oui.
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0: Bah, attendez,
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0: Je parle d'M6. M6 à la rentrée, c'est ça?
1: Oui, bah écoutez, on va faire des maisons, on va faire des marrons.
0: À la rentrée,
1: mais oui,
0: vous
1: mais oui. Alors, je rappelle que nous sommes avec Leïla, qui a un point, qui joue avec ici Nord, contre Laurent, qui joue avec ici Loire-Océan. Voilà. Alors, on parlait avant Bubble Star, on parlait astrologie, et ça c'est un peu mon domaine. Alors, toi, il paraît que t'es comme moi, hein, tu t'adores demander les signes des gens quand tu les rencontres.
3: À tous les gens que je rencontre, je leur demande leur date d'anniversaire pour pas trop demander directement le signe, et après voilà, j'aime bien savoir.
1: Alors, est-ce que t'es comme moi, tu fais des, parce que moi je tire les cartes, toi par contre je crois que tu fais des thèmes astrologiques.
3: Je tire les cartes et je fais aussi les thèmes astro, ouais.
1: Et voilà, je vois que t'adores les scorpions et les capricornes, voilà.
3: Ah oui, j'adore.
1: On était fait pour s'entendre. Et Thibaut,
3: voilà,
1: il est quoi comme signe? Et voilà, et Thibaut, il est quoi comme signe?
3: Thibaut, il est scorpion.
1: Bah, c'est génial ça, on adore.
3: Bah voilà, parfait.
1: Pop. Donc du coup, si un jour tu as des enfants, il va falloir que tu calcules.
3: Oui, voilà, pour bien, il faudrait que ce soit un petit bélier ou un petit lion.
0: Ah, moi je suis lion, hein.
1: Ah, je sais pas si c'est Sagittaire, c'est mieux. T'as vu, elle a fait ah.
3: Ah bon.
0: Comme tu me demandes pas ma date d'anniversaire, je te dis, je suis lion.
1: Ouais, ouais non, mais c'est Sagittaire, c'est bien. Moi, j'ai une fille Sagittaire, un fils Balance, c'est magnifique.
0: Ah bah d'accord, ça s'explique.
1: Oui. Mais oui, évidemment. Ça, mais tu cernes bien les gens, hein, avec l'astrologie, on est d'accord.
3: Ah oui, carrément, ouais. Ouais. Les traits de personnalité, c'est vrai qu'on les voit bien chez les signes, ouais.
1: Eh ben oui, on les voit bien chez les signes, évidemment. Alors, par contre, côté bricolage, tu bricoles pas?
3: Ah non, je bricole pas. C'est Thibaut et moi, je mène le chantier. C'est pas ça comme ça.
1: T'es chef de chantier, quoi.
3: Voilà, c'est ça. Chef des travaux finis.
1: D'accord. Tu jardines pas non plus, c'est Thibaut?
3: Non. C'est Thibaut.
0: Ouais, elle tire les cartes.
1: Ah oui, bah, elle peut pas tout faire. Et alors, tu lui dis juste que ce que t'as envie comme jardin, quoi. Tu lui dis, tiens, là, j'aimerais bien des fleurs comme ça et tout.
3: Ouais, voilà, c'est ça. Je lui dis, ce serait pas mal, ça. Puis il le fait. Voilà.
0: Parce qu'elle le voit dans les cartes. Il dit, tiens, faudrait des tulipes.
1: Tiens, des hortensias, ça serait pas mal. Et c'est lui aussi qui cuisine à la maison.
3: Ah oui.
1: Et voilà. Toi, tu fais les gâteaux.
3: Voilà, moi je fais plutôt les pâtisseries, ouais.
1: Eh ben c'est pas mal ça. Eh ben c'est très bien. Tu fais quoi? Les fondants, les tartes, les trucs comme ça?
3: Oui, les trucs un peu basiques quand même. Je suis pas une pro non plus comme Mercotte.
1: Ah bah oui. Eh ben écoute. Ma petite Leïla, on va tout de suite essayer de marquer un deuxième point. Tiens, je te mets une petite ambiance.
4: Elle voulait que je l'appelle Venise. Vous me voyez, maille oreiller, la voix soumise.
1: Alors, on va parler des prénoms. Et figure-toi qu'aujourd'hui, il y a des coachs en prénoms pour aider les parents à choisir les prénoms de leurs futurs enfants. Est-ce que c'est vrai qu'il existe des coachs en prénoms pour aider les parents à choisir? Top chrono, 5 secondes.
3: Vrai.
1: Eh ben, t'as bien raison, c'est totalement vrai, c'est un nouveau métier. Il y a plusieurs pays, il n'y a pas que la France, il y a des gens qui t'aident à choisir ton prénom avec ton nom de famille, etc. Bravo, 2 points.
0: Laurent, t'as choisi Louise et Constance comme prénom pour tes filles. Donc,
3: tout à fait.
0: C'est très joli, ça. C'est que nous aussi, avec Laurent, on se tire les cartes. Voilà, on va se mettre dans l'ambiance X-Files, hein, parce que nous aussi, avec Laurent, on aime l'horoscope. Voilà, on s'intéresse à tout ça. On se tire les cartes, mon Lolo, hein.
5: Bah oui, hein, tout à fait, un petit peu quand même.
0: Bien sûr qu'on s'est tiré les cartes ce matin et on s'est dit qu'on était une team de dingue, évidemment.
5: Les winners.
0: Voilà, les winners. Mmh. Et ça, on l'a vu dans l'astrologie, on l'a très très bien vu.
1: Riri et Lolo.
0: Oui, on a sorti le Lolo. On a sorti le... C'est quoi? Donne-moi une carte. C'est quoi?
1: Hein?
0: Tu sais, les personnages sur les cartes.
1: Ah bah t'as le battleur.
0: Le battleur, voilà, on a sorti le battleur. Exactement. Qu'il a dit, tu vas voir comment on va les battleurs. On va les... Tu vois, on va y aller. Laurent. Je crois qu'il est temps que j'arrête de faire de l'humour.
1: Bah, il y a plusieurs auditeurs qui nous l'ont dit déjà, ouais, sur les réseaux, hein, mais bon.
0: Je sais. Alors, on a écouté les génériques de la pâtisserie, oui, parce que effectivement, Laurent était pâtissier. Sauf que Valérie, ouais. Quand on choisit d'être pâtissier, faut pas. Complète ma phrase, Laurent.
5: Faut pas tout manger.
0: Oui, mais faut pas être allergique à la farine surtout.
5: Ah, c'est ça. Faut pas être allergique.
1: Ah, merde.
0: Ah oui, c'est pas de chance. Ça.
5: Ah oui. J'ai fait des œdèmes quand j'étais un peu plus... Bah, après mes apprentissages.
0: Ah oui.
5: Donc, je suis parti trois fois à l'hôpital en faisant des œdèmes de coinque.
0: Ah oui.
5: Donc, j'ai stoppé.
1: Ah, voilà. Zut.
0: Bon. Mais rassurez-vous, les conducteurs poids lourds, on l'a dit, il fait de la messagerie, c'est de l'express. Et puis, il a plein de passions, notamment le football en équipe senior. Il paraît que t'as monté une association, dis-moi, c'est quoi ?
5: Ouais, j'ai mon association de foot sur Nantes, là, qui s'appelle NLFC, Nantes Loisirs Football Club.
0: Ok.
5: Et on a une équipe de seniors en foot entreprise le lundi soir.
0: Et d'ailleurs, tu voulais lancer un appel, profites-en.
5: Eh bah, s'il y a des partenaires, des sponsors qui cherchent à faire un peu de publicité, bah, n'hésitez pas. Je leur laisse mon numéro et puis ils nous appellent. Ah bah avec plaisir.
0: Si vous êtes une entreprise, vous voulez soutenir le club, le NLFC, le Nantes Loisirs, eh ben voilà, 0810 055 056, on vous mettra en relation.
5: Avec, on est là pour avec parler, discuter.
0: Exactement. En plus, toi, tu participes au championnat de Loire-Atlantique tous les ans et ton équipe a gagné cette année. C'est chouette, ça.
5: Ouais, la finale challenge, challenge entreprise, elle a gagné la finale, du coup, contre Saint-Sébastien-sur-Loire.
0: Toutes mes félicitations. N'oublie pas que l'équipe de France rencontre le Sénégal demain. Pour ceux qui aiment le foot, premier match des Bleus à suivre sur ici et ici.fr. Voici la question. Elle vaut un point. Extrait. C'est d'ailleurs pour ça qu'il n'y a pas Koh-Lanta demain. Hein. Ça me fait toujours penser à Koh-Lanta. Parce qu'il y a foot. Les pirates portaient un bandeau parce qu'ils avaient souvent perdu un œil. Est-ce que c'est vrai ou faux? Top chrono, les pirates portaient un bandeau parce qu'ils avaient souvent perdu un œil.
5: Ouais.
0: Décidément. Non, ouais. C'est faux, parce que c'est une légende en fait. Le bandeau, il sert pas du tout à cacher un œil perdu. C'est selon une théorie, permettait de garder un œil habitué à l'obscurité pour mieux les aider à dormir. En fait, ils allaient dans les cales et ils mettaient le petit bandeau et voilà, c'était un peu plus simple. Et puis, ils avaient une espèce de vision nocturne comme ça. Enfin, bon, voilà.
1: Oui, c'était pour les habituer à la nocturnité.
0: Et c'est ça, voilà.
1: Comme ça, quand ils allaient piller l'intérieur des bateaux, ils avaient l'habitude du noir.
0: À zéro, là.
1: Hein. Deux pour Leïla, pas de points pour Laurent. Et là, tout de suite, It's wonderful, it's wonderful. Et pourquoi c'est wonderful? Parce qu'on écoute Paolo Conte et parce que vous écoutez ici. On vous aime, à tout de suite.

0: Chibou.
1: Via Conmé, Paolo Conte.
0: Ah bah,
1: ici Paris de France. Ici, pourquoi je dis ici Paris de France, moi?
0: Je sais pas, parce que...
1: Peut-être parce que j'y travaille.
0: Peut-être, ouais, c'est ça. Allez, jingle.
1: Ici, toute la France.
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1: Alors, je l'ai pas fait souvent, ça.
0: Nous sommes au taquet avec Leïla qui a deux et qui joue avec Ici Nord et Laurent qui n'a pas de points qui joue avec Ici Loire-Océan. On va faire le quiz musical. Juste une petite anecdote avant qu'il y ait un rapport avec la musique. Il paraît que tu plaçais les gens sur le son et lumière Les Misérables.
3: Oui. J'ai fait ça il y a 2 ans.
0: Ouais.
3: À Montreuil-sur-Mer, ouais, justement.
0: Et alors, tu l'as vu, j'imagine, un nombre incalculable de fois.
3: Oui.
0: Et alors?
3: Juste 3 fois.
0: Oh, bah, c'est pas mal,
3: non,
0: déjà.
3: Non, je l'ai pas regardé toutes les fois quand même, mais super, c'est super beau à voir.
0: Eh ben oui, c'est beau à voir. Mais est-ce que tu as vu la comédie où il chante C'est la faute à Voltaire? Le nez dans l'œuvre.
3: Oui,
0: ah oui, voilà. Bon, alors.
1: C'est la faute à Namido, le nez dans le.
0: Non, ouais, c'est pas là. Un truc, non, Damido, elle a rien fait, non. Damido, tu sais, elle distribue des cartes d'identité pour le Damido Land. Alors, on va jouer au quiz musical. Je t'explique. Il va y avoir 2 artistes qui se suivent et qui sont enchaînés. Il n'y a pas de stop entre les 2 artistes. Ce qui veut dire que bah, tu écoutes bien, bien attentivement pour reconnaître les chanteurs qui chantent. Il y a un groupe français, un groupe étranger. Écoute bien, c'est parti.

0: Allez, qui c'est qui chante, mon petit canard ?
1: Alors, Les Innocents et les Bee Gees.
0: Est-ce que c'est la bonne réponse ?
1: Oui !
0: Mon parfait. Alors ça c'est ma génération, je peux vous dire que j'en ai roulé de la pelle là-dessus. Allez, hop là.
2: Est-ce que tu peux témoigner? Est-ce qu'on peut en parler? Est-ce qu'on peut ouvrir des dossiers?
0: Eh ben écoute, oui, ben, j'ai roulé beaucoup de pelles sur Deep Is Your Love. C'était le moment du slow, à l'époque il y avait des slows dans les booms, hein.
2: Voilà. Eh bien ils sont tous là.
0: Ah non, ça ne va pas être possible monsieur. Allez.
2: Bon, Laurent, tu as aussi emballé sur les Bee Gees?
3: Ouais. Non, pas du tout.
0: Oh ben non, il a 44 ans.
2: Bah alors, il aurait pu t'emballer sur un titre.
3: Je connaissais les musiques, mais les noms des... Non.
2: Ouais, bah là, ça c'est pas encourageant pour moi. Ça me rassure pas des masses, Laurent.
3: Non, c'est pas faux, mais bon, on va essayer. Ah. Hein.
2: Non, mais vous savez, Laurent, il plouffe, Laurent.
0: C'est-à-dire ?
2: Ah bah, il taquine le brochet.
0: Il taquine le goujon, comme dirait l'autre.
2: Et oui, parce que tu pratiques la pêche et tu t'es même acheté un petit bateau.
3: Ouais, un petit bateau, c'est un flotte tube.
2: Super. Ah. Sur les bords de Loire.
3: C'est un bateau individuel. C'est comme un petit zodiaque, sauf que c'est individuel.
2: Bon. Ah. Alors, brochet, perche, cendre, t'as un petit coin comme ça? Non, tu vas pas nous donner ton petit coin.
0: Non, on donne pas.
3: La Sèvre.
2: Ah, ouais. La Sèvre, ouais.
3: Bon, Sèvre nantaise, ouais.
2: Et oui, il essaye d'attraper les poissons carnassiers. T'as une belle collection de leurres, notamment, avec des tailles différentes, des trucs. Enfin, bon,
3: c'est ça, tout à fait. Des leurres dures, des leurres souples, des insectes.
2: Bien sûr, il adore.
3: Et aujourd'hui, c'est l'ouverture du Black Bass.
2: Eh oui, voilà,
0: ah,
2: c'est aujourd'hui.
0: Oui, c'est aujourd'hui.
2: Oh là là. Laurent, nous allons tenter de jouer. Enfin, on va surtout tenter de marquer.
0: Non, on va surtout tenter de marquer, voilà.
2: C'est surtout. Oui, parce que non seulement.
3: Un point, ce serait bien quand même.
2: Bah oui, parce que là, depuis midi, allô Laurent, il est où Laurent, quoi? On y va?
3: Il est là.
0: Il est là.
2: Voici ton mix.

0: Très très estivale, hein, ma petite sélection. Allez, top chrono. Qui chante? Qui as-tu reconnu?
1: Alors, je dirais Scorpion, peut-être, le deuxième, là.
0: Ouais, et le premier?
1: Je sais pas. Je connais la musique, mais je sais pas.
0: Est-ce que Leïla, là, tout hasard? Leïla?
2: Ah non, là, je l'ai pas.
0: Alors, c'était les Négresses Vertes.
3: Les Négresses Vertes qu'on embrasse, Mitch, ouais. À la trompette. Allez, hop là.
0: Et bien sûr, Still Loving You, le groupe mythique Scorpion, ce qui te fait enfin un point, Laurent.
3: Eh ben, c'est magnifique, ça, voilà.
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2: Et oui, nous jouons avec Leïla qui a 4, Laurent qui a 1. Je vous rappelle que tous les candidats cette semaine tentent de se qualifier pour la finale de vendredi. Le premier prix, c'est 2 jours en famille ou entre amis au festival Grande Marée à Julouville, au cœur de la baie du Mont-Saint-Michel. Vous aurez 2 jours sur place, un séjour pour 4, une nuit avec petit déjeuner à l'hôtel du musée de Granville. Vous pourrez écouter Kenji, Julien Clerc, Benabar, Zaz, Christophe Maé, The Cooks, et vous aurez 100 euros de carburant pour y aller. Mais si vous ne gagnez pas ça, vous gagnez quand même un très beau cadeau. Vous aurez la machine expresso Malongo et eau avec 32 dosettes et 6 verres en verre.
3: On vous régale. Hein.
2: Allez, jingle, on reprend la compète. Alors, je rappelle que nous jouons avec Leïla qui joue avec Ici Nord et Laurent Ici Loire-Océan. Leïla qui est mariée à Thibaut, qui a 2 petits chats, qui vend des très bonnes crêpes et des chichis. Et Leïla qui tire les cartes, qui aime l'astrologie. Bref, une femme exceptionnelle.
3: Ça va vous?
2: Bah quoi? Qu'est-ce qu'il y a? Écoutez, vous voulez qu'on reparle du fait que vous n'avez encore pas gagné la semaine dernière? Hein? Vous voulez ou pas?
3: J'ai un message subliminal.
2: Qu'est-ce qu'il y a?
3: Pour vous.
2: Pour moi?
3: Oui.
4: Je l'aurai un jour. Je l'aurai.
2: Ah, d'accord.
3: Voilà, par rapport à ça.
2: Oui, bah écoutez, on verra bien. Allez, on va parler de ta rencontre avec Thibaut. Parce que tu l'as rencontré, vous étiez très jeune. Quel âge vous aviez?
5: Oui. On avait 14 ou 16 ans.
2: Oh là là, oui. Et alors, comment ça s'est passé? Parce qu'il paraît qu'il est venu faire son apprentissage dans ton village où tu habitais.
5: Voilà, on s'est rencontrés, on a discuté tout ça, et quand il est parti, ben, on s'est rendu compte qu'on se manquait, et puis, moi, après, je suis allée dans sa ville, j'ai trouvé aussi un apprentissage, et puis depuis, on s'est jamais quitté. Voilà.
2: On s'est fait des petits bisous dans la forêt, quand même, hein, Paula?
5: Peut-être.
2: Hein, Paula? Peut-être, oui, peut-être, c'est cela, oui. Tu as quand même tout fait pour le rejoindre, hein, parce que tu as pris ton indépendance, tu t'es tout débrouillé pour aller le rejoindre.
5: Ah bah oui, j'ai tout fait pour.
2: Ah bah dis donc.
5: Et je l'ai eu.
2: Et tu l'as eu, tu le voulais celui-ci. Hein. 14 ans que vous êtes ensemble et vous êtes mariés le 10 avril dernier à la mairie.
5: C'est ça, oui, à la mairie seulement. Et on se marie à l'église l'année prochaine pour nos 15 ans en même temps.
2: Oh là là là là, mais comme c'est beau ça, on adore. On adore. Alors, tu as 4 points, tu es largement en tête. C'est bien.
3: Oui.
2: Quoi?
3: Oui, je grogne.
2: Oui, bah je sais que tu grognes, t'es un râleur. Alors, je vais te poser la question à choix multiple, c'est-à-dire que je pose la question, je te propose des réponses, et t'auras 10 secondes pour me répondre. Tiens, je te mets un extrait de Jojo. Mais qu'est-ce qu'elle a, ma gueule? Wouh! Eh oui, Johnny, mon idole. Hein. Alors, écoute bien, aujourd'hui, le 15 juin, si Johnny était encore avec nous, bah, il aurait fêté son anniversaire. Et alors, quel âge aurait-il? 81 ans, 83 ans, 85 ans, toujours 20 ans dans le cœur de ses femmes.
3: Oui.
2: Voilà, alors quel âge il aurait, mon Jojo? Il aurait 81, 83, 85 ou 20 ans? Top chrono, 10 secondes.
5: Je dirais 83.
2: Di-da-da-dam, di-da-da-dam, di-da-da-di-da-da-dam. Et c'est une... Bonne réponse, 83 ans aujourd'hui, 110 millions de disques vendus. Voilà, moi je pense à Johnny. Je l'écoute tout le temps. Johnny, c'était mon idole, bravo, t'as 7.
3: Ce qui fait encore plus mal, c'est de se dire que l'année prochaine, ça fera 10 ans.
2: Eh oui,
3: 2017, on est compte. J'ai l'impression que c'était hier.
2: Eh oui.
3: Bon, Laurent, on a parlé un tout petit peu.
6: De...
3: Oui, je sais. Bah oui. Mec qui a marqué qu'un seul point depuis de midi, je sais que c'est toi. Hein. Voilà, Laurent. On a encore 24 minutes, Laurent. Pour tout donner. On va essayer.
6: Allez, on va essayer.
3: Allez, t'habites dans la Loire, tu nous as parlé de ton super côté pêcheur, t'as un bateau, t'es un mec bien. On va parler de ta rencontre aussi avec Mathilde. Vous savez que c'est un show, mon Laurent. Ouais, parce qu'avec Mathilde, bon, avec qui il a 2 enfants aujourd'hui, tout va bien. Ils se sont rencontrés, en tous les cas, une espèce de rencontre fortuite à la patinoire du petit port à Nantes.
2: C'est ça.
3: Sauf que Mathilde n'était pas bien contente parce que t'étais sortie avec toutes ses copines.
2: Ah ouais?
3: T'es chaud?
2: Ah ouais?
3: Vrai ou faux?
6: Ouais, c'est vrai, mais bon, on était jeunes. Hein.
3: Oui, non, mais quand même.
2: Oui, bah quand même.
3: Donc, tu veux, cette pauvre Mathilde, elle se dit, mais alors bon, alors voilà, c'est Pierre, Paul, Jacques, il va avec tout le monde, c'est un coureur. Sauf que qu'est-ce que t'as fait à la patinoire?
6: Eh ben, je me suis mis à genoux. Hein.
3: Ah oui?
6: En plein milieu de la patinoire.
3: Pour t'excuser?
6: Ouais, puis je lui ai demandé si elle voulait bien sortir avec moi.
3: Ouais? Alors ça l'a séduit.
7: Moi j'avais 20 ans, elle en avait quand même 15. Hein.
3: Ah oui, ah d'accord. Et alors c'est, oui. Et votre histoire a démarré à ce moment-là. Elle avait 15 ans, t'en avais 20 ans, t'avais 20 ans quoi.
7: Voilà, c'est ça.
3: 22 ans que vous êtes ensemble, vous êtes mariés depuis 19 ans, donc très belle histoire.
7: C'est ça.
3: Ouais, noces de cretonne pour 19 ans. C'est beau ça, hein, c'est beau.
7: Ah bah c'est pas mal. Hein.
3: Bien sûr.
2: Tu sais ce que c'est la cretonne, bien sûr.
3: Alors sinon.
2: Voilà.
3: C'est quoi
2: la crotonne?
7: C'est quoi?
3: Je vais regarder M6 à la rentrée pour le savoir, peut-être.
2: Bon, je sais pas, tu vérifieras, parce que comme t'es là en train de balancer des. C'est les noces de crotonne! Ouais,
3: alors, c'est un tissu épais en lin et en coton.
2: Ouais, hein, voilà. Donc, voilà. Bien sûr, heureusement que Maître Coupès t'a fait ta fiche.
3: Merci beaucoup.
2: Allez.
3: Vous savez que c'est un râleur.
8: Et alors, je suis un râleur, mais d'une France.
2: Comme toi, quoi.
3: Et Mathilde, elle supporte ça.
7: Comme tous les garçons, au final.
2: Oh, bah ça, je te confirme.
3: Ouais, enfin, faut que tous les matins, tu dis à tes filles, rangez vos chambres, faites votre lit, etc. Quoi.
7: Voilà, c'est ça, parce qu'autrement, c'est papa qui le fait.
2: Voilà. Jean-Michel Relou, bonjour.
3: Oh, mais c'est plus que ça, parce que, ok, bon, il est comme ça, mais il est râleur. Il est maniaque également. Voilà.
2: Ah oui,
7: il est très maniaque.
3: Ah oui, non, il est maniaque.
2: Oh là là. Bon.
7: Bah vous voyez Ikea, faut que ça s'arrange de la même manière, une chambre Ikea.
2: Ah ouais, d'accord, ok. Ah ok.
3: Et alors pour finir avec l'astrologie, ce qui va pas vous surprendre, hein, voilà, s'il était un animal, il serait un lion.
8: Je voudrais.
7: Voilà.
3: Ah oui, comme Simba.
2: Ouais. Alors que là, t'es quoi comme signe astrologique?
7: Moi, je suis vierge.
2: Ah, vierge folle ou vierge sage? Attends, ça faut savoir. Bon, allez.
3: Allez, voici tes questions. Après tous ces beaux défauts. Voici une qualité, peut-être le point qui arrive, on espère.
7: Pas qualité, hein, pourquoi un défaut, c'est une qualité.
3: Bien sûr, maniaque, tout ça, pas de problème. Nous sommes le lundi 15 juin. Nous sommes en direct, il est 12h39. Le lundi 15 juin, c'est aussi le grand jour pour les candidats au bac avec l'épreuve de philo. Alors, petit QCM philo. À quel philosophe doit-on cette célèbre formule? Ce qui ne vous tue pas vous rend plus fort. Est-ce que c'est Sartre, Schopenhauer, Nietzsche ou Damido Spinoza-Land? Top chrono, 10 secondes. Sartre, Schopenhauer, Nietzsche, Damido Spinoza-Land. Vite.
7: Sartre,
3: Jean-Paul Sartre. Ce qui vous tue pas vous rend plus fort est tiré du Crépuscule des idoles publié en 1888 par Friedrich Nietzsche. C'est Nietzsche.
2: Allez, ce qui ne vous tue pas ne vous fait pas marquer de points.
3: Non plus.
2: 7 pour Leïla, 1 pour Laurent. Et là, tout de suite, les gars. Alors là, ça sent l'été, ça. Macumba, je demande ce
3: voilà.
2: Allez, c'est Jean-Pierre Madère, Macumba. Vous écoutez ici, bougez vos bodys, c'est l'été. Bisous.

0: Jean-Pierre Madère avec Macumba pour ceux qui aiment les années 80. Rendez-vous ce soir à 19h, comme tous les soirs. Ça vous intéresse pas ce que je dis?
1: Bah si, ça m'intéresse, mais je suis prise par le rythme.
0: Mais je vois ça. Avec Laurent Petit-Guillaume de 19h à 20h.
1: Avec Lolo qui va nous faire danser pendant une heure.
0: Chaque soir, à 19h. Hein.
1: Mais oui.
0: C'est à 19h.
1: À 19h, on allume ça dans son salon, on bouge ton body. Voilà, c'est tout.
0: Jusqu'à 20h, c'est tous les soirs.
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0: toute la semaine.
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0: Et même le week-end.
1: Et comme ça, on peut danser tout le temps. Voilà.
0: Avec bonheur.
1: Voilà. Alors, nous sommes avec Leïla qui joue avec Ici Nord, qui a 7 points contre Laurent, ici Loire-Océan, qui a 1 point.
0: Gna gna gna gna gna.
1: Oh, oh là là là là, qu'est-ce que c'est que ce mauvais esprit?
0: Vous faites en chantant, là.
1: Bah, je ne fais pas en chantant, c'est ma petite voix.
0: Écoutez, j'en ai marre, vous y avez 4 candidats toutes les semaines. Mettez-vous à ma place, madame Damido.
1: Nous en avons déjà parlé. C'est un mauvais coaching. Vous ne donnez pas envie aux gens de se battre pour vous.
0: Voilà. Laurent, tu confirmes?
3: Ça va, moi, je trouve. Non. Moi j'aime bien Eric. Hein.
1: Ah bah
3: on
1: c'est bien.
3: On va tout faire pour qu'Eric qui mette quelqu'un vendredi. Allez.
0: Le problème c'est que tout le monde dit ça, mais je gagne jamais. Quand même.
1: Alors, Leïla, il lui est arrivé une histoire un peu drôle. Elle décide de faire une balade en vélo avec son chéri, avec Thibaut, et pop pop pop, allez tout le monde à bicyclette. Et puis tu passes en ville et là un énorme bruit. Et qu'est-ce qui se passe? Tu penses que quoi? Toi tu dis quoi, Thibaut?
4: Bah, en fait, j'entends un énorme bruit. Il faut savoir que moi, je suis de la campagne à la base. Donc, j'ai pas l'habitude de me promener là où il y a du bruit, tout ça, en bicyclette. Et là, j'entends un gros bruit et je sens quelque chose dans mon dos. Et je sais pas pourquoi, mon premier réflexe, c'est de lui crier « On m'a tiré dessus! On m'a tiré dessus !» Sauf qu'on m'a pas tiré dessus. Et qu'en fait, c'était juste mon pneu qui avait éclaté et que j'ai reçu un petit éclat, en fait, dans le dos.
1: Ah oui, en fait.
4: Et en bonne comédienne, voilà.
1: Ah oui. Bah oui. Tu pensais que t'étais agent secret et t'étais poursuivi par le FBI.
4: Voilà, c'est ça, tout à fait.
1: Eh bien sûr, heureusement, Jason Statham, Thibaut était là pour te dire non, mais on n'est pas.
4: Ouais, bon, il n'est pas très loin en plus au niveau des cheveux, donc ouais, voilà.
1: Mais il est tellement beau, Jason Statham, c'est pas grave. C'est voilà. Ouais, oui, mais bien sûr. Alors, toi, si tu devais déjeuner avec une célébrité, t'adorerais déjeuner avec Florence Foresti parce que tu la trouves très drôle.
4: Ah oui, carrément, ouais, elle me fait trop rigoler. Même rien que de la voir, même si elle parle pas, rien que c'est mimique, elle me fait rire. Ah j'aime bien cette femme-là.
1: Tu l'as déjà vue en spectacle?
4: Non, mais je regarde tous ces spectacles, mais j'y suis jamais allée. Non.
1: Ah ouais, mais même si tu les as déjà vus sur les plateformes, c'est pas grave, c'est hyper bon. Ouais, elle est très drôle.
4: Ah, carrément.
1: Et toi, si t'étais un animal, t'aimerais bien être un petit éléphant?
4: Oui. Déjà, c'est mon animal préféré et je sais pas, j'aime bien la sagesse qu'ils ont dans les yeux, ils sont indépendants. J'adore les éléphants.
1: J'en ai un tatoué sur le bras. Alors, oui, tu vois, encore un point commun.
0: Bon
1: bah oui, c'est ma fille qui l'a dessiné. J'ai un cirque là avec une tireuse de cartes.
0: Oh, avec la tireuse de cartes.
1: Alors, on va parler tout de suite de festival, de tout ça. Mais c'est la question à 5 points. Tu peux me faire un sans faute carrément. Alors, tiens, un petit jingle.
0: Ah, ça c'est mon entrée vendredi.
1: Ah bah, j'espère pour toi, ça changera. Alors, nous allons parler du festival du film américain et je vais te poser la question suivante. Quelle ville française accueille chaque année le festival du film américain? Top chrono, 10 secondes. Quelle ville française accueille chaque année le festival du film américain?
4: J'ai peur
1: de dire. Dis.
4: Deauville? Non.
1: Mais oui, c'est Deauville, bravo, c'est pas une bêtise. C'est depuis 1975, c'est le festival du cinéma américain et c'est à Deauville. C'est au début du mois de septembre et bravo, ça te fait 12, tu as un sans faute.
0: Ouais, c'est pas mal. Alors Laurent, on est quand même un petit peu loin derrière.
1: Ouais,
0: on est un peu la ramasse. Mais t'inquiète mon Laurent, il y a un bingo qui arrive.
3: Non,
0: mais ça va aller. Laurent qui habite à Nantes en Loire-Atlantique est pêcheur, qui fait du foot, qui recherche une entreprise pour venir soutenir son club, je rappelle. Qui est notre râleur, qui est notre maniaque de service et qui a quand même ce qualité d'aimer Renault. Alors pour le coup, tu l'as vu en concert il y a plusieurs reprises.
3: Ouais, j'ai dû le voir 3 fois à peu près.
0: Pas mal. À chaque fois, à chaque fois toujours un plaisir, toujours un bonheur d'aller voir Renaud.
3: Ça.
0: Ben oui. C'est quoi, c'est les textes, c'est la personnalité, c'est l'ambiance?
3: Bon, c'est les deux. Hein. J'ai baigné dans Renaud depuis tout petit, donc.
0: Ok.
3: Bah au fur et à mesure des années, j'ai aimé et puis. Et j'ai pris goût, et puis voilà.
0: Bon. Dis-moi, Laurent, j'ai découvert qu'à 18 ans, t'étais pourtant majeur. Tes parents sont partis sans toi en vacances. Qu'est-ce qui t'est passé par la tête au point, Valérie, de vouloir changer la couleur de la voiture de ses parents?
3: Ouais, c'est vrai.
0: Et qu'est-ce qui t'a pris ?
3: Aucune idée. Bon, ça m'a pris comme ça.
0: Non, mais c'est surtout que t'as tout fait. Là, t'as fait l'intérieur et l'extérieur.
3: Ouais, et puis j'ai fait ça un peu à l'arrache avec une bombe de peinture bleue, là. Sans rien protéger, j'ai tout bougé, voilà.
0: Et alors, attends, il a mis des stickers sur les vitres aussi.
1: Bravo !
0: Truc qui ressemble à rien du tout, avec la bombe toute pourrie.
3: Ouais, c'est ça.
0: Alors, au départ, c'est une Ford Fiesta blanche, hein, quand même, qu'ils avaient tes parents.
3: Et maintenant, c'était une Ford Fiesta bleue.
0: Oui, voilà, parce qu'ils l'ont toujours. Et en plus de ça, t'as profité de leur absence, tu t'es fait tatouer ce week-end-là également, pendant ces vacances.
3: Je me suis fait tatouer un lion sur mon bras.
0: Un lion sur ton bras.
1: Eh ben voilà.
0: Et je pense que le retour, il a été sympa. Ils ont dû rugir de plaisir, tes parents.
3: Ouais, bon après, c'était fait, donc... j'ai pris une petite soufflante, mais bon...
1: Oh, Macumba, Macumba.
0: Bon, allez, voici ta question cash. Tu vas peut-être pouvoir marquer 5 points. Alors, ce ne sera pas encore à hauteur de Leïla, hein, qui a 11.
1: 12.
0: Qui a 12. Il fait un sans faute.
1: 12. Hein, ouais. Ouais, elle a fait un sans faute.
0: Combien il a, Laurent, rappelez-moi.
1: Un point.
0: C'est triste.
3: Oh, ça va. Hein.
0: C'est mort. Ah, ça, bonjour la France. Hein. Bon.
1: Eh ben bonjour la France, hein.
3: Allez les bleus.
1: Allez ouais. Les bleus.
0: Ouais. Quelle chanteuse. Attends, on se concentre, Laurent. Lolo.
1: Lolo.
0: Ah, s'il vous plaît. Qui n'est pas mon chanteur. Bon, candidat, pardon. Quelle chanteuse française vient de remplir 3 fois, là, le Stade de France de façon consécutive? 3 fois le Stade de France. Quelle chanteuse française? Top chrono, 10 secondes. Laurent.
3: Aucune idée, j'aurais dit. Bah non, c'est une Dion, elle n'est pas encore passée.
0: Puis elle passera pas au Stade de France, puisque ce sera à la Défense Arena. Non, écoute, on va donner la réponse en musique.
1: Bla bla bla bla Pookie. Bla bla bla bla, bla Pookie.
0: Aya Nakamura est devenue la première artiste féminine francophone à remplir le Stade de France 3 soirs d'affilée. Ça fait quand même 225 000 spectateurs. Et ce week-end, c'était David Guetta.
1: Alors, eh ben, ça fait toujours 12 pour Leïla, toujours 1 pour Laurent.
0: Oui, c'est une cata.
1: C'est la caca, c'est la tata. Alors, tout de suite, on va écouter une petite nouveauté, puisqu'on aime bien vous faire écouter des petites nouveautés. Allez, Fever Dream, Alex Warren. On continue, on bouge son petit body, on écoute Ici, on vous aime. À tout de suite.

0: Fever Dream, Alex Warren sur ici.
1: Excuse-moi, tu peux redire le titre?
0: Fever Dream. Fever. Allez. Bah, la fille a Fever, ça tu dénais Fever.
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0: Fever Dream, c'est bon?
1: Oui, oui, c'est bien. Alors, nous sommes au taquet avec Leïla, hein, je vous le rappelle, qui joue avec ici Nord, qui a 12 points. Laurent, ici, Loire-Océan, qui a un point. Alors, Leïla, il lui est arrivé un petit truc un peu rigolo. Elle va au cinéma avec son petit frère pour voir le film Michael, sur Michael Jackson. On adore cette chanson. Et puis, il y a une petite scène triste à un moment dans le film. Et qu'est-ce qui s'est passé avec ta voisine?
3: Je ne sais pas ce qu'elle décide de faire à ce moment-là. Elle se déchausse, elle enlève ses chaussettes, elle commence à s'installer sur 3 sièges. Et on ne sait pas pourquoi, elle commence à se frotter les pieds, mais se frotter les pieds de plus en plus rapidement. Et avec mon frère, on voit ça, on se regarde. Et là, c'est le fou rire pendant presque 10 minutes à pleurer de rire. Et...
1: Elle enlève ses godasses et elle se frotte les pieds. C'est magnifique, on adore.
3: Voilà, c'est ça, voilà. En plein cinéma. Voilà.
1: Mais j'espère qu'elle sentait pas trop mauvais les pieds quand même.
3: Bon, ça va, on sentait pas. Bon, ça nous a pas donné envie de manger de pop-corn pour le coup quand même. Mais...
1: Bah oui, mais écoute, c'est marrant. Moi, je ne comprends pas les gens qui se mettent les pieds nus dans les trucs. Bon, enfin bref. Alors, tu adores Bad Bunny, tu adores Michael Jackson, tu adores plein de variétés. Puis en plus, t'es très doué en musique. Mais alors, en cinéma, toi, ce que tu adores, c'est ça. Les aventures de Rabbi Jacob.
3: Ah oui, j'adore. Je regardais ça tout le temps quand j'étais petite. J'adore
1: Mick Finesse
3: en général.
1: Tous ces
3: films, j'adore.
1: Bah oui, on adore les aventures de Rabbi Jacob.
0: Bien sûr qu'on adore les aventures de Rabbi Jacob.
1: Mais oui, tu la connais la danse
0: De l'affaire? Non. Ouais, je crois qu'il a passé un ou deux mois pour la répéter.
1: Évidemment.
0: Gros boulot.
1: Alors ma chérie, tu es en tête, mais tu sais bien que ce jeu est une énorme injustice. Il faut que tu marques en plus le bingo. Alors... en même temps, même s'il marque le bingo, il n'aura que 11, hein, donc il faudra qu'on se départage.
0: Il ne peut pas gagner en fait.
1: Voilà. Alors, mon petit chat, à mon top chrono, tu vas.
0: C'est la loose avant que je joue.
1: Tu vas devoir, à mon top chrono, me donner un maximum de célébrités qui portent le prénom de Pierre. Un maximum de célébrités, que ce soit des écrivains, des chanteurs, des acteurs, on s'en fiche. Maximum de célébrités qui portent le prénom de Pierre. Top chrono.
3: Pierre Millet, Pierre Richard, Pierre Desproges, Pierre...
1: Bon, tu m'en as donné 3, il y avait Pierre Perret, Pierre Bachelet, Pierre Cardin, Pierre Mondy, Pierre Tchernia, Pierre de Coubertin. Tu m'en as donné 3, c'est très bien.
0: Bon alors Laurent, je t'explique. Le bingo... C'est 10 points. C'est-à-dire que la personne qui marque le plus de bonnes réponses, elle prend 10 points. Donc il peut y avoir un renversement de situation.
1: Mais là,
0: qu'en 2 ans, c'est la première fois que j'ai un candidat qui a pas assez marqué, vu que tu en as marqué un. Il aurait suffi de 2 et tout était relancé. Ce qui fait que même si tu gagnes.
1: Tu ne gagnes pas.
0: Tu prends les 10 points, t'as 11. Bravo. Mais elle a fait un sans faute, madame.
1: Eh oui.
0: Donc, c'est aussi pour ça qu'elle est récompensée. Laurent.
4: Tout à fait, ouais, écoute, c'est pas grave. Hein.
0: Écoute, Laurent, on a passé un bon moment, on a bien rigolé.
1: On va jouer pour la gloire.
0: Ben oui, c'était sympa, tu reviens quand tu veux, tu sais que tu peux rejouer d'ici quelques temps, donc voilà, c'est pas grave, on est là pour s'amuser. Ben oui, mon Laurent, on va pas se gêner pour raconter que t'as fini complètement carpette avec ta femme, hein? En Andalousie, pour le voyage de noces. Bah oui, premier soir, vous décidez d'aller boire un petit verre tranquille en terrasse, deux petites sangria, avec modération.
1: Bien sûr.
0: Sauf que...
4: C'était des milites.
0: Eh oui, le problème, c'est qu'on t'a versé la bouteille entière, quoi. Et voilà.
4: Ouais, c'est ça. Avec une bonne dose d'alcool, donc... Un peu capoute, hein.
0: Bah oui. Et bien sûr, tu t'es cru en Alaska, hein. T'as oublié que t'étais en Andalousie ce jour-là. Ben oui, ben c'est normal, c'est le voyage de noces. Allez, pour te faire plaisir, avec modération, tout ça. Par contre, Renault, sans modération.
5: Mais tu es sous le signe de l'hexagone. C'est pas ce qu'on fait mieux en ce moment.
0: C'est la chanson préférée de notre ami Laurent Hexagone. Bon, allez, on va tenter de jouer quand même. On va voir ce que t'aurais pu faire. Max de Claude. Les prénoms. Claude, je prends mon temps parce qu'on est peinard. Hein.
1: Claude, homme ou femme. Hein.
0: Voilà, célèbre. Allez, top chrono, on y va.
4: Alors, Claude de Fontaine, Claude... Claude... Ouais, Claude...
0: J'ai envie de dire sans regret.
1: Allez, sans regret. Ouais,
0: merci, bonne journée, ça nous a fait plaisir. Non, mais Claude Monet, Claude Nougaro, Claude Chirac.
1: Claude François.
0: Voilà, Claude Sarraute, Claude Barzotti.
1: Claude Brasseur.
0: Claude Berry, Claude Sérillon. Ben oui.
1: Bien, allez, Leïla, tu l'as compris, c'est toi qui seras en finale avec nous.
0: Bravo.
1: Vendredi. Bravo, ma chérie. Laurent, bravo, tu as très bien joué.
0: Écoutez, bravo, je ne sais pas si c'est utile.
1: Bon,
0: mais c'était bien, pas mal.
1: C'était bien drôle. Et tu tenteras de gagner les deux jours en famille ou entre amis au festival Grande Marée à Julouville, au cœur de la baie du Mont-Saint-Michel. Tu dormiras sur place avec, à l'hôtel du musée de Granville et tu as 100 euros de carburant où tu tenteras de gagner, évidemment, la magnifique machine à café Malongo avec ses.
0: C'est tant de dosettes et ses six verres en verre.
1: Voilà, bravo Leïla, vendredi.
0: Bravo.
1: Merci à Céline à la réalisation, à Iki à la technique, Alex au standard. Professeur Coupez au savoir, Éric Bastien.
0: J'en prie.
1: Je sais même plus à quoi. Et puis merci à vous de
0: Bravo
1: nous écouter.
0: Laurent.
1: On se retrouve demain midi au taquet. Je vous embrasse, je vous aime. Et les 5h Paris s'éveille et Yoann Guérin arrive.
0: Il est très en forme, Yoann Guérin. Il vous accompagne jusqu'à 6h du matin. Donc c'est dans les prochaines minutes. On vient quand nous, Valérie?
1: Oh bah nous, on revient à midi, mon chat.
0: Ah bah on va se faire une petite chaise quand même avant. Hein.
1: Évidemment.

0: We are the champions, Queen. Tiens, si on est champion, on le sera ce soir avec l'équipe de France qui affronte l'Irak dans ce mondial de foot 2026.
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0: Bonjour, bon réveil, heureux de vous retrouver en ce lundi. On partage le même quotidien depuis quelques jours avec la canicule sur le pays. On pense bien fort à vous ce matin. L'équipe des Leftos, Emeline, Elorie, Saveria, Mélodie et Aude Razo. Bonjour Aude.
3: Bonjour mon cher Johan Guérin, bonjour à tous. Il n'y a pas que la canicule dans la vie, effectivement, il y a le foot aussi. France-Irak ce soir, vous l'avez dit. On va écouter Didier Deschamps, méfiant le sélectionneur.
0: Ce matin, dans Paris si les économies, on s'intéresse à vos droits au chômage en cas de rupture conventionnel, explication de Valère Correa dans 5 minutes. 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
0: Lundi 22 juin, bon courage avec la chaleur qui va nous accompagner. 5h. Et les températures montent encore d'un cran aujourd'hui.
3: On avait déjà très chaud, et bien on va avoir encore plus chaud. Guillaume Fariol, on s'apprête même peut-être à vivre la journée la plus chaude jamais enregistrée en France.
4: Une journée plus chaude que le 5 août 2003 et que le 25 juillet 2019, ce sont elles qui détiennent pour l'instant le record ex aequo avec une température moyenne sur le pays de 29,4 degrés. C'est ce qu'on appelle aussi l'indicateur thermique national, calculé par Météo France sur 30 stations météo réparties à travers le pays. Il prend en compte les températures minimales de la nuit et maximales de l'après-midi. Cet indicateur ne cesse de grimper et va arriver à des sommets. Il pourrait atteindre aujourd'hui la barre des 30 degrés et battre donc nettement les records de 2003 et 2019. Ces records qui sont amenés à tomber de plus en plus fréquemment avec le réchauffement climatique. D'ici 2050, il pourra faire en cas de canicule jusqu'à 50 degrés localement en France, selon les projections.
3: Et c'est du jamais vu, 49 départements sont placés en vigilance rouge. Canicule pour aujourd'hui. La Bretagne et une partie de la Normandie vont rejoindre ce midi les régions les plus touchées. Autre chiffre impressionnant aussi, 845 écoles et collèges seront fermés aujourd'hui à cause de cette chaleur, annonce le ministre de l'Éducation. 1800 établissements vont, eux, aménager leurs horaires et c'est insuffisant, selon le président du syndicat des directeurs et directrices d'école, Thierry Pajot.
5: Je crois que la décision qu'ils imposaient, c'était de fermer tous les établissements dans les zones rouges. Et je pense que le ministre, quand il annonce 800 établissements fermés et une adaptation sur en dessous de 2 milliers, je pense qu'il est en dessous de la vérité, car on a encore des remontées de terrain ce soir où des maires décident, en accord avec les DSEN, de fermer de nouveaux établissements. Donc on sera beaucoup plus au-delà de 1000 établissements fermés demain. On va atteindre 42 degrés. Il a été nécessaire de prendre des décisions. Certains maires ont le courage de prendre des décisions. On aurait bien aimé que le ministre ait ce courage. Il faut faire attention à nos élèves. Je n'ai pas envie qu'on apprenne qu'un élève, qu'un personnel est mort suite à cette canicule dans son établissement scolaire. C'est notre plus grande crainte.
3: Le bilan du week-end, il est déjà dramatique. Au moins 5 adolescents sont morts noyés dans le Doubs, en Dordogne, dans le Nord et dans la Vienne. Un couple de septuagénaires a aussi été retrouvé mort noyé dans la piscine d'un gîte, c'était dans la Drôme. La barre des 40 degrés a déjà été franchie hier dans les Landes, le Cher, la Haute-Vienne, les Pyrénées-Atlantiques, la Charente-Maritime et la Gironde. 42 degrés à Pissos dans les Landes et à Château dans le Cher.
0: Dans l'actualité aussi, le rapport d'inspection sur l'affaire Liana va être remis ce matin à Matignon.
3: Avec cette question, pourquoi Jérôme Barella, le principal suspect dans l'affaire de viol et de meurtre de la petite fille, n'a jamais été inquiété alors qu'il faisait l'objet de plusieurs plaintes? Jean-Philippe Degnaud, ce rapport met en évidence des failles dans la chaîne judiciaire.
6: Ce sont des failles à tous les niveaux, indiquent nos sources qui ont déjà pu lire ce rapport. Des failles dont la plupart ont déjà été mises en lumière, comme des pertes de temps dans les allers-retours de cette procédure au format papier entre les parquets de Toulouse et d'Auch, ou comme l'inaction des gendarmes ou des magistrats dans le déclenchement des actes d'enquête, audition ou garde à vue. Mais ce rapport va aussi tenir compte du contexte de travail des uns et des autres et du degré d'urgence que cette première plainte contre Jérôme Barella l'an dernier a ou aurait dû revêtir. revêtir. Une longue liste d'erreurs humaines donc, mais aussi de failles structurelles qui pourront aboutir à des sanctions pour les gendarmes qui seraient individuellement mis en cause. Laurent Nouniez pourrait engager des procédures disciplinaires pour les magistrats. Le garde des Sceaux Gérald Darmanin devrait lancer cette fois une inspection individuelle à l'issue de laquelle il pourrait saisir le Conseil supérieur de la magistrature qui sanctionne régulièrement ces manquements à la conscience professionnelle, la rigueur et la diligence des magistrats.
3: Trois semaines après la découverte du corps de la jeune Liana, de nouveaux rassemblements sont prévus aujourd'hui devant plusieurs tribunaux et ce soir aussi 19h devant le ministère de la Justice.
0: À 5h04 sur votre radio ici, l'équipe de France de foot affronte l'Irak ce soir.
3: Objectif, valider son ticket pour les 16e de finale du mondial. Pour ça, une solution, il faut battre l'Irak tout simplement ce soir à Philadelphie. Match facile sur le papier, mais pas tant que ça pour Didier Deschamps.
2: Il faut pas penser que ça va être un match facile. J'ai vu tellement d'autres matchs où sur le papier il y avait une différence entre les deux équipes, mais ça n'a pas empêché les plus petites sur le papier de créer des problèmes. Et même la grande équipe d'Espagne sur le premier match a eu quelques soucis, ou tout de moins par rapport au résultat. Donc avec le même sérieux, la même concentration, la même implication, en sachant l'objectif qui est le nôtre. Que je vous répète, c'est de faire en sorte, après ce deuxième match, d'être qualifié.
3: Allez, on croise les doigts et on vibre ensemble sur notre radio ici. 100% bleu, c'est notre émission foot pendant tout ce mondial. On prend l'antenne à 22h30 parce que oui, le match commence à 23h quand tu feras un petit peu plus frais. Oui. 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
3: La canicule qui occupe l'actualité, Johan.
0: Ouais, alors cette nuit, les températures minimales étaient très élevées, en particulier entre la Gironde, le Poitou et l'Île-de-France, entre 23 et 26 degrés. En venant à la radio, dans la voiture s'affichait 27 degrés 5 voilà.
3: Là, je suis sorti, il faisait quasiment aussi chaud dehors que dedans.
0: Exactement, mais même ressenti. 49 départements qui sont placés en vigilance rouge canicule ce lundi. C'est un soleil de plomb qui va nous accompagner. Ce matin, quelques grisailles qui concernent la côte de la mer du Nord. Elles vont se dissiper assez rapidement. Alors, Alex, exception des Hautes-Alpes, des Alpes de Haute-Provence et du Languedoc-Roussillon, c'est vraiment l'ensemble du pays qui est soit en orange canicule, soit en rouge. Les températures ce matin à Lille, Strasbourg et Clermont-Ferrand, on a 21 degrés, 22 à Caen et à Dijon, 23 à Rennes, 24 à Toulouse, à Marseille, Nantes et Tours, on a relevé 25 degrés, à Bordeaux et à Nice 26, et les maximales qui vont donc s'envoler en journée pour atteindre plus de 40 degrés dans le centre-ouest, 36 à 40 de la

0: New York avec toi et téléphone 5h09. Très bon réveil.
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0: Bon, c'est l'histoire un peu insolite en cette Coupe du Monde de football. Le géant Adidas s'est retrouvé face à un ennemi totalement inattendu, une pénurie de la lettre V. Ah. Oui, vous avez bien entendu, l'équipementier aux trois bandes a dû en fait afficher un message d'excuse sur son site. La faute à qui ? À la Mannschaft, le carton en fait offensif de l'Allemagne, victoire 7-1 contre Curaçao, a provoqué en fait une véritable razzia sur les maillots. Problème, les stars allemandes s'appellent Havertz ou encore Pavlovic. Résultat, des stocks de V complètement siphonnés par le flocage. Pas de panique pour les supporters parce que la marque assure que la panne industrielle est donc réparée, mais ça a impacté toutes les autres équipes.
3: Et sinon on met un U, c'est pas grave.
0: Exactement, je suis complètement d'accord. En attendant, ce soir donc, tous derrière les Bleus face à l'Irak, coup d'envoi, on vous le rappelle. C'est à 23h et c'est à vivre avec votre radio ici, 5h10, dans l'actualité ce lundi Aude.
3: On fait le bilan de la fête de la musique. Beaucoup, beaucoup de monde malgré la chaleur et une interdiction de l'alcool pas vraiment respectée dans les départements en alerte rouge.
0: Côté musique, je vais arriver. Bruno Mars et Mylène Farmer. Désenchanté, c'est un petit peu ce qu'on se dit avec les températures caniculaires qu'on va encore connaître aujourd'hui. Mylène Farmer, on l'écoute dans 5 minutes, mais avant, par ici les économies.
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0: Bonjour Valère Coréard.
5: Bonjour Johan, bonjour Aude.
3: Bonjour.
0: À chaque jour avec vous, un bon plan pour notre pouvoir d'achat. Aujourd'hui, vous vouliez nous parler rupture conventionnelle.
5: Oui, exactement, parce que les règles ont changé récemment sur la façon dont vous pourrez être indemnisé par France Travail. Si jamais vous avez décidé avec votre employeur de procéder à une rupture conventionnelle, alors d'abord, on va se dire les choses. L'objectif pour le gouvernement était de faire des économies. C'est en ce sens qu'il a demandé aux partenaires sociaux de trouver un accord qui a été validé fin mai par le Parlement. Donc les choses ont plutôt tendance à se durcir. Quoi qu'il en soit, les nouvelles règles seront applicables au 1er septembre prochain.
3: Bon, et quelles seront ces règles donc si on signe une rupture conventionnelle avec son employeur ?
5: Alors, vous trouverez toutes les infos officielles, et ça c'est important, j'ai bien dit officiel, sur le site servicepublic-entreprendre, à compter du 1er septembre 2026. La durée maximale d'indemnisation des salariés quittant leur poste dans le cadre d'une rupture conventionnelle sera la suivante. Pour les personnes de moins de 55 ans, la durée de l'indemnisation est réduite à 15 mois, c'était 18 mois actuellement. Pour les personnes de 55 ans et plus, la durée de l'indemnisation est réduite à 20,5 mois, contre 22,5 pour les allocataires âgés de 55 à 56 ans et 27 pour les allocataires d'au moins 57 ans. Ça, c'est à l'heure actuelle. Et puis, les résidents d'outre-mer, hors Mayotte, voient leur durée d'indemnisation ramenée à 20 mois pour les personnes de moins de 55 ans et 30 mois pour les personnes de 55 ans et plus. Donc, vous l'avez compris, ça se durcit. Il y a un site internet, c'est le site service

0: publique entreprendre. Et à ce sujet, pensez toujours à bien regarder les infos sur les sites officiels. Ce sont eux, hein, qui sont les plus précis et qui vous donnent donc une information fiable. Alors, qu'est-ce que vous en pensez, vous, de cette nouvelle règle, justifiée ou pas? J'ai un mail, vous m'écrivez par ici leséconomies@radiofrance.com.
1: Merci beaucoup Valère. Demain, focus sur les aides vélo dont vous pouvez bénéficier pour vous acheter un 2€, pourquoi pas aussi avec assistance électrique. En attendant, par ici les économies, les bons plans sont à retrouver sur ici.fr.
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1: 5h14, Aude, retour ce matin sur la fête de la musique.
5: La canicule a-t-elle découragé les fêtards? La réponse est non. Les rues étaient noires de monde hier, notamment à Paris, pour chanter, pour danser malgré les 38 degrés. On y était avec le micro d'Adèle Belloumri.
6: Une batucada enflamme les rues, une fanfare de percussions caribéennes, une foule immense. Sous près de 38 degrés, cette touriste brésilienne ne cesse de se déhancher.
7: Ça me rappelle un peu les origines, les carnavals, c'est trop sympa d'être avec les amis, fêter la vie.
6: Un carnaval parisien qu'il ne faut pas rater, enchaîne Léa, étudiante de 19 ans.
8: Ça arrive qu'une fois par an, donc on se doit de venir, hein. Malgré la canicule, on est en plein rattrapage et là c'est la pause.
6: Et chacun apporte sa touche au spectacle. Ici, Sekou, ou plutôt Michael Jackson Jr., fait le show.
9: Elle est chaud, elle est chaud.
6: Mais la star de la soirée, c'est la chaleur. Alors pour se rafraîchir, le canal Saint-Martin devient une piscine géante.
9: J'avais un peu chaud, puis on m'a dit qu'on pouvait se baigner, se rafraîchir. J'ai vu qu'il y avait du monde, etc. Il y a une ambiance de fou, donc je suis venu me baigner, je me régale.
6: Et beaucoup sautent des ponts malgré l'interdiction. Avec quelques ratés, Sébastien en ressort le dos rouge.
10: J'ai mal calculé, je voulais faire un backflip, sauf que j'en ai fait un et demi.
6: Ici, l'alcool reste largement consommé sur les quais, malgré l'interdiction liée à la vigilance rouge canicule. Gendarmes et policiers font des rondes, mais font surtout dans la pédagogie.
11: On m'a retiré ma canette très gentiment, parce qu'il y avait des mesures pour ne pas boire sur la voie publique.
6: Des canettes de bière que Kylian et ses amis ont fait semblant de jeter avant de reprendre leur soirée.
5: Et l'alcool qui était interdit pour cette fête de la musique dans tous les départements en alerte rouge canicule, l'alcool fortement déconseillé, on le rappelle, pendant ces fortes chaleurs. Alors c'est vrai qu'une petite bière fraîche, c'est très tentant, on est tous d'accord là-dessus, ouais. Mais attention, l'alcool déshydrate, c'est important de le savoir, on se déshydrate 3 à 4 fois plus vite, notre corps devient moins efficace pour évacuer la chaleur, notre thermostat interne en fait ne réagit plus correctement aux signes de surchauffe, notre organisme ne sait plus quand il faut transpirer, bref, la petite bière fraîche ne va pas vous aider, c'est même l'inverse. L'eau par contre, c'est très bien, de l'eau tiède de préférence, le grand verre d'eau glacée dérègle aussi notre corps.
1: Ouais, c'est vrai qu'il vaut mieux boire de l'eau à température ambiante et donc régulièrement. Et ce matin, je salue aussi Elorie qui a travaillé toute la soirée pour la fête de la musique avec la Croix-Rouge. Voilà, elle était avec les équipes pour venir en aide aux personnes en difficulté.
5: Et qui est venue cette nuit en régie.
1: Exactement. Merci Elorie d'être avec nous ce matin. 5h16. Chaque soir sur TF1, vous êtes nombreux et nombreux à retrouver le feuilleton ici. Tout commence. Et bien ce soir, et une invitée de marque qui rejoint le casting, la grande chef étoilée Anne-Sophie Pic. Alors pourquoi a-t-elle accepté Ici Tout Commence? Réponse dans les coulisses télé, mais avant de désenchanter, c'est Mylène Farmer à l'heure du réveil. Très bon lundi!

0: Mylène Farmer est désenchantée. 5h21, l'éphéméride de ce 22 juin. On souhaite une bonne fête aux Albans aujourd'hui. Tiens, c'est l'anniversaire de notre collègue Wendy Bouchard.
1: Oh, bon anniversaire, Wendy.
0: Également à Emmanuelle Seigné, l'actrice qui a 60 ans aujourd'hui. 67 ans aussi pour Nicolas Sirkis. Anniversaire au chanteur du groupe Indochine, Nicolas Sirkis, 77 ans aujourd'hui pour Meryl Streep, et puis pensez aussi pour Cyndi Lauper, 73 ans. Côté cinéma, sorti aux États-Unis le 22 juin 1955, La Belle et le Clochard.
1: Oh, j'adore.
0: Ah, ben oui, c'est magnifique. Le tout premier long métrage d'animation de Disney à être présenté au format cinémascope, c'est-à-dire sur grand écran. La scène des spaghettis, on se souvient, entre Lady et le Clochard, entre instantanément dans la légende. Et puis, quelques années plus tard, décennies même plus tard, en 1988, Qui veut la peau de Roger Rabbit Zemeckis. Moi, je l'adore, ce film. Film révolutionnaire qui mêle pour la première fois avec autant de réalisme de vrais acteurs et des personnages de dessins animés. Il est sorti donc en 1988, c'était le 22 juin, succès planétaire. Et c'est vrai que le cinéma en plus c'est parfait pour les profiter d'un peu d'air frais.
1: C'est vrai.
0: En ce jour de canicule.
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0: Retrouvons Patrice Gascon avec ses coulisses télé. Aujourd'hui, Patrice, vous avez beaucoup de chance. Vous êtes allé rencontrer la chef la plus étoilée au monde, une grande chef qui intègre un feuilleton de TF1.
3: C'est un feuilleton de TF1 qui a le goût, l'odeur, la texture d'une émission de cuisine.
4: Je trouve que vous en êtes très bien sorti en remplaçant le fenouil par de la poire. Quant au poivre long, il amène une belle complexité boisée. Alors c'est différent de la fraîcheur anisée attendue, mais tout aussi intéressant. Félicitations. Je vous mets 17.
3: Merci, chef Clotilde Armand, chef de fiction, bien sûr, puisqu'il s'agit d'un personnage incarné par la comédienne Elsa Lunghini dans le feuilleton quotidien de TF1, Ici, tout commence. Mais figurez-vous que cette grande école culinaire fictive, le fameux Institut Auguste Armand, a vu débarquer une vraie chef depuis la semaine dernière, et pas n'importe laquelle, Anne-Sophie Pic, la chef la plus étoilée au monde, que l'on a déjà vue notamment dans Top Chef sur M6. Jusqu'à vendredi, elle joue son propre rôle dans Ici, tout commence. La voilà en charge des examens de fin d'année de l'Institut Auguste Armand. Inutile de vous dire que cela met la pression aux élèves. Anne-Sophie Pic, je lui ai passé un petit coup de téléphone pour lui demander pourquoi elle avait accepté cette nouvelle expérience, jouer devant les caméras. Anne-Sophie Pic.
5: Alors tout d'abord, j'ai répondu à une invitation pour participer à quelques épisodes. Et puis d'autre part, c'est vrai que c'est le challenge et finalement la curiosité et le défi que constituait cette proposition. Moi qui suis fan de cinéma, je trouvais intéressant d'aller dans un domaine finalement que je connais très peu.
3: Mais étiez-vous déjà téléspectatrice de Ici tout commence, Anne-Sophie Pic?
5: Alors oui, c'est exact que depuis le début 2020, j'ai suivi le feuilleton et je continue à le suivre. En fait, j'ai regardé cette série aussi parce que Catherine Marchal, elle avait choisi ma veste de cuisine et qu'elle suivait quelque part un peu mon parcours pour s'en inspirer. Et aussi, troisième raison, mon fils commençait à se projeter à l'Institut Life, anciennement Institut Paul Bocuse, et que donc cette série était assez dans l'esprit de ce qu'est l'Institut Life aujourd'hui, une école quelque part de commerce, mais pour nos métiers de cuisine et d'hôtellerie.
3: Anne-Sophie Pic, une vraie grande chef qui joue dans une école de cuisine fictive. C'est tous les jours jusqu'à vendredi à 18h30 dans Ici tout commence sur TF1. À demain, car ici tout commence par des coulisses télé.
0: Merci Patrice. 5h25, parlons d'un monument qui fait rayonner la France à l'international, la Tour Eiffel.
1: Oui.
0: On le sait, c'est le travail de Gustave Eiffel, mais on la doit aussi à une célèbre marque de voiture, Citroën.
1: Ah bon ?
0: Eh oui, vous allez me dire pourquoi. Eh ben, réponse de Stéphane Bern, mais avant, I Just Might, c'est pour Bruno Mars. Bon réveil. Yeah.

0: Ça, on adore. I Just Might, Bruno Mars, il était d'ailleurs en concert au Stade de France le week-end. Bah, ce week-end, il a proposé un joli spectacle. 5h28, un peu d'histoire avant l'actu. Stéphane Bern se mettait en voyage au temps où la pub s'affichait partout.
1: Gustave Eiffel rêvait de science, de technique, de modernité. Il a aussi, sans le savoir, inventé le panneau publicitaire de luxe. Depuis plus de 30 ans, la tour Eiffel est devenue un symbole, un repère, une évidence dans le paysage de la capitale. À l'occasion de l'exposition internationale des arts décoratifs, un ingénieur électricien, Fernando Jacopozzi, imagine un spectacle nocturne inédit sur la tour Eiffel.
2: Nous vous devons plus que la lumière.
1: Pour financer le projet, celui qu'on surnomme le magicien de la lumière se tourne vers des industriels. Après avoir essuyé plusieurs refus, il réussit à convaincre André Citroën, fondateur de l'Empire Automobile à son nom, de se lancer dans cette folle aventure.
3: J'aime.
1: Il faudra 2 mois aux ouvriers pour installer les 600 km de câbles électriques et 250 000 ampoules du projet. De quoi faire passer Las Vegas pour une veilleuse pour enfants.
3: Viva!
1: Mais le résultat va être à la hauteur de l'audace. Sur 3 de ses 4 faces, des lettres lumineuses de 30 mètres de haut brillent de 1000 feux pour écrire en pleine nuit le nom Citroën. Irrémédiablement, une telle opération suscite des critiques. Des Français qui critiquent quelque chose, comme c'est étrange.
4: Étonnant, non ?
1: Le soir du premier spectacle, la foule amassée sur le Champ de Mars est conquise. Pendant 40 secondes, la tour s'anime, scintille de 1000 feux et transforme pour de bon Paris en ville lumière.
5: Ville de lumière.
1: Avec un gros logo au milieu. L'éclairage va rester en place pendant près de 10 ans, jusqu'en 1934, quand Citroën est racheté par Michelin et que la société met fin aux publicités dispendieuses. Devant un tel coup, le bibendum s'est dégonflé. Quelque part, la tour Eiffel a donc été la première influenceuse à faire du placement de produits.
0: Merci Stéphane Bern. C'est le moment de nous appeler. 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Nous sommes le lundi 22 juin. Il est 5h31. Toute l'actualité en France et dans le monde, c'est le 90 secondes avec vous, Drazo.
6: Les températures montent encore d'un cran. Pas de baisse prévue avant la fin de semaine, prévient le gouvernement. Et c'est historique. 49 départements français sont en alerte rouge à la canicule aujourd'hui. Et 40 départements en alerte orange. Au moins 5 adolescents sont morts noyés ce week-end dans le Doubs, en Dordogne, dans le Nord et dans la Vienne. Un couple de personnes âgées est aussi mort noyé hier dans la Drôme, dans la piscine d'un gîte. Au SAMU de Paris, les appels sont en hausse de 60%, essentiellement pour des malaises sans gravité. Sur les rails, pas mal de retard hier sur les TGV Paris-Bordeaux, notamment à cause d'une panne d'aiguillage due à la canicule. La perturbation à prévoir encore aujourd'hui sur la ligne Metz-Thionville-Luxembourg. La SNCF recommande aux personnes vulnérables d'éviter de prendre le train. Dans l'affaire Liana, le rapport d'inspection très attendu va être remis ce matin 11h à Matignon. Selon nos informations, il met en évidence plusieurs failles dans la chaîne judiciaire et l'inaction de gendarmes et de magistrats malgré les plaintes pour viol contre le suspect Jérôme Barella. Le France-Irak, ce soir, c'est l'affiche foot à suivre. Je m'y perds un peu, excusez-moi, c'est la chaleur.
0: C'est l'émotion aussi.
6: Les Bleus vont tenter de valider leur ticket pour les 16e de finale du Mondial. On prend l'antenne à 22h30 avec notre émission 100% bleu, coup d'envoi 23h et vous suivez aussi la soirée avec nous sur YouTube. La Belgique en difficulté dans ce mondial a fait match nul contre l'Iran, 0 partout. L'Espagne l'emporte 4-0 contre l'Arabie Saoudite.
0: L'info du jour, ce sont ces écoles qui ferment très nombreuses à cause de la canicule.
6: 845 écoles et collèges seront fermés aujourd'hui en France. C'est le chiffre que donne le ministre de l'Éducation. Chiffre sous-estimé selon le syndicat des directeurs et directrices d'école. Lui en annonce plus d'un millier. On est dans la Vienne ce matin, près de Poitiers. Les 5 écoles publiques de Migné-Auxances ferment partiellement aujourd'hui et demain, Fanny Imbert.
2: Le premier à devoir s'adapter, c'est Sven, 9 ans.
3: On n'a pas le droit de courir, pas le droit de faire des choses physiques. Ceux qui veulent et qui peuvent, ils peuvent aller chez eux, mais sinon, il y a juste des ventilateurs dans la classe.
2: Pas d'école pour lui donc, pour son père David, comme pour Luc et Mathieu qui patientent à la grille, c'est du bon sens.
4: Même si il n'avait pas été décrété que les écoles nous demandent de les garder à la maison, nous les aurions gardés à la maison. Les organismes souffrent trop.
7: Je trouve ça normal, je trouve ça assez précautionneux d'ailleurs pour les enfants.
8: Ça implique une organisation familiale, mais à laquelle je suis tout à fait prêt à me soumettre parce que effectivement en cas de forte chaleur, je ne sais pas comment on peut bien travailler en classe pour les élèves et pour les enseignants. Donc moi, à titre personnel, comme je télétravaille, ma fille sera gardée à la maison.
7: Bon, ça va être très simple. On a les grands-parents qui habitent très près de chez nous, donc les enfants vont aller chez les grands-parents pendant ces 2 jours.
9: C'est des jours de classe en moins, entre guillemets.
4: Ça ne me dérange pas. Je considère que l'année scolaire est déjà quasiment terminée. Ça ne jouera pas sur la suite.
2: Car les effets de la chaleur sur leurs enfants, ces papas l'ont bien remarqué.
4: L'énervement, c'est compliqué pour s'endormir, même pour manger. Enfin, tout est compliqué quand il fait très chaud.
8: Coup de fatigue le matin, du mal à se lever, des temps de récupération qui sont courts.
2: Les enfants des parents qui ne peuvent pas assurer la garde sont accueillis sur les horaires habituels par les enseignants et les animateurs périscolaires avec repas froid et ventilateurs supplémentaires.
0: Un reportage ici de Fanny Imbert et justement la météo. On en parle avec les valeurs les plus élevées observées hier par Météo France. On a eu 42 degrés 2 à Pissos, c'est dans les Landes, 42 degrés à Châteaumeillan dans le Cher, 41 degrés 5 à Montmorillon en Haute-Vienne, tout comme à Navarinx dans les Pyrénées-Atlantiques. On va rappeler un 49 départements qui sont placés en vigilance rouge canicule ce lundi, vraiment un soleil de plomb qui va nous accompagner. Ce matin, il y a quelques grisailles qui concernent la côte de la mer du Nord. Elles vont se dissiper assez rapidement. Alors, à l'exception des Hautes-Alpes, des Alpes de Haute-Provence et du Languedoc-Roussillon, l'ensemble du pays est en vigilance soit orange, canicule, soit rouge. Les températures déjà bien élevées ce matin à Lille, Strasbourg et Clermont-Ferrand, on a 21 degrés. À Caen et Dijon, 22, 23 à Rennes, 24 à Paris et Toulouse, 25 à Marseille, Nantes et Tours, 26 à Bordeaux et à Nice, les maximales qui vont s'envoler en journée. Plus de 40 degrés dans le centre-ouest, 36 à 40 de l'Atlantique à la Bourgogne, de 22 à 32 près de la Manche. On ne prévoit pas de changement dans les jours suivants avec un plateau entre aujourd'hui et jeudi et un maintien des températures maximales et minimales à un niveau extrêmement élevé.
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0: 5h35, merci de démarrer la journée avec l'équipe. Ici, dès 5h, c'est le réveil entre info, musique et bonne humeur. Journée qui va être très chaude. Côté Mercure, pensez vraiment à bien vous hydrater, à éviter de sortir aussi pendant les heures les plus chaudes de la journée. On pense aux personnes les plus fragiles, à la famille, aux amis, aux voisins. On prend des nouvelles. Pour la musique, en ce lundi, on lance la semaine de la meilleure des façons avec Indochine et le titre 3e sexe.

0: Troisième sexe, c'est Indochine. 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Vous nous appelez 0810 055 056.
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0: Le matin, on est là pour vous apporter des cadeaux, de l'info, de la musique et de la bonne humeur, mais aussi pour vous alerter face aux arnaques du moment. Aude, c'est votre rendez-vous, c'est pas vrai?
3: Bonjour, c'est au sujet de votre compteur Linky. Ça vous dit quelque chose,
0: oui.
3: Ces appels? C'est très pénible,
0: on est d'accord.
3: Ouais. On fait attention, ça peut être une arnaque.
0: Côté musique, je vois arriver notamment Oshi.

0: et son titre Je partirai. On l'écoute dans 5 minutes. Ne partez pas trop loin, puisque dans un instant, c'est votre rendez-vous par ici. C'est pas vrai. Oui, oui.
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0: C'est pas vrai, le rendez-vous anti-arnaque. Aude, on s'intéresse donc ce matin à un coup de fil très très pénible.
7: Oui, je suis sûre, mais alors sûre que ça va vous dire quelque chose. On écoute.
8: Ça concerne votre compteur Linky. On a reçu un récap de consommation trimestrielle. Donc du coup, ça vous ouvre des droits à l'aide régionale du mois de mai. Et ça va vous permettre de réduire considérablement votre facture d'électricité. Du coup, est-ce qu'on peut voir ça ensemble?
7: Alors, je vous le dis tout de suite, la voix là que vous venez d'entendre, c'est un robot.
0: Mais non,
7: un robot. Wow. Et comment je le sais? Parce que sur les réseaux sociaux, plein de gens disent avoir reçu exactement le même coup de fil, même voix, même phrase, même ton, même rythme. Et si vous répondez, ce faux monsieur, certains ont fait le test, est programmé pour mener la discussion avec vous. Il va vous demander si vous êtes bien propriétaire de votre logement. Il va vous parler de pompe à chaleur, d'isolation ou de panneaux solaires. Et il termine le tout en disant que vous allez être rappelé par un conseiller, un vrai cette fois.
0: Mais attendez Aude, mais qui nous appelle en réalité?
7: Bonne question, parce qu'en fait on n'en sait mais absolument rien du
0: D'accord.
7: tout. Le message là que je viens de vous diffuser, il commence par « Bonjour, c'est Guillaume ». Alors bonjour Guillaume, mais moi je ne sais pas qui vous êtes. Et surtout, vous ne me dites pas d'emblée pour qui vous appelez, donc qu'est-ce que je fais? Je raccroche. Enedis a fait une mise au point il y a quelques semaines, parce que ces démarcheurs à l'arrivée se font très souvent passer pour Enedis ou pour un partenaire, sauf que Enedis ne fait jamais de démarchage commercial, ne vous parlera jamais d'une aide régionale et surtout ne vous appellera pas pour vous demander des informations bancaires. Parce que oui, bien sûr, ces gens en veulent à quoi? À votre argent.
0: Évidemment, merci beaucoup Aude. Mais c'est vrai que j'ai vu notamment des humoristes ou des personnes sur les réseaux sociaux qui s'amusent de ça et qui répondent n'importe quoi.
7: Et c'est très drôle.
0: Le fameux Guillaume continue.
7: Imperturbable, imperturbable. J'en ai un qui raconte sa belle maison en Vendée, il décrit tout et le robot continue à poser des questions, c'est très drôle.
0: Bon, on adore en tout cas. Chronique à partager, à retrouver sur ici.fr, page C'est pas vrai, les arnaques en tout cas, on les aime beaucoup moins. Pour nous alerter, il y a aussi une adresse mail qu'on a mis à votre disposition, ici.arnaque avec un s@radiofrance.com. 5h44, voici Oshi, je partirai. Bon réveil.

0: Elle partira sur les routes de France pour sa prochaine tournée qui débutera le 4 février 2027. Ce sera à Aix-en-Provence, à l'Arena du Pays d'Aix, avant de passer évidemment près de chez vous. Tiens, on partira aussi au cinéma. Pourquoi ? Parce qu'il y a une actualité autour de Jim Carrey. Jim Carrey est de retour en Grinch. Fameux film Grinch. 25 ans après la sortie de ce film culte, il sera réalisé par Ron Howard. Et il y a quand même 350 millions de dollars de budget et 8 heures de maquillage par jour.
1: Oh là là.
0: Pour Jim Carrey, c'est juste fou. On a hâte en tout cas de découvrir ce nouveau volet. Tiens, et ben justement, on reste dans le cinéma parce que mercredi dernier est sorti Toy Story 5. On va aller profiter des salles obscures et de leur fraîcheur parce que ça tombe bien. Les jouets présents dans le film d'animation trouvent leur inspiration dans la vraie vie. Ce sont des vrais jouets en fait à la base de ce film. On en parle avec le magazine Science et Vie Junior dans moins de 2 minutes. Chaque matin sur votre radio ici, on parle de ce qui fait votre quotidien, l'actualité qui marque votre journée, c'est avec l'équipe d'ici matin. Bonjour.
2: Bonjour à tous, c'est l'info d'ici Anne Domès. C'est donc la vague de chaleur qui s'abat sur la France et donc sur le Vaucluse.
3: Jusqu'à 40 degrés cet après-midi à Carpentras et à Orange. Pour les enfants, les derniers jours d'école vont se passer dans une étuve. Alors les mairies prennent des dispositions, ventilateurs dans les classes, repas froids à la cantine, cours aménagés. À Ville-sur-Ozon, le maire Frédéric Rouet a pris les devants. Il a fait poser une clim réversible dans les classes aux vacances de la Toussaint.
4: C'est pas une petite dépense, c'est entre 15 et 20 000 euros, mais finalement c'est un investissement qui nous permet de faire des économies aussi, de tempérer les salles plus longtemps. Mais au mois de mai, là, j'ai eu le conseil d'école, ils me l'ont redit, ils ont apprécié vraiment la fraîcheur qu'il pouvait y avoir dans les classes, sinon ça aurait été intenable.
3: Et d'autres communes moins équipées ont choisi de fermer certaines écoles aujourd'hui et ou demain. C'est le cas à Mazan, par exemple, tous les détails à partir de 6h.
2: L'info d'ici, c'est également le désarroi des habitants d'une résidence de Lille-sur-Essorgue.
3: Seul-sur-Marne. C'est le nom de cette résidence. Elle devait être exemplaire en matière d'autonomie énergétique. C'est un fiasco. Les malfaçons et les dysfonctionnements s'accumulent. On voit ça dans 10 minutes. Et puis on reviendra aussi ce matin sur la manifestation organisée hier pour dire non au racisme. Une centaine de personnes se sont retrouvées place Pie à Avignon à l'appel d'une vingtaine de collectifs et de partis politiques. On entendra leurs revendications ce matin. La météo, Hugo.
2: La météo, voilà, effectivement, ce sont ces 40 degrés qu'on va atteindre sur le Vaucluse cet après-midi, mais le ciel, lui, par contre, c'est quand même la bonne nouvelle, sera bien dégagé. Trois nuages qui bourgeonnent, mais rien de bien plus méchant. Combien chez vous ce matin ? Dites-nous-le dès maintenant, pourquoi pas sur le Facebook ici Vaucluse.
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0: 5h49, la une de la presse.
1: Petites histoires de jouets, c'est l'article de Science et Vie Junior qui fait écho à la sortie du film Toy Story 5.
0: Ah oui, on adore. Et on est avec la rédactrice en chef adjointe du magazine. Bonjour Karine Perrière.
6: Bonjour.
0: Merci d'être avec nous ce matin. C'est vrai, Toy Story 5 est sorti mercredi dernier pour l'occasion. Bon, on revient avec vous sur ces personnages principaux parce que ces héros, en fait, sont de vrais jouets à la base.
6: Oui, la plupart. La plupart sont de vrais jouets ou ont été inspirés par des personnages de cinéma ou des personnages historiques. Ouais. Mais sont devenus aussi de vrais jouets par la suite.
0: Ouais, c'est ça. Non, mais c'est vrai que c'est très chouette de replonger comme ça dans ce monde un peu de l'enfance. Parlons, tiens, du duo Buzz et Woody, qui est parti de l'idée que les créateurs, en fait, voulaient réaliser un buddy movie. Qu'est-ce que c'est ?
6: Alors, un buddy movie, on peut traduire ça par film de potes. C'est un genre très populaire dans les années 90-2000 et très codifié. On a deux personnages principaux que tout oppose au départ, qui vont vivre une aventure ensemble et au final se lier d'amitié. Donc là, on a Woody, le cow-boy, qui incarne le jouet à l'ancienne, le passé, la conquête de l'Ouest, les westerns des années 50. Et Buzz, qui lui incarne le jouet du futur, la modernité, la conquête spatiale, la science-fiction. Donc eux sont inspirés plutôt de personnages, même s'il y avait des jouets de ce type à deux périodes différentes. Mais après la sortie du film, en 95, ils sont devenus de véritables jouets, très célèbres, à tel point qu'à Noël, 450 000 figurines de Woody et Buzz ont été vendues aux États-Unis en 1995, juste après la sortie du film.
0: Ouais, c'est considérable. On nous a aussi souvent dit de ne pas jouer avec la nourriture, Karine. Pourtant, certains s'y sont risqués. Je pense à Monsieur et Madame Patate qui ont une origine plutôt originale.
6: Oui, alors ce jouet a été créé dans les années 50 par l'Américain George Lerner. Donc au départ, les boîtes de Monsieur Patate contenaient uniquement les éléments en plastique, le nez, la bouche, les yeux, les oreilles, les chapeaux. Et les enfants devaient les planter dans de vraies pommes de terre. pour créer des personnages rigolos. Alors le but, c'était de divertir les enfants, mais aussi de leur faire aimer les légumes. Et ce n'est qu'en 1964 que les vrais légumes ont été remplacés par des patates en plastique avec des trous pour réinsérer les accessoires. Les anciennes pièces étaient très pointues pour percer la patate crue et elles ont été jugées trop dangereuses.
0: Ouais, mais c'est génial comme ça de replonger dans cet univers. Pour les grands enfants que nous sommes, le dinosaure aussi de Jurassic Park, qui était terrifiant, et pourtant il est transformé en dinosaure peureux.
6: Oui, Rex, il est vraiment emblématique de l'humour des scénaristes de Pixar. Ils voulaient en faire un personnage complètement décalé. Il est censé être le plus dangereux des prédateurs, mais il n'arrive pas à faire peur. Il est anxieux, trouillard, même ennuyeux. Il le dit d'ailleurs lui-même, Rex, je suis censé être horrifique, je suis soporifique. C'est vraiment ce contraste qui le rend drôle, mais aussi attachant. Et puis à Rex, les scénaristes, ils abordent aussi un mal très humain, la peur de ne pas être à la hauteur. Parce que la plus grande angoisse de Rex, c'est quand même d'être remplacé par un autre dino qui serait lui vraiment méchant.
0: Ça rappelle des souvenirs ce matin. Karine Perrier, merci de votre présence. Article à retrouver dans le dernier numéro de Science et Vie Junior qui est à la une des kiosques. 5h53, les vacances approchent, vous êtes de plus en plus nombreux à emporter dans la valise des mots fléchés.
1: J'en fais tout le temps.
0: Alors on adore. Il en existe même une nouvelle génération que vous présente Muriel Jordan, mais avant Tennessee ici, c'est pour bien démarrer la journée à Not In Love. Bon réveil.

0: In Love, 10cc sur votre radio ici, 5h56. Chaque jour avec Muriel Jordan, on décrypte une nouvelle tendance qui raconte notre société. Ce matin, gros plan sur des mots fléchés nouvelle génération et qui risque bien de cartonner cet été.
1: Oui, voici un jeu de mots fléchés qui sort des cases. Ce sont deux passionnés de mots croisés, Dior et Louise, qui ont lancé Grillé, un joli carnet de mots fléchés qui n'a rien à voir avec celui que possédaient vos parents ou grands-parents, hein. Parce que celui-ci, il est moderne, il dépoussière le genre. Ne vous attendez pas à y trouver des définitions un peu désuètes ou carrément démodées, hein. Comme par exemple groupe de femmes en 5 lettres, harem. Attendez, faut arrêter, hein. Moi j'ai vraiment vu ça dans un cahier multijeux en kiosque dernièrement. Non, excusez-moi, mais c'est d'un autre temps tout ça. Il faut aérer, faut ouvrir les fenêtres. Et c'est précisément ce que fait ce carnet de mots fléchés grillés. Et forcément, curieuse comme je suis, j'ai eu envie d'en savoir plus. Alors j'ai contacté Dior, l'une des fondatrices de Grillé, qui nous explique pour commencer pourquoi, avec son amie Louise, elles ont eu l'idée de se lancer dans ce projet.
2: L'idée nous est venue à la fin d'un été. Je racontais à Louise que je faisais de plus en plus de mots fléchés à chaque vacances. Et là, Louise m'a dit que c'était avec sa grand-mère, Mamie Jo, qu'elle avait découvert les mots fléchés quand elle avait 8 ans. Est-ce qu'elles en faisaient ensemble en attendant Plus belle la vie devant la télé du salon? Alors on s'est mis en tête de remettre les mots fléchés entre toutes les mains comme une solution aux besoins de déconnexion qu'on ressent tous.
1: Et je précise que ce ne sont pas des militantes, hein. Elles ne font passer aucune idée dans leur grille de mots, mais elles y intègrent par exemple des représentations féminines et de la diversité que nous n'avons pas l'habitude de voir beaucoup dans les mots croisés traditionnels, dont les grilles, il faut quand même le rappeler, sont parfois datées, pleines de préjugés, voire homophobes et racistes. Il y a aussi des mots fléchés qui sont parfois un peu trop élitistes, avec des références ultra pointues. Grillé veut justement offrir un carnet intergénérationnel avec, ok, une esthétique soignée et surtout du fond dans la bonne forme.
3: Et ce concept de mots fléchés modernisés, Muriel, il a été présenté dans l'émission sur M6 Qui veut être mon associé, on connaît. C'était le 22 janvier dernier.
1: Oui, et d'ailleurs, elles ont réussi à convaincre un investisseur d'y injecter 50 000 euros. Et elles ont aussi toutes les deux une solide communauté. Le jour du lancement de leur premier carnet en juin 2025, elles ont enregistré 1700 commandes, alors qu'elles n'avaient prévu que 500 cahiers. Mais dis donc, comment vous faites les filles pour fabriquer vos cahiers de mots fléchés?
2: On demande à notre communauté leurs mots préférés, ceux qu'ils sont fiers de connaître, ceux qui leur évoquent des souvenirs, ceux dont ils aiment la sonorité par exemple, mais aussi leurs références culturelles préférées. On en fait un joyeux mélange avec des mots et éléments culturels qu'on a envie de leur faire découvrir. Puis on partage ces listes à des verbicrucistes, donc c'est comme ça qu'on appelle un auteur de grilles de mots fléchés, avec lesquels on vient créer les grilles et les définir tous ensemble pour créer des cahiers qui prennent à la fois le pouls de ce qui se passe dans le monde, tout en restant intergénérationnels.
1: Bref, les mots fléchés, c'est tendance, et en voici un qui, selon moi, coche toutes les cases.
0: Merci beaucoup, Muriel Jordan. Vous avez les vôtres ou pas?
3: Mais oui, j'ai tout, mais je vais acheter ceux-là aussi.
0: Bah, franchement, non, mais c'est vrai que c'est... pourquoi pas. Allez, tonton, soyons fous. Bon, en tout cas, avant les vacances, il y a quand même une nouvelle semaine de travail qui débute, et c'est avec l'équipe d'ici matin. Très bon lundi à vous, les amis.
4: Attendez, je cale. Je trouve pas en 6 lettres. Ça commence par Do, ça finit par Ce, et c'est légende de l'info. Je trouve pas.
5: Ah si, Domès.
4: j'ai trouvé. Anne Domès.
3: Bon. Merci Hugo, dites-moi pour cette entrée en matière.
4: Bah, écoutez, c'est mes mots fléchés. Spécial star. Voilà, pour s'amuser avec ça. Pourquoi pas sur la page. Comment ça va, Anne, ce matin?
3: Très bien, merci. Vous aussi?
4: Très bien. L'info, ça se précise en Vaucluse. On va évidemment parler de la grosse chaleur accablante qui va toucher le Vaucluse, mais évidemment une grande partie de la France. On parlait dans l'info ce matin. Et la question qu'on vous pose déjà, quelle température au saut du lit? Venez nous le dire, pourquoi pas. Message WhatsApp 04 90 14 04 04. Sinon, sur le Facebook, ici Vaucluse. Notre réalisateur qui a fait la fête de la musique, Christian. Bonjour Christian.
6: Bonjour, bonjour à toutes et à tous.
4: Il y avait du monde dans Avignon?
6: Oui, pas mal. Ouais.
4: Pour vous applaudir.
6: Je ne sais pas s'ils étaient venus pour moi, mais en tout cas, il y avait un peu de monde à Place des Coursins.
4: Ouais. Là où vous jouez, vous avez joué avec votre groupe Icarus.
6: Absolument.
4: Solo de guitare. Bon, on va peut-être s'informer.
6: Oui, ce sera mieux.
4: Il est 6h, bienvenue, merci d'écouter. Si vous
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4: Et bienvenue ce lundi matin, nous sommes le lundi 22 juin, l'info Anne Domès. et Anne, donc jusqu'à 40 degrés par endroit cet après-midi. Le Vaucluse est placé en vigilance orange pour canicule.
3: Oui, comme les Bouches-du-Rhône, la Drôme et l'Ardèche. Le Gard, lui, reste en jaune pour l'instant. Les prochains jours vont être difficiles, notamment pour les personnes vulnérables et pour les enfants qui vont vivre les derniers jours d'école sous une chaleur écrasante. C'est difficile dans les établissements qui ne sont pas forcément ni équipés ni adaptés. Reportage à Avignon de Marion Bernard.
5: Toujours autant de bruit dans les cours de récré de l'intramuros, mais il ne faut pas s'y fier. Avec la chaleur, le rythme des petits a bien baissé d'un ton.
8: À cause de la canicule, on ne peut pas trop faire de choses. Par exemple, courir.
9: On n'a pas le droit de rester au soleil parce que sinon on va avoir la canicule. On aura des mal de tête. En classe, on arrive une chaleur. On n'a même pas le droit de se mouiller.
5: Vassilia, une maman, voit déjà le casse-tête de la semaine. Elle va tenter de garder ses enfants comme elle peut.
10: Et un jour oui, un jour non, pour voir comment ça va. Vertige, mal à tête, elles sont très fatiguées.
5: Et avec ces symptômes, un sentiment de déjà-vu pour cette directrice d'école élémentaire du centre qui se rappelle ce qu'elle a déjà subi l'année dernière.
11: Oui, il faisait bon dans les classes jusqu'à 34. Ils sont comme vous et moi, c'est-à-dire qu'on a chaud, donc c'est plus difficile de réfléchir quand on a très très chaud. On les arrose, c'est le seul moyen qu'on a.
5: Derrière elle, des petits aux cheveux collés qui galopent dans la cour. Elle sait que même si l'école ferme, elle en gardera plus d'un cette semaine, le fameux service minimum que doit assurer l'éducation nationale auprès des parents.
11: D'autant plus qu'on a une majorité de parents qui travaillent.
5: Seule consolation, sa cour d'école possède ce qui fait désormais office de Graal, presque aussi recherché qu'une clim. 8 très grands platanes dont l'ombre est un atout majeur dès que le thermomètre tape dans le rouge.
3: Et face à cette vague de chaleur, certaines communes prennent des dispositions pour les écoliers. À Mazan, la mairie a décidé de fermer l'école élémentaire Gilbert Laget et la maternelle Mamé Blanc cet après-midi et demain après-midi. École fermée aussi demain après-midi à Carpentras. Ça concerne là les écoles maternelles et élémentaires. À chaque fois, un accueil sera mis en place pour les familles qui ne peuvent pas s'organiser. Pour les personnes vulnérables et les seniors, la ville d'Avignon rappelle que des lieux climatisés sont accessibles. C'est le cas de tous les musées municipaux, des bains paumaires et des médias. Le CCAS, le Centre Communal d'Action Sociale, est mobilisé pour prendre des nouvelles des personnes fragiles inscrites sur le registre de la commune. Et puis la ville de Caumont, par ailleurs, ouvre dès aujourd'hui la salle des mariages de l'hôtel de ville. C'est une salle climatisée. Elle est accessible aux horaires d'ouverture de la mairie. La médiathèque de Caumont sera également ouverte tous les après-midi à partir de demain. Et puis la journée olympique prévue sur le stade demain est annulée, tout comme les autres activités en extérieur à Caumont-sur-Durance.
4: La préfecture de Vaucluse, Anne, se dit particulièrement attentive en cette période de forte chaleur.
3: Oui, elle met en place des mesures de surveillance, de la permanence des soins auprès des médecins de ville. Elle veille aussi au renforcement des maraudes à destination des publics vulnérables et à la mise en place d'accueil des personnes à risque dans des lieux rafraîchis. Il faut dire que les jours qui se profilent vont être difficiles pour les personnes fragiles. Marie-France est avignonnaise, elle redoute la chaleur.
12: Je suis affolée parce que je crains beaucoup la chaleur. Marquer, c'est difficile, c'est pour tout le monde, hein. C'est pour tout le monde, je ne suis pas la seule, mais moi je crains énormément la chaleur. Donc c'est vraiment un combat, quoi. C'est pas normal d'avoir si chaud. Non, c'est pas normal. J'ai des astuces, hein. Je bouge moins parce que franchement je suis obligée. Mais moi je suis embêtée de m'enfermer chez moi à l'ombre. Franchement, dans la pleine chaleur dans l'après-midi, je suis obligée de m'enfermer. Hein. Je peux plus marcher, je peux plus rien faire à part aller à la mer ou à la piscine. Et encore, on a trop chaud à la mer. Je suis à l'arrêt. L'été, je suis à l'arrêt. Non, mais c'est un scandale. À l'arrêt l'été. Avant, on avait des étés, on pouvait bouger. Et là maintenant, on peut plus bouger. C'est à craindre, quoi.
3: Et qui dit chaleur dit pollution. Le Vaucluse est en vigilance tout public. La vitesse maximale est donc abaissée de 20 km/h sur toutes les routes limitées à 90 ou plus. La préfecture recommande de limiter les déplacements en voiture et l'utilisation de certains outils de bricolage est interdite. Vous retrouverez la liste de ces mesures sur notre site ici.fr ou l'appli ici.
4: Et en raison des conditions climatiques, et bien le risque de feux de forêt reste élevé dans le Vaucluse.
3: Oui, comme dans les départements voisins, les Bouches-du-Rhône, le Gard et l'Hérault, soyez très prudents si vous circuler dans les massifs. Justement, hier, un feu de broussailles s'est déclaré le long du chemin de la Plaine au sud de la commune de Monteux. 5000 mètres carrés de végétation ont été parcourus par les flammes. 3 maisons ont été touchées et 2 personnes ont été incommodées par les fumées. L'une d'elles a été transportée à l'hôpital de Carpentras.
4: Une femme de 76 ans a succombé à un malaise hier à Joncrette.
3: Elle se trouvait dans sa piscine quand elle s'est sentie mal. Les secours ont tenté de la ranimer, mais en vain. À Caderousse, 4 personnes ont été blessées dans un accident de jet ski sur le Rhône hier. Deux engins sont entrés en collision au niveau de l'île de la Piboulette. Les blessés ont été transportés à l'hôpital d'Orange. L'un d'eux est dans un état grave.
4: Ici Vaucluse, 6h05, à l'Isle-sur-la-Sorgue, et bien les habitants de la résidence Seule sur Mars déchantent.
3: Oui, cette résidence, au nom de films de science-fiction, devait faire entrer les logements dans une ère nouvelle. Les 6 villas à l'architecture originale étaient prévues pour être autonomes au niveau énergétique, sauf que rien ou presque ne fonctionne comme prévu. 6 mois après leur installation, les locataires voient des malfaçons et des dysfonctionnements s'accumuler. Tiffany habite l'une de ces maisons avec son compagnon et ses deux enfants. Et lors de l'aménagement, une pièce de la maison a posé problème.
13: C'est censé être une chambre. En fait, quand on a aménagé ici, on nous a dit, ben voilà, vous avez un 3 chambres. Donc on s'attendait à un 3 chambres, quoi. Et en fait, quand on est arrivé là, donc on a vu cet escalier en plein milieu, et on a dit, ben en fait, on a 2 enfants. Là, le lit rentre pas, clairement. On nous a dit, non, mais vous le mettez en haut, le lit. Bon, ma fille a 5 ans. Et ce qui devait arriver, arriva. Ma fille est tombée de cette échelle en voulant monter dans sa chambre. Donc elle s'est cassée la tête radiale. Cassée et déplacée la tête radiale. Donc il y a eu 3 mois de plâtre, 2 opérations. Une pour mettre les broches, une autre pour les enlever. Donc anesthésie générale et tout ça. Avec 7 jours d'ITT, impossibilité de poursuivre ses loisirs durant l'année. À l'école, très compliqué. Il fallait pas qu'elle court, il fallait pas qu'elle joue. Elle ne pouvait plus écrire. Donc voilà. Et en fait, ils en ont strictement rien eu à faire. C'est-à-dire qu'ils m'ont remis l'escalier. Je leur ai dit, par contre, on est bien d'accord que quand on monte, ça bouge comme ça, c'est pas sécurisé. J'ai dit, vous allez faire quelque chose après l'accident qui s'est passé. Ah ben non, c'est comme ça.
3: Et Tiffany a entrepris des démarches en justice. Nous avons contacté le bailleur Grand Delta Habitat qui n'a pas pour l'instant répondu à nos sollicitations. Et puis en foot, Hugo, c'est jour de match pour l'équipe de France qui affronte ce soir l'Irak pour son 2e match de poule. Coup d'envoi à 23h, heure française. Et s'ils gagnent, les Bleus sont qualifiés pour les 16e de finale. Déjà ça vaut le coup de vivre le match que vous pouvez vivre sur ici,
4: et oui, bien absolument. Sûr.
3: Dès 22h30, ouais, la soirée.
4: En écoutant ici Vaucluse, on a tous les matchs effectivement de l'équipe de France des Bleus. Donc commentez en direct si vous ne levez pas trop tôt demain matin. Et ben voilà, vous savez ce qu'il vous reste à faire, c'est écouter la radio ou suivre le match à la télé. On passe à la météo, 6h07, qu'est-ce qu'alors ?
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0: Provence en Vaucluse. On part sur une vigilance jaune, nous dit pour l'instant voilà Météo France pour la météo des forêts. Mais c'est quand même... Non, c'est orange, pardon. Bah, décidément, il n'y a rien qui va. Orange pour le Gard et orange également pour les Bouches-du-Rhône. Les températures de l'après-midi, ça, faut vous donner les échantillons qu'on attend sur le Vaucluse. A priori, sur ma carte, j'ai 40 degrés à Carpentras, 40 degrés à Orange. C'est là qu'on aura le plus chaud. Mais évidemment que localement, on pourrait dépasser ces 40 degrés. Avec 38 attendus sur Apt, 39 degrés sur Avignon. Pour la couleur du ciel, on prévoit du ciel bleu et trois nuages qui vont moutonner sur le Vaucluse. Voilà ce qu'on peut dire pour la météo du jour. Vos infos à vous, vos températures donc sur Facebook quand j'aurai mis le message météo en ligne. Sinon, vous en parlez dès maintenant avec Séverine, 04 90 14 04 04.
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0: Eh ben, elle va être longue cette semaine, hein. Bon, ça tape sur la tête, hein, le soleil et chaleur. On s'hydrate surtout avant de partir, n'oubliez pas la gourde, c'est important. Et puis si vous êtes déjà sur la route du boulot, belle route, bonne reprise, bon lundi matin. The Police pour vous accompagner aussi à l'heure du petit-déj, c'est à suivre dans quelques minutes. Et puis Philippe Lafontaine maintenant sur Ici Vaucluse, Cœur de loup.

0: C'est le plus grand succès de Philippe Lafontaine et tout ça nous a ramené dans le cœur des années 80, cœur de loup. The Police, je vous l'avais dit, je vous avais pas dit aussi qu'on écoutera en nouveauté Le Petit Pêcheur de Manon Lisa au fil de d'ici matin.
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0: Ça y est, je suis prêt à partir, quitter le Vaucluse, enfin momentanément, ça va durer à peine 2 minutes. Pour l'info chez nos voisins, où on va ce matin, Anne ?
3: À Gardanne, près de Marseille, où un test d'inflammabilité d'un mégot a été opéré. Vous allez voir, c'est édifiant, vous allez l'entendre.
0: Ça a l'air vachement bien.
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3: 6h14, vous êtes à l'heure pour l'info qui nous emmène donc chez nos voisins. On va près de Marseille, à Gardanne, donc si j'ai bien compris, Anne, pour une démonstration édifiante sur le risque incendie, c'est sérieux.
4: Vous savez qu'on est en risque très élevé aujourd'hui en Provence, en raison des conditions climatiques, risque d'incendie très élevé. Et parmi les causes les plus fréquentes des départs de feu, c'est connu, c'est les jets de mégots sur le bord des routes. Un petit geste aux lourdes conséquences, et pour le démontrer, un exercice de prévention a été organisé donc à Gardanne, près de Marseille. Les pompiers ont montré la rapidité avec laquelle un mégot s'enflamme, Mathilde Vinceneux.
5: La démonstration est implacable. Un fumeur jette son mégot de cigarette sur un tas d'herbes sèches comme on en trouve au bord des routes l'été. Et rapidement, tout s'embrase. Le feu se propage à des branches situées juste à côté.
6: Les fumeurs de mauvaise foi vont continuer à dire « c'est pas vrai, les mégots ne mettent pas le feu à la forêt ».
5: Luc Langeron est directeur du département prévention à l'Entente Valabre, un établissement public à Gardanne spécialisé dans la gestion des risques naturels.
6: Ce qu'on veut démontrer avec ce test, c'est qu'effectivement, avec l'air sec de l'été, eh bien on peut démarrer un scénario catastrophe en moins d'une minute.
5: Sur les bords des routes, toutes les conditions sont réunies. Le thermomètre dépasse souvent les 40 degrés. La végétation manque d'eau. Il y a aussi le vent, le souffle provoqué par le passage des voitures. Théo Polyman, ingénieur au centre de recherche et d'essai de l'Entente Valabre.
7: Le passage des voitures, ça permet de faire rouler les mégots à partir de 5 km à l'heure. C'est typiquement le passage d'une voiture, le mégot roule. Et également, ça permet d'avoir en fait, de façon continue, un appel d'air qui va attiser en fait, ce bout en incandescence et venir alimenter un départ de feu.
5: 400 degrés, c'est la température de la braise d'un mégot de cigarette. Des mégots que l'on voit encore beaucoup trop sur les bords des routes, martèle Luc Langeron. Il a récemment organisé une battue sur la départementale toute proche.
6: Et on a trouvé sur 100 mètres 2541 mégots. Si on s'amuse à faire des petits calculs, à l'échelle de la France, ça fait la pelouse du Stade de France couverte d'une couche de mégots de 4 mètres. C'est dire que les Français jettent encore trop leurs mégots.
5: Alors, pour encourager les fumeurs à adopter les bons gestes, un partenariat a été mis en place avec les bureaux de tabac pour qu'ils distribuent gratuitement des cendriers de poche. Éric Procardi, porte-parole de la Fédération nationale des sapeurs-pompiers, en appelle aussi aux constructeurs automobiles, car dans les voitures les plus récentes, les cendriers ont disparu.
8: Remettez les cendriers à l'intérieur des véhicules, parce qu'aujourd'hui, il y a une nécessité absolue de reprendre des bons réflexes et éviter de jeter les déchets par-dessus la fenêtre.
5: Les mégots sont responsables de 10 à 30% des départs de feu chaque année.
4: Et un jet de mégot au bord de la route, c'est 135 euros d'amende. C'est bon de le rappeler. Notez que le Vaucluse, comme les Bouches-du-Rhône, le Gard et l'Hérault, sont ce lundi en risque élevé de feux de forêt. Donc il y a des mesures, notamment on ne peut pas utiliser des engins de débroussaillage aujourd'hui.
3: Voilà, tout ça est très réglementé.
4: Oui, par précaution, évidemment.
3: Merci Anne pour cette info chez nos voisins. Retour, tiens, notre beau Vaucluse dans un instant. Philippe Garcia nous emmène en balade, notamment aux côtés de Sabrina. Sabrina Gugui, vous allez voir, en fait, elle partage son expérience de clown auprès des enfants hospitalisés. C'est une belle histoire qu'elle va nous raconter, Philippe, dans quelques minutes. Ce sera juste après The Police qu'on écoute avec Every Breath You Take. J'espère que tout va bien, j'espère que vous avez bien dormi. Un petit peu court, surtout si vous avez fait la fête de la musique. Puis c'est vrai que c'est un peu compliqué actuellement de dormir avec les grosses chaleurs de la nuit. Bon bah ça s'appelle l'été quoi.

0: vachement bien en même temps.
1: Non, mais elle,
0: c'est normal.
1: Elle est tellement belle, ouais, cette chanson.
0: On se posait la question avec notre réalisateur Christian sur quel album de Police. J'ai la réponse. Cherchez pas sur internet, j'ai trouvé, Christian. C'est pas la peine. Vous allez perdre votre temps. Synchronicity, absolument. Le dernier album du groupe Police avant la séparation de Police. Et avant la belle carrière solo de Sting. Manon Lisa, en nouveauté pour vous ce lundi matin sur Ici Vaucluse, à suivre Le Petit Pêcheur. Le petit baladeur qu'on retrouve tous les matins à cette heure-ci, c'est Philippe Garcia. Bonjour Philippe.
2: Bonjour Hugo, bonjour à tous. Bonjour l'équipe.
0: Pardon, auxiliaire de vie pendant 10 ans, 15 ans dans la friperie, Sabrina Gugui, 47 ans, a été plus que cela encore.
2: Oui, une expérience notamment de clown auprès des enfants hospitalisés. Elle a aussi participé à des maraudes pour la Croix-Rouge à Montpellier.
0: Et c'est ce goût pour les humains, son amour pour les animaux et l'adoption de son chien Diogène au comportement pas facile qui l'ont incité à 47 ans de changer de métier.
2: Et depuis quelques mois, Sabrina Gugui a créé Éducalin 84 sur Avignon pour aider humains et animaux de compagnie à bien vivre ensemble. 80% des abandons de chiens sont dus à des problèmes de comportement. Sabrina est donc éducatrice, comportementaliste, diplômée. Elle travaille sur le comportement aussi bien du chien que du chat et de leur humain. Elle va chercher votre animal chez vous, à vélo, et elle vient toujours avec son drôle de patron.
3: Regardez un tout petit peu plus bas, encore un peu plus bas. Il est là.
4: Mais c'est un chien.
3: C'est un Yorkshire Terrier que j'ai adopté il y a 3 ans.
4: Mais il est mignon comme tout, hein.
3: Et vous fiez pas. Il est adorable, non, il est très mignon. Et quand je l'ai adopté à 3 ans, c'était à la SPA, et la bénévole me disait que personne ne voulait l'adopter parce qu'il n'avait pas un comportement irréprochable, on va
4: dire. Il a subi des choses, peut-être.
3: Il a subi de la violence, il a subi des mauvais traitements, donc il était réactif chien, réactif humain.
4: Donc j'ai approché les doigts, j'ai eu tort, mais ça s'est bien passé.
3: Alors, approcher les doigts, c'est comme si je vous approchais ma main de votre visage sans votre autorisation.
4: Eh oui.
3: Vous n'allez pas aimer. Bon, avec mon physique, ça m'arrive jamais. Les gens craquent direct, mais effectivement vous allez pas apprécier parce que vous allez considérer que c'est une intrusion dans votre espace personnel.
4: Mais là voilà, ça c'est un truc d'éducateur canin.
3: Oui, c'est ça, c'est qu'on apprend aux gens à respecter l'espace personnel du chien et surtout son éthologie. C'est-à-dire que vous avez en face de vous un chien et pas un mini être humain. Quand vous approchez un chien, lisez-le comme vous liriez un livre. C'est-à-dire que si ses oreilles sont en arrière, c'est qu'il est pas à l'aise. Si vous voyez le blanc de ses yeux, c'est qu'il y a quelque chose qui ne va pas. Et à ce moment-là, laissez-lui de l'espace.
4: Alors nous sommes avec une de vos clientes.
3: Oui, elle s'appelle Angélique.
4: À côté chien, on change de format là. Avec
5: ah oui, on change de forme. On est sur un border collie croisé labrador. Donc on est sur quelque chose de plus gros qu'un York. Alors moi j'ai un chien qui est très gentil, très calme, que j'ai réussi à avoir pas mal de choses. Mais la chose dont j'ai le plus besoin, c'est de recentrer l'attention de mon chien sur moi. Parce qu'elle a tendance à divaguer un peu de partout.
4: Donc c'est une toutoune un peu trop curieuse quoi.
5: Comme sa mère.
4: Donc, vous êtes bien trouvé alors.
5: Voilà, exactement.
4: Comment elle s'appelle la toutoune ?
5: Tiana.
3: On a fait des balades, comment dire, récréatives et instructives. Tout en se baladant et tout en jouant, lui apprendre à rester canalisé sur sa maîtresse. Travailler sur le son de la voix, travailler sur la posture, travailler sur une petite gâterie de temps en temps, parce que ça aide aussi à recentrer. Des petits jouets et petit à petit lui apprendre à faire en sorte que ce soit par la laisse ou par la voix. Elle est toujours un moyen de communication avec sa chienne.
4: On a tendance à imaginer qu'il va, même si on sait très bien qu'il est différent de nous, mais à réagir comme nous, quoi. On l'aime, donc il doit nous aimer, quoi.
3: Il vous aime, hein, c'est indéniable. Mais il a une façon à lui de vous le montrer et surtout, il faut respecter son espace.
2: Le sourire et la bonhomie de Sabrina Gugui se lisent immédiatement sur son visage. Elle va vite conquérir le maître que vous êtes et bien s'occuper de votre relation avec votre chat ou votre chien.
0: Voilà, Sabrina Gugui, éducatrice comportementaliste diplômée qui vient donc de créer Éducalin 84 à Avignon. Donc voilà, outre l'éducation canine et féline, eh bien, notez qu'elle assure des visites à domicile, des balades de quartier, garde des chiens chez elle, à son propre domicile. Donc on va vous mettre en relation avec elle, on vous laisse son 06 au 04 90 14 04 04. L'occasion d'ailleurs de se rappeler aussi qu'on a notre véto hein, qui s'occupe de nos animaux tous les matins. Et notamment, ce sera tout à l'heure à 6h45 pour évoquer ce sujet sérieux quand arrive l'été, les vacances, nos conseils pour bien se préparer à la séparation avec nos animaux qu'on va peut-être laisser en garde effectivement pendant les vacances. On en parlera avec lui, ce sera dans une grosse vingtaine de minutes. D'ici là, l'horoscope de Catherine Viguier, ça il arrive dans quelques instants. Le temps de vous faire écouter Le Petit Pêcheur de Manon Lisa sur Ici Vaucluse.

0: Manu Chao dans ce titre de Manon Lisa en nouveauté, Le Petit Pêcheur. On écoute Axel Red après les infos de 6h30. On reviendra évidemment sur la météo très chaude de ce début de semaine. Et puis d'ici là, il y aura votre horoscope, l'horoscope de Catherine Vigui après ça.
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0: 6h27, elle est arrivée, elle est là, alors pour votre horoscope de ce tout début de semaine, Catherine Viguier. Bonjour Catherine.
4: Bonjour Hugo.
0: Bon Catherine, aujourd'hui on fête un anniversaire.
4: Oui, celui des natives et natifs du cancer, joyeux anniversaire. Bélier, durant plusieurs semaines, l'une de vos priorités c'est le foyer, la famille et votre lieu de vie. Taureau, la vie sera plus douce avec un dépaysement en vue et une communication qui passe. Gémeaux, vous agissez super bien avec intelligence pour faire marcher vos affaires au mieux. Cancer, cette année anniversaire vous voit passer un cap, vous passez à autre chose, à quelque chose qui vous convient mieux. Lion, vous serez bientôt au premier plan, en attendant, profitez de ces semaines pour briller de l'intérieur. Vierge, bonne nouvelle, le soleil est en signe ami, il met en valeur vos amitiés et vos objectifs. Balance, ces 4 semaines à venir, mettez-vous en avant, n'ayez pas peur de vous imposer. Scorpion, vous changez d'horizon en vous déplaçant ou pas, mais quelque chose bouge, c'est sûr, dans votre quotidien. Sagittaire, vos richesses matérielles, spirituelles sont d'actualité. Ce qui vous passionne, c'est de mieux vous connaître. Capricorne, à présent, une période liée à un partenaire de cœur ou de travail très important. Verseau, vous n'allez pas vous reposer, mais tant pis ou tant mieux, vous gagnez au final en sérénité. Poisson, ah, vous allez adorer ces semaines à venir, la vie affective est au premier plan. Et pour nous tous, on nourrit nos espérances pour qu'elles prennent vie.
0: Et ben voilà, une belle conclusion pour l'horoscope de ce lundi matin. 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Et puis météo qu'on fait déjà sur le Facebook ICI Vaucluse. L'occasion de faire un gros bisou à Bibi Pat qui nous écrit de La Peine sur Louvèze où il fait déjà 18 degrés ce matin. Ça grimpe jusqu'à 40, on voit ça après les infos.
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0: Et bienvenue ce lundi matin, merci de démarrer votre journée, votre semaine avec l'équipe d'ICI matin en ce lundi 22 juin. Je crois qu'on va se mettre à l'aise, on va directement enlever tous nos vêtements, il va faire chaud. Non, j'en garde encore un peu, Anne ?
5: Oui, bah, le minimum, quand même.
0: Oui, ok, bon, je vais garder le bas. La météo, on va y revenir dans un instant. Vos infos météo déjà sur le Facebook ICI Vaucluse et à la une de l'info d'ICI aujourd'hui. Justement.
5: Alors, on va détailler toutes les mesures mises en place dans le Vaucluse pour passer cette période de canicule. Ouais. Vaucluse en vigilance orange à partir de midi. Et puis, on va revenir aussi dans l'info d'ICI sur la déconvenue des locataires de la résidence Seule sur Mars de Lille-sur-la-Sorgue. Elle se voulait exemplaire. Cette résidence, elle cumule les dysfonctionnements.
0: On verra ça dans un instant. Et puis un bon conseil si vous aimez le chanteur Calogero, restez fidèle à ICI Vaucluse. Je dis ça, je dis rien. Enfin, si je rajoute quand même qu'on jouera avant 7h du matin. 6h30 pour l'instant, on accueille Aude Razo et qui ont fait le tour de l'actu en 90 secondes ce matin aussi.
6: La barre des 43 degrés risque d'être franchie aujourd'hui dans l'ouest selon Météo France. Et c'est du jamais vu. La France comptera ce midi 49 départements en alerte rouge à la canicule, 40 en alerte orange. Les températures montent encore d'un cran. 845 écoles et collèges seront fermés aujourd'hui en France à cause de la chaleur, selon le ministre de l'Éducation. Chiffre sous-estimé, répond le syndicat des directeurs et directrices d'école. Lui estime que tous les établissements des départements en alerte rouge auraient dû être fermés par précaution. Au moins 5 adolescents sont morts noyés ce week-end dans le Doubs, en Dordogne, dans le Nord et dans la Vienne. La Fédération des maîtres nageurs sauveteurs appelle à enclencher un plan d'urgence d'apprentissage de la nage. Un couple de personnes âgées est aussi mort noyée hier dans la Drôme, dans la piscine d'un gîte. Dans l'affaire Liana, le rapport d'inspection très attendu va être remis ce matin au Premier ministre. Selon nos informations, il met en évidence plusieurs failles dans la chaîne judiciaire et l'inaction de gendarmes et de magistrats malgré les plaintes pour viol contre le suspect Jérôme Barella. De nouveaux rassemblements sont prévus aujourd'hui devant plusieurs tribunaux. Les Bleus vont tenter ce soir de valider leur ticket pour les 16e de finale du Mondial de foot. France-Irak, on prend l'antenne à 22h30. 100% bleu, c'est notre émission ici. Coup d'envoi à 23h. Et vous suivez aussi la soirée avec nous sur YouTube. La Belgique, en difficulté dans ce Mondial, a fait match nul contre l'Iran, 0 partout. L'Espagne l'emporte 4-0 contre l'Arabie Saoudite.
5: Merci Odé. Pour faire face à cette vague de chaleur dont vous parliez, plusieurs communes du Vaucluse ont décidé de fermer les écoles aujourd'hui et ou demain. C'est le cas notamment à Mazan pour les écoles Gilbert Lager et Mamé Blanc. Elles resteront fermées les après-midi. C'est le cas aussi à Carpentras où les écoles seront fermées demain après-midi. À chaque fois, un service d'accueil est prévu pour les familles qui ne peuvent pas s'organiser.
0: On revient aussi ce matin sur la manifestation organisée hier pour dire non au racisme.
5: Une centaine de personnes s'est rassemblée à l'appel d'une vingtaine de collectifs, de syndicats et de partis politiques. On entendra Fabienne Alloui de la Ligue des droits de l'homme de Vaucluse dans notre journal de 7h.
0: L'info d'Issienne, c'est également la déconvenue des habitants de la résidence Seul sur Mars à Lille-sur-la-Sorgue.
5: Un nom de film de science-fiction pour un projet futuriste avec 6 villas originales en autosuffisance. Mais 6 mois après avoir emménagé, les premiers locataires ont vu les malfaçons et les dysfonctionnements s'accumuler. Victor Costa-Mounier.
7: Au bout de l'allée, Yumi vit avec son compagnon et leurs 2 enfants dans une maison qui ressemble à un phare. 4 niveaux, une chambre par étage et sur le toit une petite éolienne.
8: On nous a dit que ce serait de l'autoconsommation et le problème c'est que ça ne fonctionne pas.
7: Ni l'éolienne sur son toit, ni les panneaux solaires sur les toits de ses voisins et à l'intérieur de sa maison de nombreuses malfaçons.
8: Bah, nous, là c'est notre chambre et nous les infiltrations elles interviennent ici à l'angle des fenêtres et du plafond. Après nous avons la salle de bain donc pareil, on a dû mettre en fait ce tissu parce qu'on a des infiltrations d'eau aussi qui passent voilà, à travers les murs. Quand on nous sommes arrivés, ils nous ont livré en fait le logement sans paroi de douche. C'est mal isolé. On a un souci avec la trappe qui donne accès à l'éolienne, qui fait un boucan pas possible. Donc je vais vous faire écouter le bruit quand il pleut.
7: Et au-delà de ces désagréments, les locataires doivent payer des charges importantes, notamment l'électricité, puisque ni l'éolienne, ni les panneaux solaires ne fonctionnent. Des dépenses que Justine, qui habite la maison juste à côté de chez Yumi, avait prévues.
9: Quand on a passé les entretiens, moi j'ai bien dit, pour ma situation personnelle où j'étais seule avec ma fille, si j'ai choisi ce logement, c'est que tout était calculé. Sauf que là, financièrement, c'est plus possible.
10: Par exemple, sur une facture d'électricité, entre ce qui vous était promis et ce que vous payez actuellement, il y a combien de différence à peu près?
9: Je suis mensualisée à 143 euros par mois d'électricité.
10: Et on vous avait promis que vous payeriez
9: zéro.
11: C'est pas juste en fait.
7: Céline habite à l'entrée de la résidence avec ses 2 adolescents.
11: Parce que moi je considère qu'on s'est impliqué dès le départ avec vraiment beaucoup de volonté sur ce projet. Et que là, il y a une absence de communication qu'on comprend pas. Il n'y a plus personne quoi. C'est
12: seul sur Mars.
11: Seul sur Mars en fait.
7: Et face à ces difficultés, l'idée de chercher un autre logement social commence à s'installer alors qu'elles se sont attachées au lieu.
9: C'est vrai que c'est des logements, ils sont tous atypiques, que ça soit enfant ou adulte, ça serait un regret de quitter parce qu'il y a tout pour y être bien, mais sauf que c'est pas le pourquoi on a signé quoi.
7: Pour l'instant, les riverains ont demandé de l'aide à un syndicat pour tenter d'obtenir un dédommagement. Une pétition a également été transmise à Grand Delta Habitat.
5: Nous avons contacté Grand Delta Habitat qui n'a pas répondu pour l'instant à nos sollicitations. La météo,
0: oui.
5: Hugo.
0: Alors on ne sait pas par quoi commencer parce qu'il y a tellement de choses à se dire. On va commencer par les températures maxi de l'après-midi, histoire de replanter le décor de cette journée qui s'annonce une des plus chaudes. Rendez-moi ma carte, s'il vous plaît, merci. 40 degrés attendus à Gigondas cet après-midi. Vous aurez 39 à Malemort-du-Comtat pour 40 à Carpentras, 39 degrés sur Avignon, 38 sur Apt. Bon, je crois que vous avez compris le message. Il va faire chaud, le Vaucluse en vigilance orange pour la canicule. On est sur une vigilance orange également, d'ailleurs, pour les risques liés aux feux de forêt, aux incendies qui sont vraiment réels et avérés. On reste vigilant. Dans l'info chez nos voisins, on a vu encore que tout à l'heure, pas mal de mégots se retrouvent jetés par les fenêtres. Combien de mégots, il nous a dit 2000.
5: Exactement, sur 100 mètres.
0: Incroyable. Donc vous avez noté ces 2 couleurs, pour la météo des forêts orange et pour la canicule orange. Pour la couleur du ciel, ça sera bien dégagé aujourd'hui, avec quelques nuages qui devraient moutonner, parfois sur le Vaucluse, mais vraiment encore un bel ensoleillement. Et puis des températures qui finalement ce matin sont encore relativement agréables, relativement fraîches. On fait rentrer de la fraîcheur dans la maison. On y va, on ouvre grand, on ventile. Et bien, donner les températures du Facebook.
5: Oui, ben, ventiler, ça va être compliqué. À Crillon-le-Brave, il fait déjà 22 chez Claudie. Déjà, il fait 20 degrés à Lille-sur-la-Sorgue chez Barbara. Et puis, Damien nous écoute depuis Paris, figurez-vous. Oui. Et il nous dit qu'à Paris, il fait 25 degrés.
0: C'est le monde à l'envers.
5: Ouais, loger sous les toits, ça va être très compliqué.
0: Définitivement, on est bien mieux ici. Je ne sais pas comment Jésus gère la chaleur, lui. La chaleur de son four. Les croissants sont en train de cuire ce matin.
5: Avec un gros ventilateur.
0: Je ne sais pas, 22 degrés pour regarder les croissants qui dort. C'est très appétissant, la petite photo partagée sur notre Facebook. 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
0: Franchement, applaudir Calogero en concert à Vaison-la-Romaine, c'est quand même sympa. Même s'il fait un peu chaud.
5: Parce qu'il passe à Vaison-la-Romaine.
0: Ben oui, le samedi 4 juillet, comme je vous le dis. Et ben on offrira des places avant les infos de 7h. Donc voilà, réveillez vos amis qui aiment Calogero si vous jouez pas pour vous. Vous avez forcément des fans autour de vous. Invitation à gagner avant 7h du matin. D'ici là, Maxime Perron va nous raconter une belle histoire, celle d'un millionnaire avillonnais qui a tout laissé à ses ouvriers. Mais de qui s'agit-il? Eh bien, vous le saurez juste après. Axel Red, ma prière. Bon réveil.

0: bon, vous avez du groove hein, pour démarrer la journée, la semaine. Hein, sur la route du travail, sur nos belles routes vauclusiennes, la belle lumière, il fait pas trop chaud. On baisse les fenêtres et puis on monte le son pour Axel Red, Ma prière. Phil Collins va chanter Two Hearts, ce sera dans 3 minutes à peine.
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0: Pour l'instant, il est 6h40. Oui, on va l'accueillir, Maxime Perron, en direct dans
3: on
0: le
3: va faire ça, alors.
0: Ici matin. Eh ben oui, bienvenue. Bonjour,
3: bonjour
0: Max.
3: Bonjour Hugo, bonjour Anne, bonjour le Vaucluse.
4: Bonjour Maxime.
0: Pour ce rendez-vous, le saviez-vous, vous nous racontez tous les matins des histoires vauclusiennes. Et là, vous partez d'un nom que beaucoup d'Avignonnais ont déjà vu quelque part. Sixte Isnard, c'est ouais. Un boulevard d'ailleurs, on est entre l'avenue Saint-Ruf et le boulevard de la première division blindée. Sixte Isnard, c'est aussi une école,
3: pas
0: mais derrière ce nom...
3: Hein, pas évident à dire.
0: C'est pas, pour l'instant, ça va, j'ai
3: oui,
0: pas encore accroché.
3: Je pense à moi.
0: Voilà. Mais derrière ce nom, il y a une vraie histoire sociale, industrielle et très avignonnaise.
3: Exactement, moi j'adore ce genre de nom qu'on répète souvent à l'oral, mais en fait on ne sait pas vraiment
0: qui comment ils s'appellent.
3: Sixte Isnard.
0: Bien.
3: Pour le premier, c'est bon. Je vous ai trouvé un patron généreux. Voilà, vous allez comprendre pourquoi dans un instant. Là, on est exactement ce genre de nom avec d'abord donc ce nom, François Balthazar Sixte Isnard. C'est son vrai nom. Il naît en 1793, un avignonnais donc du 19e siècle, plutôt riche, industriel. En quoi alors, à votre avis? Il a fait fortune dans quoi?
0: Je peux pas. Je sais pas, il n'y a pas d'indice dans son
3: nom. Non, il y a pas d'indice. La soie et la garance.
0: Ah oui, voilà,
3: c'est à l'époque. Toujours très tendance. Alors, la garance, bon, 1793, un petit peu moins. Il est un petit peu en avance, notre Sixte Isnard. Mais c'est vrai que voilà, on cultive, on transforme, on vend. Souvenez-vous, hein, Jean Altin, je vous avais fait un saviez-vous sur ce monsieur, l'Arménien, qui avait importé donc cette plante à base de racines pour faire le rouge garance. Forcément, les moulins, les fabriques, les ateliers, les ouvriers, tout ça prend forme à Avignon. Les négociants, les couleurs, les étoffes. Au parc Chico Mendes, ça aussi je vous avais fait un saviez-vous.
0: Bah,
3: là, on a des vestiges là-bas.
0: Mendes, ouais.
3: Et bah, les vestiges appartenaient à justement Sixte Isnard. C'est là-bas qu'il avait ses usines. Bon, en tout cas, le moulin de la Blanchisserie, par exemple, sur le canal du Vaucluse aussi, un moulin qui a servi donc à la garance puis à d'autres activités. Et donc Sixte Isnard lui devient très riche. Voilà. Mais ce qui rend son histoire intéressante, c'est de voir ce qu'il fait de sa fortune. Il devient aussi conseiller municipal, adjoint au maire. Il s'intéresse aux enfants du peuple, à l'éducation. Et aussi aux ouvriers âgés, malades, qui sont obligés de bosser jusqu'à la fin de leur vie, devenus aussi parfois incapables de travailler. Et sa vie personnelle est marquée par des deuils. Il perd notamment son fils à 23 ans. À la fin de sa vie, donc, il n'a plus d'héritier. Et donc, il va transmettre cette immense fortune à qui, à quoi, vous allez comprendre. Il prend cette décision incroyable. Il va léguer son argent à la ville d'Avignon.
0: C'est
3: fou, pas n'importe comment. Cette fortune sert à faire construire un hospice destiné aux ouvriers de la garance, aux ouvriers de la soie, aux négociants ruinés, aux commis malheureux et à tous ceux qui ont travaillé dans ce monde industriel un jour et qui se retrouve sans rien.
0: Finalement, son idée, c'est de rendre aux ouvriers ce qu'ils lui ont donné.
3: Exactement. Sixte Isnard semble prendre conscience que sa richesse, c'est pas construite toute seule. Hein. Derrière lui, il y avait bien sûr des mains, des métiers, des ouvriers. Et donc l'époque, et puis surtout l'épisode final de sa vie est assez fort puisque en 1845, il est déjà souffrant. Imaginez-le au conseil municipal d'Avignon, comme on peut voir aujourd'hui avec les élus. Il vient défendre des subventions qu'on vient de refuser aux hospices d'Avignon. Et la séance est tellement houleuse qu'il s'épuise. Il est victime d'un AVC. Et en fait, il va mourir le lendemain matin. Son hospice sera bien construit au 19e siècle et fonctionne jusqu'au 20e siècle. Ensuite, il y aura les bombardements de la guerre en 1944. Le bâtiment est rasé et ensuite, il servira donc à le reloger des familles sinistrées. On va construire des logements sociaux à la place, qui sont toujours là, des logements sociaux, et aussi un groupe scolaire, Sixte Isnard. Donc finalement, si vous habitez dans ce quartier-là, c'est pas pour rien, c'est grâce à un monsieur. Que reste-t-il? Il y a aussi une école, dont je l'ai dit, un bus, des archives, et donc aussi des traces industrielles au parc Chico Mendes. Donc allez-y. Tout ça, c'est donc Sixte Isnard. Maintenant, quand vous direz, on se retrouve au boulevard Sixte Isnard, vous savez qui c'est.
0: Et ben voilà. Pourquoi vous avez eu envie de nous raconter son histoire?
3: Eh bien, parce que j'avais envie, parce que je suis passé ce jour devant, j'ai dit, mais
0: c'était qui?
3: Je vous ai mis une photo de lui aussi.
0: Et ben, continuez de vous poser des questions et continuez à partager tout ça avec nous sur le site de la radio, ici.fr. Rendez-vous dans 2 heures, Maxime.
3: Allez, à tout à l'heure, je vais me coucher.
0: Non. Allez vous mettre au frais et puis préparer l'émission, parce que l'interactivité, c'est avec Maxime que ça se passe tous les matins dès 9h. Nos conseils pour bien se préparer à la séparation avec nos chiens pendant les vacances, et on vous les donne dans moins d'une minute avec notre veto ici Vaucluse.
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0: Il est arrivé notre vétérinaire vauclusien. Tous les matins, il passe une tête dans le studio ici Vaucluse à 6h45, le docteur Aymeric Gontier. Bonjour Aymeric.
4: Bonjour Hugo.
0: Bon, ça y est, elles arrivent à l'approche des vacances. Hein. Beaucoup de propriétaires vont confier leur chien à une pension ou un chenil pendant quelques jours, parfois des semaines. Et ben, comment on prépare notre chien à ça?
4: Alors déjà Hugo, pour la partie médicale, il faut que votre chien soit à jour de ses vaccins classiques, mais aussi qu'il ait reçu la vaccination contre ce qu'on appelle la toux du chenil. C'est une maladie respiratoire que les chiens attrapent entre eux, en communauté, c'est très important. Et bien sûr qu'il soit identifié. Ensuite, c'est vrai que même dans une excellente structure, cette séparation représente un vrai bouleversement pour l'animal. Il faut imaginer que le chien perd soudainement ses repères, alors son environnement, ses habitudes, les odeurs de la maison et surtout la présence de sa famille. Alors certains s'adaptent très vite, sont très sociables, mais ça dépend du caractère. D'autres peuvent être stressés, moins manger, aboyer ou avoir du mal à dormir les premiers jours.
0: Et alors Aymeric, justement, comment on peut faciliter cette transition ?
4: Avec un peu de préparation en amont, ça peut faciliter. Alors l'idéal est de ne pas attendre la veille des vacances. À la maison, il peut être aussi utile d'habituer le chien à de petites séparations régulières, surtout s'il a l'habitude d'être constamment avec ses propriétaires. Si possible, faites visiter la pension à votre chien avant le séjour. Il faut que vous puissiez être aussi vous-même en confiance, c'est-à-dire vérifier la propreté, la sécurité, la température des locaux. Et parfois, il est possible d'organiser une demi-journée ou une nuit test. Le jour du départ aussi, il vaut mieux éviter les adieux interminables. Les chiens ressentent fortement notre stress et notre émotion, donc un départ calme et naturel est souvent plus rassurant pour eux, évidemment. Un détail qui aide souvent beaucoup, laisser un objet avec l'odeur de la maison, comme une couverture, un jouet ou un t-shirt qui a été porté.
0: Et si on n'a pas trouvé de chenil ou si cette option ne nous convient pas?
4: Alors il existe des dog sitters, ce qui permet de choisir une personne en particulier en qui vous avez confiance et qui offre un cadre, on va dire, plus familial. Et là aussi c'est pareil, le contact doit passer entre le chien et la personne qui va le garder, mais aussi avec les autres chiens qui seront gardés en même temps. Ou encore il existe un autre concept, le home sitter, donc un gardiennage de maison qui comprend souvent le gardiennage aussi des animaux et les plantes.
0: Merci Aymeric. Aymeric Gontier, le véto ici Vaucluse et tous ses conseils à retrouver avec l'appli ici, vous la téléchargez toujours gratuitement pour vos smartphones. Tiens, pour de gratuit, ça vous dit de petites places de concert pour aller applaudir un chanteur un petit peu sympa qui sera au Théâtre Antique de Vaison-la-Romaine le 4 juillet. Le chanteur en question, c'est pas rien, c'est quand même Calogero. Carrière longue de déjà 30 ans, 30 années de tube. Voilà, cette soirée qui s'annonce merveilleuse. Deux invitations à gagner dans les toutes prochaines minutes. Révisez vos titres de Calogero, ça pourrait servir après Phil Collins qu'on écoute avec Too Hard. Ça, si

0: Collins. Merci d'écouter ici matin, ici Vaucluse, qui vous propose également, avant les infos de 7h, Étienne Dao. Ce sera tombé pour la France. C'est parfait pour vous qui êtes tombé du lit un petit peu tôt. Bah, vous êtes tombé du lit tôt, mais ça tombe bien parce que là, on va vous offrir un beau cadeau. Comme quoi, vous avez bien fait de vous lever tôt en écoutant ici Vaucluse.
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0: Ah, Calogero en concert au Théâtre Antique de Vaison-la-Romaine. Imaginez cette belle soirée d'été, samedi 4 juillet. Ça se trouve, ce sera pour célébrer le coup d'envoi de vos vacances et réécouter ses plus grandes chansons.
3: Je joue de la musique.
0: Des tubes, il y en a depuis les années 90. On se rappelle son démarrage de carrière avec ses frangins, en tout cas un de ses frangins et un de ses cousins, je crois, qui formaient les Charts. Bon, depuis, il y a eu la carrière solo, tous ces grands succès.

0: Moreau qui s'enfermait aussi dans un ascenseur. On se rappelle ce tube en apesanteur. Et là, on vous met la version live. Parce que celle-là, forcément, il la fera pour vous au Théâtre Antique de Vaison-la-Romaine, samedi 4 juillet. Oui, vous allez au concert. Mais pour ça, il va falloir tendre l'oreille. Pour la fête de la musique, j'ai repris certaines des plus belles chansons de Calogero à la trompette, dont celle-ci. À vous de la reconnaître et de me donner le nom de cette chanson. Bon, ça a été enregistré live. Hier à Avignon, j'étais en concert, mais vous entendez, il n'y a pas de public, j'étais tout seul.
1: Vous êtes impressionnant, Hugo.
0: Ouais, dans une vague rue sombre.
1: En plus, vous jouez parfaitement bien du pipeau, en plus. Donc, vous êtes multi-instrument.
0: Je la joue bien, cette chanson de Calo.
1: Pas mal. En plus, vous parlez en même temps que vous jouez.
0: Non, c'était un enregistrement hier pendant la fête de la musique.
1: Bête.
0: Je dirais pas ça quand même. Mais voilà, j'étais dans ma pauvre rue, personne ne m'applaudit. Pas 20 centimes d'euros dans ma casquette à l'envers. Mais voilà, si vous avez reconnu la chanson de Calogero, rapprochez-vous vite de Séverine. C'est elle qui décroche le téléphone ici, Vaucluse, 04 90 14 04 04. Et en échange, eh bien, vous aurez les deux invitations pour le concert de Calo au Théâtre Antique de Vaison-la-Romaine. Un de ses plus beaux succès de ces dernières années, c'est pour nous donner un indice supplémentaire. Allez, tentez votre chance et on se retrouve juste après Étienne Dao, donc ce matin.

0: pour la France. Étienne Dao.
1: Oh, on aime ce chanteur, mais on aime aussi Calogero. Et lui, l'avantage, c'est qu'on le verra au Théâtre Antique de Vaison-la-Romaine. Il chantera Calo le samedi 4 juillet. Au devant de la scène, il y aura Catherine, qui va jouer avec nous depuis l'Île-sur-la-Sorgue. On va lui offrir deux invitations ce matin. Bonjour Catherine.
2: Bonjour.
1: Calogero, alors, déjà vu en concert, cet artiste?
2: Pas du tout, je suis bien contente.
1: Et ouais, vous avez eu cette belle soirée d'été. Bon, on va réécouter quand même Calogero quand je l'ai joué à la trompette hier pour la fête de la musique. Un grand moment de solitude dans une rue perdue, Avignon. Pourtant, je l'ai bien joué cette chanson.
2: Ah ouais, très jolie, franchement, c'est vraiment très très jolie.
1: Ouais, alors le titre de la chanson en question, c'était
2: Le portrait.
1: Le portrait, regardez quand je fais le refrain et tout. Et pourquoi ce flop dans les rues d'Avignon pour la fête de la musique? Version Calogero. Elle est belle cette chanson, Catherine. Wow.
2: Ah, c'est une de mes préférées.
1: Oui.
2: C'est une chanson très émouvante.
1: Ouais, ça nous fait un point commun, effectivement, sur cette adolescent qui a perdu sa maman dans cette chanson qui risque de vous donner beaucoup d'émotions. Je pense qu'il la fera au Théâtre Antique de Vaison-la-Romaine. Donc voilà, pour vous, les deux places, c'est validé pour le 4 juillet.
2: Ben c'est super gentil, je suis très contente, je démarre bien la journée là.
1: Ben, vous avez vu, grâce à quelle radio, on se le rappelle quand même pour le principe.
2: Mais grâce à Ici Vaucluse.
1: Et ouais, et je ne sais pas si au mois de juillet vous serez en vacances ou pas, mais en tout cas sûrement il y aura cette belle soirée. Ah oui, ça aura commencé, c'est quand?
2: Début de les vacances pour nous, c'est le 3 juillet.
1: Ah
2: le vendredi 3 juillet.
1: Ah ben comme Anne Noblet, c'est comme Hugo Laroche. Mmh. Et ben très bien, ça nous fait un point commun. Et ben passez en tout cas un très bel été, on est ravis de vous offrir ce concert. Gros bisous,
2: merci
1: Catherine.
2: Merci beaucoup. Gros bisous,
1: merci,
2: au revoir.
1: Merci. À suivre l'humour en tube avec Fred Ballard et cette question ce matin. Faire des études ou pas?
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1: En pleine période d'examen, eh bien, certains jeunes se demandent encore vers quelles études ils vont se diriger. Alors, pour les aider à y voir plus clair, eh bien, Fred Ballard a consulté les plus grands experts dans l'humour en tube.
10: Je pense que c'est important de faire des études qui te plaisent et que tu comprends. Je vous dis ça parce que j'ai fait un master en business consulting. J'ai fait ça 5 ans. Je n'ai aucune idée de ce que ça signifie.
11: Oui, en général, plus l'intitulé du diplôme final est incompréhensible, plus on a de chances de trouver un job qui n'a aucun sens. C'est sûrement pour ça que Paul Mirabel a préféré devenir concepteur fou rire. C'est moins pompeux, mais c'est plus utile.
10: Après, ce qui me rassure, c'est que je pense que les études que tu fais dans la vie définissent pas non plus la personne que tu deviens plus tard. Moi, j'ai un ami qui est ingénieur. Concrètement, son travail, ça consiste à construire des pistes cyclables. C'est-à-dire qu'il a fait 7 ans d'études pour te dire « Oui, ben là... » mettre en vélo, ouais.
11: Voilà, bah on espère que les parents qui ont financé les 7 ans d'études de l'ingénieur en piste cyclable ne l'ont pas trop mauvaise quand même, hein, pour les rassurer. Mieux vaut faire 7 ans d'études supérieures que de stagner trop longtemps à l'étage inférieur.
12: Alors, monsieur Biboff, ça fait combien de temps que vous êtes au collège, vous? 8 ans, ah oui. T'es bien, vous relâchez pas, hein. Ah ben, vous aurez la prime d'ancienneté avant moi, hein. Vous avez une explication à ça? Le collège est à côté de chez vous, oui. Allez-y, remettez le doigt dans votre nez.
11: Voilà, bah comme quoi, hein, qu'on fasse un master en consulting en 5 ans comme Paul Mirabel ou un master en redoublement en 8 ans comme Alban Ivanov, au final, on arrive au même résultat. On gagne sa vie en faisant marrer la galerie. Il y a pire, hein, comme métier d'avenir.
1: Merci Fred Ballard, l'humour en tube. C'est tous les matins, évidemment, avant les infos de 7h. 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Ici, vous la téléchargez, elle reste gratuite pour vos smartphones. Il est 7h, bienvenue.
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1: Excellent début de semaine, bienvenue ce lundi matin, lundi 22 juin, l'info en Vaucluse, Anne Domès. Anne, 38 degrés à Apt cet après-midi, 39 même à Vaison-la-Romaine, 40 à Bolène, orange, Carpentras, les températures vont s'envoler.
7: Le Vaucluse bascule en vigilance orange à partir de midi, les Bouches-du-Rhône, la Drôme, l'Ardèche aussi. Le Gard, lui, reste en jaune pour l'instant. Les prochains jours vont être difficiles, notamment pour les personnes vulnérables et pour les écoliers qui voient leur salle de classe transformée en étuve. Certaines communes ont pris des mesures, la ville de Mazan par exemple. Ferme les écoles Gilbert Lager et Mamé Blanc cet après-midi et demain après-midi. La municipalité de Carpentras ferme également ses écoles maternelles et élémentaires à partir de demain après-midi. À chaque fois, des accueils et des garderies sont prévus dans des pièces rafraîchies pour les familles qui ne peuvent pas s'organiser. Mais d'autres villes du Vaucluse ont tiré les leçons des années précédentes et ont commencé à équiper les établissements scolaires. C'est le cas par exemple de Ville-sur-Ozon. Le maire Frédéric Rouet a fait poser aux vacances de la Toussaint une clim réversible dans chacune des 4 salles de l'école du village. Un investissement gagnant, selon lui.
13: C'est pas une petite dépense, c'est entre 15 et 20 000 euros, mais finalement, c'est un investissement qui nous permet de faire des économies, aussi de tempérer les salles plus longtemps. Mais au mois de mai, là, j'ai eu le conseil d'école, ils me l'ont redit, ils ont apprécié vraiment la fraîcheur qu'il pouvait y avoir dans les classes, sinon ça aurait été intenable. Parce que l'an dernier, on se disait, ça reste exceptionnel, c'était pas toutes les années, il y a des années, mais finalement l'exceptionnel devient récurrent et c'est ce changement climatique, on se rend compte pour les enfants, tout le mois de juin ça devient compliqué, et lors des examens pour les plus grands, et pour finir l'année scolaire convenablement dans de bonnes conditions.
7: Et on revient sur les conditions d'accueil des scolaires dans le Vaucluse dans 3 quarts d'heure avec l'invité d'ici matin, Thomas Barategui, enseignant en primaire et représentant du syndicat SNUDIFO, nous rejoint à 7h45.
1: Les enfants qui ne sont pas les seuls à souffrir des fortes chaleurs.
7: Oh non, les personnes vulnérables et seniors ont aussi du mal à affronter la canicule. Alors comment abordent-ils les prochains jours? On leur a posé la question aux abords des Halles à Avignon.
14: J'ai vécu dans les pays où il faisait beaucoup plus chaud et dans les pays où il faisait très très très froid. J'ai compris depuis très longtemps que qu'il pleuve, qu'il vente ou qu'il fasse chaud ou froid, la vie continue et on s'adapte.
15: Moi, à mon âge, je me projette pas dans 20 ans. Je regarde au fur et à mesure, quoi. C'est une toute autre. Je pense que c'est une toute autre façon de vivre qu'il faut. Si vous voulez vivre comme on vivait avant, on va pas tenir.
16: Il fallait qu'on s'en occupe avant de tout ça, tout à fait clairement. Donc, je me sens une responsabilité de pas être sortie dans la rue et d'avoir hurlé plus tôt. À 63 ans, on aurait dû s'en occuper plus tôt. Voilà, c'est notre faute. C'est collectif. Il n'y a pas à pas se sentir de responsabilité ou d'un seul coup à se dire mon Dieu, il y a une canicule. Qu'est-ce qu'on a fait? Rien.
7: Et en cette période de canicule, la ville d'Avignon rappelle que des lieux climatisés sont accessibles aux personnes fragiles. C'est le cas des musées municipaux, des bains pommiers et des médiathèques. La ville de Caumont-sur-Durance, elle, ouvre dès aujourd'hui la salle des mariages de l'hôtel de ville. C'est une salle climatisée, elle sera accessible aux horaires d'ouverture de la mairie. Et puis la médiathèque de Caumont sera également ouverte tous les après-midi à partir de demain. Pour tout savoir et tout comprendre de cet épisode historique de canicule sur la France, rendez-vous tout à l'heure à la mi-journée, on vous accompagne dans l'émission Ma France entre 13h et 14h. Wendy Bouchard s'entourera d'experts pour revenir et expliquer cet épisode de canicule.
1: La chaleur qui dégrade même la qualité de l'air.
7: Le Vaucluse est en vigilance tout public pour pollution, donc la vitesse maximale est abaissée de 20 km/h sur toutes les routes, limitée à 90 ou plus. L'utilisation de certains outils de bricolage est également interdite. Vous retrouverez la liste des mesures d'urgence sur notre site ici.fr.
1: Et en raison de la chaleur, le risque de feu de forêt est élevé dans le Vaucluse.
7: Comme dans les départements voisins, Hugo, les Bouches-du-Rhône, le Gard, l'Hérault, soyez très prudents si vous circulez dans les massifs. Justement, hier, un feu de broussailles s'est déclaré le long du chemin de la Plaine au sud de la commune de Monteux. 5000 m² de végétation ont été parcourus par les flammes. 3 maisons ont été touchées et 2 personnes ont été incommodées par les fumées. L'une d'elles a dû être transportée à l'hôpital de Carpentras. À Caderousse, 4 personnes ont été blessées dans un accident de jet ski. Hier sur le Rhône, 2 engins sont entrés en collision. L'un des blessés dans un état grave. Tous ont été transportés à l'hôpital d'Orange.
1: Ici Vaucluse, 7h04, une manifestation contre le racisme hier à Avignon.
7: Oui, dans le sillage d'une marche organisée à Paris à l'appel du maire LFI de Saint-Denis, une centaine de personnes se sont rassemblées hier après-midi place Pie à Avignon à l'appel d'une vingtaine de collectifs et de partis politiques pour dire non au racisme. Une manifestation nécessaire dans le département, théâtre ces derniers mois de plusieurs actes racistes, affirme Fabienne Alouy, c'est la présidente de la Ligue des droits de l'homme dans le Vaucluse.
15: D'abord, il y a eu ce lynchage sur les réseaux sociaux pour un nourrisson, Zaïd, le premier-né de l'année. Cet enfant qui n'avait pas encore ouvert les yeux a subi un déluge d'insultes racistes les plus ignobles. On a eu aussi à Entraigues un entrée d'immeuble où en fait on a eu une affiche « pas d'arabe dans l'entrée ». En fait. Donc voilà, c'est des manifestations qui sont peut-être un peu plus virulentes parce qu'en en fait, il y a le Front National et il y a les groupuscules identitaires qui sont stimulés par la progression du Front National, mais cette progression, elle n'est pas irrésistible en fait. Et donc, il y a nécessité qu'on se fasse entendre, qu'on puisse déconstruire les discours racistes et que donc on crée les conditions d'une société apaisée où chacun est traité à égalité dans ses droits et également dans sa dignité.
7: Fabienne Alloui, la présidente de la Ligue des droits de l'homme dans le Vaucluse.
1: On fout une victoire et les Bleus auront leur billet pour les 16e de finale de la Coupe du Monde.
7: Et pour ça, il faut battre l'Irak. Aujourd'hui, le coup d'envoi sera donné à 23h, heure française. Après sa victoire face au Sénégal, l'équipe de France est en bonne position et part favori face à un adversaire réputé plus faible sur le papier. Kylian Mbappé estime qu'avant tout, l'important, c'est la qualification.
17: C'est toujours un plaisir de pouvoir avoir l'opportunité de jouer en sélection. Il n'y a pas plus grand que l'équipe nationale. Maintenant, une centième, c'est un chiffre historique. Encore plus quand c'est en Coupe du Monde, qu'on a l'opportunité de jouer ce match-là. Donc, c'est sûr que ça va être spécial pour moi. Maintenant, l'importance et l'enjeu du match va primer. Surtout, on doit gagner pour se qualifier. C'est clair dans mon esprit. Le plus important pour moi, comme je l'ai dit, c'est d'amener mon équipe le plus loin possible de gagner la Coupe du Monde.
7: Voilà, match à vivre en direct, hein, évidemment, sur ICI Vaucluse à partir de 22h30. La soirée foot commence à 22h30. Vous pouvez y participer et même laisser vos encouragements pour les Bleus avec le WhatsApp de la radio 04 90 14 04 04. Un petit message et on commente tous ensemble la soirée foot.
1: Quand vous dites qu'ils vont affronter l'Irak, on est d'accord, on ne parle pas de la commune à côté de Tavel, ça n'a rien à voir, c'est pas l'Irak.
7: Non, c'est l'apostrophe.
1: Ah, ok.
7: Si, c'est les amateurs de l'Irak qui sont aux États-Unis à Philadelphie ce soir. On les encourage aussi.
1: C'est ça, allez les gars.
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1: La météo. Bon, bah, vous avez entendu, hein, il va faire chaud cet après-midi. On revient pas sur les températures maximales. On vous a donné quelques échantillons. Par contre, ce matin, combien il fait? Dites-nous-le au choix 04 90 14 04 04, comme l'a fait Eric qui nous appelait depuis Sceaux. Il a 13 degrés cet après-midi. L'occasion quand même de se rappeler que cet après-midi, sur le Ventoux, on aura 34 degrés. 34 degrés sur le géant.
7: Sur le Ventoux, ouais.
1: C'est vous dire à quel point la chaleur va être incroyable. Les infos météo que vous faites passer également via l'application WhatsApp, justement, toujours avec ce numéro de téléphone. Est-ce que vous avez ouvert ça pour voir s'il y avait des messages? Ah, je suis dessus, moi. Vincent qui nous écrit de Cavaillon, il a presque 24 degrés. Il nous a envoyé un petit message dans le studio. Il nous dit prenez bien soin de vous et prenez des nouvelles de nos aînés qui vont souffrir avec ces fortes chaleurs. Absolument. On pense à eux, il faut s'hydrater et puis surtout il faut leur passer un petit coup de fil à nos aînés pour être sûr que tout va bien. Le Facebook, ça donne quoi? Une température s'il vous plaît?
7: Bah, il fait déjà chaud à Avignon, 23 degrés sur le balcon de Marie-Édith à 7h.
1: C'est fou, elle est où?
7: À Avignon.
1: Ah,
7: je
1: Avignon,
7: l'ai dit.
1: Ah, d'accord. c'est.
7: Elle est sur son balcon à Avignon.
1: Cette chaleur nous harasse.
7: Nous harasse, on peut dire les deux, je pense.
1: On peut dire les deux, ça va être compliqué de s'en

0: Les chansons qui mettent en joie, même un lundi matin, quand on démarre une nouvelle semaine. Allez savoir, peut-être la dernière avant vos vacances, parce que certains seront en vacances à la fin de la semaine, ce sera vite là. Et bien, les chansons qui mettent en joie, vous les écoutez sur ICI Vaucluse, y compris Laurent Voulzy, Magic System, ça je vous l'avais dit, et puis les Pointer Sisters également, pour aller jusqu'aux infos de 7h30 en Vaucluse.
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0: Côté cadeau, qu'est-ce que ça donne ce matin? Tiens, on va vous offrir deux places pour découvrir, redécouvrir le Tartuffe de Molière à la Scala Provence. Ce sera le 5 juillet, spectacle à découvrir dans le cadre du Festival Off d'Avignon. Une partie des spectacles seront à voir effectivement à la Scala, donc y compris ce Tartuffe de Molière. Je vous l'offre dans 10 minutes ce beau cadeau. Et puis dans un instant, on va retrouver David Ossiou pour Mon œil et une histoire, vous le verrez, de bébé en pleine Coupe du Monde.
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0: Tous les matins, le regard de David Ossiou sur l'actu à 7h15. Là, il est 7h13. David, on le retrouve pour évoquer ce psychodrame du week-end, David, autour d'un joueur belge de la Coupe du Monde, Jérémy Doku, qui n'a pas joué cette nuit le match contre l'Iran.
4: Et ce match que la Belgique d'ailleurs n'a pas gagné, 0-0. Polémique parce qu'avant qu'on apprenne que Jérémy Doku souffrait d'une infection respiratoire et qu'il était forfait, le joueur de Manchester a dit à la presse qu'il souhaitait rentrer en Belgique pour la naissance de son premier enfant. Heureux événement qui pourrait intervenir entre un éventuel 16e et un quart de finale. Polémique parce qu'une journaliste de l'équipe a critiqué ce choix avant de présenter ses excuses. Tant mieux, parce que je pense qu'elle a tort. En France, comme en Belgique, ce match-là est déjà joué. Depuis 2021, le congé paternité a doublé, 25 jours contre 11 avant. Et depuis cette réforme, 81% des pères prennent au moins une partie de ce congé. 6 sur 10 vont même jusqu'au bout des 25 jours. Alors c'est vrai, chez les cadres,

0: on le fractionne discrètement pour ne pas trop s'absenter. Chez les indépendants, à peine 1 sur 2 prend l'intégralité du congé. Et dans le sport pro, là c'est pire. Un rugbyman grenoblois a même posé son congé et s'est fait traiter d'égoïste, accusé de prendre son club en otage. Maintenant, c'est vrai, aucune statistique ne peut dire ce que les pères font vraiment de leur congé paternité. Ça, c'est une histoire de couple. Mais j'ai lu des témoignages d'agentes de la Sécurité sociale qui affirment que certains jeunes pères calent leur congé sur le calendrier du mondial. En Espagne, des chercheurs l'ont même mesuré, il y a un pic de demande de congé paternité pendant le mondial. Bon, le plus important, c'est que le congé paternité s'impose partout. On fait des progrès, on avance. La question, c'est plus papa ou t'es, c'est plutôt papa. Qu'est-ce que t'as fait de tes 25 jours ?
1: Belle conclusion de fin de ville aussi, où tous les matins, effectivement, avec ce regard qu'il porte sur l'actu, c'est mon œil avant d'écouter Médéric Gasquet-Cyrus, parce que c'est déjà l'heure du parler provençal. 7h15, il est arrivé ce matin. Bonjour Médéric.
2: Bonjour Hugo, bonjour tout le monde.
1: Médéric, on va replonger avec vous dans les souvenirs d'enfance de Marcel Pagnol ce lundi matin.
2: Oui, les vacances du petit Marcel et de son copain Lily Desbellons, avec un petit mot manuscrit avec lequel on va jouer.
1: D'accord. Ce sera dans 3 minutes. Et puis là, ce petit bonheur musical qui vous est offert par Ici Vaucluse, Magic System avec Ahmed Chouki. Et voici Magic in the Air. 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

0: fait une tête comme ça, on n'est pas au stade, arrêtez.
1: Ah, écoutez, on se met dans l'ambiance pour ce soir. 23h, le match des Bleus contre l'Irak.
0: Et on à suivre comment, si on est sur la route par exemple?
1: Sur ici Vaucluse, bien sûr, à partir de 22h30.
0: L'avant-match chez les pronostics 04 90 14 04 04 via l'appli WhatsApp où on fait la météo ensemble d'ailleurs ce lundi matin. Il est 7h20.
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0: Avant de vous offrir des places pour aller redécouvrir le Tartuffe de Molière à l'Escala Provence dans le cadre du festival OFF, voici le Parler Provençal avec Médéric Gasquet-Cyrus. Mais des dernières semaines de notre saison, déjà bientôt les vacances. Hein.
4: Oui, et les vacances en Provence, elles ont une saveur particulière, surtout quand on se replonge dans les œuvres de Marcel Pagnol. Car oui, les souvenirs d'enfance du petit Marcel, ça a marqué des générations. Les livres ou les films comme La gloire de mon père, Le château de ma mère ou Le temps des secrets nous plongent toujours dans notre Provence des collines, des oliviers, des cigales, de la garrigue, du thym, du romarin, du pèbre d'ail, des pètes de lapin, mais aussi des bartavelles, du gros hibou et des balades avec Lily des Bellons. Justement, vous vous souvenez peut-être que dans Le temps des secrets, le jeune Marcel tombe sur un petit mot écrit à la main par son copain de la campagne, Lily des Bellons, un message que Pagnol a volontairement truffé de fautes d'orthographe pour montrer le manque d'instruction du petit Lily. Alors si je vous lis ce texte à l'oral, bien entendu, ben, vous n'allez pas voir les fautes, hein, ça commence comme ça. Ouais. Ce matin, on ne peut pas aller au piège. Je suis été avec mon père pour la moisson au champ de passe-temps. Viens, on mange sous les pruniers. Viens, te presse pas. On y est tout le jour, ton ami Lily. Il y a le mulet, tu pourras monter dessus. Viens, ton ami Lily. C'est le champ des becs-figues de l'an passé. Viens. Alors les fautes, vous ne les voyez pas, mais vous entendez quand même des tournures un peu particulières, hein, qui sont en fait des provençalismes, c'est-à-dire des tournures directement venues du provençal. Je suis été avec mon père, c'est le calque du provençal, Siesta, Anna et Memumpire. Hein. Et plus loin, il y a le mulet, tu pourras monter dessus pour dessus, est une prononciation attestée à l'époque. Mais à l'écrit, on voit des formes, disons, un peu orthodoxes. Hein. Par exemple, on peut pas, avec un X à peu, pas de S à piège, on mange avec un J. On niait tout le jour, nier est nier, hein, comme le verbe nier, mulet avec deux L, etc. Oui. Alors, il ne s'agit pas de se moquer des fautes du petit Lily, qui n'allait pas à l'école, hein, mais de réfléchir à ce que peut nous apprendre ce texte. Dans notre cahier d'activité des linguistes atterrés sur l'orthographe, 80 pages de jeu sur l'orthographe, nous avons pris ce texte comme point de départ à un jeu. On demande notamment combien d'erreurs orthographiques on peut relever, entre 10 et 12, entre 13 et 16 ou plus de 16. Bon, alors là, impossible de vous faire jouer à la radio, hein, c'est trop visuel, vous verrez dans le cahier directement. Mais au-delà de la bonne réponse, il y a plusieurs idées derrière ce jeu. La première, c'est de montrer que l'on peut jouer avec l'orthographe, avec les lettres, comme le font les écrivains, pour produire des effets, des styles. La deuxième, c'est de rappeler qu'autrefois, même si l'école était obligatoire, tous les enfants n'étaient pas scolarisés et devaient se débrouiller pour transcrire la langue avec les quelques moyens qu'ils avaient à leur disposition. La troisième idée, c'est que l'orthographe, ce n'est pas la langue. L'orthographe est un codage de la langue, mais à l'oral, vous n'avez pas besoin d'orthographe, hein. Vous n'avez pas eu besoin là, pour comprendre. Lily ne fait pas de faute à l'oral, il écrit comme il parle, mais on comprend tout. Et ça, c'est important pour ne pas juger trop vite quelqu'un en fonction de sa maîtrise de l'orthographe. Allez, question subsidiaire. Oula. Dans ce texte, il est question d'un becfig. C'est quoi un becfig? Alors, vous donnez votre langue au chat?
0: Oui.
4: Ben, donnez plutôt votre langue à Momo, puisque sur la couverture du cahier d'activité, il y a un beau Molière, un beau Momo qui tire la langue, la fameuse. La fameuse langue de Molière.
0: Ben oui. Merci Médéric, la petite question piège comme ça à la fin, c'est tout. Bon, allez, on vous retrouve quand même demain avec le même plaisir. Salut Médéric, à demain.
4: À demain, et peut-être la réponse.
0: Ah oui, ça, c'est encore une histoire à suivre. Tiens, puisqu'on évoquait Molière, ça tombe bien parce qu'on va vous offrir deux places pour découvrir, redécouvrir le Tartuffe de Molière. Est-ce que vous l'avez lu, ce livre, quand vous étiez plus jeune au collège?
1: Lu et relu au collège, relu, notamment.
0: Joué peut-être, en faisant du théâtre amateur avec les copains d'école?
1: Ah non, non, je l'ai pas, non.
0: Ah bon? Ah bon?
1: Vous êtes monté sur les planches, vous?
0: Pas pour le Tartuffe, c'était pour les Fourberies de Scapin.
1: Mais non, et mais vous étiez?
0: Scaparelle.
1: Ah! Bon.
0: Voilà.
1: Ah, vous deviez le faire très bien.
0: Le Tartuffe de Molière à redécouvrir. Donc, dimanche 5 juillet, c'est votre cadeau. Ce sera l'Escale à Provence. La salle est magnifique. Vous allez découvrir, redécouvrir tout ça dans le cadre du Festival OFF.
5: On vient de débiter, madame, une nouvelle que je ne savais pas et qui s'en doutait belle.
6: Quoi?
5: Que vous épousez Tartuffe.
6: C'est un homme de bien.
7: Oh, mon frère, bonjour.
5: Je vais voir! Sans me mettre en cause.
6: Ah, retirez-vous!
0: Bon, ben voilà, pour ce grand classique interprété par le Nouveau Théâtre Populaire. Vous pourrez le découvrir du 4 au 25 juillet dans le cadre du Festival Off d'Avignon. Et nous, on vous offre effectivement, vous l'avez entendu, la soirée du 5 juillet. Enfin, je dis la soirée, non, c'est plutôt à 10h du matin. Donc voilà, vous y allez après votre petit-déj. C'est pas tout à fait la même heure. Il n'y a pas de question, c'est juste pour le plaisir de vous offrir cette redécouverte. Et pourquoi pas de découvrir l'ambiance de la Scala Provence Avignon. Très très belle salle. Vous y serez les bienvenus. Donc voilà, petit coup de fil à passer à la radio d'ici. Ici Vaucluse, 04 90 14 04 04. Et voilà, on profite du Festival Off d'Avignon parce que ça démarre, ce sera bientôt là. Donc vous appelez Séverine qui va vous offrir les deux places pendant qu'on écoute nous les Pointer Sisters. 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Nice.

0: si on ferait pas mieux de passer avec les chaleurs qu'on va avoir cet après-midi que des slow.
1: On peut s'exciter sur le dance floor.
0: Bah ouais.
1: À vous de voir.
0: Il faut bien ça pour un lundi matin, ceci dit. Les Pointer Sisters, qu'est-ce que ça fait du bien? Température qui devrait atteindre les 40 degrés, peut-être localement les dépasser en Vaucluse. C'est ce qu'on verra après les infos de 7h30. Dans le foulon, on écoutera France Gall. Dans un instant, on va faire un joli cadeau, en tout cas, Martine, qui est avec nous depuis Avignon. Bougez pas, on arrive!
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0: Anne, je me demandais s'il n'y a pas une radio qui était partenaire du Festival OFF d'Avignon.
1: À votre avis, laquelle, Hugo?
0: Ah ben, c'est pour être la radio d'ici.
1: Ici Vaucluse, bien sûr.
0: Ici Vaucluse, partenaire effectivement du Festival OFF. C'est pour ça qu'on vous offre ces beaux spectacles à découvrir dès le mois de juillet. En l'occurrence, à Martine, avec nous ce matin depuis Avignon. Bonjour Martine.
5: Oui, bonjour.
0: Bon,
5: bonjour, et encore merci pour cette place.
0: Ouais. Et vous avez vu, il n'y a même pas de questions, juste pour le plaisir de vous offrir.
5: Il n'y a même pas de questions, que du bonheur.
0: Ah ouais, il faut économiser les neurones hein, avec les températures qu'on va avoir.
5: Oh, oui, vous avez raison.
0: Est-ce que vous avez déjà fait votre petite sélection d'ailleurs de sorties pour le Festival OFF d'Avignon dont on est partenaire?
5: Pas encore, mais j'ai commencé à regarder un petit peu. Bon, c'est vrai que je suis énormément le Festival d'Avignon.
0: Et oui.
5: Voilà, donc j'aurai un peu la présentation des théâtres,
0: oui,
5: là.
0: Oui, oui.
5: Voilà, le Chêne Noir, voilà.
0: Bon,
5: mais...
0: Les classiques aussi. Et dimanche 5 juillet, après votre petit-déj, vous prendrez la direction de la Scala à Provence, à Avignon, à 10h, pour redécouvrir le Tartuffe de Molière. Et ben voilà une semaine qui commence bien. Ouais, magnifique.
5: Oui, bien sûr.
0: Passez une belle journée, Martine, on vous embrasse.
5: Merci, et vous aussi. Merci beaucoup.
0: Bisous, bisous.
5: Enfin, merci.
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0: Anne, à l'une de l'info d'ICI aujourd'hui.
1: Comment les communes du Vaucluse s'organisent pour la chaleur dans les écoles?
0: Bon, et ben, on prend la direction des écoles. Odrazo fait le tour de l'actu avec nous en 90 secondes.
6: Le mercure monte encore d'un cran. La barre des 43 degrés risque d'être franchie dans l'ouest de la France aujourd'hui. Il faisait déjà plus de 28 degrés ce matin, 5 heures à Biarritz, 27 à Bordeaux et à Cholet, 25 à Paris, 24 à Nantes. C'est historique. 35 millions de Français seront concernés ce midi par une alerte rouge à la canicule dans 49 départements. 40 départements seront en vigilance orange. Conséquence de cette chaleur, 845 écoles et collèges seront fermés aujourd'hui en France selon le ministre de l'Éducation. Chiffre sous-estimé, répond le syndicat des directeurs et directrices d'écoles. Lui estime que tous les établissements des départements en alerte rouge auraient dû être fermés par précaution. Dans l'affaire Liana, le rapport d'inspection très attendu va être remis ce matin 11h à Matignon. Selon nos informations, il met en évidence plusieurs failles dans la chaîne judiciaire et l'inaction de gendarmes et de magistrats malgré les plaintes pour viol contre le suspect Jérôme Barella. France-Irak, on vit tous ensemble ce soir le deuxième match de nos Bleus au Mondial de foot. 100% Bleu, c'est notre émission foot. On prend l'antenne à 22h30, coup d'envoi 23h et vous suivez aussi la rencontre avec nous sur YouTube. Question ce matin, est-ce que vous êtes donneur d'organes? C'est aujourd'hui la journée nationale de réflexion sur le don d'organes. 8 Français sur 10 y sont favorables après leur mort, mais seule la moitié en ont parlé à leurs proches.
1: Merci Aude. Et comment les communes du Vaucluse s'organisent pour faire baisser les températures dans les écoles? C'est ce qu'on voit dans l'info d'ici ce matin. Certaines villes installent des ventilateurs, d'autres créent au moins une pièce fraîcheur par établissement, d'autres encore aménagent les horaires. Mais certaines sont passées à la vitesse supérieure depuis l'année dernière, Marion Bernard.
7: Ces jours-ci, les petits pertuisiens, par exemple, auront un rap de fraîcheur pour les aider à tenir. La mairie a loué 28 climatiseurs à répartir dans les écoles de la ville. Mais le maire prévient, une clim, c'est un pansement sur une jambe de bois et une installation donc provisoire. Un pansement à 4000 euros. En attendant que poussent les arbres plantés dans les cours d'école qui seront végétalisés. Des climatiseurs d'appoint, seul moyen pour Aurélien Auclair d'entamer cette transition.
8: Contrairement à ce qu'on peut croire, c'est pas forcément les écoles les plus vieilles qui sont les plus problématiques. Parfois, quand vous construisez construisez une école neuve, je prends l'exemple des Moulières, qui est un établissement qui est très récent, mais finalement, pour que les arbres poussent et que l'aménagement se fasse, ça prend du temps. Donc, on peut avoir des classes qui sont très exposées. C'est une cartographie à plusieurs vitesses.
7: Comme à Caumont-sur-Durance, où la mairie a posé en avril dernier 30 stores anti-chaleur sur les fenêtres de l'école élémentaire Fernand Perrin. La cantine est climatisée, l'association des parents d'élèves a payé un ventilateur par classe, mais comme l'école sera rénovée d'ici 5 ans et les élèves déplacés dans un groupe scolaire tout neuf, il faudra quand même trouver des solutions palliatives en attendant, sans mettre le budget municipal dans le rouge, nous dit le maire Claude Morel.
9: Ça m'embête un petit peu, vous le comprenez, d'investir des dizaines de milliers d'euros aujourd'hui pour une installation que l'on va refaire dans 4 ou 5 ans. Mais pour autant, il ne faut pas sacrifier les générations qui passent entre deux.
7: Et pour cette génération, c'est plus facile dans une petite commune avec moins de classes et équipées. À Ville-sur-Ozon, le maire a posé dès la sortie de l'été dernier la clim réversible dans les 4 classes de son école. Un investissement de 15 000 euros sur lequel il n'a pas hésité une seconde, même si Frédéric Rouet le reconnaît.
10: Il y aurait vraiment eu une vingtaine de classes, on aurait réfléchi à deux fois. L'an dernier, on était prêt à fermer dans les classes maintenant les plus chaudes qui sont à l'étage. Quand il fait 35-36 dans les classes, les enfants ne sont plus concentrés. Si au moins pour la journée, quand ils travaillent, ils peuvent être un peu au frais, c'est bénéfique pour tout le monde.
7: Et dans les écoles qui n'ont pas pu faire de travaux, la plupart reprennent le protocole de base de l'année dernière à la même époque, en se réservant la possibilité, s'il le faut, de fermer les classes avec un accueil en service minimum pour les parents qui ne peuvent pas s'organiser.
1: Et c'est le cas notamment à l'école élémentaire Gilbert Lagey et à la maternelle Mamé Blanc de Mazan. Elles seront fermées cet après-midi et demain après-midi.
0: Fermeture demain après-midi également pour les écoles de Carpentras.
1: On revient sur les conditions d'accueil des écoliers en période de canicule dans un quart d'heure avec Thomas Barategui. Il est enseignant en primaire et représentant du syndicat SNUDIFO. Il est l'invité d'ici matin à 7h45.
0: Dans notre journée de 8h, nous allons détailler les mesures mises en place par les communes et par la préfecture pour les personnes les plus vulnérables.
1: On évoquera aussi la déconvenue des habitants d'une résidence de Lille-sur-la-Sorgue, résidence qui se voulait en pointe sur l'autonomie énergétique, tellement en pointe qu'elle s'appelle « Seule sur Mars ». Mais les dysfonctionnements s'accumulent. Témoignage dans une demi-heure. La météo, Hugo.
0: Dommage parce que le nom, ça en jette. Hein. Seul sur Mars. Ouais, gros film de SF. Hein. Bon, on va vous raconter cette histoire incroyable. Ce sera tout à l'heure à 8h. Mais pour l'instant, on passe à l'incroyable météo de ce 22 juin. On va la faire la météo avec Julien Suget, notre prévisionniste du site météovaucluse.fr. Bonjour Julien.
11: Bonjour Hugo, bonjour Anne et bonjour à tous.
1: Bonjour Julien.
0: Ça va pas chômer pour les prévisionnistes hein, cette semaine. Waouh, waouh, waouh, waouh.
11: Ah non, pas du tout, hein. Surtout que cette semaine s'annonce historique, surtout à l'échelle de la France. Bon, ici, ce sera un peu moins chaud, on va dire, parce
0: c'est
11: que
0: ça qui est fou.
11: On n'entendra pas ces valeurs. Mais oui, pour une fois, c'est vrai que bon, nous, on est un peu plus épargnés. Bon, on passe quand même en vigilance orange à partir de midi pour le département de Vaucluse, et quand même de très fortes chaleurs, hein, jusqu'à 40 degrés cet après-midi, notamment entre Avignon et Orange.
0: Est-ce que vous pensez que localement, on pourrait atteindre 41, peut-être 42?
11: Oui, peut-être localement 41 degrés, notamment à l'ouest de Bolène. Et puis demain, c'est vrai que les 41 degrés seront quand même plus largement atteints. 41 degrés pour Avignon, peut-être 42 degrés même du côté d'Avignon. Voilà, ça va être vraiment peut-être la journée la plus chaude de la semaine ici en Vaucluse.
0: Je croyais que c'était lundi la journée la plus chaude. C'est ce qu'on a vu.
11: Il fait froid comparé à demain.
0: Et c'est ça qui est incroyable. C'est ça qui est incroyable. La couleur du ciel, par contre, c'est bien dégagé encore hein, aujourd'hui.
11: Bien dégagé. On pourrait avoir quelques déclenchements orageux cet après-midi, mais plutôt côté relief. C'est pour ça que Météo France place le département également en vigilance jaune orage, mais plutôt pour la fin de journée entre 16h et 21h.
0: On n'avait pas vu passer celle-là, la vigilance jaune orage.
11: Okay. Bon, c'est pour ça que je suis là.
0: Et on se rappelle une dernière couleur, la météo des forêts, avec un risque d'incendie avéré pour nos forêts. Là, le département est placé en vigilance orange.
11: Comme les Bouches-du-Rhône et comme le Gard.
0: Exactement. Il y avait tellement de choses à se dire qu'on est-ce qu'on a oublié quelque chose ou pas? On est bon?
11: Non, je pense qu'on est bon.
0: Oui.
11: Je pense qu'on a tout dit.
0: Eh bien, allez bosser parce qu'il y a quand même 151 communes qui attendent d'être actualisées sur le site météovaucluse.fr. Donc ça fait un petit peu de boulot avant de vous retrouver tout à l'heure à 8h30.
11: J'y vais, j'y cours, à tout à l'heure.
0: Ouais, vous ne tombez pas dans l'escalier. Merci Julien. Vos infos météo à vous aussi, les bienvenus sur le Facebook ici Vaucluse. Les réseaux sociaux, ça marche. Et puis également via l'application WhatsApp, petit message à faire tomber directement dans l'ordi du studio 04 90 14 04 04. Vous faites un petit message et puis vous nous racontez votre week-end, pourquoi pas. Puis une petite photo à l'appui si vous avez fait une photo sympa. Venez la partager avec l'équipe d'ici Vaucluse. Les infos météo au téléphone également 04 90 14 04 04. L'occasion d'embrasser. embrasser Coco, qui depuis Valréas nous dit avoir déjà 20 degrés, un ciel tout bleu ce matin.
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0: Ben c'est ce qu'il faut pour bien démarrer la journée. Côté musique, Julien Doré chantera avant les infos de 8h, le like. On aura également Teddy Swims. Et puis rien de mieux qu'un bon titre de France Gall pour démarrer cette nouvelle semaine. C'est Babacar, 7h37. Bon courage sur la route du boulot. Bon petit déj si vous êtes encore tranquille à la maison.

0: on se lassera jamais, on est d'accord. Hein.
1: Légende.
0: Des chansons de Transgall. Et là, ce matin, c'était Babacar. Pour démarrer cette semaine et pour démarrer notre semaine de vraiment nature, elle est arrivée. Ombline, bonjour Ombline.
1: Bonjour Hugo, bonjour à toutes et tous.
0: Vraiment nature, en effet, le rendez-vous 100% faune et flore locale en Vaucluse. Nos stars de ce lundi matin sont quasi indestructibles. Elles sont les plus résistantes aux radiations atomiques du règne animal. Waouh ! Fluorescent la nuit, elles annoncent même la pluie. Qu'est-ce que c'est que ça? On a ça chez nous, c'est quoi?
1: Oui, on a ça chez nous. Nos stars, ce sont les scorpions. En fait, font souvent peur, mais est-ce qu'ils sont vraiment dangereux? Eh bien, c'est la question que l'on vous pose. Anne Bougnas de la Cour, vous êtes naturaliste, experte en arachnologie. Mais avant, déjà, combien d'espèces différentes avons-nous dans le Vaucluse de scorpions?
2: Alors, dans le Vaucluse, nous avons trois espèces de scorpions. Un scorpion jaune, le Butus occitanus, le scorpion occitan, et deux scorpions noirs, qui sont des oescorpus que l'on a ou dans les maisons ou à côté des villages, et un autre que l'on a que dans la garrigue.
1: Et donc Anne, est-ce qu'ils sont dangereux pour nous et nos animaux?
2: Alors, tous les scorpions possèdent du venin, mais il n'y en a aucun qui est dangereux pour la santé humaine. Peut-être le Butus, le scorpion jaune, parce que la glande à venin est assez grosse, et donc pour les personnes fragiles ou âgées, il pourrait avoir des incidents, c'est-à-dire nausées, fièvre, et puis une zone un petit peu gonflée sur la zone de piqûre, mais il n'est pas mortel.
1: Et où est-ce qu'on a le plus de chances d'en croiser dans le Vaucluse?
2: Alors, dans les maisons, c'est le lieu pour les petits Oescorpus flavicodis, c'est son nom latin. Lui, il va être plutôt dans les maisons ou dans les villages. Et après, dans la garrigue, on peut trouver d'autres Oescorpus, un Oescorpus niciensis, qui lui va être assez rare parce qu'il vit plutôt dans les zones boisées, surtout les chênaies, dans les zones où il y a des chênes.
1: Est-ce que, celui de nos maisons, il a un nom un peu plus facile à retenir, comme le scorpion occitan?
2: Oui, alors c'est le scorpion noir à queue jaune. On peut rajouter aussi queue et pattes jaunes, mais en général, c'est le scorpion noir à queue jaune.
0: Et je reviens à la pluie, si on le voit, c'est qu'il va pleuvoir.
1: C'est ça, en fait, ils sortent un ou deux jours avant, parce qu'ils adorent l'humidité. Fait aussi à souligner, c'est qu'ils sont en déclin, donc pas de panique si vous en voyez un chez vous. Vous lui montrez gentiment la sortie, parce que même s'il résiste aux radiations, il ne résistera pas au fait d'être écrasé. Ouais. Voilà. Merci Anne,
0: merci Ombline. Comme il est pas prêt de pleuvoir, d'ailleurs, ils sont bien réfugiés au frais chez nous, on les laisse tranquilles. On suivra votre conseil. Merci Ombline, et on vous met évidemment les photos de notre scorpion sur le site de la radio, ici.fr, l'appli ici. Notre invité avec nous dans 3 minutes à peine, Anne.
3: Oui, on va parler de l'accueil, les conditions d'accueil des écoliers dans le Vaucluse avec ces chaleurs de ces prochains jours. On est avec Thomas Barategui, il est enseignant en primaire, représentant du syndicat SNUDIEFO dans le Vaucluse.
0: Et on pourra avoir jusqu'à 42 degrés, nous disait demain notre prévisionniste, ce sera demain mardi la journée la plus chaude, mais enfin déjà ce lundi on dépassera les 40. Merci Anne, on l'entendra lui dans 3 minutes, le temps d'écouter Teddy Swims sur ICI Vaucluse. Plus avec son titre Loose Control. Merci de nous avoir choisi ce lundi matin.
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0: 7h47, Teddy Swims avec son titre Loss Control. On termine l'heure avec Julien Doré. On va écouter le lac avant vos infos de 8h ici en Vaucluse.
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0: Les 40 degrés qui vont donc être franchis aujourd'hui en Vaucluse, température qui s'annonce très élevée dans les cours de récré et dans les salles de classe. Alors comment enseigner Anne Domez justement dans ces conditions? Vous allez poser la question à l'invité d'ici matin, enseignant primaire et représentant du syndicat SNUDIFO.
3: Bonjour Thomas Barategui.
4: Bonjour.
3: C'est déjà compliqué dans certaines salles de classe du Vaucluse, les températures sont déjà élevées, vous avez des retours?
4: Ah oui, il fait déjà très chaud dans de nombreuses classes du Vaucluse. On a des retours depuis le début de la semaine dernière. Depuis le début de la semaine dernière, on a des retours d'enseignants, mais aussi de parents qui sont inquiets d'avoir leurs enfants dans des classes surchauffées. En venant dans vos locaux ce matin, je suis passé devant une école de ma commune sur laquelle une banderole avait été déployée par les parents d'élèves, avec écrit en gros l'aide capitale, enfants en cours de cuisson, et un relevé de température dans des classes à 10h du matin sans élèves, donc pendant la récréation, et des températures qui grimpaient déjà jusqu'à 32 degrés.
3: Dans quelle commune ?
4: Alors sur la commune du Pontet. Nous n'étions pas encore en alerte, donc on peut être très inquiet pour les températures de ce matin et du reste de la semaine dans de nombreuses écoles. Oui.
3: Alors certaines communes ont choisi de fermer purement et simplement les écoles pour les après-midi notamment. C'est le cas à Mazan, c'est le cas à Carpentras. C'est une solution pour vous ?
4: Alors fermer, c'est toujours triste. Fermer l'école, l'année scolaire n'est pas terminée. Mais aujourd'hui, face à l'urgence, malheureusement, c'est la solution qui doit être prise pour protéger la santé des personnels et des enfants. Les collectivités n'ont parfois pas le choix. Le problème, c'est qu'il n'y a pas. Nous, ce qu'on attend, c'est une consigne, des mesures très claires de la part de l'Éducation nationale, notre employeur, qui aujourd'hui nous envoie quelques mesurettes, un plan canicule avec des mesures de bon sens comme ouvrir les fenêtres et rester hydraté, mais met la pression sur les collectivités, sur les directeurs d'école, sur les chefs d'établissement, pour prendre de vraies mesures face à l'urgence.
3: Quelles mesures vous attendez de l'Éducation nationale, très concrètement ?
4: Alors très concrètement, on attend un vrai plan canicule. Nous, ce que nous demandons à la direction académique de Vaucluse, c'est de nous donner les mesures pour répondre à l'urgence et d'intervenir auprès des collectivités territoriales, propriétaires des murs, pour investir dans les
3: concrètement,
4: écoles.
3: Concrètement, quelles mesures, par exemple ? Quelques exemples.
4: Alors, aujourd'hui, face à l'urgence, malheureusement, il faut prendre la décision de fermer les écoles quand c'est nécessaire. Dans certaines communes, les mairies ont investi dans les écoles. Vous avez donné des exemples ce matin dans votre journal de mairies qui ont installé la climatisation dans leurs écoles. C'est possible pour certaines communes, de petites communes souvent, mais on est conscient des contraintes budgétaires des plus grosses communes. L'enveloppe allouée aux collectivités territoriales ne cesse de diminuer chaque année, donc on sait que c'est compliqué, mais il faut trouver des solutions, et vraiment investir dans l'école, c'est une priorité.
0: Ici Vaucluse, 7h50, Thomas Barategui, enseignant en primaire et représentant du syndicat SNUDIFO, invité d'ici matin.
3: Vous soulignez que c'est plus facile dans les petites communes qui ont peu de salles de classe, finalement c'est difficile dans les grandes communes. Qu'est-ce que vous demandez? Un budget alloué par le gouvernement spécifiquement pour les écoles, pour les bâtiments des écoles.
4: Exactement, ce qu'on demande, c'est un vrai plan de rénovation thermique du bâti scolaire, un plan national à grande échelle, pluriannuel.
3: Il faut faire face à l'urgence.
4: Bien sûr, ça va prendre du temps. Mais il faut déjà que ce soit enclenché en prenant en compte les spécificités territoriales. On sait qu'en Vaucluse, il fait très chaud, que l'INSEE Météo France projette une multiplication par 4 du nombre de vagues de chaleur d'ici 2030. Voilà, c'est à prendre en compte. Et ensuite, il faut répondre à l'urgence. À Force Ouvrière, on est très inquiet pour nos collègues dits fragiles, vulnérables. On pense aux collègues femmes enceintes, on pense aux collègues atteints de maladies chroniques, rénales, pulmonaires, cardiaques. Et c'est dans ce sens que nous avons écrit au directeur académique dans le week-end pour demander des autorisations d'absence spéciales pour ces personnels qui sont à risque face à ces chaleurs extrêmes dans les classes.
3: Vous comprenez aussi parfois le désarroi des familles qui voient les écoles fermées, qui n'ont pas le temps de s'organiser, etc. C'est compliqué aussi pour les familles.
4: Bien sûr.
3: Allez vers au devant d'elles.
4: Bien sûr. Alors c'est dur à gérer. Je suis moi-même parent de deux enfants scolarisés. Quand une école ferme, c'est dur à gérer. Nous avons une vie active, professionnelle. Il faut s'organiser. Mais avec le service minimum par les mairies, c'est quelque chose qui doit être organisé. Proposer des salles, peut-être des centres de loisirs qui sont souvent climatisés pour accueillir les enfants dont les parents ne pouvaient pas les garder. Mais il y a quelque chose d'assez culpabilisant dans ce qui est proposé aujourd'hui. On dit aux parents, si vous le pouvez, gardez les enfants parce qu'il fait trop chaud à l'école. Donc vous imaginez un parent qui va au travail, inquiet de laisser ses enfants dans une classe surchauffée à plus de 35 degrés pendant 6 heures, alors que lui, il n'a d'autre choix que d'aller travailler pendant ce temps. Donc voilà, c'est très culpabilisant. Et puis encore une fois, il y a une vraie inégalité qui continue à se creuser dans l'école de la République entre les écoles qui sont dotées de climatiseurs, où on investit, et les autres qui n'en ont pas du tout.
3: Comment vous voyez les tout prochains jours ?
4: Alors on est très inquiet. L'alerte commence. Je crois qu'on passe en alerte orange à partir de midi.
3: À partir de midi, voilà, le Vaucluse bascule.
4: La température va grimper. On annonce des chaleurs autour de 40-41 degrés dans le département. Nous avions déjà alerté l'année dernière. En juillet 2025, près de 2000 écoles fermées. À Force Ouvrière, ça fait 10 ans qu'on alerte dans le Vaucluse. Chaque année, c'est la même histoire. Cette année, au mois de mai, il y a eu une première vague de chaleur qui déjà a mis en difficulté les collègues, les familles, les enfants. C'est pas possible. Il faut faire quelque chose.
3: Il faut une prise de conscience collective. Merci beaucoup, Thomas Barategui. Donc, je rappelle que vous êtes enseignant dans le Vaucluse, représentant du syndicat SNUDIFO. Merci d'être venu jusqu'à nous. On le rappelle, donc, vigilance orange pour canicule à partir de midi dans le Vaucluse et les départements limitrophes.
0: Et on retourne en classe, justement, dans nos infos de 8 heures. Ce sera dans 7 minutes à peine, Anne.
3: Oui, on fera le point sur les écoles et les dispositifs mis en place dans les différentes communes du Vaucluse.
0: Et on prend notamment la direction d'Avignon. D'ici là, on vous emmène à Paris avec Stéphane Bern qui nous raconte une histoire incroyable, celle de la Tour Eiffel en version publicité. Avant votre voyage quotidien dans le temps aux côtés de Stéphane Bern, voici notre voisin gardois Julien Doré qui chante le lac. C'est ici qu'on trouve un petit peu de fraîcheur en ce tout début de journée. Bienvenue, bon réveil.

0: Le lac avec Julien Doré. Tiens, c'est comme nous, vous aimez le chanteur Gardois. Notez que ici, votre radio accompagne la sortie au cinéma du concert événement de Julien Doré, le dernier Pestacle diffusé en séance unique dans 350 salles de ciné. On y trouve un petit peu de fraîcheur. 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Autrement dit, ce sera dans un petit peu plus d'une semaine. On aura l'occasion d'y revenir parce que ici est partenaire de ce bel événement musical aux côtés de Julien Doré, qu'on aime. On aime également le chanteur, le performeur vocal, on peut le qualifier comme ça, Éric Barre, qui sera bientôt en spectacle à Confluence Spectacle à Avignon. Ce sera le 19 juillet, on va vous offrir des invitations après les infos du 8h. Avant les infos, le voyage dans le temps avec Stéphane Bern.
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0: Alors pour votre voyage dans le temps avec Stéphane Bern, bonjour Stéphane.
4: Bonjour Hugo et bonjour le Vaucluse.
0: Alors ce lundi matin avec vous, on va voyager au temps où la pub s'affichait partout.
4: Gustave Eiffel rêvait de science, de technique, de modernité. Il a aussi, sans le savoir, inventé le panneau publicitaire de luxe. Depuis plus de 30 ans, la Tour Eiffel est devenue un symbole, un repère, une évidence dans le paysage de la capitale. À l'occasion de l'exposition internationale des arts décoratifs, un ingénieur électricien, Fernando Jacopozzi, imagine un spectacle nocturne inédit sur la Tour Eiffel.
5: Nous vous devons plus que la lumière.
4: Pour financer le projet, celui qu'on surnomme le magicien de la lumière se tourne vers des industriels. Après avoir essuyé plusieurs refus, il réussit à convaincre André Citroën, fondateur de l'Empire Automobile à son nom, de se lancer dans cette folle aventure.
6: J'aime.
4: Il faudra 2 mois aux ouvriers pour installer les 600 km de câbles électriques et 250 000 ampoules du projet. De quoi faire passer Las Vegas pour une veilleuse pour enfants.
6: Viva!
4: Mais le résultat va être à la hauteur de l'audace. Sur 3 de ses 4 faces, des lettres lumineuses de 30 mètres de haut brillent de 1000 feux pour écrire en pleine nuit le nom Citroën. Irrémédiablement, une telle opération suscite des critiques. Des Français qui critiquent quelque chose, comme c'est étrange.
7: Étonnant, non ?
4: Le soir du premier spectacle, la foule amassée sur le Champ de Mars est conquise. Pendant 40 secondes, la tour s'anime, scintille de 1000 feux et transforme pour de bon Paris en ville lumière.
6: Ville de lumière.
4: Avec un gros logo au milieu. L'éclairage va rester en place pendant près de 10 ans, jusqu'en 1934, quand Citroën est racheté par Michelin et que la société met fin aux publicités dispendieuses. Devant un tel coup, le bibendum s'est dégonflé. Quelque part, la Tour Eiffel a donc été la première influenceuse à faire du placement de produits.
0: Oui, l'air de rien. Merci Stéphane Bern, il est 8h, c'est l'heure des infos.
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0: Bon début de semaine, bienvenue en ce lundi matin, lundi 22 juin, l'info ici en Vaucluse avec Anne Domès. Vaucluse qui bascule ce lundi, Anne, en vigilance orange pour canicule.
8: Oui, comme les Bouches-du-Rhône, la Drôme et l'Ardèche, tandis que 50 départements plus à l'ouest passent en vigilance rouge. Les prochains jours vont être difficiles pour les personnes vulnérables et pour les enfants qui vont vivre les derniers jours d'école sous une chaleur écrasante. Les établissements qui ne sont forcément pas ni équipés ni adaptés, ça sera difficile. Reportage à Avignon de Marion Bernard.
9: Toujours autant de bruit dans les cours de récré de l'intramuros, mais il ne faut pas s'y fier. Avec la chaleur, le rythme des petits a bien baissé d'un ton.
10: À cause de la canicule, on ne peut pas trop faire de choses. Par exemple, courir.
11: On n'a pas le droit de rester au soleil, parce que sinon on va avoir la canicule. On aura des mal de tête. En classe, on arrive une chaleur. On n'a même pas le droit de se mouiller.
9: Vassilia, une maman, voit déjà le casse-tête de la semaine. Elle va tenter de garder ses enfants comme elle peut.
12: Et un jour oui, un jour non, pour voir comment ça va. Vertige, mal à tête, elles sont très fatiguées.
9: Et avec ces symptômes, un sentiment de déjà-vu pour cette directrice d'école élémentaire. supplémentaire du centre qui se rappelle ce qu'elle a déjà subi l'année dernière.
5: Oui, il faisait bon dans les classes jusqu'à 34. Ils sont comme vous et moi, c'est-à-dire qu'on a chaud, donc c'est plus difficile de réfléchir quand on a très très chaud. On les arrose, c'est le seul moyen qu'on a.
9: Derrière elle, des petits aux cheveux collés qui galopent dans la cour. Elle sait que même si l'école ferme, elle en gardera plus d'un cette semaine, le fameux service minimum que doit assurer l'éducation nationale auprès des parents.
5: D'autant plus qu'on a une majorité de parents qui travaillent.
9: Seule consolation, sa cour d'école possède ce qui fait désormais office de Graal, presque aussi recherché qu'une clim. 8 très grands platanes dont l'ombre est un atout majeur dès que le thermomètre tape dans le rouge.
8: Et à Mazan, la mairie a décidé de fermer l'école élémentaire Gilbert Laget, la maternelle Mamé Blanc, cet après-midi et demain après-midi. École fermée aussi demain après-midi à Carpentras. Ça concerne les écoles maternelles et élémentaires. À chaque fois, Marion l'a précisé, un accueil sera mis en place pour les familles qui ne peuvent pas s'organiser. Pour les personnes vulnérables et les seniors, la ville d'Avignon rappelle que des lieux climatisés sont accessibles. C'est le cas des musées municipaux, par exemple, des bains pommiers et des médiathèques. Le CCAS, le Centre communal d'action sociale, est mobilisé pour prendre des nouvelles des personnes fragiles inscrites sur le registre de la commune. Et à Caumont, la ville ouvre dès aujourd'hui la salle des mariages de l'hôtel de ville, salle climatisée. Elle sera accessible aux horaires d'ouverture de la mairie. La médiathèque de Caumont sera également ouverte tous les après-midi à partir de demain. Notez encore que la journée olympique prévue demain sur le stade de Caumont est annulée.
0: Et la préfecture de Vauclusane qui se dit particulièrement attentive en cette période de forte chaleur.
8: Elle met en place des mesures de surveillance de la permanence des soins auprès des médecins de ville. Elle veille aussi au renforcement des maraudes à destination des publics vulnérables et à la mise en place d'accueil des personnes à risque dans des locaux rafraîchis. Il faut dire que les jours qui se profilent vont être difficiles pour les plus fragiles. Marie-France est avignonnaise, elle redoute la chaleur.
7: Je suis affolée parce que je crains beaucoup la chaleur. Marquis, c'est difficile, c'est pour tout le monde, je suis pas la seule, mais moi je crains énormément la chaleur, donc c'est vraiment un combat quoi. C'est pas normal d'avoir si chaud. Non, c'est pas normal. J'ai des astuces, hein. Je bouge moins parce que franchement je suis obligée, mais moi je suis embêtée de m'enfermer chez moi à l'ombre, franchement dans la pleine chaleur dans l'après-midi, je suis obligée de m'enfermer, hein. Je peux plus marcher, je peux plus rien faire à part aller à la mer ou à la piscine, et encore on a trop chaud à la mer. Je suis à l'arrêt l'été, non mais c'est un scandale, à l'arrêt l'été. Avant on avait des étés, on pouvait bouger, et là maintenant on peut plus bouger, c'est à craindre quoi.
8: Et qui dit chaleur dit pollution. Le Vaucluse est en vigilance tout public, donc la vitesse maximale est abaissée de 20 km/h pour les axes limités à 90 ou plus. Et la préfecture recommence de limiter les déplacements en voiture et les exercices et les sports en plein air. L'utilisation de certains outils de bricolage est également interdite. Vous retrouverez la liste des mesures d'urgence sur le site ici.fr ou sur notre appli, hein, l'appli ici.
0: Et en raison des conditions climatiques, le risque de feu de forêt est lui évidemment élevé dans le Vaucluse.
8: Oui, comme dans les Bouches-du-Rhône, le Gard et l'Hérault, soyez très prudents si vous circulez dans les massifs. Hier, un feu de broussailles s'est déclaré le long du chemin de la Plaine au sud de la commune de Monteux. 5000 mètres carrés de végétation ont été parcourus par les flammes. 3 maisons ont été touchées, 2 personnes ont été incommodées par les fumées. L'une d'elles a dû être transportée à l'hôpital de Carpentras.
0: Ici Vaucluse, 8h04, une femme de 76 ans a succombé à un malaise hier à Jonquerette.
8: Elle se trouvait dans sa piscine quand elle s'est sentie mal. Les secours ont tenté de la ranimer, mais en vain. À Caderousse, 4 personnes ont été blessées dans un accident de jet ski sur le Rhône. 2 engins sont entrés en collision au niveau de l'île de la Piboulette. Les blessés ont été transportés à l'hôpital d'Orange. L'un d'eux est dans un état grave.
0: L'île sur la Sorgue, et bien les habitants de la résidence seule sur Mars déchantent.
8: Oui, cette résidence, au nom de films de science-fiction, devait faire entrer les logements dans une nouvelle ère. Les 6 villas à l'architecture originale sont prévues pour être autonomes au niveau énergétique, sauf que rien ou presque ne fonctionne comme prévu. Et 6 mois après leur installation, les locataires ont vu des malfaçons et des dysfonctionnements s'accumuler. Tiffany habite une de ces maisons avec son compagnon et ses 2 enfants. Et lors de l'aménagement, une pièce de la maison a posé problème.
13: C'est censé être une chambre. En fait, quand on a aménagé ici, on nous a dit, ben voilà, vous avez un 3 chambres. Donc on s'attendait à un 3 chambres, quoi. Et en fait, quand on est arrivé là, donc on a vu cet escalier en plein milieu, et on a dit, ben en fait, on a 2 enfants. Là, le lit rentre pas, clairement. On nous a dit, non, mais vous le mettez en haut, le lit. Bon, ma fille a 5 ans. Et ce qui devait arriver, ma fille est tombée de cette échelle en voulant monter dans sa chambre. Donc elle s'est cassée la tête radiale. Cassée et déplacée la tête radiale. Donc il y a eu 3 mois de plâtre, 2 opérations. Une pour mettre les broches, une autre pour les enlever. Donc anesthésie générale et tout ça. Avec 7 jours d'ITT, impossibilité de poursuivre ses loisirs durant l'année. À l'école, très compliqué, il fallait pas qu'elle court, il fallait pas qu'elle joue, il ne pouvait plus écrire. Donc voilà, et en fait, ils en ont strictement rien eu à faire. C'est-à-dire qu'ils m'ont remis l'escalier. Je leur ai dit, par contre, on est bien d'accord que quand on monte, ça bouge comme ça, c'est pas sécurisé. J'ai dit, vous allez faire quelque chose après l'accident qui s'est passé. Ah ben non, c'est comme ça.
8: Et nous avons contacté le bailleur, un Grand Delta Habitat, qui ne nous a pas répondu pour l'instant. On y revient plus longuement tout à l'heure à 8h30. C'est l'info d'ici ce matin. Et puis en foot, c'est jour de match pour l'équipe de France.
0: Jour de victoire, pardon.
8: Qui affronte ce soir l'Irak pour le deuxième match de la Coupe du Monde de foot. Coup d'envoi à 23h, heure française aux États-Unis. S'ils gagnent, les Bleus sont qualifiés pour les 16e de finale. On va suivre tout ça avec attention sur ici Vaucluse.
0: Soirée foot qui démarre un peu plus tôt, 22h30, effectivement, et vous pourrez faire passer vos pronostics au 04 90 14 04 04 à condition d'utiliser l'application WhatsApp.
8: Et vos commentaires et vos encouragements pour nos Bleus.
0: Allez, les Bleus, feel the magic in the air. Allez, allez, allez, c'est la météo.
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0: Pour entretenir ce physique d'exception, j'avais prévu d'aller faire un petit footing cet après-midi.
8: Oublié, Hugo.
0: Vous allez courir à la fraîche sur la Bartholas.
8: Oublié.
0: Pourquoi ?
8: Il fait beaucoup trop chaud. Bon, qu'est-ce qu'on vous recommande ?
0: De rester au frais et donner des températures au maximum de l'après-midi, Anne, s'il vous plaît.
8: Oh là là, ça grimpe. 39 degrés du côté de Sorgues, 39 aussi vers Cavaillon, 40 à Bolène, à Piolenc ou encore à Sablé.
0: Et ce sera même plus chaud encore demain, mardi. C'est mardi qui sera la journée la plus chaude de la semaine. C'est ce que nous a dit notre prévisionniste. Il sera là dans une demi-heure. La couleur du ciel, vous notez effectivement que c'est bleu, bien dégagé. A priori, peut-être des averses orageuses. Fin de journée, plutôt sur les reliefs, évidemment. Les fameux coups de tonnerre liés à la chaleur. On espère avoir un petit peu de fraîcheur et pourquoi pas un peu de pluie pour nos agriculteurs. On pense très fort à eux. Ça doit être tellement compliqué de bosser actuellement pour eux. Et puis cette question qu'on vous pose tous les matins, combien chez vous ? Venez le dire pourquoi pas sur le Facebook ici Vaucluse. On est ravis de découvrir vos messages et puis sinon au téléphone. Ça se passe au 04 90 14 04 04, soit un message WhatsApp, soit vous appelez directement à ce numéro de téléphone et vous attendez dans ce cas-là que Séverine décroche au téléphone ici Vaucluse.
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0: Y compris pour l'info trafic. Ce lundi matin, quelques ralentissements aux entrées d'Avignon. Évidemment, le secteur de Bonpas qui est un petit peu chargé. Pour le reste, ça a l'air de rouler cool sur les routes du Vaucluse. Avec en plus de la bonne musique dans l'autoradio.

0: Je dis, ça me tend.
1: Et vous êtes rentré comment?
0: Dans ma voiture. Ah, il y avait toujours ma mère à la radio.
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0: Que de pression dans les bars.

0: Ah oh bah oui, bien sûr.
1: C'est vrai.
0: Bah oui.
1: Pour friser.
0: Bah oui, des bigoudis, oui. Pour boucler, disons.
1: Pour boucler. Bon, ben c'est sympa ce petit clin d'œil aux bigoudis. Avec chagrin d'amour, chacun fait ce qui lui plaît. Oui, ça vient bien longtemps que j'en ai plus, moi.
0: De bigoudis.
1: Bah oui. Elton John avec I'm Still Standing à écouter pour vous rappeler qu'il y a un très beau cover, un beau concert tribute Elton John. Je vous en dirai un petit peu plus, tout ça vous emmènera bientôt à Vaison la Romaine. On écoutera l'original dans les prochaines minutes. Et puis côté spectacle, on vous emmène avec nous ce matin jusqu'à Confluent Spectacle Avignon pour le spectacle d'Éric Barre. Allez voir justement comment Éric chante aussi bien que Johnny, et c'est pourtant pas facile à faire. Il reprend la voix de Johnny, mais bien plus que ça. Vous allez gagner vos invitations pour son spectacle du 19 juillet dans moins de 10 minutes.
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1: Ah, on vous a peut-être appelé pour votre compteur Linky. Ah, peut-être que derrière ce coup de fil se cache une arnaque que des masques Aude Raso.
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2: 8h15, vous êtes alors pour votre rendez-vous en Tirnac d'ici matin. C'est pas vrai avec Aude Razeau. Aude, ce lundi, on s'intéresse à un coup de fil très pénible qu'on est nombreux finalement à avoir reçu. Hein.
3: Oui, je suis sûre que ça va vous dire quelque chose. On écoute.
4: Ça concerne votre compteur Linky. On a reçu un récap de consommation trimestrielle. Donc, du coup, ça vous ouvre des droits à l'aide régionale du mois de mai. Et ça va vous permettre de réduire considérablement votre facture d'électricité. Du coup, je compte avoir ça ensemble.
3: Alors, je vous le dis tout de suite, la voix là que vous venez d'entendre, c'est un robot. Oui, un robot. Et comment je le sais? Parce que sur les réseaux sociaux, plein de gens disent avoir reçu exactement le même coup de fil, même voix, même phrase, même ton, même rythme. Et si vous répondez, ce faux monsieur est programmé pour mener la discussion avec vous. Il va vous demander si vous êtes bien propriétaire de votre logement, il va vous parler de pompe à chaleur, d'isolation ou de panneaux solaires. Et il termine le tout en disant que vous allez être rappelé par un conseiller, un vrai cette fois.
2: Mais alors, qui nous appelle en réalité?
3: Mais bonne question, parce que on n'en sait rien du tout, en fait. Le message que je vous ai diffusé, il commence par « Bonjour, c'est Guillaume ». Bonjour Guillaume, mais moi je ne sais pas qui vous êtes. Et surtout, vous ne me dites pas d'emblée pour qui vous appelez. Donc qu'est-ce que je fais? Je raccroche. Et Nédis a fait une mise au point il y a quelques semaines, parce que ces démarcheurs à l'arrivée se font très souvent passer pour Enedis ou pour un partenaire. Sauf que Enedis ne fait jamais de démarchage commercial, ne vous parlera jamais d'une aide régionale et surtout ne vous appellera pas pour vous demander des informations bancaires. Parce que oui, bien sûr, ces gens en veulent à votre argent.
2: Eh bien oui, c'est toujours la même finalité. D'où l'idée de partager ce rendez-vous en Tirnac que nous propose tous les matins Aude Razeau avec l'appli ici, vous la téléchargez. C'est bien le Philippe Garcia, le vrai, hein, qui sera avec nous dans un instant avec un joli portrait à vous proposer, celui de Sabrina Gugui. Vous allez voir qu'elle a lancé Éducalin 84, son but, aider les animaux de compagnie à bien vivre ensemble avec nous, humains. Vous découvrez ce portrait dans quelques minutes et puis vous allez voir que ça peut même vous rendre service cet été. Elton John qui chante I'm Still Standing pour bien démarrer cette journée de lundi. Merci d'écouter ici matin, bon début de semaine avec ici Vaucluse.

0: les yayayay de Elton John, I'm Still Standing. Bon, on peut imaginer que ça, on pourra l'écouter en version live. Ce ne sera pas tout à fait Elton John, mais ce sera pas loin d'Elton John. Le concert tribute bientôt chez nous en Vaucluse, Anne.
1: Le 5 juillet, oui, à Vaison-la-Romaine.
0: Oui. Avec Nearly Elton, ça veut dire presque Elton si on fait la traduction. Et vous allez voir que quand Nearly Elton rechante du Elton John, on croirait vraiment l'original. Sachant qu'en plus, on aura les Bee Gees revisités par Main Course. Le Vaison Tribute Festival, c'est ce dont il est question. Ce sera le 5 juillet. On vous avait offert des invitations et peut-être qu'il en reste quelques-unes. Donc restez fidèles à Ici Vaucluse.
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0: Philippe Garcia qui nous rejoint à 8h20 avec lui tous les matins. On revisite le Vaucluse. Bonjour Philippe.
4: Bonjour Hugo, bonjour à tous. Bonjour l'équipe.
0: Alors, auxiliaire de vie pendant 10 ans, 15 ans dans la friperie, Sabrina Guigui, 47 ans, a été plus que cela encore. C'est ce qu'on va voir.
4: Oui, une expérience notamment de clown auprès des enfants hospitalisés. Elle a aussi participé à des maraudes pour la Croix-Rouge à Montpellier.
0: Et c'est ce goût pour les humains, son amour pour les animaux et l'adoption de son chien Diogène au comportement pas facile qui finalement l'ont incité à 47 ans et bien changer de métier.
4: Et depuis quelques mois, Sabrina Guigui a créé Éducalin 84 sur Avignon pour aider humains et animaux de compagnie à bien vivre ensemble. 80% des abandons de chiens sont dus à des problèmes de comportement. Sabrina est donc éducatrice, comportementaliste, diplômée. Elle travaille sur le comportement aussi bien du chien que du chat et de leur humain. Elle va chercher votre animal chez vous, à vélo, et elle vient toujours avec son drôle de patron.
5: Regardez un tout petit peu plus bas, encore un peu plus bas. Il est là.
6: Mais c'est un chien.
5: C'est un Yorkshire Terrier que j'ai adopté il y a 3 ans.
6: Mais il est mignon comme tout, hein.
5: Et vous fiez pas. Il est adorable, non, il est très mignon. Et quand je l'ai adopté à 3 ans, c'était à la SPA, et la bénévole me disait que personne ne voulait l'adopter parce qu'il n'avait pas un comportement irréprochable, on va
6: dire. Il a subi des choses peut-être.
5: Il a subi de la violence, il a subi des mauvais traitements, donc il était réactif chien, réactif humain.
6: Donc j'ai approché les doigts, j'ai eu tort, mais ça s'est bien passé.
5: Alors, approcher les doigts, c'est comme si je vous approchais ma main de votre visage sans votre autorisation.
6: Eh oui.
5: Vous n'allez pas aimer. Bon, avec mon physique, ça m'arrive jamais, les gens craquent direct. Mais effectivement, vous allez pas apprécier parce que vous allez considérer que c'est une intrusion dans votre espace personnel.
6: Mais là, voilà, ça c'est un truc d'éducateur canin. Hein.
5: Oui, c'est ça, c'est qu'on apprend aux gens à respecter l'espace personnel du chien et surtout son éthologie. C'est-à-dire que vous avez en face de vous un chien et pas un mini-être humain. Quand vous approchez un chien, lisez-le comme vous liriez un livre. C'est-à-dire que si ses oreilles sont en arrière, c'est qu'il n'est pas à l'aise. Si vous voyez le blanc de ses yeux, c'est qu'il y a quelque chose qui ne va pas. Et à ce moment-là, laissez-lui de l'espace.
6: Alors nous sommes avec une de vos clientes.
5: Oui, elle s'appelle Angélique.
6: À côté chien, on change de format là. Avec
7: ah oui, on change de format. On est sur un border collie croisé labrador. Donc on est sur quelque chose de plus gros qu'un York. Alors moi j'ai un chien qui est très gentil, très calme, que j'ai réussi à avoir pas mal de choses. Mais la chose dont j'ai le plus besoin, c'est de recentrer l'attention de mon chien sur moi. Parce qu'elle a tendance à divaguer un peu de partout.
6: Donc c'est une toutoune un peu trop curieuse quoi.
7: Comme sa mère. Donc,
6: vous êtes bien trouvé alors.
7: Voilà, exactement.
6: Comment elle s'appelle la toutoune?
7: Tiana.
5: On a fait des balades, comment dire, récréatives et instructives. Tout en se baladant et tout en jouant, lui apprendre à rester canalisé sur sa maîtresse. Travailler sur le son de la voix, travailler sur la posture, travailler sur une petite gâterie de temps en temps, parce que ça aide aussi à recentrer. Des petits jouets et petit à petit, lui apprendre à faire en sorte que ce soit par la laisse ou par la voix, elle est toujours un moyen de communication avec sa chienne.
6: On a tendance à imaginer qu'il va, même si on sait très bien qu'il est différent de nous, mais à réagir comme nous, quoi. On l'aime, donc il doit nous aimer, quoi.
5: Il vous aime, hein, c'est indéniable. Mais il a une façon à lui de vous le montrer et surtout, il faut respecter son espace.
4: Le sourire et la bonhomie de Sabrina Guigui se lisent immédiatement sur son visage. Elle va vite conquérir le maître que vous êtes et bien s'occuper de votre relation avec votre chat ou votre chien.
0: Sabrina Guigui, donc éducatrice comportementaliste diplômée qui vient de créer Edu Câlin 84 à Avignon. Outre l'éducation canine et féline, elle assure, notez-le, aussi des visites à domicile, les balades de quartier si vous pouvez pas vous-même gérer et garder les chiens chez elle à son propre domicile. On vous laisse son 06 au 04 90 14 04 04. Et ça, c'est le numéro de téléphone que vous allez composer maintenant parce qu'on va vous offrir 2 places pour un spectacle merveilleux, celui d'Éric Barre qui vous donne rendez-vous le dimanche 19 juillet dans le cadre du Festival Off d'Avignon pour son spectacle à découvrir à Confluence à Avignon, la salle qui accueille effectivement plusieurs spectacles du Festival Off. Écoutez bien la bande-annonce justement du spectacle d'Éric Barre parce qu'il va falloir nous donner le nom d'une des voix qu'interprète notre performeur vocal. Si vous en avez plusieurs, pas de souci. En vrai, écoutez, vous allez voir, c'est pas trop compliqué.

0: ridicule.
1: Bon, c'est quoi, vous en avez forcément reconnu une, peut-être deux, si vous avez reconnu une des voix justement interprétée par Éric Barre, qui ne se dit pas imitateur, mais enfin quand même, quand on l'entend chanter, on voit qu'il a quand même beaucoup de talent. Et bien vous appelez Séverine, 04 90 14 04 04, et pour vous, deux places pour son spectacle à découvrir dimanche 19 juillet dans le cadre du Festival Off d'Avignon à Confluence Spectacle à Avignon. Un beau spectacle d'été, franchement la voix d'Éric Barre, c'est... assez bluffant. Bon, vous irez assister à ce spectacle, le temps de nous appeler. Je vous redonne le numéro 04 90 14 04 04. Et pendant ce temps-là, qu'est-ce qu'on pourrait écouter? Zazie, Larsen, c'est bien. Bon début de semaine.

0: Larsen avec Zazie à 8h28. Tiens, l'heure d'accueillir à Saint-Saturnin les Avignons. Sylvie qui démarre sa semaine en mode ici matin avec ici Vaucluse. Bonjour Sylvie.
1: Bonjour à tous.
0: Bon ben voilà, vous réservez votre 19 juillet, direction Confluence Spectacle Avignon.
1: C'est top. C'est top parce que ça fait très longtemps que j'avais envie de le voir.
0: Mais vous avez vu la voix, vous avez entendu la voix qu'il a, Éric Barre, moi ça me bluffe.
1: Oui, vraiment, c'est quelqu'un d'extraordinaire. Je l'avais vu en spectacle, vous savez, à Auchan, il faisait 10 minutes de chaque artiste.
0: Oui.
1: Voilà, et ben je l'avais vu là, et je m'étais dit, il faut un jour que j'y aille, Donc là, vraiment,
0: Ouais, merci, ça fait plaisir. Le petit jeu, quand même, on va réécouter un extrait de la bande-annonce de son spectacle, et puis dès que vous reconnaissez une voix, vous me dites, j'ai reconnu, enfin, vous donnez le nom de l'artiste qui l'imite sans imiter, parce qu'il dit que c'est pas un imitateur, mais enfin, quand même. Mike Brandt, ouais, d'accord.
1: Okay. Oh, là. Johnny
0: Hallyday. Bah oui, évidemment. Bah on continue de l'écouter. Il est fort, hein. Waouh.
2: Je dirai les mots bleus.
1: Les mots qu'on dit. Alors, oui, je connais.
0: Oui, bon, Christophe, Marc Lavoine, moi j'ai reconnu aussi.
1: Oui, c'est ça.
0: C'est qui celui-là déjà? Ah, Mika. Ben voilà, on arrête là. Et je crois que c'est bon, hein, Sylvie, pour vous, c'est validé. Écoutez, les deux
1: merci,
0: places pour
1: merci
0: le spectacle.
1: Beaucoup, je souhaite un bel été à tout le monde et puis un bon festival.
0: Un bon festival, parce que c'est dans le cadre du festival Off d'Avignon, dont on est partenaire. Restez bien au frais ce matin, il va faire chaud chez vous, Sylvie, cet après-midi, c'est ce qu'on verra dans un instant. À l'une de l'info d'ici aujourd'hui, Anne.
3: La déconvenue des locataires d'une résidence qui se voulait futuriste, seule sur Mars, à Lille-sur-la-Sorgue.
0: Ok, le nom est futuriste, mais ça se termine pas très bien, c'est ce qu'on verra dans 90 secondes. Et pour l'instant, on fait le tour de l'actu avec Aude Razo en 90 secondes.
4: Au moins 13 personnes sont mortes noyées en France depuis samedi soir, annonce ce matin sur notre radio ici de la Sécurité civile et alerte aussi de la Fédération des maîtres nageurs sauveteurs. Elle appelle à enclencher un plan d'urgence d'apprentissage de la nage. La barre des 43 degrés risque d'être franchie aujourd'hui dans l'Ouest et c'est historique. L'alerte rouge à la canicule concernera ce midi 35 millions de Français dans 49 départements. 40 départements seront eux en vigilance orange. Une cellule de crise interministérielle se réunit aujourd'hui. Conséquence de cette chaleur, 845 écoles et collèges seront fermés aujourd'hui en France selon le ministre de l'Éducation. Chiffre sous-estimé, répond le syndicat des directeurs et directrices d'école, lui estime que tous les établissements des départements en alerte rouge auraient dû être fermés par précaution. Dans l'affaire Liana, le rapport d'inspection très attendu va être remis ce matin 11h à Matignon. Selon nos informations, il met en évidence plusieurs failles dans la chaîne judiciaire et l'inaction de gendarmes et de magistrats malgré les plaintes pour viol contre le suspect Jérôme Barella. De nouveaux rassemblements sont prévus aujourd'hui devant plusieurs tribunaux. Les Bleus vont tenter ce soir de valider leur ticket pour les 16e de finale du Mondial de foot. France-Irak, on prend l'antenne à 22h30. 100% bleu, c'est notre émission ici, coup d'envoi à 23h. Et vous suivez aussi la soirée avec nous sur YouTube. La Belgique, en difficulté dans ce Mondial, a fait match nul contre l'Iran, 7-0 partout.
3: Merci Odé. Pour faire face à cette vague de chaleur dont vous nous parliez, plusieurs communes du Vaucluse ont décidé de fermer les écoles aujourd'hui et ou demain. C'est le cas à Mazan pour les écoles Gilbert Lager et Mamé Blanc. Elles resteront fermées les après-midi. C'est le cas aussi à Carpentras où les écoles seront fermées à partir de demain après-midi. À chaque fois, un service d'accueil est prévu pour les familles qui ne peuvent pas s'organiser.
0: On reviendra aussi ce matin sur une manifestation, la manifestation organisée hier pour dire non au racisme.
3: Une centaine de personnes s'est rassemblée à l'appel d'une vingtaine de collectifs, de syndicats et de partis politique sur la place Pie à Avignon hier. On entendra Fabienne Aloui de la Ligue des droits de l'homme en Vaucluse dans notre journal de 9h.
0: Et puis l'info d'ici, c'est aussi la déconvenue des habitants de la résidence Seule sur Mars à Lille-sur-la-Sorgue.
3: Un nom de film de science-fiction pour un projet futuriste avec 6 villas originales en autosuffisance. Mais 6 mois après avoir emménagé, les premiers locataires ont vu les malfaçons et les dysfonctionnements s'accumuler. Victor Costa-Mounier.
5: Au bout de l'allée, Yumi vit avec son compagnon et leurs deux enfants dans une maison qui ressemble à un phare, 4 niveaux, une chambre par étage et sur le toit une petite éolienne.
6: On nous a dit que ce serait de l'autoconsommation et le problème c'est que ça ne fonctionne pas.
5: Ni l'éolienne sur son toit, ni les panneaux solaires sur les toits de ses voisins et à l'intérieur de sa maison de nombreuses malfaçons.
6: Voilà, là c'est notre chambre et nous les infiltrations elles interviennent ici à l'angle des fenêtres et du plafond.
7: Après, nous avons la salle de bain, donc pareil, on a dû mettre en fait ce tissu parce qu'on a des infiltrations d'eau aussi qui passent voilà, à travers les murs. Quand nous sommes arrivés, ils nous ont livré en fait le logement sans paroi de douche. C'est mal isolé, on a un souci avec la trappe qui donne accès à l'éolienne, qui fait un boucan pas possible, donc je vais vous faire écouter. Le bruit quand il pleut.
5: Et au-delà de ces désagréments, les locataires doivent payer des charges importantes, notamment l'électricité, puisque ni l'éolienne ni les panneaux solaires ne fonctionnent. Des dépenses que Justine, qui habite la maison juste à côté de chez Yumi, n'avait prévues.
8: Quand on a passé les entretiens, moi j'ai bien dit, pour ma situation personnelle où j'étais seule avec ma fille, j'ai choisi ce logement, c'est que tout était calculé. Sauf que là, financièrement, c'est plus possible.
9: Par exemple, sur une facture d'électricité, entre ce qui vous était promis et ce que vous payez actuellement, il y a combien de différence à peu près ?
8: Je suis mensualisée à 143 euros par mois d'électricité.
9: Et on vous avait promis que vous payeriez
8: zéro.
10: C'est pas juste en fait.
5: Céline habite à l'entrée de la résidence avec ses deux adolescents.
10: Parce que moi je considère qu'on s'est impliqué dès le départ avec vraiment beaucoup de volonté sur ce projet. Et que là, il y a une absence de communication qu'on comprend pas. Il n'y a plus personne quoi. C'est seul sur Mars.
5: Voilà. Et face à ces difficultés, l'idée de chercher un autre logement social commence à s'installer alors qu'elles se sont attachées au lieu.
8: C'est vrai que c'est des logements, ils sont tous atypiques. Que ce soit enfant ou adulte, ça serait un regret de quitter parce qu'il y a tout pour y être bien, mais sauf que c'est pas le pourquoi on a signé. Quoi.
5: Pour l'instant, les riverains ont demandé de l'aide à un syndicat pour tenter d'obtenir un dédommagement. Une pétition a également été transmise à Grand Delta Habitat.
3: Et nous avons contacté Grand Delta Habitat qui n'a pas répondu à nos sollicitations pour l'instant. Vous verrez les photos de Sol sur Mars sur notre site ici.fr.
0: Et la météo du jour, tiens, dans la playlist estivale de notre prévisionniste, il y a... un peu comme lui. Julien Sugier à la fraîche devant ses écrans voilà, du site météo-vaucluse.fr. Bonjour Julien.
11: Bonjour Hugo, bonjour Anne.
3: Et bonjour, bonjour Julien.
0: Et ben oui, comme on vous a encore quelques jours, on va essayer de vous mettre des petites chansons comme ça sympas, les chansons de la playlist estivale de notre prévisionniste. Il va nous confirmer effectivement, il ne faudra pas se couvrir aujourd'hui. Hein. Quelle température!
11: Ah oui, il va faire chaud, hein. C'est vraiment une semaine historique hein, qui s'annonce sur la France avec des points qui pourraient atteindre les 42, 43, voire 44 degrés hein, sur d'autres secteurs de la France. Ici en Vaucluse, c'est un peu moins puisqu'on atteindra 40 degrés cet après-midi dans les rues d'Avignon, 40 oui. degrés à Orange. Localement, on n'exclut pas une pointe à 41 degrés quand même.
0: D'accord, et la couleur du ciel, on est bien en revanche, on est bien.
11: Oui, on est plutôt pas mal, du soleil et peut-être quelques orages en fin de journée, mais plutôt du côté des reliefs, du côté du Ventoux, du côté du Luberon, avec une vigilance jaune aux orages de Météo France.
0: On peut avoir de la pluie, c'est pas sûr qu'on en ait. En tout cas,
11: oui, orages. Voilà, c'est un petit risque, hein, mais surtout du côté des reliefs, pas forcément en vallée du Rhône.
0: Et alors avec ces chaleurs extrêmes, est-ce que ça augmente le risque de grêle?
11: Oui, ça peut augmenter le risque de grêle puisqu'on a un peu plus de mouvement dans les nuages, un peu plus d'énergie, on va dire, pour ces orages. Mais c'est pas forcément parce qu'il fait chaud qu'on aura forcément de la grêle sous ces potentiels orages.
0: D'accord. Qu'est-ce qu'on n'a pas dit, tiens, pour la météo des forêts, une vigilance aussi à noter aujourd'hui?
11: Oui, vigilance orange donc pour le Vaucluse, mais aussi pour les Bouches-du-Rhône et pour le département du Gard. Et puis c'est vrai qu'on aura un petit vent marin en fait cet après-midi jusqu'à 50 km/h en rafale, donc ça peut effectivement augmenter ce risque d'incendie.
0: Oui, effectivement, ce placement en vigilance orange pour la météo des forêts. On est tout bon, on a tout dit, Julien, on est archi complet.
11: Et on est tout bon, et peut-être qu'on pourrait ajouter qu'il faut boire de l'eau. Faut penser à s'hydrater assez régulièrement.
0: Oui. Et prendre
11: des nouvelles de ses proches aussi.
0: De ses proches, pas d'activité sportive. Un ami qui me proposait d'aller faire un tennis demain après-midi à 40 degrés. Son épouse vient de lui dire non, c'est pas raisonnable. C'est pas raisonnable.
11: Non, vaut mieux repousser.
0: Et faites comme nous, hein, vous restez à la fraîche et puis surtout comme disait Julien, prenez des nouvelles de vos proches, dans les personnes vulnérables. On se retrouve demain, Julien, même heure, même endroit, 7h30, 8h30, vos deux rendez-vous.
11: Avec grand plaisir. Et bien à demain, Hugo.
0: Et j'allais vous donner le numéro de téléphone parce qu'on a besoin aussi de vos infos météo et vos infos trafic. 04 90 14 04 04. On a Martine qui nous a appelé pour signaler cette difficulté. Route de Montfavet. Donc un camion est coincé sous le pont ferroviaire en direction des remparts. Et elle nous dit, Martine, qu'il faut prendre la rue Pierre-Semard. Donc faites évoluer tout ça avec nous. 04 90 14 04 04.
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0: Bon, on a aussi Rosette qui nous appelait pour nous dire qu'il y avait un goûter qui était annulé demain par arrêté à Lille-sur-la-Sorgue. J'ai pas plus d'infos, mais a priori, si c'était prévu pour vous, pour demain, c'est annulé. Voici Madonna sur Ici Vaucluse. Comment

0: La Bonita vue à la télé sur France 2 hier, vous me disiez, Maxime.
1: Oui, son parcours Madeleine. Exceptionnel et son lien avec la France. Tout a commencé avec un certain Vauclusien lorsqu'elle
0: Patrick
1: a fait...
0: Hernandez.
1: Exactement, voilà. Patrick Hernandez pour son clip Born to be Alive. Il avait besoin de danseuses et il a auditionné juste Madonna face à lui, quoi. Pas
0: il,
1: connu.
0: Il a raconté ça, notre Vauclusien, hier, sur aux côtés France 2. De Laurent Delahousse dans exact. Le rendez-vous de l'info. C'est bien d'avoir cette petite info en plus. On va saluer, tiens, Anthony qui nous fait un petit message sur WhatsApp. Il nous dit salutations l'équipe, 23 degrés à l'ombre, à Vitrolles, en Luberon. Les cigales sont là, bonne journée, Anthony. Puis on a aussi Laurence qui nous a envoyé via WhatsApp un petit message sympa, je vous le lis. Coucou, joli souvenir de la belle soirée de samedi pour la fête de la musique au Théâtre d'Orange grâce à une info ici Vaucluse. Merci pour vos émissions et la belle journée à l'équipe. Elle nous fait passer une photo de Pierre Demar qu'elle a vue donc au Théâtre Antique d'Orange en écoutant l'info sur ici Vaucluse. Comme quoi, il faut vraiment écouter la radio d'ici.
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0: La radio d'ici qui vous raconte en plus des belles histoires sur le Vaucluse, tous les matins avec Maxime Perron. Officiellement, bonjour Maxime.
1: Et bonjour Hugo, bonjour Anne, bonjour le Vaucluse.
4: Bonjour Maxime.
0: Pour le saviez-vous de ce lundi matin, vous êtes parti d'un nom que beaucoup d'Avignonnais finalement ont déjà lu quelque part, Sixte Isnard. C'est un boulevard entre l'avenue Saint-Ruf et le boulevard de la première division blindée. Sixte Isnard, c'est aussi une école, mais derrière ce nom, y a une vraie histoire sociale, industrielle et très avignonnaise que vous nous racontez ce matin.
1: C'est ça, je me promenais dans Avignon, j'allais voir Anne Domès, en fait, qui habite pas très loin de là-bas.
0: Hein. Vous étiez invité au thé, quelle chance.
1: Et donc j'ai vu ce boulevard Sixte Isnard, drôle de nom quand même. C'est pas courant, Sixte. Son vrai nom d'ailleurs à notre Sixte Isnard, c'est François Balthazar Sixte Isnard. Mais qui est-il finalement? Il est né en 1793 et c'est un Avignonnais du 19e siècle. Et donc vous l'avez dit, un riche industriel négociant qui fait fortune grâce aux deux grandes richesses industrielles de l'époque, la soie et la garance. Il va se faire beaucoup d'argent, franchement. Et en fait, il va d'abord aller voir tout de suite les producteurs, il va le cultiver, ensuite le transformer, il va le vendre. Et tout ça, vous savez, je vous avais parlé de la garance chez nous, c'est important parce qu'on a un certain Jean Altin, qui a donné d'ailleurs le nom au village de Altin-des-Palus, qui a importé la garance chez nous. Donc tout est lié en fait dans l'histoire. Et donc, vous voyez le parc Chico Mendes ? Hugo,
0: oui,
1: voilà.
0: Oui.
1: Et ben c'est à cet endroit que Sixte Isnard avait ses usines et ses moulins notamment. Aujourd'hui, vous avez encore le moulin de la Blanchisserie, quelques vestiges. Ben voilà, c'est lié à l'histoire de Sixte Isnard, un moulin qui a servi à la garance puis à d'autres activités. Donc il devient riche, mais ce qui rend son histoire intéressante, c'est ce qu'il a fait de sa fortune, parce qu'il devient aussi conseiller municipal, adjoint au maire. Il s'intéresse surtout à l'éducation, aux enfants et aux ouvriers aussi, parce qu'à l'époque, être ouvrier, c'est pas la joie, puisqu'il faut travailler quasiment jusqu'à la fin de sa vie. On est malade. Possible de se soigner. Et donc sa vie aussi personnelle à Sixte Isnard est marquée par des deuils. Il perd aussi son fils à 23 ans. Et donc à la fin de sa vie, il n'a plus personne. Il n'a plus d'héritier. Il va donc, vous allez voir, pour se transmettre sa fortune, penser à une décision assez incroyable. Il va léguer son argent à la ville d'Avignon, pas n'importe comment. Il veut que sa fortune serve à construire et faire vivre un hospice destiné aux ouvriers de la garance et aux ouvriers de la soie, aux négociants ruinés, aux commis malheureux et à tous ceux qui ont travaillé dans ce monde industriel.
0: Et il rend donc finalement aux ouvriers ce qu'ils lui ont donné.
1: Bah oui, parce que s'il est millionnaire, c'est grâce à ces gens-là aussi, derrière la fortune, donc des mains, des métiers, des ouvriers. Et donc en 1845, la fin est un peu rude pour lui, puisqu'il est en fait au conseil municipal d'Avignon, comme beaucoup de. Comme ça se passe aujourd'hui. Il s'énerve parce qu'il vient d'apprendre qu'une subvention est refusée aux hospices d'Avignon. Et là, il va faire un AVC. Il va faire un AVC en plein conseil municipal. Le lendemain, Sixte Isnard décède. Et donc son histoire avec la vie continue, puisque c'est à ce moment-là que son hospice sera construit. Il va ouvrir au 19e siècle, fonctionner jusqu'au 20e siècle, bombardé pendant la Seconde Guerre mondiale en 1944. En fait, il va même servir cet hospice à loger des familles sinistrées. Et dans les années 60, on va construire des logements sociaux, ce qu'on voit aujourd'hui. Ils sont aujourd'hui, bien sûr, réhabilités, mais voilà, on construit des logements sociaux, une école aussi, le groupe scolaire Sixte Isnard, ça part de là. Et bah, aujourd'hui, il reste tout ça, en fait, un boulevard, ce quartier-là où il y avait avant l'hospice voulu par Sixte Isnard, ces archives aussi qu'on peut avoir, ces bustes un peu partout, et puis ce parc Chico Mendes où il y avait ses usines.
0: Quelle générosité.
1: Un patron généreux.
0: Un patron généreux. Tiens, si ça pouvait inspirer Vincent Bolloré et Bernard Arnault, au passage. Maxime, vous nous trouvez du boulot dans une minute.
1: Oui, tout est là, regardez, c'est prêt, justement. On y va.
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0: Et Ici Matin qui vous aide tous les matins dans votre recherche d'emploi. Si vous cherchez d'ailleurs une formation dans les métiers de la vente et un emploi en même temps, bonne nouvelle Max.
1: Ouais, dès le mois de septembre, la CAF MSA, le centre de formation CFA qui ouvre à Vaison-la-Romaine, une formation en quoi? En alternance pour préparer le titre professionnel de conseiller de vente. Pas rien ça quand même. Un diplôme de niveau bac reconnu par le ministère du Travail. 15 places sont à pourvoir par une de plus pour des jeunes de moins de 30 ans, motivés, souriants, prêts à apprendre le métier de la vente. Il est si beau ce métier de la vente. Allez, moins 15%. On n'en parle plus, c'est pour moi.
0: J'adore. Vous êtes trop vieux, par contre, vous ne pouvez pas participer.
1: Ouais, c'est clair. La formation dure un an avec 3 semaines en entreprise, donc ça c'est top, et une semaine en centre de formation. Chaque mois, vous êtes bien sûr salarié pendant votre alternance, et la formation est entièrement financée.
0: Ah ouais.
1: Oui, oui. Donc des entreprises de Vaison et des alentours sont déjà prêtes à recruter. En fait, elles vous attendent.
0: Bon, bah, si vous voulez plus de renseignements et vous inscrire pour cette formation en alternance, on vous laisse évidemment les infos pratiques au 04 90 14 04 04. Vous remplissez notre agenda?
1: Oui, on va partir en Luberon dans un instant. Vous allez voir, c'est une super expo que je vous propose. Et au Bain Première aussi d'Avignon.
0: Ah, très bien. Bon, on peut aller y chercher un petit peu de fraîcheur, justement. Ça tombe bien, c'est ce dont on a besoin. En attendant, voici le duo Pascal Obispo, Francis Cabrel. Il faudrait que pleuve l'amour.

0: le duo Pascal Obispo, Francis Cabrel, il faudrait que pleuve l'amour. Bon, on a envie de la...
1: Oui, qu'il pleuve tout court surtout.
0: Il faudrait surtout qu'il pleuve tout court, on est bien d'accord. Bon, il faudrait aussi qu'on remplisse votre agenda, ça tombe bien, c'est ce qu'on va faire maintenant.
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0: Ce qu'on fait tous les matins à cette heure-ci avec Maxime Perron, 8h50. Cette question, est-ce que ça vous dit de partir dans le Luberon? J'imagine qu'on a tous envie d'y aller.
1: Ah bah exactement, ça me dit bien. Surtout que là-bas, je vous emmène le week-end prochain. Est-ce que vous connaissez Okra?
0: Oui.
1: Le musée Okra, à Roussillon.
0: Le conservatoire des ocres.
1: Exactement, c'est l'écomusée de l'Ocre, musée passionnant. Oui. Et bah, ils m'ont contacté pour une expo photo. Et là, on se dit, ok, bon, bah, c'est une expo comme d'hab, franchement. Non, j'ai pu voir les clichés, c'est juste magnifique. J'ai
0: été impressionné.
1: Oui, en fait, c'est une expo tour et détour en Vaucluse. Vous allez avoir des tours ocre, vous voyez, non mais c'est juste magnifique, ouais. ocre, je sais jamais comment on dit, en couleur du Luberon. C'est d'une beauté, franchement, on y découvre des monuments et des couleurs orange, rouge, magnifique. C'est le club photo de Seignon. Tout le week-end, donc, il va se passer plein de choses à Roussillon, des jeux de piste dans les rues, au musée, dans le sentier, des ocres. Enfin, franchement, c'est super pour les enfants, pour tout le monde. Donc, direction l'Ocre, Okra, à Roussillon.
0: Et dans la semaine, est-ce que vous avez une idée de sortie aussi?
1: Une balade sensorielle et botanique à Avignon, mercredi 24 juin, de 14h30 à 15h30. C'est au musée, bien sûr, des bains Pommer. On adore ce lieu art déco. Laissez-vous guider dans le jardin et au fil des allées, partez à la découverte des plantes à l'origine des parfums et des produits cosmétiques. Vous pensez à réserver dès aujourd'hui, tarif de 7 à 13 euros.
0: Les bains Pommer, d'ailleurs, il me semble qu'on les a évoqués ce matin dans l'actu.
4: Les bains Pommer font partie des musées municipaux climatisés, en tout cas rafraîchis, qui sont accessibles en cette période de canicule pour aller faire une petite pause dans cette chaleur.
0: Ça tombe bien. Et ben voilà, comme ça, on fait les deux en même temps.
1: Donc, mercredi 14h30 pour sentir bon et fabriquer des parfums au bain Pommer.
0: Ça va être superbe. La chorale pop, ça sera super aussi. La chorale pop en concert à l'Auriole du Comtat, ce sera ce samedi. On va évoquer le concert avec son président Daniel Freund, qui est aussi maire de l'Auriole du Comtat. Bonjour.
5: Bonjour.
0: Ce qui est remarquable d'ailleurs avec la chorale que vous dirigez, enfin que vous présidez, c'est son nombre de choristes.
5: Oui, écoutez, cette année, on a 130 choristes qui répètent régulièrement, ce qui fait que sur des concerts, on arrive à être 100, 110 régulièrement. Et ça sera le cas sur l'Auriole.
0: Ouais, le concert donc samedi 27 juin à l'Auriole du Comtat. Et bon, on se pose la question, quel répertoire?
5: La chorale pop, c'est bien pour ça qu'elle s'appelle la chorale pop. On a un répertoire résolument pop-rock, fait à 98% de chansons françaises. Actuel, puisqu'on chante aussi bien du Pagny, du Fiori, que du Jean-Louis Aubert, que du Gaëtan Roussel. Donc, on essaie de coller le plus possible à l'actualité musicale de ce qu'on entend, ce qu'on peut entendre à la radio.
0: Et notamment sur Ici Vaucluse.
5: Oui, notamment sur Ici Vaucluse, tout à fait. Et donc, notre répertoire, c'est un répertoire résolument pop-rock, et on y tient.
0: C'est le chef de chœur, Jean-Paul Fesch, qui va d'ailleurs diriger la chorale samedi, qui choisit les chansons?
5: Tout à fait, c'est Jean-Paul Fage donc qui choisit les titres, qui fait les arrangements donc à 4 voire 5 voire 6 voix. C'est lui qui a en charge toute la partie artistique, je dirais, de la chorale.
0: Les chansons qui vous plaisent le plus, vous en tant que président de la chorale, pour ce qui sera entendu samedi à l'Auriole?
5: Il y en a plein. Alors bon, vu mon âge, il y a bien évidemment des classiques que j'aime bien entendre. On parlait tout à l'heure de Pagny, mais également quand on parle de La musique est bonne, de Monsieur Jean-Jacques Goldman, c'est des titres incontournables que toutes les chorales de France et de Navarre ont chanté un jour. Mais sinon, il y a des chanteurs d'aujourd'hui qui sont rentrés dans notre répertoire et qui me plaisent aussi. Fortement.
0: Ouais, la place de la mairie, ça coûte 10 euros à partir de 21h.
1: Le
0: concert samedi, de quoi?
1: Et on démarre une autre histoire. C'est le nom du spectacle.
0: Ah oui, de la chorale pop. Oui, effectivement, vous faites bien de me rappeler le nom du spectacle. On ira. Le don d'organes, on en parle, un geste qui sauve des vies. C'est ce qu'on verra avec le doc Kierzek qui vous donnera quelques conseils justement si vous voulez donner. Mais pour l'instant, on écoute Enrique Iglesias.

0: Enrique Iglesias, Soleil et Chaleur, hein, en musique aussi sur Ici Vaucluse, à l'heure de retrouver le doc Kirzek pour son conseil santé. Alors évidemment, le don d'organes, ça aide à sauver des vies. Justement, doc, comment faire concrètement pour manifester son consentement à ce don ?
1: Pour donner vos organes après votre décès, sachez qu'en France, vous êtes automatiquement considéré comme donneur si vous ne vous êtes pas opposé de votre vivant. C'est ce qu'on appelle le consentement présumé. Cependant, pour que votre volonté soit respectée, le plus important est d'en parler à vos proches. Leur témoignage sera déterminant au moment venu. Vous pouvez télécharger une carte de donneur sur le site de l'agence de biomédecine ou prendre une chez votre médecin traitant et vous la conserver sur vous, dans votre portefeuille par exemple. Mais encore une fois, rien ne remplace une discussion en famille. C'est vraiment le geste le plus simple et le plus sûr pour lever tous les doutes le jour où votre générosité pourrait sauver plusieurs vies. Allez, d'ici là, portez-vous bien.
0: Merci. Si vous voulez aller plus loin justement dans le don d'organes, on l'a évoqué un peu plus longuement avec le doc Kirzek et vous allez retrouver tout ça en intégralité sur le site de la radio ici.fr ou même simplement avec l'appli ici, vous la téléchargez gratuitement. Ici Matin, c'est terminé pour aujourd'hui, mais on se recroise demain dès 6h. Bonne journée. Bienvenue chez vous, Maxime.
2: Vous êtes venu en voiture aujourd'hui ?
0: Oui, en moto.
2: Ok. On va parler des voitures électriques aujourd'hui. Est-ce que c'est vraiment un truc miracle ou pas ? Est-ce que vous avez
0: tenté ? C'est déjà très cher.
2: Est-ce que les aides sont toujours en cours ? Et vu le prix du carburant, est-ce que vous êtes aussi tenté par tout ça ? On va vous poser en tout cas cette question-là et surtout vous donner plein de conseils pour peut-être un jour se mettre à l'électrique ou pas d'ailleurs. Vous avez forcément un avis sur la question. Je perds ma voix. Sur la question. Non, ça ira, merci, j'ai ma gourde. Antoine Ruiz sera avec nous aussi. Il est notre expert. Justement sécurité routière et route. On va voir. Non mais l'électrique, c'est vrai qu'en ce moment c'est tendance. Donc est-ce que vraiment ça marche ou pas en Vaucluse?
0: Oh, les petites Super 5 électriques, elles sont belles, hein, mais c'est cher.
2: C'est cher. Les mensualités sont chères. Le leasing aussi, tiens. Ouais. Voilà. Bon, votre avis, tout ça, on en parle dans un instant. Puisque bienvenue chez vous, c'est votre émission, celle qui parle de votre quotidien. 04 90 14 04 04. Les infos arrivent, il paraît, hein, dans une petite minute là.
3: Absolument, ouais. Moins d'une minute.
2: Bon, mais très bien. Merci beaucoup. À demain, salut.
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2: Allez, bienvenue. Nous sommes le lundi 22 juin, il est tout pile 9h. 9h, les informations avec vous, Anne Domès. Jusqu'à 40 degrés cet après-midi à Bolène, Orange, Carpentras. Les températures s'envolent.
3: Le Vaucluse bascule en vigilance orange à partir de midi. Les Bouches-du-Rhône, la Drôme et l'Ardèche aussi. Le Gard, lui, reste en jaune pour l'instant. Les prochains jours vont être difficiles, notamment pour les personnes vulnérables et pour les écoliers qui voient leur salle de classe transformée en étuve. Il faut un vrai plan d'urgence pour les écoles, estime Thomas Barategui. Il est enseignant en primaire et représentant du syndicat SNUDIFO dans le Vaucluse.
7: Nous, ce qu'on attend, c'est une consigne, des mesures très claires de la part de l'Éducation nationale, notre employeur, qui aujourd'hui nous envoie quelques mesurettes, un plan canicule avec des mesures de bon sens comme ouvrir les fenêtres et rester hydraté, mais met la pression sur les collectivités, sur les directeurs d'école, sur les chefs d'établissement pour prendre de vraies mesures face à l'urgence.
3: Quelles mesures vous attendez de l'Éducation nationale très concrètement ?
7: Ce qu'on demande, c'est un vrai plan de rénovation thermique du bâti scolaire. Ça va prendre du temps. Mais il faut déjà que ce soit enclenché en prenant en compte les spécificités territoriales. On sait qu'en Vaucluse, il fait très chaud, que l'INSEE et Météo France projettent une multiplication par 4 du nombre de vagues de chaleur d'ici 2030. Voilà, c'est à prendre en compte.
3: Et en attendant, face à l'urgence, certaines communes ont pris des mesures. La ville de Mazan, par exemple, ferme les écoles Gilbert Lager et Mamé Blanc cet après-midi et demain après-midi. La municipalité de Carpentras ferme également ses écoles maternelles et élémentaires à partir de demain après-midi. À chaque fois, des accueils et des garderies sont prévus dans des pièces rafraîchies pour les familles qui ne peuvent pas s'organiser.
2: Et les enfants qui ne sont pas les seuls à souffrir des fortes chaleurs, Anne.
3: Les personnes vulnérables et les seniors ont aussi beaucoup de mal à affronter la canicule. Alors comment abordent-ils les prochains jours? jours. On leur a posé la question aux abords des Halles d'Avignon.
8: Ben, j'ai vécu dans les pays où il faisait beaucoup plus chaud et dans les pays où il faisait très très très froid. Bon, j'ai compris depuis très longtemps que qu'il pleuve, qu'il vente ou qu'il fasse chaud ou froid, la vie continue et on s'adapte.
9: Moi, à mon âge, je ne me projette pas dans 20 ans. Hein. Je regarde au fur et à mesure. Quoi. C'est une toute autre, je pense que c'est une toute autre façon de vivre et qu'il faut, si vous voulez vivre comme on vivait avant, on ne va pas tenir.
10: Il fallait qu'on s'en occupe avant de tout ça, hein, tout à fait clairement. Donc, je me sens une responsabilité de ne pas être sortie dans la rue et d'avoir hurlé plus tôt à 63 ans. On aurait dû s'en occuper plus tôt. Voilà, c'est notre faute. C'est collectif. Hein. Il n'y a pas à pas se sentir de responsabilité ou d'un seul coup à se dire « Ah mon Dieu, il y a une canicule, qu'est-ce qu'on a fait ?» Rien.
3: Et face à cette vague de chaleur, la ville d'Avignon rappelle que des lieux climatisés sont accessibles aux personnes fragiles. C'est le cas notamment des musées municipaux, des bains paumaires et des médiathèques. La ville de Caumont-sur-Durance, elle, ouvre dès aujourd'hui la salle des mariages de l'hôtel de ville, celle climatisée. Elle sera accessible aux horaires d'ouverture de la mairie. La médiathèque de Caumont sera également ouverte tous les après-midi à partir de demain. Pour tout savoir et pour tout comprendre de cet épisode historique de canicule, rendez-vous à partir de 13h avec les mission Ma France. Wendy Bouchard s'entoure d'experts pour revenir à entre 13h et 14h sur cet épisode de chaleur.
2: Quatre personnes blessées dans un accident de jet ski hier sur le Rhône à hauteur de Caderousse.
3: Deux engins sont entrés en collision. L'un des blessés dans un état grave. Il a été transporté à l'hôpital d'Orange. Une manifestation contre le racisme hier à Avignon dans le sillage de la marche organisée à Paris à l'appel du maire LFI de Saint-Denis. Une centaine de personnes se sont rassemblées place Py à Avignon à l'appel d'une vingtaine de collectifs et de partis politiques pour dire non au racisme. Manifestation nécessaire dans le département, affirme Fabienne Alloui, puisque le Vaucluse a été le théâtre ces derniers mois de plusieurs actes racistes. Fabienne Alloui est la présidente de la Ligue des droits de l'homme dans le Vaucluse.
11: D'abord, il y a eu ce lynchage sur les réseaux sociaux pour un nourrisson, Zaïd, le premier-né de l'année. Cet enfant qui n'avait pas encore ouvert les yeux a subi un déluge d'insultes racistes les plus ignobles. On a eu aussi à Entraigue un entrée d'immeuble où en fait, on a eu une affiche « Pas d'arabe dans l'entrée », en fait. Donc voilà, c'est des manifestations qui sont peut-être un peu plus virulentes parce qu'en en fait, il y a le Front National et il y a les groupuscules identitaires qui sont stimulés par la progression du Front National. Mais cette progression, elle n'est pas irrésistible, en fait. Et donc, il y a nécessité qu'on se fasse entendre, qu'on puisse déconstruire les discours racistes et que donc, on crée les conditions d'une société apaisée où chacun est traité à égalité dans ses droits et également dans sa dignité.
3: Fabienne Alloui, la présidente de la Ligue des droits de l'homme dans le Vaucluse. Et puis ces jours de match ce soir pour l'équipe de France qui affronte l'Irak pour le deuxième match de la Coupe du Monde de foot. Coup d'envoi à 23h, heure française. S'ils gagnent, les Bleus sont qualifiés pour les 16e de finale. On va suivre le match en direct sur ICI Vaucluse à partir de 22h30. 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La météo, Maxime.
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3: Vigilance orange pour canicule à partir de midi dans le Vaucluse.
2: Ouais, et vigilance jaune aussi pour le phénomène orage. Hein, donc soyez vraiment prudents en Vaucluse, c'est très compliqué. Côté température, ça va grimper jusqu'à 40 degrés pour notamment Gigondas, Altin des Palus. 39 degrés pour Châteauneuf-de-Gadagne, 39 pour Cavaillon, pour Sorgues également. 40 pour Bolène, pour Grillon. Restez à l'ombre, hydratez-vous. Si possible, fréquentez un lieu frais comme un centre commercial, cinéma, je ne sais pas. En tout cas, il faut vraiment être prudent. Hein. Si vous avez les premiers signes, si vous avez un peu mal à la tête, envie de vomir, c'est que vous êtes en train de vous déshydrater. Concernant la circulation en Vaucluse, bah, c'est un petit peu compliqué à l'entrée d'Avignon. C'est le cas aussi sur les bords du Rhône et aussi sur Bonpas. On nous signale, et merci en tout cas à cette info trafic. C'est Martine qui nous a appelé. Route de Montfavet, un camion qui est coincé sous le pont ferroviaire, direction les remparts. Alors il y a une déviation sur l'avenue Pierre-Sémard. Enfin, c'est beaucoup mieux parce que c'est vrai que ça bouchonne un petit peu ce matin. 04 90 14 04 04, on reste au frais et on écoute eh bien, ICI Vaucluse. L'info revient à 10h, Anne.
3: À tout à l'heure.
2: Merci, à tout à l'heure.
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2: Merci d'écouter ICI Vaucluse 9h06. Vous écoutez votre radio, celle qui vous permet de rester au frais. On chante avec Joe Dassin dans les yeux d'Émilie.
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0: Bon, si vous avez fait déjà une feria, forcément, il y était cette chanson dans les yeux d'Emily, notre ami Joe Dassin.
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0: Ah bah cette question qu'on vous pose aujourd'hui, êtes-vous passé à l'électrique? Est-ce que vous y intéressez de plus en plus? Quand on voit le prix du carburant, c'est vrai qu'on se pose des

0: On est ravis de vous accueillir voilà, de temps en temps comme ça sur l'antenne pour nous faire donner plein de conseils, surtout nous faire prendre conscience de ce qui se passe autour de nous. En électrique, ça bouge beaucoup. Il y a deux ans, le marché automobile il y a deux ans ne ressemble plus du tout à celui d'aujourd'hui. Et dans deux ans, on ne sait pas où on sera aussi, non plus quoi.
1: Clairement, il y a plein de choses qui bougent. Il y a déjà la demande qui a beaucoup évolué. Là on a eu tout récemment les prix des carburants ayant fortement augmenté. Forcément, il y a eu des reports sur l'électrique. En plus, il y a plein de travaux de recherche, il y a plein de développements technologiques actuels.
0: Bon, en tout cas, peut-être que vous avez essayé d'acheter une voiture électrique, ou du moins pris un leasing, c'est souvent comme ça d'ailleurs. On prend plus de leasing qu'on achète, ça dépend quoi. Mais en tout cas, ça prête à réfléchir tout ça.
1: Oui, tout à fait. Alors, déjà parce que vous avez le marché du neuf et le marché de l'occasion. On a déjà de l'occasion et gros marché de l'occasion en électrique. Sur le marché du neuf, effectivement, vous avez raison, c'est plutôt le leasing qui est favorisé. Vu les prix, c'est difficile de trouver une bonne voiture électrique à moins de 20 000 euros en neuf. Quand vous regardez un petit peu la presse spécialisée, un bon rapport qualité-prix, ce serait la si je dis pas de bêtises, je regarde mes notes.
0: La C3.
1: C'est ça, la C3.
0: Oui,
1: C3 j'ai hésité avec la C2. Non, c'est ça. La C3 qui démarre à 23 000 et quelques euros. Ça, c'est du neuf. Mais pour le marché de l'occasion, on a déjà de très bons véhicules autour de 15 000 euros.
0: Bon, la voiture électrique, contrainte ou plaisir, c'est ça aussi. Parce que l'angoisse ultime, c'est quoi ? C'est la batterie. La batterie qui, comme un téléphone portable, s'use avec les années, qu'il faut prendre soin, qu'il faut recharger. Et puis la peur aussi de ne pas arriver jusqu'au bout.
1: Le stress de la panne.
0: Exactement. Et puis la recharge aussi. Tiens, est-ce qu'en Vaucluse, vous la rechargez ? Et le prix aussi des recharges. Il y a vraiment tous les prix. Hein. Et il faut faire attention à tout ça. On va en tout cas tout au long de cette émission parler de tous ces sujets, mais d'abord Antoine, si vous êtes d'accord, on va accueillir comme il se doit un premier auditeur qui est avec nous. Bonjour, c'est Cyril et qui est avec nous. Cyril Borzé, bonjour.
2: Oui, bonjour Maxime, bonjour à tous.
0: Merci d'être avec nous. C'est intéressant vous, parce que vous êtes directeur de l'agence de Fréquin à Avignon, et donc là on n'est pas du tout dans les particuliers, on est dans le professionnel, mais c'est toujours intéressant quand les pros commencent à s'intéresser à quelque chose, c'est que ça veut dire qu'il y aura une bascule dans quelques années aussi, point de vue particulier. Qu'est-ce qui se passe chez Fréquin ? Vous avez quoi comme véhicule ?
2: Alors nous avons quelques véhicules électriques déjà. En fait, c'est une tendance de fond. Hein. On a à 10 ans l'Union européenne qui a décidé d'interdire le moteur thermique, donc à l'horizon 2035. Donc c'est un vrai sujet chez Fréquin qui...
0: C'est short, hein. 2035, c'est court quand même. Hein.
2: C'est short, il nous reste une dizaine d'années. L'Union européenne revient rarement sur ses prises de décision, donc ils ont là commencé à tout petit peu adapter, mais sans revenir en arrière. Donc c'est vraiment une révolution dans notre métier, dans notre secteur qui va s'opérer. Moi, je suis content chez Fréquin d'en être un acteur. Mmh. Donc effectivement, on a nos clients qui commencent à s'interroger beaucoup. Notre rôle, pour l'instant, on est vraiment sur du conseil. Hein. Nos clients ont évidemment une ambition environnementale qui doivent concilier avec la réalité économique et opérationnelle.
0: Ben justement, la réalité, Cyril, pour vous, pour votre flotte, est-ce que c'est plus cher d'acheter électrique ? Et surtout, comment vous gérez vos tournées là avec cette électricité qui, à un moment donné, doit se recharger aussi ? Comment vous faites ?
2: Alors nous, notre métier, c'est de louer des véhicules sans conducteur, donc la partie opérationnelle est plutôt chez nos clients.
0: Oui.
2: On en discute énormément.
0: Oui, mais c'est une crainte quand même.
2: Tout à fait. Alors c'est une crainte pour eux. Le sujet, il sera pas tant sur les conditions de travail. Vous avez raison. Il sera plutôt sur le nombre de bornes qui seront mises à disposition.
0: Bon, concrètement, est-ce que vous avez eu peut-être des pépins où ça marche plutôt bien quand vous avez des clients qui peut-être conduisent pour la première fois un véhicule électrique?
2: Alors toutes les entreprises ne pourront pas basculer en même temps, et c'est bien le sujet en fait. Hein. On a des clients nous, qui vont avoir des petites tournées, qui peuvent déjà se permettre d'aller sur de l'utilitaire électrique. On a des clients qui font plutôt des trajets nationaux, où là effectivement, aujourd'hui c'est un petit peu plus compliqué. Concrètement, nos clients qui passent à l'électrique ne basculeront pas sur du thermique.
0: Voilà, il y a un vrai sujet. Ah, ça, c'est intéressant.
2: Il y a un vrai sujet, il y a un vrai confort, il y a un vrai confort de conduite. Nous, notre rôle, là, aujourd'hui, il est vraiment celui-là chez Fréquin, c'est d'accompagner, de répondre à des questions.
0: Cyril, on est écouté par pas mal d'artisans, il faut le dire. Quels conseils pratiques peut-être leur donner? Parce qu'un artisan, ça bosse toute la journée, ça a peu de temps pour réfléchir sur sur des outils comme ça, et surtout le porte-monnaie dans tout ça. Vous avez un conseil à nous donner pour ça, Cyril?
2: Alors sur le porte-monnaie, effectivement, aujourd'hui, un véhicule électrique, alors nous on a plusieurs modes de calcul, ça va dépendre vraiment de l'activité de l'artisan, selon le type de véhicule, selon ce qu'il va transporter, la charge utile, etc. Donc nous, moi quand je parle de

0: de conseils, en fait, on a demain, par exemple, chez Freca Avignon, j'ai un véhicule électrique que je mets à l'essai chez plusieurs de nos clients, et c'est leur retour à eux, surtout qui vont nous permettre, nous, de pouvoir apporter des réponses aux artisans qui se posent encore des questions aujourd'hui sur la durée d'autonomie. On est dans une semaine où il va faire 40 degrés aujourd'hui, donc la climatisation, effectivement, est-ce que ça consomme de la batterie, etc.
1: Bon, en tout cas, écouter de la radio dans une voiture électrique, ça fait pas consommer d'électricité. Non. Je vous le dis, vous pouvez écouter à fond ici Vaucluse dans votre voiture électrique. Je vous remercie en tout cas, Cyril Banzé. Vous êtes directeur de l'agence Fréquin, donc des solutions aussi à Avignon côté pro. Merci pour votre témoignage. Faites comme Cyril, appelez-nous, hein, 04 90 14 04 04. C'est vrai ça, Antoine, ce qu'il dit Cyril. Si on passe à l'électrique, c'est compliqué de revenir après à du thermique.
2: Non, c'est pas que c'est compliqué. C'est que souvent, on a mis en place une adaptation, système d'adaptatif, et on n'a plus envie de revenir sur le thermique.
1: Ouais, puis c'est le confort de route aussi, hein. C'est pas mal.
2: Tout à fait.
1: 9h16 dans un instant, Thierry nous rejoint, il est taxi lui aussi, ça c'est un vrai témoignage parce qu'ils sont sur la route tous les jours. Pour l'heure c'est Amir à l'imparfaite, c'est sa nouvelle chanson. Je vous dis à tout de suite.

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1: 9h20, c'était à l'instant Amir et sa nouvelle chanson à la parfaite.
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1: Et quand on parle voiture électrique, il y a souvent trois mots qui arrivent. Recharge, autonomie et prix. Hein. Voilà, ça tourne autour de ça. Et Antoine Ruiz aujourd'hui est là pour nous éclairer aussi autour de ces pratiques-là. Avant Antoine, on va accueillir le témoignage de Thierry. Bonjour Thierry, merci d'être là.
4: Oui, bonjour.
1: Vous êtes taxi et depuis 2 ans, vous avez goûté à l'électrique. Alors comment ça se passe?
4: Ça se passe. Bon, déjà, moi, j'ai l'avantage d'habiter un peu en campagne, donc j'ai fait installer une borne de recharge qui a une capacité de 11 kg en chargement. Après,
1: ça veut dire quoi, 11 kg en chargement, pour ceux qui ne connaissent pas le système électrique? C'est bien ça,
5: 11 kilowatts.
1: Alors, 11 kilowatts
4: disons que c'est moyen. Disons que quand c'est un terminal individuel, on ne peut pas mettre plus que ça.
1: D'accord.
4: Sinon, quand on a une prise normale, on est à 7 kg, donc le temps de recharge est beaucoup plus long.
1: Donc ça charge
4: plus vite. Alors, 11 kg, on est beaucoup plus rapide.
1: Ok.
4: En fait, de zéro, on va dire de zéro, ce qui est rare d'arriver à zéro, mais on va dire de zéro jusqu'à 100%, sur 11 kilos, on met 7 heures à charger la voiture.
1: À quel moment vous avez dit, Thierry, justement,
4: normal,
1: mais on peut mettre un peu plus, quoi, une petite nuit, quoi, pour recharger tout ça. Thierry, juste à quel moment vous êtes dit, ok, je passe à l'électrique, c'est votre métier, vous, d'être taxi, vous êtes toute la journée sur la route. À quel moment vous avez fait la. Enfin, vous êtes dit, ok, je bascule, quoi.
4: Oui. En fait, le prix du carburant, moi, j'ai déjà démarré avec 2 années avant. En hybride, j'avais trois taxis en véhicule hybride pour essayer de faire des économies. Donc là, c'est vrai, j'ai gagné 1 litre au 100 à peu près sur ce que je faisais avant. Et là, du coup, maintenant, je bascule complètement électrique parce que les voitures sont de plus en plus fiables. L'autonomie, elle est quand même intéressante, même si moi, sur la voiture que j'ai une autonomie de 450 km sur catalogue et j'arrive à avoir en roulant. Il faut oublier les 130 km ou les 140 sur l'autoroute. Il faut rester avec une conduite un peu plus souple, ce qui nous permet d'avoir... Ce matin, j'ai débranché, j'avais une autonomie de 710 km, alors que le constructeur, il prévoit 450, vous voyez. C'est juste une façon de conduire qu'il faut s'adapter.
1: Ouais, ça c'est intéressant, Antoine, ce que dit justement Thierry. Quand on conduit une voiture électrique, on ne conduit pas une voiture thermique, donc c'est différent.
5: Non, les principes ne sont pas les mêmes. Si un jour vous apprenez à conduire en éco-conduite sur un véhicule thermique, vous apprenez par exemple que les accélérations doivent être énergiques. Sur l'électrique, c'est l'inverse. Il faut être très souple. Il faut une souplesse à l'accélération, parce que la consommation d'énergie va être très importante au démarrage. Et il n'y a pas de rapport de vitesse sur une électrique.
1: C'est automatique, ouais.
5: Voilà. La deuxième chose, là où il a raison, c'est qu'à certains moments, il faut aussi abandonner l'idée, par exemple, de rouler très très vite. Quand je dis très très vite, c'est simplement du 120, 130, voire 140 sur l'autoroute. On sait que 140 n'est pas autorisé. Quand vous roulez en électrique, vous apercevez qu'en fait, il y a certains comportements qui sont vraiment très énergivores, mais qu'on mesure pas forcément de cette manière-là quand on roule avec du thermique.
1: On parle aujourd'hui des voitures électriques avec notamment Thierry qui témoigne, mais peut-être vous aussi à la maison, vous témoignez au 04 90 14 04 04. Vous êtes artisan, commerçant, livreur, infirmier à domicile. Vous avez besoin de votre voiture tous les jours pour aller bosser. Est-ce que concrètement, ça peut être compatible ou pas avec vous? Est-ce qu'il le faudra ou pas d'ailleurs aussi, Antoine? C'est la question, parce qu'à un moment donné, avec ce prix du carburant, clairement, ça fait un trou dans le budget. Thierry, vous avez fait des économies avec la voiture électrique, peut-être à l'achat un peu moins, mais après, au fil du temps, oui.
4: Bon, nous, à l'achat, on récupère la TVA. Après, bon, c'est
1: oui,
4: pas...
1: vous êtes professionnel.
4: Et donc, au niveau des économies, bien entendu, moi, quand j'étais en thermique, je tournais entre 800 et 900 euros de carburant par mois. Là, je suis à 100 et 110 d'électricité par mois. Donc, c'est sûr, il n'y a pas photo. Hein. Mais il n'y a pas que la partie carburant. Hein. Il y a aussi la partie, par exemple, au niveau des plaquettes et disques de frein. Vous utilisez plus souvent le frein électromagnétique du véhicule que la pédale de frein. Donc, là aussi... Moi, j'ai remarqué que j'ai multiplié le temps de changer les plaquettes par deux.
1: Il faut expliquer pour ceux qui n'ont pas de voiture électrique. Quand on relâche l'accélérateur, souvent il y a une sorte de freinage un peu qui permet de recharger souvent la voiture.
5: Alors on appelle ça le frein régénérateur ou régénératif. Ouais. Vous avez, et aujourd'hui avec ce qu'on appelle le mode B, comme brake en anglais, frein, vous avez la plupart des voitures proposent aujourd'hui 3 modes de récupération au niveau du freinage, le B1, le B2, le B3. Quand vous freinez en B3, ben, vous avez un frein moteur qui est très très très important, qui est efficace. En B1, beaucoup moins. Mais ça permet à chaque fois de recharger la batterie tout en économisant les freins. Sur le papier, une voiture électrique, comme elle est plus lourde, elle est censée consommer plus de freins et de pneus.
1: Ouais.
5: Mais en réalité, En fonction de la conduite du conducteur, en utilisant le mode B, ben là au contraire on a une économie de frein, c'est ce que nous dit Thierry.
1: Bon bah écoutez, on est dans l'air du temps et dans votre quotidien aujourd'hui avec ces voitures électriques, on voit un peu de partout, pourquoi pas vous, et si c'est pas le cas, dites-nous aussi, c'est important, hein, 04 90 14 04 04, on n'est pas en train de faire une émission pro voiture électrique, au contraire on se pose les bonnes questions, vous en avez forcément et ça se passe au standard avec Séverine notamment. Merci Thierry, belle route à vous depuis Velleron et à très bientôt, et dans un instant justement on va se poser les bonnes questions parce que peut-être que l'électrique ne correspond pas à tout le monde et pour tous les besoins. Ma réponse juste après ça, tout de suite.
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0: Diana Ross, Chain Reaction, 9h31,
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0: Bienvenue chez vous, cette émission aujourd'hui autour des voitures électriques avec Antoine Ruiz, notre expert en sécurité routière. Est-ce que vous l'avez tenté cette voiture électrique? Est-ce que vous en avez acheté une? Votre entourage aussi? Est-ce que vous êtes un petit peu dubitatif? Ok, pourquoi pas, mais quand même, venez nous le dire, 04 90 14 04 04, parce que oui, il y a encore des réactions. Est-ce que je vais pouvoir charger? Quelle est l'autonomie? Souvent une question, on voit d'ailleurs ces pubs avec 455 km d'autonomie, mais vraiment, est-ce que c'est la bonne question à se poser? Quelle question doit-on se poser quand on veut acheter une voiture électrique, Antoine?
3: Alors, l'autonomie, c'est de moins en moins un sujet, déjà parce que ça s'est amélioré, mais surtout parce que la majorité des Français fait peu de longs trajets dans l'année. J'avais vu une statistique récente qui montrait qu'on faisait à peine plus de 6 voyages de plus de 80 km dans l'année, ouais, en moyenne en France. Donc, à part certaines professions, je pense aux commerciaux et autres, on va pas dépasser les 200 km dans la journée. Et encore, j'ai tapé loin en donnant ce chiffre.
0: Donc, d'abord, on doit se poser la question, est-ce que je fais combien je fais de kilomètres par jour?
3: Déjà,
0: une bonne question.
3: Mais pas que. C'est aussi qu'est-ce que j'attends de mon véhicule. Parce que si je fais beaucoup de petits trajets fractionnés dans la journée et que je peux recharger tous les soirs, franchement, il n'y a aucun intérêt à avoir une thermique. Si en revanche, j'habite dans un appartement, il n'y a pas de borne accessible près de chez moi, etc., là, la question se pose.
0: J'allais vous poser la question. Quand on est en appartement, comment on fait pour recharger sa voiture?
3: Alors, vous avez de plus en plus de copropriétés qui s'équipent de bornes. Voilà. Mais la question, c'est est-ce qu'il y a une copropriété? Est-ce qu'il y a une cour commune? Est-ce qu'il y a des possibilités de branchement? Ça, c'est un vrai sujet. Et actuellement, c'est en train d'être boosté par l'actualité. De toute façon, à terme, sachant que le pétrole, dans les années qui viennent, va être de plus en plus cher et de plus en plus rare, on aura besoin de faire cette transition de gré ou de force. Il faudrait y aller. Mais ça veut dire qu'il y a encore beaucoup d'électrification à faire un peu partout.
0: Et justement, le prix de l'électricité, quand on voit, moi, je vois, j'ai une voiture électrique, des fois, le prix pour la recharge, il est dingue, ça passe du simple au double. Il faut être vigilant là aussi.
3: Alors c'est pour ça que vous avez de bonnes applis de recharge qui vous permettent non seulement d'anticiper les bornes qui sont disponibles, mais aussi le tarif à la borne. Moi ça m'arrive de faire des trajets, enfin pas que moi, dans ma famille on est plusieurs concernés, et lorsqu'on regarde un petit peu, on peut avoir effectivement du simple au double, au triple, et selon le type de borne et de recharge que vous choisissez. Tout à l'heure Thierry nous parlait des kilowatts de la puissance de recharge.
0: Ouais, l'auditeur qui est un taxi,
3: ça n'est pas le même prix, exactement. Là, pour avoir fait le test sur des allers-retours entre la région Rhône-Alpes et ici, on arrive à faire, si vous sortez un tout petit peu de l'autoroute, donc vous n'avez plus de péage, vous arrivez à faire un aller-retour à Annecy pour 15 euros.
0: Ouais, c'est pas rien.
3: Voilà, en carburant et péage, je vous dis même pas ce que ça coûterait.
0: Alors, vous voyez, j'ai fait le test. Je suis allé voir ma grand-mère à Réauville en voiture électrique. Donc, c'est à côté de Grignan. J'ai pris l'autoroute. J'ai eu peur parce que je me suis dit, oh là là, c'est en train de descendre à une rapidité. Il faisait un peu chaud, j'ai baissé un peu la clim, mais quand même, ça descendait. Bon, je l'ai chargé chez elle vite fait, vraiment, 2 heures, pas plus, en 7 kilowatts. Je suis redescendu par les routes secondaires. Je suis revenu avec plus de kilomètres qu'au début.
3: Ah oui.
0: Vous voyez, parce qu'en fait, je roulais normalement, et puis ça se rechargeait avec le frein régénératif. La conduite était beaucoup moins agressive que sur l'autoroute, finalement.
3: De toute façon, l'autoroute présente un énorme inconvénient au niveau autonomie, c'est la vitesse. C'est-à-dire qu'un véhicule, à partir de 70-80 km/h, la résistance à l'air sur n'importe quel type de véhicule est de plus en plus forte. Est-ce que la majorité...
0: Ça pose question, si on veut partir en vacances à la montagne, ou à la mer, ou quoi, ça peut poser question, quand
3: même. Alors, ça pose question par rapport aussi au comportement qu'on a développé. Moi, je rencontre des gens très différents dans leur comportement routier, et je croise des gens qui sont... Alors, je vous avoue que je suis un peu de cette famille-là. Moi, dès que je pars de la maison, je suis déjà en vacances. Le trajet fait partie des vacances.
0: Ah, vous l'intégrez.
3: Donc, exactement. Donc, j'ai jamais eu peur de prendre les réseaux secondaires et de faire des pauses régulières dans des jolis petits villages, au bord de certaines rivières, etc. Ce qui veut dire que si l'objectif n'est pas d'arriver vite sur le lieu de villégiature, eh ben c'est pas du tout un problème.
0: Bon, on vous pose enfin la question sur ces voitures électriques, et surtout on vous demande votre avis, donc profitez-en. 04 90 14 04 04, il y a tout le monde qui vous entend, donc n'hésitez pas si vous souhaitez avoir un avis sur et donner votre avis sur les voitures électriques, c'est maintenant ou jamais, et ça se passe au 04 90 14 04 04.
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0: Eh ben voilà, les amis, en route donc pour un trajet électrique ou pas. Venez nous parler de cette aventure-là. Côté musique, Céline Dion, un garçon pas comme les autres. Ziggy, superbe chanson. Je vous dis à tout de suite. Bienvenue chez vous, comme à la maison.

0: Céline Dion et notamment cette comédie musicale où elle est née un petit peu dans le spectacle avec Starmania, un garçon pas comme les autres.
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0: Bah, ils sont importants vos témoignages concernant les voitures électriques. On entend un peu tout et n'importe quoi aussi sur internet. On a les pros électriques, ceux qui sont contre. Donc on est là aussi pour remettre un petit peu l'église au centre du village, le clocher. Voilà. Non mais c'est vrai. On n'est pas là pour vous convaincre d'en prendre une. Au contraire, on est là juste pour poser les bases et vous dire ce qui se passe en ce moment autour de vous concernant ces voitures électriques. Ça bouge tellement. Il faut dire que voilà, il faut un peu se tenir au courant de tout ça. Avec Antoine Ruiz justement de la sécurité, expert en sécurité routière. Voiture électrique contre voiture thermique. En fait, il faut pas les opposer, c'est ce que vous nous dites aujourd'hui. Si vous avez si on a un véhicule thermique, tiens, qu'est-ce qu'on doit faire aujourd'hui?
3: C'est ça la question. Déjà passer à l'éco-conduite, c'est-à-dire arrêter de conduire énergivore. Je rencontre beaucoup de conducteurs qui conduisent les voitures d'aujourd'hui comme celles des années 80-90. Or, la technologie a évolué, donc arrêter de conduire énergivore, passer à l'éco-conduite. Le deuxième conseil, c'est garder ce véhicule thermique le plus longtemps possible. Okay. Si on veut une vraie démarche écolo.
0: Mais c'est pas bête ce que vous dites en fait.
3: Bah non.
0: Faut pas surconsommer.
3: Généralement, je fais attention à ce que je dis.
0: Il faut pas surconsommer les voitures, quoi.
3: Non, mais rien. Les ressources sur la planète sont limitées, donc forcément, il faut essayer un objet qui a été fabriqué, il faut essayer de le faire durer le plus longtemps possible. Donc, une voiture, sachant que qu'elle soit thermique ou électrique, elle a un coût écologique à la fabrication, oui, à la construction. Donc, ce coût écologique, il faut essayer de l'amortir le plus longtemps possible. Et quand vous changerez enfin votre véhicule thermique, lorsqu'il aura terminé sa durée de vie, à ce moment-là, passez à l'électrique.
0: Pourquoi pas, ouais. 9h40, on est avec Jean-Pierre et Olivier pour leur témoignage. Bonjour Jean-Pierre.
4: Oui, bonjour.
0: Merci d'être avec nous. Bon alors Jean-Pierre, vous en pensez quoi des voitures électriques?
4: Moi personnellement, j'aime pas, bon, parce que ça n'a pas d'âme, ça, comme voiture. Donc,
0: ah bah oui. Voilà. Ça, ben, là, c'est un argument pour rien dire.
4: Moi, personnellement, je roule avec un GMC V8 américain. Et ça ronfle. Bon. Il y a moins que tu conduis, tu sens le moteur, tu sens.
0: Ouais, mais ça doit consommer aussi, non? Ça consomme un peu, ça, non?
4: Ah, ça consomme, mais bon, après, faut conduire correctement, puis, en plus, bon, c'est mon véhicule, il a 31 ans cette année. Donc, il a une collection, et bon, c'est magnifique à conduire, ça.
0: Et vous savez quoi?
4: Sous le capot, il y a un 5 litres 7, injection, là, et avec un beau pot d'échappement, là, que tout le monde se retourne quand tu passes, je veux dire, c'est tellement.
0: J'adore.
4: Une voiture électrique, ça fait un gros moustique.
0: Ah, Jean-Pierre, vous savez quoi? J'étais en route, là, ce week-end avec un ami qui a acheté une voiture électrique. Il a la possibilité de mettre un son de voiture thermique quand il passe en.
3: Ouais, j'ai le choix,
0: non? Non, mais c'est fou. Alors, du coup, la voiture, elle fait. Non, mais c'est n'importe quoi.
4: Ouais, mais c'est pas terrible.
0: Non, mais c'est sûr.
4: Bon, après, je sais que c'est un truc, il y en a qui ont une voiture pour. Comme une caisse à outils, ça sert pour. Ils s'en foutent, les voitures, hein.
0: Bon, ben voilà, après, c'est dit Jean-Pierre, votre avis.
4: Mais en plus, bon, la voiture électrique, c'est polluant aussi, parce que il faut voir tous les hectares de forêt qu'on rase pour faire des carrières, des machins, tout ça aussi. Il faut pas dire que c'est pas polluant, hein.
0: Bon, ben écoutez, merci Jean-Pierre pour tes mains. Écoutez, vous voyez, ici, on est là aussi, comme à la maison. On ouvre le micro ici, Vaucluse, aux auditeurs et aux Vaucluziennes, aux Vaucluziens. Olivier qui est avec nous. Bonjour Olivier.
5: Bonjour.
0: Merci d'être avec nous, Olivier. Bon, alors, je vais pas vous dire pour ou contre la voiture électrique, hein. C'est pas le but de cette émission. Mais votre avis sur ces voitures électriques qui arrivent de plus en plus là autour de nous?
5: Alors, moi, le témoignage que j'ai à faire, c'est que j'ai acheté une voiture d'occasion électrique.
0: Ah, super.
5: Alors, j'ai plusieurs voitures, parce que je connais pas mal. Il y a une chose que je remarque, c'est que il y a un confort de conduite, il y a un silence. Par contre, il y a une frustration au niveau de la liberté. Parce que on fait partie des gens qui sont capables d'aller voir de la famille à 1500 km. Et là, en voiture électrique, c'est juste impossible. Sinon, ça prend un temps infini. Donc pour moi, une voiture électrique, c'est très, très, très bien. Mais en deuxième voiture, ce qui sera la voiture principale du jour. Mais je pense qu'il faut absolument, pour moi, personnellement, il faut absolument garder une voiture thermique pour pouvoir avoir la liberté. De plus, quand on a fait un trajet, puisque bon, moi je m'en sers presque au quotidien. Hein, quand on a fait un trajet et qu'on est au bout de la batterie, et ben voilà, s'il y a une urgence par rapport à la famille, etc., on peut pas prendre la voiture et puis aller voir.
0: C'est un argument, hein, c'est sûr. Olivier, vous savez quoi, moi je pense absolument comme vous. Je sais pas si je dois donner mon avis, mais j'ai une voiture thermique au cas où, quoi. Voilà. Et je crois que Antoine, l'autonomie de la batterie, c'est un stress chez les gens.
3: C'est un stress, effectivement. On regarde qu'il y a beaucoup d'utilisateurs d'utilisateurs potentiels qui sont stressés par l'idée d'avoir une limitation de cette liberté dont on parlait à l'instant Olivier, mais c'est souvent un stress présupposé. C'est-à-dire qu'en fait, par rapport à l'usage réel, il n'y a pas forcément. Dans le cas d'Olivier, qui lui a besoin de faire cette longue distance, c'est très différent. Ça serait intéressant juste d'imaginer Olivier dans 10 ou 15 ans, quand le prix du carburant sera tellement élevé, il sera obligé de prendre le train pour aller voir sa famille et ensuite de louer une voiture électrique sur place. Pour l'instant, c'est plus cher, ce que je suis en train de dire. Moi, c'est ce que je fais, mais... voilà, c'est mon choix perso. Je prends le train, je loue une voiture électrique sur place, et ça risque d'être un mode de vie, un mode de fonctionnement et de déplacement dans les années qui viennent.
0: 9h44, merci beaucoup en tout cas Antoine, et merci Olivier pour votre témoignage. Je rappelle qu'il y a, voilà, regardez aussi les aides, les primes CE, on n'en a pas parlé, mais voilà, peut-être que vous êtes éligible, peut-être aussi au niveau assurance, il y a des bonus aussi de la part du gouvernement, donc il y a plein de choses. Oui Antoine ?
3: Une dernière chose, par rapport à ce que disait, je crois Jean-Pierre tout à l'heure, il avait raison, pour amortir le coût écologique d'un véhicule électrique, il faut le faire durer 30 à 50 000 km, c'est-à-dire 3 ans minimum. Donc voilà, c'est-à-dire que certes c'est un coût écologique, mais il sera rééquilibré si vous le gardez pendant au moins 3 ans.
0: Olivier, je vous souhaite une belle journée et puis elle sera belle forcément en Suisse, c'est magnifique là-bas.
5: dans le plus, il y en a plein de beaux endroits.
0: C'est vrai. À bientôt en tout cas, on ira faire un tour en voiture électrique. À bientôt. Merci. 9h45. Merci d'écouter ici Vaucluse. Merci Antoine pour toute cette année, vous êtes venu tous les mois nous conseiller et de la part des auditeurs et de l'équipe d'ici Vaucluse, un grand merci. À bientôt.
3: À bientôt.
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0: I'm Falling in Love, 9h50.
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0: Hello Valère Coréard, tous les jours on fait un bon plan, enfin vous nous proposez un bon plan pour notre pouvoir d'achat. Et là aujourd'hui, vous avez forcément entendu parler de cette rupture conventionnelle, c'est ça, vous avez parlé ça?
4: Oui, exactement, ouais. Parce que les règles ont changé récemment sur la façon dont vous pourrez être indemnisé par France Travail. Si jamais vous avez décidé avec votre employeur de procéder à une rupture conventionnelle, alors d'abord on va se dire les choses, l'objectif pour le gouvernement était de faire des économies, c'est en ce sens qu'il a demandé aux partenaires sociaux de trouver un accord qui a été validé fin mai par le Parlement, donc les choses ont plutôt tendance à se durcir. Quoi qu'il en soit, les nouvelles règles seront applicables au 1er septembre prochain.
0: Bon, ok, alors quel sera justement le cadre si on signe une rupture conventionnelle avec son employeur à partir de septembre?
4: Alors, vous trouverez toutes les infos officielles, et ça c'est important, j'ai bien dit officielles, sur le site servicepublic-entreprendre, à compter du 1er septembre 2026. La durée maximale d'indemnisation des salariés quittant leur poste dans le cadre d'une rupture conventionnelle sera la suivante. Pour les personnes de moins de 55 ans, la durée de l'indemnisation est réduite à 15 mois, c'était 18 mois actuellement. Pour les personnes de 55 ans et plus, la durée de l'indemnisation est réduite à 20,5 mois, contre 22,5 pour les allocataires âgés de 55 à 56 ans et 27 pour les allocataires d'au moins 57 ans. Ça, c'est à l'heure actuelle. Et puis, les résidents d'outre-mer, hors Mayotte, voient leur durée d'indemnisation ramenée à 20 mois pour les personnes de moins de 55 ans et 30 mois pour les personnes de 55 ans et plus. Donc, vous l'avez compris, ça se durcit. Il y a un site internet, c'est le site Service Public Entreprendre. Et à ce sujet, pensez toujours à bien regarder les infos sur les sites officiels. Ce sont eux qui sont les plus précis et qui vous donnent donc une information fiable. Alors, qu'est-ce que vous en pensez, vous, de cette nouvelle règle? Justifiée ou pas? J'ai un mail. Oh, vous m'écrivez par ici leséconomies@radiofrance.com.
0: Ah ben, on vous enverra notre avis. Ça marche. 9h54. Il y a Pascal Lorenz qui arrive juste après ça.
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0: Oh oui, bonne humeur et bonne et bonjour.
11: Et bonne journée aussi.
0: Et bonne journée.
11: Bonjour Maxime.
0: Pascal, comment
11: bonjour
0: ça va?
11: À tous. Ça va mieux, merci.
0: Ah, on est ravis de vous retrouver,
11: merci,
0: évidemment.
11: C'est gentil.
0: Surtout pour ma cuisine à plancha, alors.
11: Mais oui, alors vous savez que la plancha, en plein été, c'est top. On fait le plein de saveurs, c'est convivial, c'est facile, c'est rapide, c'est pratique. Idéal pour les soirées d'été, on est tous autour de la plancha, on se régale, ça sent bon.
0: Oh là là, ça y est, on y est là.
11: Voilà, puis
0: on sera avec qui?
11: Alors, on va faire la cuisine à la plancha avec Isabelle Roure. C'est la dinette à Orange qui vient jusqu'à nous en studio. Tous les conseils et un super cadeau. Un panier garni pour le marché à la ferme Asso et à la ferme auberge La Maguette.
0: On va se régaler, quoi.
11: La régalade.
0: Des bisous.
11: Merci, Maxime.

0: Java, celle qu'on a fait pour la fête de la musique. Là, on était un peu plus loin quand même avec Michel Sardou, la Java de Broadway.
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0: Nous sommes le 22 juin. Merci d'écouter Ici Vaucluse. Bonne journée, bienvenue, il est 10h. L'heure des infos. Anne Domès, bonjour.
2: Bonjour Pascal.
0: Le Vaucluse bascule ce lundi en vigilance orange pour canicule.
2: Oui, comme les Bouches-du-Rhône, la Drôme et l'Ardèche, tandis que 50 départements plus à l'ouest passent en vigilance rouge. Les prochains jours vont être difficiles pour les personnes vulnérables et pour les enfants qui vont vivre les derniers jours d'école sous une chaleur écrasante. À Mazan, la mairie a décidé de fermer l'école élémentaire Gilbert Laget et la maternelle Mamé Blanc cet après-midi et demain après-midi. École fermée aussi demain après-midi à Carpentras. Ça concerne les écoles maternelle et élémentaire. À chaque fois, un accueil sera mis en place pour les familles qui ne peuvent pas s'organiser.
0: Et la préfecture de Vaucluse se dit particulièrement attentive en cette période de forte chaleur.
2: Elle met en place des mesures de surveillance de la permanence des soins auprès des médecins de ville. Elle veille au renforcement des maraudes à destination des publics vulnérables. Et elle met en place des accueils pour les personnes à risque dans des locaux rafraîchis. Qui dit chaleur dit pollution. Le Vaucluse est en vigilance tout public. La vitesse maximale est abaissée de 20 km/h pour les axes limités à 90 ou plus. La préfecture recommande également de limiter les déplacements en voiture.
0: Autre conséquence de la canicule, la météo accroît le risque de feux de forêt. Il est élevé aujourd'hui en Vaucluse.
2: Oui, comme dans les autres départements, Bouches-du-Rhône, Rhône, Gard et Hérault, soyez très prudents si vous circulez dans les massifs. Hier, justement, un feu de broussailles s'est déclaré le long du chemin de la Plaine au sud de la commune de Monteux. 5000 mètres carrés de végétation ont été parcourus par les flammes. 3 maisons ont été touchées et 2 personnes ont été incommodées par les fumées. L'une d'elles a été transportée à l'hôpital de Carpentras.
0: 4 personnes blessées dans un accident de jet ski, c'était hier sur le Rhône à hauteur de Caderousse.
2: Et 2 engins sont entrés en collision, l'un des blessés est dans un état grave. Les quatre blessés ont été transportés à l'hôpital d'Orange. Et puis en foot, c'est jour de match pour l'équipe de France qui affronte ce soir l'Irak pour le 2e match de la Coupe du Monde. Le coup d'envoi sera donné à 23h, heure française. Le match se déroule à Philadelphie aux États-Unis. S'ils gagnent, les Bleus sont qualifiés pour les 16e de finale de la Coupe du Monde. Soirée à vivre sur Ici Vaucluse à partir de 22h30. Vous pouvez encourager les Bleus et commenter le match avec le WhatsApp 04 90 14 04 04. La météo, Pascal.
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2: Presque 40 degrés. 40 degrés atteint d'ailleurs à certains endroits du Vaucluse cet après-midi.
0: Et en ressenti, on sera au-delà, 41 à 42, notamment en Nord Vaucluse à Bolène. On a toujours ce dôme de chaleur sur le Vaucluse. Ça ne va pas partir tout de suite. Même si les températures vont baisser un chouïa en milieu de semaine, ça repartira à la hausse pour le week-end prochain. On est donc en vigilance orange, vous l'avez dit, Anne. Quelques nuages au fin cet après-midi sur le sud Luberon avec un vent de sud-sud-ouest faible, qui ne ramène pas du tout de fraîcheur. 40 degrés à Orange, 38 à Avignon, 35 à Sceaux, 39 à Cavaillon ou Ville-sur-Ozon, 38 à Gordes, 39 dans le Luberon et ensuite Vaucluse, Cadenet et en Suisse. Si vous rencontrez quelqu'un qui se sent mal suite à cette chaleur, symptôme coup de chaleur, vous pouvez appeler immédiatement le 15, le 18 ou le 112, le numéro vert canicule.
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0: L'info sera de retour tout à l'heure à 11h.
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0: Merci, belle journée à vous. La cuisine ouvre, quant à nous, dans quelques instants. Oh, le temps d'installer la plancha et on va cuisiner dessus jusqu'à 10h30. La musique de Rose Laurence qui chante Africa à 10h30.

0: petit voyage aller-retour gratuit payé par Ici Vaucluse Africa. C'était Rose Laurence.
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0: Oui, bienvenue en cuisine. On sort la plancha, là. On va se régaler et tout le monde va pouvoir participer. La plancha, la cuisine facile de A à Z, de l'entrée au dessert avec vous, Isabelle Roure, la dinette à Orange. Bonjour.
3: Bonjour, Pascal.
0: Merci de nous rejoindre en studio depuis
3: Merci
0: Orange.
3: À vous.
0: Isabelle, puisque vous êtes sur votre jour de fermeture aujourd'hui.
3: C'est ça.
0: Alors, la plancha, les amis, écoutez bien ce qui va se passer dans cette émission parce que j'aurai un super cadeau à vous offrir tout à l'heure avec une question et une réponse forcément qui aura été donnée pendant cette émission. Un panier garni pour le marché à la ferme à Sceaux, la ferme auberge La Maguette, ça sera pour ce samedi. Hein. Panier d'une valeur de 40 euros à retirer sur place. Je le disais, c'est plutôt facile, plein de saveurs, convivial, rapide, pratique, idéal pour les soirées d'été, la plancha, Isabelle. Pas besoin d'être un pro pour se faire plaisir.
3: Non, c'est ça, c'est tout simple. C'est une cuisson qui est vraiment instinctive et rapide en plus.
0: Ouais. Alors, tout est cuit au même endroit, c'est ça qui est bien.
3: C'est ça.
0: Pas d'aller-retour, tout le monde peut participer.
3: Pas de casserole à laver, pas de poêle.
0: C'est convivial. Alors, que peut-on cuire à la plancha? C'est une des questions qu'on se posera dans un instant. Mais les avantages par rapport au barbecue?
3: Alors, ça, c'est... que ce soit gaz ou électrique, ça s'allume tout de suite. Il n'y a pas besoin de prévoir à l'avance pour avoir un bon matelas de braise bien chaude. Voilà, on branche, on allume et c'est prêt.
0: Ouais, chaud, c'est une chaleur bien répartie en plus.
3: Hein. En plus, c'est ça. Voilà.
0: Un des avantages. Si on débute, là on dit, allez, bon, là, l'été s'est installé. On débute avec la plancha. Vous préférez gaz ou électrique?
3: Alors, c'est vraiment le gros débat. Je pense que on a la même répartition de la chaleur. La plancha à gaz, il y a un feu dessous, donc ça va quand même être plus chaud,
0: plus rapide peut-être aussi pour chauffer.
3: Plus rapide et surtout, je pense que on aura une chaleur plus vive.
0: Bon, voilà. Chacun voit après son utilisation et ce qu'il préfère. Est-ce qu'on peut vraiment tout cuire à la plancha? Parce que vous nous
3: absolument.
0: Proposez vraiment de l'entrée au dessert aujourd'hui. Hein.
3: Tout.
0: Absolument tout.
3: Ah oui.
0: Bon. Il faut aussi les bons ustensiles. C'est peut-être pas mal ça d'y penser.
3: Alors il faut plus. Alors pince, forcément, pour retourner et cuire des deux côtés. Pas de fourchette. On pique pas un aliment. On va faire partir le jus et c'est très dommage. Mmh. On perdra des saveurs. Spatule, pince, on s'en sort très très bien.
0: Ouais.
3: Voilà, en fonction de sa plancha, plutôt métallique. Éviter le plastique, bien sûr.
0: Forcément. Oui, forcément. Bon, on va surtout s'organiser après les bons ustensiles et le bon matériel pour pouvoir passer à la plancha tout, absolument tout. Viande, poisson, légumes, fruits et même fromage. Et même les œufs aussi.
3: Et même les œufs.
0: Vous préconisez de commencer vous par le dessert, Isabelle.
3: Alors oui, parce que le dessert, on le mange plutôt tiède, rarement brûlant. Donc moi, j'aime beaucoup les fruits caramélisés l'été. Je trouve que les pêches caramélisées, les nectarines, les abricots.
0: Les ananas aussi, ça marche
3: l'ananas,
0: bien.
3: L'ananas, c'est délicieux. On a plein de... Donc c'est bon, on caramélise en début, on le met en papillote ou sous un papier d'alu pour que ça reste tiède. Et puis, au dernier moment, on fait retirer une petite brioche, on met ça dessus avec une petite glace. Et
0: ça nous fait déjà une bonne idée dessert. Donc, on commence par la fin, en fait, par le dessert.
3: C'est ça.
0: L'idée, c'est un peu aussi de s'avancer. Quand on fait une plancha, on peut préparer plein de trucs à l'avance.
3: La veille.
0: Ah oui, aussi la veille.
3: Ah oui, carrément. On peut mettre à mariner les légumes, la viande, le poisson. Comme c'est tout bien frais, on fait mariner la veille. Et comme ça, le jour J, on se consacre à autre chose. Et c'est intéressant aussi.
0: Et puis, si c'est vraiment dernière minute, les copains débarquent. Là aussi, même si on n'a pas de marinade toute prête.
3: C'est pas grave.
0: Voilà, on allume la plancha et en deux minutes, nickel, on peut faire partir la bamboche.
3: C'est ça.
0: Isabelle Roure, la dinette à Orange, nous accompagne aujourd'hui pour des conseils précieux autour de la plancha. Écoutez bien ce qu'on va se dire encore dans un instant, puisque j'aurai un super cadeau à vous offrir. Hein, ce panier garni d'une valeur de 40 euros pour le marché à la ferme à Sceaux, à la ferme auberge La Maguette. Des idées recettes.

0: du monde.
1: On n'espère pas pour Florent Pagny, la dernière chanson du monde.
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1: Pratiquement 10h15, c'est Isabelle Roure, le restaurant La Dinette à Orange, qui nous guide pour faire une bonne cuisine saine, conviviale, sympa, facile, à la plancha, de A à Z encore une fois, puisqu'on a vu qu'on pouvait partir de l'entrée jusqu'au dessert et qu'on commence d'ailleurs par le dessert, comme
4: c'est ça,
1: on le laisse de côté. Il tiédit, surtout quand on fait rôtir des fruits un peu caramélisés, c'est super. Qu'est-ce qu'on peut donc donner comme idée pour griller, cuire à la plancha? Je ne sais pas si on dit griller.
4: Griller, oui.
1: Bon, oui, ça oui. Grille.
4: Mmh. Mais on peut griller de la viande, du poisson, les ribs. En ce moment, c'est bien la mode des petits ribs de cochon là. C'est très très très très bon à la plancha, ouais. Je trouve. Le poulet, forcément, bien sûr, une petite cuisse de poulet à la plancha. On peut griller des asperges. C'est moins la saison, mais c'est très très bon.
1: Ah, ça se tient bien ça.
4: C'est délicieux
1: à la plancha.
4: Mais oui.
1: Oui.
4: Parce qu'on maîtrise le thermostat sur la plancha.
1: Ouais, c'est ça.
4: Voilà, vous voyez, Pascal.
1: Ouais.
4: On va vraiment maîtriser la chaleur. Donc l'asperge, il faut une chaleur un petit peu douce.
1: Et, oui.
4: et on la tourne avec sa petite spatule là, et ça va bien bien griller, c'est très bon.
1: Attention pour la viande, on ne pique pas la viande avant
4: jamais.
1: De la faire cuire. Hein.
4: Jamais, jamais.
1: Pourquoi?
4: Jamais. Parce que le jus va s'échapper.
1: Ouais, donc
4: et
1: on
4: perd les saveurs et le moelleux
1: surtout. Ouais, voilà. C'est ça. Vous faites aussi des œufs et même des moules, vous, à la plancha, Isabelle.
4: En papillote, oui.
1: C'est
4: vous faites
1: dingue.
4: Une grosse papillote. Mmh. Vous mettez vos moules crues, vous mettez votre assaisonnement.
1: Papillote papier cuisson ou papillote alu?
4: Oui,
1: papier cuisson.
4: Voilà,
1: ouais.
4: Pareil. On va froisser
1: bien
4: le thermostat.
1: Ouais.
4: Donc, on l'attache bien, surtout parce que les moules, ça va rendre du jus.
1: Ouais.
4: Et c'est joli. On prévoit plus de papier parce qu'elles vont se développer. Et c'est très beau. Ça fait une énorme papillote qui arrive dans l'assiette. Là, c'est très, très joli.
1: Et donc, on fait comme si on mettait les moules dans la casserole. Mais
4: c'est
1: on met ça sur le papier cuisson,
4: même
1: plusieurs épaisseurs, bien froissé, bien
4: voilà,
1: en haut.
4: Voilà.
1: On met tout.
4: Et on met les oignons, on met la carotte, le petit fameux.
1: Un peu de vin
4: d'ail.
1: Et vous fermez la papillote?
4: Ah oui,
1: hein, sinon,
4: bien fermé, bien hermétique.
1: Ça va vite en plus, non? Ça a l'air

0: C'est rapide,
1: c'est joli. On a, voilà, c'est très, ouais, très joli.
0: Bon, là, le désavantage, en quelque sorte, entre guillemets, de la plancha, c'est qu'on n'a pas le goût de griller. Pour ceux qui aiment ça, voilà, c'est la team grillade.
1: C'est ça, c'est, voilà, pour ceux qui aiment bien l'odeur et le goût du grillé, c'est moins franc. Ouais. Voilà. C'est plus sain aussi.
0: On nous demande souvent, c'est quoi le test pour savoir si la température de la planche est bonne?
1: La goutte d'eau, toujours. On en revient toujours au même basique.
0: C'est quoi alors? Voilà.
1: C'est-à-dire, vous mouillez vos doigts et vous éclaboussez, merci beaucoup, la surface. Et quand ça fait des petites bulles d'eau bien, bien formées, c'est qu'on est bon.
0: Ah oui, ça split un petit peu.
1: Voilà, c'est ça.
0: Pas d'huile directement. Alors,
1: ça se projette pour les projections.
0: Oui. Si on commence par le dessert, il y a séance de nettoyage entre chaque plat, chaque aliment, voilà, en tout cas. Comment on fait?
1: Un petit peu d'eau chaude, pas d'eau froide, ça sert à rien. Un petit peu d'eau chaude et avec une brosse, on brosse bien bien comme il faut. On racle un coup la spatule, on évacue et on repart.
0: Voilà, spatule, ça c'est indispensable,
1: tout, hein,
0: pour des bons ustensiles, oui, pour nettoyer. N'hésitez pas à gratter parce que c'est fait
1: exactement,
0: pour, en fait.
1: Exactement, c'est fait, hein, pour ça, c'est un matériau très très solide, la plancha.
0: La fonte notamment, c'est agréable.
1: Tout à fait. Non. Moi, je préfère la fonte parce que ça va chauffer de manière plus forte.
0: Ouais.
1: Mais il y a des revêtements aujourd'hui qui sont extrêmement intéressants. Mmh.
0: Et donc, pour le nettoyage final, hein, la spatule, c'est bien pour gratter.
1: C'est ça, tout à fait.
0: Et à la fin, un coup d'eau savonneuse. Vrai, voilà, ou faux, on entend souvent parler de jeter des glaçons quand on a fini la cuisson pour faire un choc thermique.
1: Non, alors je ne vois pas l'intérêt du choc thermique. Et en plus, le principe du nettoyage d'une plancha, c'est de déglacer tout simplement, en fait. Voilà. Donc, il vaut mieux de l'eau tiède.
0: Donc, de l'eau tiède, un peu de savon à la fin, sinon on enlève l'excédent entre chaque.
1: Mais souvent, elles ont un petit orifice sur un côté pour évacuer l'eau. Il y a un petit bol en dessous. Souvent, elles sont équipées de ça, c'est très pratique.
0: Oui, voilà. Ça, c'est plutôt pas mal. Bon, mais je crois qu'on a fait le tour, hein, de notre cuisine à la plancha. Des idées de fruits et grillés, on en a plein en ce moment. Peut-être qu'on en donnera quelques-unes encore dans un instant avec vous. Isabelle Roure, la dinette à Orange. Question maintenant pour gagner votre panier garni pour le marché à la ferme Assaut. À la ferme Auberge La Maguette, c'est ce samedi 10h-18h. Panier d'une valeur de 40 euros à retirer sur place donc ce samedi. Pour la cuisine à la plancha, Isabelle nous a dit qu'on commençait par quoi? Par le dessert ou par l'entrée? Allez, 04 90 14 04 04 et on vous dit bonne chance.
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0: porte bien son nom, l'homme en or, Jean-Jacques Goldman. C'était encore un matin.
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0: La plancha, olé, de l'entrée au dessert, c'est Isabelle Roure, la dinette à orange, qui est fermée aujourd'hui, mais pas de souci, vous serez rouverte dès demain. Hein.
3: C'est ça.
0: Isabelle, on va parler de votre carte dans un instant. On a cuisiné à la plancha avec vous, on a noté de bons conseils et surtout par quoi il fallait commencer. Et Christine a la réponse à Piolinc. Bonjour Christine.
4: Oui, bonjour tout le monde. Oui, j'ai la réponse, on démarre par le dessert.
0: Et oui, c'est
4: parce
0: ça,
4: que,
0: bravo.
4: Voilà.
0: Parce que
4: on ne mange jamais chaud plutôt tiède, donc oui. il est conseillé de démarrer par le dessert.
0: Exactement, c'est ce que nous a conseillé Isabelle Roure, et notamment une petite nectarine grillée, c'est pas mal hein, en ce moment.
3: Nectarine grillée, oui. C'est délicieux,
4: avec
3: on peut
4: une bonne boule de glace.
0: Voilà, boule de glace ou même salade mozza, hein, ça va bien avec.
3: Ça va super bien avec la tomate.
0: L'ananas caramélisée, une brioche perdue pour accompagner ça. Puis en plus, on peut préparer la brioche la veille.
3: Oui, on la fait au four.
0: Non. Vous êtes fan de plancha, vous, Christine?
4: Oui, justement, hier, nous en avons fait. On a fait du poisson, nous, par contre, des anneaux de sèche. J'avais fait avec de l'huile d'olive, de l'ail et du persil.
0: Oui.
4: Des gambas, et puis pour ceux qui aiment, les sardines grillées aussi.
0: Ah, ça, c'est top, Les voisins aiment beaucoup moins l'odeur, mais bon.
4: Oui, tout à fait.
0: Petite astuce pour les poissons qui sentent fort comme ça, si c'est pas assez efficace pour nettoyer avec de l'eau, il paraît que mettre une feuille de cuisson, un papier cuisson,
3: faut pas hésiter.
0: Ça, c'est bien aussi, parce que ça empêche
4: c'est ce qu'on fait sur la plancha, mais une feuille de papier cuisson, puis ça évite que ça accroche aussi.
0: Vous êtes comme Isabelle, une pro de la plancha, Christine. Bravo. Le panier garni pour le marché à la ferme de Sceaux, la ferme auberge La Maguette, ce samedi, c'est pour vous. Vous irez le chercher entre 10h et 18h et c'est un panier d'une valeur de 40 euros, Christine. Bravo.
4: Ben, merci beaucoup.
0: Merci à vous de nous écouter. À bientôt. Merci.
4: À bientôt.
0: Au revoir.
4: Bon été.
0: Merci vous aussi. Bel été en Vaucluse. Isabelle, il y a un truc qu'on n'a pas dit, parce qu'on a dit qu'on pouvait cuisiner les œufs, faire des omelettes notamment, mais pas que à la plancha. Mais vous faites aussi une recette de camembert.
3: Ah, c'est délicieux.
0: Je suis trop curieuse. Comment faites-vous ça?
3: Oui. Alors, on l'emballe. Donc, si la boîte est réellement entièrement en bois, on le laisse dans sa boîte. Sinon, on l'emballe dans toujours notre petit papier sulfurisé, là, bien efficace. C'est pas la peine de mettre à feu trop fort. On va le parsemer d'huile d'olive. On peut mettre des fruits secs. On peut mettre du thym, du romarin. Et on le laisse fondre. On met des petites mouillettes à côté.
0: Qui vont
3: gratiner, qui vont griller avec un petit peu d'huile d'olive aussi, et au moment de servir, on sert son camembert avec ses petites mouillettes de pain chaud. Là, c'est
0: et la boîte, ça craint pas si c'est du carton ça...
3: Non, il faut pas. Alors le carton, non, surtout pas, parce que le carton, c'est il va forcément y avoir un produit de traitement dedans.
0: Ouais, c'est du bois, absolument qu'il faut.
3: Voilà. Ah oui, et pas forcément à feu fort. Il faut faire attention qu'il brunisse pas.
0: Mais en fait, ça va fondre au cœur et ça va rester un peu solide.
3: C'est ça, tout à fait. On n'a pas besoin que le camembert soit grillé en fait. Ils prennent couleur ou juste qu'ils fondent.
0: Oui, donc c'est quoi l'histoire de 5 minutes à feu doux?
3: Oui, c'est ça.
0: Ouais,
3: 5-10 minutes max.
0: Un peu de thym, un peu de romarin si on aime, un filet d'huile d'olive. Et hop
3: bon
0: là,
3: c'est
0: parti pour les mouillettes.
3: Voilà,
0: super idée ça, merci beaucoup.
3: Merci.
0: Isabelle Roure, la dinette à Orange, c'est ouvert tous les jours de la semaine. C'est ouvert entre midi et 2, enfin jusqu'à 16h quoi on va dire.
3: C'est ça, oui.
0: Et qu'est-ce qu'on a à la carte en ce moment?
3: En ce moment, on a la salade niçoise, on a une salade un Bouddha bowl.
0: Oui, ça marche bien ça.
3: Voilà, avec lentilles au cumin, tomate au pesto, tout ça, plein de choses. Et magret de canard, la ratatouille, bientôt les aubergines à la parmigiana. Dans
0: le bonheur,
3: semaine,
0: quoi.
3: Voilà,
0: la dinette.
3: Très de chez nous.
0: Petite devanture, toute belle, toute bleue, c'est pas loin du Théâtre Antique d'Orange et vous êtes ouvert le soir des spectacles. Donc.
3: C'est ça.
0: Ah oui, c'est une bonne nouvelle. Et c'est pratique en plus, on n'est pas loin du théâtre. Isabelle Roure, merci.
3: Merci
0: mille
3: à vous.
0: Fois d'être
3: merci,
0: venue jusqu'à merci. Nous. Un bel été à vous, on se dit à bientôt.
3: À vous aussi, à très bientôt.
0: Merci Isabelle, au revoir. Dany Briand chante « Quand je vois tes yeux, je suis amoureux ». Ça roule. Si vous voulez sortir, par exemple, samedi au théâtre Artefil à Avignon pour aller voir Sissi Fanfart, eh bien on aura des places à vous offrir dans 2 minutes.

0: La salsa d'Annie Briand, quand je vois tes yeux, je suis amoureux, pour la rime, mais pas que. Tracy Chapman arrive pour les musiques Baby Can I Hold Your Hand, et on aura également le passage de votre jardinier conseil, Aurélien Rogueux, on en a bien besoin en ce moment. Mais pour l'instant, on joue.
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0: À 10h32, vous allez pouvoir gagner vos deux invitations pour une pièce qui se joue au théâtre Artefil dans le cadre des avant-premières du OFF. Le théâtre Artefil à Avignon, ça sera samedi à 19h. Sissi von Wart, c'est l'histoire d'une rencontre qui bouleverse tout. Dans la loge d'une drag queen arrive une jeune femme ébranlée par le spectacle auquel elle vient d'assister. Et un dialogue va s'engager, plutôt drôle, insolent, tendre, qui dessine la naissance de Baby Dump, une autre drag queen. Le tout sur des musiques de Sylvie Vartan. C'est donc dans le cadre des avant-premières du OFF proposées par ce théâtre Artefil. Des spectacles, il y en a 11 en tout, qui sont à découvrir en avant-première pour des tarifs de 6, 8 ou 10 euros. Bien plus intéressant que le vrai tarif pendant le OFF. Donc c'est à voir en avant-première. Pour voir ce spectacle et gagner vos deux invitations pour Sissi von Wart, dites-nous au 04 90 14 04 04. C'est très très difficile. Qui a incarné Sissi impératrice au cinéma? Est-ce que c'est Romy Schneider ou Catherine Deneuve? 04 90 14 04 04.
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0: Même l'été, on a la main verte avec notre jardinier conseil Aurélien Roguet. Est-ce que tous les paillages se ressemblent et ont la même utilité? C'est la question qu'on posera à Aurélien. Mais d'abord, voici Tracy Chapman. Baby, can I hold you?

0: chouette souvenir. Tracy Chapman, Baby, Can I Hold You. Bravo à Rémi qui a gagné ses invitations pour aller voir Cécile Von Wart à Avignon au Théâtre Artefil en avant-première pour le Off ce samedi à 19h. Cécile qui a été incarnée au cinéma par Romy Schneider. Bravo Rémi.
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0: Ah oui, bienvenue à notre jardinier conseil Aurélien Roguet. Bonjour Aurélien.
3: Bonjour Pascal.
0: La main verte, les conseils quotidiens évidemment avec vous. Alors on parle souvent du paillage au potager Aurélien, mais est-ce que c'est vraiment utile partout dans le jardin?
3: Oui, et c'est même l'un des gestes les plus efficaces que l'on puisse faire au jardin. Un sol nu, c'est un sol qui chauffe davantage, qui sèche plus vite et qui demande beaucoup plus d'arrosage. À l'inverse, un sol qui va être paillé reste plus frais, conserve mieux l'humidité et protège surtout les racines des excès de température. Au potager, c'est particulièrement intéressant car ça permet aussi de limiter la formation de la fameuse croûte de battance. Après une pluie ou un arrosage, donc les particules fines remontent en surface, ça finit par former une croûte très dure en séchant, ça craquelle, et alors là, l'eau pénètre très difficilement et beaucoup moins bien dans ce type de sol. Donc ça, c'est le cas sur les sols argileux, on le voit tout de suite, ça craquelle et impossible d'arroser. Le paillage agit un petit peu donc comme une couverture protectrice, et la vie peut ainsi faire son œuvre en secret.
0: Bon, ça c'est joliment dit, mais on voit bien que tous les paillages ne sont pas égaux, tout le monde ne se vaut pas, est-ce qu'il y a des astuces pour bien les choisir?
3: Ils ne se valent pas forcément tous. Au potager, on privilégiera généralement les paillages naturels comme la paille, le chanvre, le lin ou même les tontes de gazon préalablement séchées, très important ça pour une bonne aération. Dans les massifs, on voit souvent des galets, des graviers décoratifs ou de la puzzolane qui est une roche volcanique. Alors c'est très esthétique et ça limite certaines maladies sur les plantes sensibles comme les rosiers par exemple, car l'humidité stagne moins tout autour du feuillage. En revanche, attention aux graviers et aux galets, surtout les plus foncés. Quand on les installe en plein soleil, en effet, ils peuvent accumuler énormément de chaleur en été et réchauffer fortement le pied des plantes. Alors même si c'est intéressant en hiver pour garder une inertie thermique en fait au pied des plantes et protéger les racines du froid, eh bien en été, ça peut devenir une vraie fournaise pour la plante. En conclusion, un bon paillage, c'est moins d'arrosage et plus de confort pour les plantes et le jardinier. Et comme toujours, eh bien c'est pas le tout d'en parler, mais au jardin, une couverture sur les pieds en plein été, c'est pas du tout farfelu, bien au contraire.
0: L'image est belle. Merci beaucoup Aurélien Roguet. Je rappelle que tous les épisodes de La Main Verte sont à retrouver avec vos conseils sur l'appli ICI et notre site ICI.fr. Et puis le dimanche, vous répondez à toutes les questions à côté jardin entre 9h et midi dans Bienvenue chez vous avec Mathieu Doucet. 10h39, dans un instant, on va retrouver Philippe Garcia avec un témoignage. Il part un peu à votre rencontre un peu partout, hein, Philippe. Et aujourd'hui, on va écouter le témoignage de Michel qui fait de la photo au club photo de Seignon. Et ça fait déjà 2 ans que ça dure. Apparemment, ça se passe bien.
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1: Ah, on a chanté avec Patrick Fiori. Le chant est libre.
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1: Et oui, avec Philippe Garcia qui vous tend son micro tous les jours et pour récolter un témoignage qui tente de vous donner envie d'occuper votre temps bénévolement ou de découvrir une pratique. Aujourd'hui, écoutez le témoignage de Michel qui adhère depuis 2 ans au club photo de Seignon.
4: Bonjour, je suis Michel, j'ai 65 ans et je suis adhérent du club photo de Seignon depuis 2 ans. Je pratique la photo depuis mon plus jeune âge, c'est une passion pour moi. Je suis assez éclectique en termes de sujets, contrairement à certains de mes collègues qui sont très orientés sur certains sujets précis. Mais justement, le fait de participer à un club photo m'a permis de rencontrer des gens qui étaient très pointus sur certains domaines photographiques et ça m'a permis d'évoluer sur d'autres sujets que les sujets communs de paysage que j'avais l'habitude de faire.
5: En quoi vous avez évolué ?
4: Tous les lundis, nous avons une réunion qui permet d'échanger nos photos et elles sont critiquer, alors je dis critiquer dans le bon sens du terme, puisque ça nous sert à la fois regarder les erreurs que nous avons pu faire et nous donner des orientations pour mieux réaliser les photos. Et dans ce cas précis, nous avons certains photographes qui sont très pointus dans certains domaines, comme l'animalier par exemple, et qui nous donnent des conseils pour évoluer dans notre pratique photographique.
5: Quel matériel qui est mis à disposition par le club, hein, qui vous aide dans le développement ?
4: Alors, on est évidemment tous maintenant sur du numérique, donc chacun a son appareil photo, c'est-à-dire que le club ne met pas à disposition un appareil photo. Par contre, le club a investi dans des appareils de projection pour permettre d'avoir une très bonne qualité de projection, des rétroprojecteurs, des écrans, un ordinateur qui nous permet d'avoir un petit peu. Et aussi, le club met à disposition un abonnement sur Lightroom qui nous permet d'évoluer et d'avancer dans le post-traitement, qui est quelque chose qui reste quand même très intéressant avec la photo numérique. Alors, en règle générale, il y a au moins une réunion hebdomadaire et très récemment, on a rajouté une deuxième réunion qui porte essentiellement sur de la technique ou sur du travail de concours, puisque le club photo de Seignon est un des 50 clubs français qui est classé en national 1, en nature.
5: À qui ça s'adresse ?
4: Alors, ça s'adresse à n'importe quel photographe, qu'il soit débutant ou confirmé. L'avantage pour un confirmé, c'est de pouvoir, faire participer et donner des éléments constructifs aux autres photographes. Par contre, pour un jeune photographe, ça permet bien évidemment d'évoluer dans sa pratique photographique.
1: Et notez que dès ce vendredi, le club photo de Seignon expose 31 photos grand format à Roussillon, en sous-bois, devant l'écomusée au Crin de Roussillon. Plus d'infos, elle accueille ici Vaucluse au 04 90 14 04 04. 11h moins le quart, un tube énorme arrive pour vous maintenant dans l'autoradio, vous allez vite reconnaître. Et puis Julien Clerc viendra faire un petit tour avant 11h.

0: Dirty Dancing, c'est culte. Big Bandit, Jennifer Worms, The Time of My Life.
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0: Les initiatives en Vaucluse avec Marie Vernet. Changer de vie à plus de 40 ans, reprendre des études, ouvrir son commerce ou en faire un lieu d'inclusion pour les personnes en situation de handicap. Eh bien, c'est le pari un peu fou, mais très inspirant de Coralie Chabran.
3: À Villeneuve-les-Avignon, elle vient d'ouvrir un salon de thé pas tout à fait comme les autres, hiver comme été.
4: Alors, on arrive sur une petite place qui est super mignonne, qui est une place avec beaucoup de charme. Et quand on pousse la porte, ce qu'il faut savoir, cet endroit, en fait, je l'ai connu moi quand j'étais jeune parce que c'était l'auto-école du village. Et la personne qui l'avait avant, en fait, c'était une petite librairie pour enfants. Petite librairie toute mignonne. Et en fait, j'ai gardé cette atmosphère-là. Donc, il y a une grande bibliothèque. La pierre, en fait, l'idée, c'était que ça reste un petit mélange entre la Provence et l'Angleterre. Alors, c'est très... très fou quand je dis ça comme ça, mais quand on pousse la porte, on a l'impression de vraiment rentrer dans un salon de thé à l'anglaise, mais avec les petites cigales qui chantent derrière. Et ça, je trouve ça génial. Il était une fois une ancienne éducatrice spécialisée, passionnée de pâtisserie et de restauration, et qui s'est lancée il y a 6 ans dans le salon de thé inclusif. Donc j'accueille des jeunes en situation de handicap. En ce moment, c'est plus axé sur la trisomie 21, mais toutes sortes d'handicaps peut être formé chez nous. Alors, pour l'instant, on est sur un jeune qui est avec moi, qui s'appelle Benoît, qui est un jeune homme de 43 ans, qui est porteur de trisomie 21, qui lui s'occupe du service. Donc, il est là tous les jours de 10h à 15h. Il s'occupe de vous servir, de faire les cafés, etc. Donc, on travaille en binôme. Essentiellement, c'est pas vraiment un contrat pour l'instant. Le premier contrat sera signé en août. Là, on est sur une formation, un tutorat avec Cap Emploi et France Travail. Donc, ça aide les deux parties. Et je trouve ça génial quand on débute.
3: Bonjour, vous venir. Vous voulez savoir ce que l'on y déguste?
4: Alors, on peut venir déguster toutes sortes de boissons fraîches ou boissons chaudes à la carte. On a toujours une boisson du mois qui change. En ce moment, on est sur un matcha exotique. Ensuite, on va avoir des petits goûters, donc des cookies, des petits tigrés, des cakes. On a du sans gluten aussi. Toujours. Le midi, si tu veux rester pour manger, eh bien écoute, tu vas trouver des tartes, tu vas trouver des salades, tu vas trouver plein de petites choses. Moi, je fais tout ce qui est partie salée, partie sucrée. On fait tout nous, que ça aille du pain jusqu'au dessert, jusqu'au goûter. Tout est fait maison. On a une carte assez réduite en termes de salé le midi parce qu'on fait que 3 plats. Mais tout est fait du jour avec les fruits et les légumes de saison. Et pareil pour les gâteaux. Voilà, ça change à peu près tous les jours sur les pâtisseries. Mais pour les goûters, on reste quand même très fixé parce qu'on a des fous furieux de nos cookies, de nos cheesecakes. Donc il y a des choses qui restent quand même basiques, quoi.
3: Hiver comme été, à Villeneuve-les-Avignon, vous accueille du mardi au samedi de 9h à 18h, place Victor Bache. C'est au cœur du centre historique.
0: Et notez même, Marie, qu'ils organisent des événements comme le Run Brunch, course à pied et brunch. Toutes les infos sont sur les réseaux sociaux et à l'accueil ici Vaucluse. 10h52, bonne journée.
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0: Toute l'info locale arrive à 11h avec le flash ici Vaucluse. Ensuite, nous jouerons à bord du train Vaucluse Express pour des énigmes vauclusiennes. Et pour la musique, Julien Clerc et Yazou.

0: La chanteuse Alison Moyet, c'est le groupe Yazoo. C'était Don't Go.
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0: Oui, c'est votre radio. Ici Vaucluse, belle journée. Merci de la passer avec nous. Il est 11h. L'heure des infos. Philippe Popper, bonjour.
2: Bonjour.
0: On ne vous apprend rien, il va encore faire très chaud aujourd'hui.
2: Avec des températures qui pourraient tourner autour de 35 degrés, c'est ce qui est annoncé en Vaucluse. Le syndicat UNSA Éducation Nationale demande la fermeture exceptionnelle des écoles du département au moins cet après-midi et demain, car les températures pourraient largement dépasser les 35 degrés. C'est Pascal Lorenz qui a ouvert la carte météo qui me fait signe. L'UNSA a écrit au préfet, au directeur académique, en expliquant que la température dans certaines salles de classe dépasse souvent les 30 degrés. Avec la chaleur, le risque d'incendie augmente. Le Vaucluse est en vigilance orange au risque de feux de forêt. Le risque est élevé en Vaucluse, mais aussi dans le Gard ou la Drôme. La vigilance feux de forêt se poursuivra demain en Vaucluse. Ailleurs en France, des records de température ont été battus cette nuit, comme à Tours ou Poitiers, record de température nocturne.
0: La mairie de Morières-les-Avignon a écarté une animatrice périscolaire.
2: La maman d'un élève a porté plainte il y a une dizaine de jours pour des agressions sexuelles. L'enfant a expliqué qu'il avait subi des attouchements pendant la journée au centre aéré du mercredi dans les locaux de l'école Marcel Pagnol. Une enquête de gendarmerie est ouverte. Les parents d'élèves de la FCPE organisent une réunion d'information. Ce sera cet après-midi à 16h30 à l'espace Follard à Morières-les-Avignon. Aux assises du Vaucluse, le procès d'un meurtrier est jugé. Le procès d'un meurtrier a débuté aujourd'hui. Le meurtrier présumé, mais c'est un homme sans abri d'Avignon. L'homme de 25 ans avait été roué de coups et de poing, c'était un homme d'origine polonaise. Il avait été condamné à 25 ans de prison. Il ne s'était pas présenté à son premier procès. Il a donc le droit d'être à nouveau présenté au tribunal. La justice n'a pas réussi à retrouver la famille ou les proches de la victime. Personne ne sera donc présent pour le représenter à l'audience. En football, France-Irak ce soir, deuxième match des Bleus, important pour se qualifier à la Coupe du Monde. Coup d'envoi à 23h à Philadelphie, ce sera le 100e match de Kylian Mbappé. L'horaire de la rencontre pourrait changer en raison des risques d'orage aux États-Unis. Le stade devrait d'ailleurs être fermé, couvert ce soir.
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2: Pas d'orage en Vaucluse, mais toujours chaleur, chaleur, chaleur.
0: Chaleur extrême, hein, puisqu'on dépassera les 40 degrés en ressenti. On aura au vrai thermomètre, donc à l'ombre, 38 à 40. Et en ressenti, on pourra aller jusqu'à 41, voire 42, notamment à Bolène. Dans le nord Vaucluse, vers La Palue, 40 à Orange également, 39 pour Cavaillon, Cadenet en Suisse, 38 à Gordes, à Ville-sur-Ozon, à Avignon et autour, et 35 degrés à Sceaux cet après-midi. Demain, on restera entre 38 et 40. Ça baisse un tout petit peu, mais vraiment un tout petit peu, mercredi et jeudi, 36-38, mais ça remontera le week-end prochain apparemment. Donc on est vigilant avec notamment cette canicule, peut-être quelques orages qui éclateront, et puis surtout, si vous rencontrez quelqu'un en difficulté, vous n'hésitez pas à appeler les secours. D'ailleurs, il y a un numéro court, appel gratuit, hein, numéro vert canicule, c'est le 112.
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0: On écoute une de vos chansons préférées, c'est Daniel Balavoine, Mon fils, ma bataille. Et juste après, le train Vaucluse Express entre en gare d'Avignon Centre. Les portes s'ouvriront sur de nouvelles énigmes aujourd'hui. En attendant les nouvelles, on va reprendre une énigme qui date de vendredi dernier. On voit ça dans un instant avec un super cadeau cette semaine.

0: connu ça par cœur, bien sûr. On l'a chanté, vous et nous aussi, avec Daniel Balavoine. Mon fils, ma bataille.
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0: Allez hop, c'est reparti pour une nouvelle semaine d'enquête à bord du train Vaucluse Express. C'est votre grand jeu à base d'énigmes vauclusiennes. Tous les jours de la semaine, 11h midi, on se retrouve et vous enquêtez pour gagner des super cadeaux. Qui dit train dit gare et qui dit gare dit chef de gare. Voici notre chef Gaël, bonjour.
3: Bonjour Pascal, bonjour à tous.
0: Allez, c'est reparti mon kiki avec un super cadeau encore cette semaine.
3: Comme d'hab.
0: Vendredi, effectivement, toute la semaine vous allez jouer pour résoudre des énigmes. Si c'est le cas, bravo, votre nom file dans la liste consommée chaque vendredi à l'ordinateur du train. C'est son jour de gloire, il bosse un peu le vendredi à un lundi. Il vous offrira, s'il vous appelle en direct, 7 jours au Festival d'Avignon. Vous allez passer une semaine à Avignon pour voir tous les jours un spectacle à deux. Alors, vous n'êtes pas hébergé, hein. Vous venez à Avignon, vous voyez un spectacle dans le off, une jolie sélection entre le 6 et le 12 juillet. En plus, c'est la première semaine du festival. C'est de la régalade. Je vous parle un petit peu des spectacles qu'on a sélectionnés pour vous et il y a du lourd. Pour jouer, c'est simple, vous nous appelez au 04 90 14 04 04 et vous faites une proposition. Une seule par appel, ou tant que vous ne gagnez pas, vous pouvez rejouer et vous ne changez pas d'avis en cours de route. Ce sont les règles archi simples de ce jeu. Vous êtes tous les bienvenus pour passer un bon moment et pour trouver la réponse à cette énigme que vous avez commencé vendredi avec Combline. On fait un petit récap, chef Gaël ?
3: Oui, volontiers.
0: Allez, on a eu des indices comme celui-ci. Peu de gens connaissent mon nom et pourtant je suis là depuis bientôt 30 ans. Ma lettre préférée, le H. Et puis vous avez entendu cet indice. Ouais, ça c'est l'ami Renaud. Vous avez proposé Renaud, du coup, non. Patrick Hernandez, non. Saint-Antoine, qui est rattaché à l'Île-sur-la-Sorgue, et Dev. Et nous avons toujours dit non. Pour vous aider, écoutez cet indice supplémentaire.

0: Vous avez reconnu la voix de Vanessa Paradis? Oh, c'était il y a longtemps, hein, la voix toute jeune de Vanessa Paradis, qui vient bientôt en Vaucluse d'ailleurs. Hein, ça sera le 24 juillet à l'Hôtel Dieu de Carpentras. Manolo Manolete, c'est ce qu'elle chantait. Renaud. Plus ma lettre préférée, le H. Plus peu de gens connaissent mon nom et pourtant je suis là depuis bientôt 30 ans. Et bien avec tous ces indices, un petit camoulox et c'est à vous de jouer. 04 90 14 04 04. Bonne chance.
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0: Un super cadeau pour vous vendredi. 7 jours au Festival Off d'Avignon pour 2 personnes. 2 spectacles par jour entre le 6 et le 12 juillet. Vraiment des seuls en scène, des créations, des spectacles reconnus, récompensés, de l'humour, des classiques. C'est la régalade. Allez, bonne chance pour enquêter avec nous. Et à tout de suite.

0: Four Non Blondes chantait WhatsApp.
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0: 11h13, personne à bord du train. Vaucluse Express. Chatgaël, je pense qu'il faut faire quelque chose. Mais des.
2: On met un petit essai, un petit extrait en plus.
0: On va d'abord vous faire un petit récap. Peut-être que vous venez d'arriver là. Vous rentrez dans la voiture, vous rentrez des courses, vous rentrez à la maison. Vous avez monté le son de la radio, de l'autoradio. On cherche à résoudre, enfin vous cherchez la bonne réponse pour une énigme vauclusienne. Pour résoudre cette énigme, on vous a offert des indices. Peu de gens connaissent mon nom et pourtant, je suis là depuis bientôt 30 ans. Ma lettre préférée, le H. Ensuite, on a entendu Renaud. Et puis, on a entendu Vanessa Paradis qui chantait un extrait d'une chanson vieille. Manolo Manolete. Voilà où on en est. Vous n'êtes pas très inspiré. Vous avez proposé Patrick Hernandez, Renaud, Saint-Antoine et Dave. Nous avons dit non. Chercher quelqu'un, c'est pas bête.
2: Quelqu'un
0: ou quelqu'une, en tout cas. C'est pas un endroit, c'est pas un lieu, c'est pas une chose. Cherchez plutôt, voilà, quelqu'un. Un être vivant même, hein, je peux vous dire. Et pour vous aider, écoutez cet indice supplémentaire. Un papillon de nuit, signé France Gall. Une semaine au Festival Off d'Avignon a gagné cette semaine avec le train Vaucluse Express. Vendredi, c'est l'ordinateur qui vous désignera peut-être comme grand gagnant pour venir voir deux spectacles par jour. Alors, il y a de tout, hein. Il y a de l'humour, il y a des one-man shows, il y a le nouveau spectacle de et avec Clémentine Stellarier qui jouera au Théâtre du Chien qui Fume, Mon Cowboy, ça sera mardi, hein, 7 juillet. Il y aura un Very Matt Trip, ça c'est un grand classique pour vous réconcilier avec les maths. L'étrangère d'après Camus, ça sera au Théâtre du Balcon. Le One Woman Show de Hélène Sido, la Vauclusienne. Marlène Schaff, Queen is Born. Vous aurez également le 60 nuances de Chris au Théâtre des Étoiles. Nos histoires au Luciole Avignon. Vous voyez, il y a un petit peu de tout. Deux spectacles par jour au off pour vous. Ça se mérite en trouvant la bonne réponse à cette énigme. 04 90 14 04 04. Je rappelle, peu de gens connaissent mon nom et pourtant je suis là depuis bientôt 30 ans. Ma lettre préférée, c'est le H. Renaud. On a entendu un tatatam. Et puis on a entendu un extrait de Vanessa Paradis. Ça aussi. Voilà, Papillon est important dans l'indice chanté par France Gall et Manolo Manolete, ça aussi c'est important, chanté par Vanessa Paradis. Vous voulez venir jouer avec nous? Pas de souci, on est là, on bouge pas, on vous attend. 04 90 14 04 04.
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0: Benjamin Biolay est prévoyant un écran total dans le sac de plage et ça sera pareil pour tout le monde. Et même pas la peine de partir à la plage pour aujourd'hui encore avec les températures et cette canicule. Écran total pour tout le monde.
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0: Et jeu avec le Vaucluse Express. On aura un passager à bord du train. Dans un instant, si vous voulez le rejoindre pour une proposition pour l'énigme, 04 90 14 04 04. Et puis on parlait du match de foot ce soir prévu à 23h ou pas. Match peut-être retardé à cause de la météo avec une compo inédite. En tout cas, le match sera à vivre et à suivre en direct sur votre radio, ici Vaucluse.

0: flashback dans les années 80 avec Nick Kershaw de Riddle.
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0: 11h25. Alléluia, Chadgal. Nous avons des enquêteurs à bord du train Vaucluse Express. Bienvenue à Pierre qui enquête avec nous depuis Cavaillon. Bonjour Pierre.
2: Bonjour Pierre.
3: Bonjour tout le monde. Bonjour la petite équipe.
0: Alors Pierre, on va faire juste un petit récap avant d'écouter votre proposition parce qu'on a repris cette énigme depuis 11h et vous êtes le premier à faire une proposition. Les indices sont les suivants. Peu de gens connaissent mon nom et pourtant je suis là depuis bientôt 30 ans. Ma lettre préférée, le H. On a entendu des extraits sonores. Alors Renaud qui nous faisait son petit tatatam. Vanessa Paradis, Manolo, Manolette et France Gall pour un papillon de nuit. Alors, vous avez mélangé tout ça et vous nous faites une proposition.
3: Mais la proposition que je vais vous faire, parce que j'y ai pensé samedi, bon, je pense que c'est pas ça, mais je maintiens quand même à ma première impression.
0: Oui.
3: Je vais le proposer Grand Corps Malade.
0: Alors, expliquez-nous.
3: Ben, d'abord, vous dites que son nom n'est pas très connu. Effectivement, son nom de famille, je ne me rappelle plus, mais c'est Grand Corps Malade.
0: Fabien,
3: il
0: oui,
3: c'est ça.
0: Il
3: habite dans le Vaucluse,
0: oui.
3: Il habite à Velleron.
0: Oui.
3: Hein, donc, ça tient. Alors, moi, je pense à Grand Corps Malade.
0: D'accord. Bon, c'est vrai que c'est son nom de scène, hein, Grand Corps Malade, et son vrai nom, voilà, c'est pas le même. Et du coup, on a un lien avec le Vaucluse direct, puisque Grand Corps Malade est en Vaucluse très régulièrement à Velleron,
3: oui.
0: Vous l'avez dit.
3: À Velleron.
0: Alors, vous dites quoi, Chadgal ?
2: Eh ben non, je dis que c'est bien pensé, mais c'est pas ça.
0: Il y a de l'idée dans le
2: l'idée, ouais.
0: Voilà, dans le faux nom, en tout cas dans le surnom, le nom de star, le pseudo. Voilà, je cherchais mon mot. Il y a de l'idée, voilà, c'est un peu dans ça, mais on n'est pas sur la bonne personne.
3: Ah, oh, merci.
0: Oh, ben, je vous en prie, avec plaisir. À bientôt, Pierre.
3: À bientôt.
0: Au revoir. Ça sonne quand même. Ah, bonjour, bonjour, c'est Viviane.
4: Oui, c'est Viviane, nous avons été coupés.
0: Tout
4: voilà.
0: À fait, et le téléphone vous a rappelé automatiquement, c'est génial ça.
4: Oui, merci.
0: Viviane, bienvenue à vous. Vous pensez à qui, puisqu'on sait désormais que c'est quelqu'un qui se cache derrière cette énigme.
4: Ben, je me dis Manuel Amoros, mais je pense que c'est pas ça, juste pour le prénom, mais bon.
0: Ah, pour Manolo Manolete ?
4: Voilà.
0: Mm-hmm. Manuel Amoros qui est vauclusien, oui, pour le foot,
4: voilà.
0: Tiens, ça tombe bien qu'on parle de foot. Hein. Vous avez vu les péripéties du match annoncé ce soir ?
4: Oui.
0: Normalement, on joue à 23h, hein, mais si c'est retardé, ça sera à cause des conditions météo et des orages, notamment.
4: Je pense qu'il y aura quand même beaucoup d'hommes devant les écrans.
0: Bah, on verra bien, on sera tranquille.
4: Même hein, des femmes.
2: Bah oui.
0: Viviane propose Manuel Amoros, chef Gaël. Vous pensez ?
2: Eh bien non.
0: Non, c'est pas la bonne réponse, cher Viviane.
4: C'est pas grave, j'ai eu le plaisir de vous entendre.
0: Plaisir partagé, mais n'hésitez pas à le renouveler surtout, avec plaisir.
4: Voilà, merci monsieur.
0: Merci à vous. Au revoir.
2: Au revoir madame.
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0: Au revoir petite. Ça me fait toujours penser à la chanson de Claude François. Le téléphone pleure, bah il pleure si vous appelez pas, mais il sera content si vous venez nous rejoindre pour enquêter. Peu de gens connaissent mon nom et pourtant je suis là depuis bientôt 30 ans. Et vous connaissez forcément cette personnalité vauclusienne. Ma lettre préférée, le H. Manolo Manolete. Papillon de nuit. Et puis Renaud, qui est venu s'incruster dans cette énigme. Ça doit vous faire penser à quelqu'un qui a un lien direct avec le Vaucluse. À vous de jouer pour gagner peut-être vendredi des invitations pour aller au off, voire deux pièces au off par jour. On vous a fait une petite sélection aux petits oignons pour la première semaine du festival. Deux pièces par jour à deux. Super cadeau. 04 90 14 04 04.
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0: Et pour vous, Johnny est quelque chose de Tennessee.
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0: La voix de Nathalie Baye qui ouvrait cette chanson de Johnny, Quelque chose de Tennessee.
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0: Oui, petit détour par l'emploi avant de remonter dans le train Vaucluse Express et de continuer nos enquêtes. Si vous cherchez une formation dans les métiers de la vente et un emploi en même temps, eh bien bonne nouvelle, parce qu'à partir du mois de septembre, la CAFMSA, centre de formation CFA, ouvre à Vaison-la-Romaine une formation en alternance pour préparer le titre professionnel de conseiller de vente, un diplôme de niveau bac reconnu par le ministère du Travail. 15 places sont à pourvoir pour des jeunes de moins de 30 ans, motivés, souriants et prêts à apprendre les métiers de la vente. La formation dure un an avec 3 semaines en entreprise et 1 semaine en centre de formation chaque mois, en alternance donc. Vous êtes salarié pendant votre alternance et la formation est entièrement financée. Les entreprises de Vaison et des alentours sont déjà prêtes à recruter. Intéressé ? Appelez-nous, on vous dit tout au 04 90 14 04 04.
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0: Qui va gagner ses invitations pour aller voir 7 pièces, une par jour, pendant toute une semaine au Festival Off d'Avignon? C'est le cadeau de la semaine avec ici Vaucluse et votre train Vaucluse Express. Ben, peut-être vous, si vous trouvez une de nos énigmes cette semaine. Et celle d'aujourd'hui est en cours, ça serait bien qu'elle tombe d'ailleurs, comme ça on passait une nouvelle. Peu de gens connaissent mon nom et pourtant je suis là depuis bientôt 30 ans. Ma lettre préférée, le H. Renaud était là. Vanessa Paradis était là également et même Papillon de Nuit avec France Gall. Alors, qui suis-je ?

0: Si vous avez déjà testé ça au karaoké, c'est vrai que c'est dur de monter. Hein. Jimmy Somerville avec le groupe des Communards, Don't Leave Me This Way.
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0: Oui, le train Vaucluse Express, c'est votre jeu. Tous les jours entre 11h et midi, vous tentez de résoudre des énigmes vauclusiennes, bien sûr, puisqu'on est en Vaucluse. Et à vous les cadeaux du vendredi. Cette semaine, on vous offre les spectacles du Off pendant une semaine à deux. Vous irez voir un spectacle par jour et on vous a fait une super sélection. Chad Gaël, on a une énigme qui dure depuis vendredi, là, hein.
2: Ah oui, ça commence à faire. Là.
0: Ça commence à faire long. Peu de gens connaissent mon nom et pourtant je suis là depuis bientôt 30 ans. Ma lettre préférée, le H. Et puis on a eu des indices sonores. Renaud et son fameux ta-ta-tan. On a eu Vanessa Paradis qui chantait Manolo Manolete et Papillon de nuit chanté par France Gall. Et toujours pas de bonne réponse. Patrick Hernandez, Renaud, Saint-Antoine, Dave, Grand Corps Malade ou Manuel Amoros ont été proposés. Elisabeth est là. On ouvre les portes.
2: Allez.
0: Allez.
2: Bonjour Elisabeth.
0: Bonjour Elisabeth.
3: Bonjour Pascal, bonjour chef. Alors moi je pensais à Benabar.
0: Ah, on sait qu'on cherche quelqu'un effectivement qui se cache derrière cette énigme. Pourquoi Benabar, Elisabeth?
3: Alors, plus de 30 ans dans le métier hockey. Mmh. Manolo parce qu'il a un fils qui s'appelle ainsi. Renaud parce que ben, ils sont amis et je crois même qu'il a produit un album. Mmh. Ça, c'est pas sûr, mais bon, ils sont amis. Papillon, je crois qu'il a une chanson là-dessus.
0: Oui.
3: Et qu'est-ce qu'il y a? Et H pour la série avec Jamel Debbouze.
0: Ah oui, c'est vrai qu'il a été scénariste pour cette série. Oui, ouais, tout à fait. Bah, dis donc, c'est une belle enquête, ça.
3: Et j'ai rien d'autre.
0: Et bah, vous avez tout, en tout cas, enfin, tous les indices qu'on a cités.
3: Voilà.
0: Vous avez une réponse et un lien à donner avec la réponse. Donc, c'est en tout cas, bravo pour le boulot. Si ce n'est pas la bonne réponse, vous avez bien travaillé, Elisabeth. Chef Gaël, on soumet votre proposition.
2: Moi, je dis bravo, c'est la bonne réponse.
0: C'est vrai.
3: Génial. Hein. Alors là, c'est génial et je décroise plus les doigts jusqu'à vendredi.
0: Pour aller voir les places pour le festival.
3: Pour que l'ordinateur, il s'arrête sur moi.
0: Vous le faites chaque année, le festival, Elisabeth?
3: Oui, j'ai déjà pris pas mal de places. Ouais.
0: Ah, bah dis donc, vous êtes bien organisé. Bon. Alors, je vais juste donner quelques explications pour ceux qui n'avaient pas compris les rapports entre les indices et la bonne réponse. Peu de gens connaissent mon nom parce que Benabar, son vrai nom,
3: Bruno,
0: c'est...
3: Je sais plus.
0: Oui, Bruno Nicolini, exactement.
3: Ah, voilà.
0: Depuis bientôt 30 ans, parce que le premier album qui s'appelait Benabar et Associés est sorti en 97, donc vous comptez, ça fait bientôt 30 ans. H, vous l'avez dit, c'est pour la série de Canal. Il était scénariste pour la série avec Jamel Debbouze. Il a un fils qui s'appelle Manolo, effectivement. D'où l'extrait Manolo, Manolete de Vanessa Paradis. Papillon de nuit de France Gall, c'était pour l'effet papillon, bien sûr, chanté par Benabar. Et Renaud et son ami. D'ailleurs, quand Renaud était encore en Vaucluse, ils allaient souvent au resto Corse de Cabrières d'Avignon. Manger un petit bout et faire un peu de promo aussi pour le resto. On mange tellement bien là-bas, paraît-il. Voilà, Benabar qui vit chez nous à Gordes. C'est un Vauclusien qu'on embrasse très fort s'il nous écoute. Eh bien, Elisabeth, bonne chance. Restez bien tout croisé, tout comme il faut jusqu'à vendredi.
3: Ah oui, jusqu'à vendredi. Merci beaucoup de toute façon à vous de votre accueil.
0: Écoutez, avec plaisir. Je peux déjà vous dire.
3: Au plaisir.
0: Ah ben, plaisir partagé. Je ne sais pas si vous avez déjà pris vos places pour les 60 nuances de Chris au Théâtre des Étoiles pour le Off.
3: Non.
0: Nos histoires au Théâtre des Lucioles.
3: Non.
0: Mon Cowboy, le nouveau spectacle de Clémentine Sélarié.
3: Bon, ça, si... je l'ai pris, mais Clémentine Sélarié, j'irai tous les jours.
0: Mais moi aussi, je l'adore. Bon, si vous gagnez, en tout cas, vous aurez peut-être deux places à offrir à quelqu'un. Il y aura aussi Je t'aime à l'italienne au Théâtre Notre-Dame, Very Mad Trip au Théâtre des Brunes, L'étrangère au balcon, Solidas.
3: Je l'ai pris, mais c'est pas gênant.
0: Bon, ok. Ça sera au Théâtre de Paris pour la Vauclusienne Hélène Sido qui fait son spectacle, et Marlène Schaff, Queen is Born, c'est au Rouge-Gorge. Vous voyez qu'on en a encore, et c'est pas fini, hein. Il y a une sélection quand même assez énorme, je vous dirai la suite demain. Bon, en tout cas, bravo et peut-être à vendredi, Elisabeth.
3: Peut-être, merci
0: je vous
3: beaucoup,
0: merci
3: bonne journée, au revoir.
0: Au revoir.
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0: Ah, ça serait chouette d'aller voir toutes ces pièces. Bon, mais vous aussi, vous pouvez, si vous trouvez la bonne réponse à cette nouvelle énigme. Je suis tombée dedans quand j'étais petit. C'est le premier indice. Ça nous fait penser forcément à Obélix et à Astérix. Bon ben non, parce que là, il y a un lien avec le Vaucluse, hein, je vous rappelle. Il y a un lien direct avec notre département. Je suis tombée dedans quand j'étais petit. Qui suis-je ? Ça, c'est un indice gratuit. 04 90 14 04 04. On joue maintenant et vite, sinon ça sera pour demain.
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0: Charlotte Cardin, la Canadienne, tant pis pour elle, qui sera nîmoise, gardoise, hein, le temps d'une soirée pour le Festival de Nîmes. Notez cette date si vous n'avez pas encore pris vos places, ça sera le 18 juillet prochain.
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0: Alors, notre petite énigme du moment, qui ne vous passionne pas hein, pour l'instant. C'est vrai que le premier indice est souvent assez difficile, chef Gaël, c'est pas vous qui allez me contredire.
2: Eh ben non.
0: Eh ben non, voilà, ne comptez pas sur lui pour me contredire sur cet indice.
2: Eh ben oui.
0: Je suis tombée dedans quand j'étais petit. Donc on sait qu'on cherche quelqu'un qui a un rapport avec le Vaucluse. Ça c'est pour l'énigme en cours. Je rappelle que vendredi, parmi tous les gagnants de la semaine, on a eu une gagnante hein, tout à l'heure qui était très heureuse d'avoir découvert Benabar et de pouvoir peut-être aller voir toutes les pièces au off qu'on offre puisque c'est ça le cadeau. Elisabeth a déjà fait sa petite liste depuis Avignon. On vous offre la semaine du 6 au 12 juillet, c'est le gros cadeau de cette semaine vendredi, 2 places de spectacle par jour pendant le festival. J'en ai énuméré quelques-unes tout à l'heure, dont notamment le nouveau spectacle de Clémentine Sélarié qui s'appelle Mon Cowboy, qui va être joué au Théâtre du Chien qui Fume. Il y aura également la Vauclusienne Hélène Sido et son spectacle, son seul en scène qui sera joué au Paris. Notre Vauclusienne qui fera aussi quelques chroniques hein, pendant le festival. Vous pourrez voir également Saint-Augustin, Dialogue avec Dieu, ça se joue à la Chapelle de l'Oratoire avec Brigitte Fossé. Les Darons, également au Cinévox. Il y en a pour tous les goûts, hein. Il y a de l'humour, il y a de la culture. Cessez d'être gentil, soyez vrai, ça sera au Théâtre des Gémeaux. Les Carnets d'Ukraine au Théâtre du Chêne Noir de Michel Hazanavicius avec Hugo Clément. Et puis il y aura Bellamy également ou encore 7 scènes de ménage pour l'humour au Théâtre Le Paris. Tout ça, si c'est des spectacles, il y en a même, j'allais dire 6, non. 2 spectacles par jour pendant 7 jours au Festival d'Avignon. C'est ce qui est à gagner vendredi si vous trouvez une de nos énigmes. Et pour celle qui a pour premier indice « Je suis tombée dedans quand j'étais petit », eh bien elle reviendra demain, juste après les infos de 11h.
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0: Mais si vous aimez jouer, c'est pas terminé, hein, puisque tout à l'heure, après les infos de midi, vous retrouverez Valérie Damido et Eric Bastien au taquet. Cette semaine, super cadeau aussi, 2 places VIP pour le concert de Katy Perry le 12 juillet au Zénith de Nancy. Et donc, on vous gâte en ce moment, hein. C'est normal, vous écoutez ici Vaucluse et c'est votre radio.

0: groupe qui a marqué les années fin 80, début 90. Level 42 chantait Lessons in Love parmi tous les tubes qu'ils ont pu faire. 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
1: Bonjour, excusez-moi, vous êtes libre ?
2: Oui, allez-y, montez. 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

0: La Dolce Vita, c'est le voyage en Italie proposé par Lily Cube. Dans une minute, place à l'info locale, toute l'info du Vaucluse. Mais d'abord, on se met dans l'ambiance du jeu au taquet avec Valérie Damido et Eric Bastien. Et nous sommes donc lundi.
1: Allez.
2: Qui c'est les plus forts? Évidemment, c'est Damido Land. Tous les candidats du Damido Land, ils gagnent. On va gagner encore cette semaine. Alors ça va,
1: qu'est-ce que vous voulez que je rajoute à ça? Que vous voulez? Vous jouez en Ligue 1, moi je joue en Champions League.
2: Voilà,
1: et
2: allez.
1: Vous allez le voir là dans un instant.
2: Bah allez, à tout de suite pour Otaquet. Nouvelle semaine et une nouvelle équipe du Damido Land. Bisous.
0: Ça sera midi 5 pour Otaquet avec ce cadeau exceptionnel cette semaine. 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
0: Un grand merci d'écouter et de vivre avec votre radio Ici Vaucluse. Il est midi. C'est l'heure des infos. Philippe Popper, et on va dépasser les 40 degrés cet après-midi. Alors les enseignants du Vaucluse demandent un plan d'urgence.
4: Parce qu'il va faire très chaud dans les classes, plus de 30 degrés dans certaines salles de classe, avec des températures qui seront jusqu'à 40 degrés cet après-midi à Bolène, Orange, Carpentras. Quelques écoles seront fermées cet après-midi, c'est exceptionnel. Alors le syndicat SNUDI FO de l'éducation nationale demande un plan d'urgence. Thomas Barategui, enseignant en primaire.
5: Nous ce qu'on attend c'est une consigne, des mesures très claires de la part de l'éducation nationale, notre employeur, qui aujourd'hui nous envoie quelques mesurettes, un plan canicule avec des mesures de bon sens comme ouvrir les fenêtres et rester hydraté, mais met la pression sur les collectivités, sur les directeurs d'école, sur les chefs d'établissement pour prendre de vraies mesures face à l'urgence.
6: Quelles mesures vous attendez de l'éducation nationale très concrètement?
5: Ce qu'on demande, c'est un vrai plan de rénovation thermique du bâti scolaire. Ça va prendre du temps, mais il faut déjà que ce soit en prenant en compte les spécificités territoriales. On sait qu'en Vaucluse, il fait très chaud, que l'INSEE et Météo France projettent une multiplication par 4 du nombre de vagues de chaleur d'ici 2030. Voilà, c'est à prendre en compte.
4: Thomas Barategui du SNUDI FO, syndicat des enseignants du Vaucluse. Un autre syndicat, l'UNSA Éducation, demande la fermeture exceptionnelle des écoles du Vaucluse au moins l'après-midi, aujourd'hui et demain. Pour l'instant, seules quelques communes ont pris cette décision. À Mazan, les écoles Lagé et Blanc sont fermées cet après-midi, demain après-midi. À Carpentras, les écoles maternelles et élémentaires seront fermées demain après-midi. Des accueils et des garderies sont prévus dans des pièces rafraîchies pour les familles qui ne peuvent pas s'organiser. Avec la chaleur, la pollution augmente, la vitesse sur les routes est donc abaissée de 20 km/h aujourd'hui en Vaucluse. Autre conséquence, le risque d'incendie augmente, le Vaucluse est en vigilance orange au risque de feux de forêt, risque élevé en Vaucluse mais aussi dans le Gard et la Drôme pour l'instant. Pas d'interdiction d'accès aux massifs forestiers, mais la vigilance s'impose.
0: À Morières-les-Avignon, Philippe, une nouvelle plainte contre un animateur périscolaire.
4: La maman d'un élève a porté plainte il y a 10 jours pour des agressions sexuelles. L'enfant a expliqué qu'il avait subi des attouchements pendant la journée au centre aéré du mercredi dans les locaux de l'école Marcel Pagnol. Et hier, une nouvelle plainte a été déposée par une autre famille, une nouvelle fois pour agression sexuelle sur un enfant. L'animateur a été suspendu, il a interdiction jusqu'à nouvel ordre d'exercer avec des mineurs. Les parents d'élèves organisent une réunion d'information avec la FCPE cet après-midi à 16h30 à Morières-les-Avignon, réunion à l'espace Follard.
0: À Caderousse, Philippe, deux jet skis se sont percutés hier.
4: 4 personnes ont été blessées. Les deux jet skis se sont percutés sur le Rhône. Un des blessés était dans un état grave. Tous ont été transportés à l'hôpital d'Orange.
0: Et puis pour terminer ces infos à Lille-sur-la-Sorgue, les habitants d'une résidence dénoncent des malfaçons.
4: La résidence seule sur Mars, le bailleur Grand Delta Habitat promettait 6 maisons autonomes en énergie, durables, accessibles financièrement. Seul sur Mars a été inauguré en décembre et devait servir d'expérimentation pour l'habitat social du futur. Mais pour les locataires, les malfaçons, les dysfonctionnements s'accumulent et dès son aménagement, Tiffany a rencontré des problèmes. Elle habite seule sur Mars avec son compagnon et ses 2 enfants.
7: C'est censé être une chambre. En fait, quand on a aménagé ici, on nous a dit, ben voilà, vous avez un 3 chambres. Donc, on s'attendait à un 3 chambres, quoi. Et en fait, quand on est arrivé là, donc on a vu cet escalier en plein milieu et on a dit, ben en fait, on a 2 enfants. Là, le lit rentre pas, clairement. On nous a dit, non, mais vous le mettez en haut, le lit. Bon, ma fille a 5 ans. Et ce qui devait arriver arriva, ma fille est tombée de cette échelle en voulant monter dans sa chambre. Donc elle s'est cassée la tête radiale, cassée et déplacée la tête radiale. Donc il y a eu 3 mois de plâtre, 2 opérations, une pour mettre les broches, une autre pour les enlever, donc anesthésie générale et tout ça. Avec 7 jours d'ITT, impossibilité de poursuivre ses loisirs durant l'année. À l'école, très compliqué, il fallait pas qu'elle court, il fallait pas qu'elle joue, il ne pouvait plus écrire. Donc voilà, et en fait, ils en ont strictement rien eu à faire. C'est-à-dire qu'ils m'ont remis l'escalier. Je leur ai dit, par contre, on est bien d'accord que quand on monte, ça bouge comme ça, c'est pas sécurisé. J'ai dit, vous allez faire quelque chose après l'accident qui s'est passé. Ah ben non, c'est comme ça.
4: Nous avons cherché à joindre Grand Delta Habitat, qui n'a pas répondu à nos demandes de précision.
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4: Avec encore des températures très au-dessus de 30 degrés cet après-midi.
0: Oh oui, au-dessus de 40 même. On est en vigilance orange pour phénomène canicule et en vigilance jaune pour un phénomène d'orage. La canicule se poursuit, plus de 40 degrés en ressenti en tout cas, mais le thermomètre affichera bien 40 degrés à l'ombre, entre 38 et 40 en Vaucluse et 33 degrés dans le pays de Sceaux, voire 35. Ressenti 41 à Belaine, 40 à Orange, 39 à Cadenay ou en Suisse, 39 à Cavaillon et 38 sur Avignon et le Grand Avignon. Allez, courage. Midi 5.
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10: Bonjour la France qui a chaud. Bonjour la France de la canicule, hein. Vous l'avez bien compris, on boit, on se met au frais et on essaye d'aller mieux. Alors, je vous rappelle que, évidemment, la semaine dernière, c'est encore moi qui ai gagné.
1: Oui, alors, ça suffit. J'ai voilà. Décidé, j'en ouais. Débarque.
10: Qu'est-ce que t'as décidé?
1: Bonjour, rien, de toute façon, c'est voilà. Bon, les chefs. Bonjour. Allez. À tous, est-ce que je vais gagner comme
10: je sais pas, j'en sais rien, en tout cas. Fois. Oui, bah, en tout cas, je sais pas, cette semaine, c'est très sympa ce qu'on vous fait gagner, vraiment. Ah. Oui, cette semaine, mes petits canards, on vous fait gagner 2 places VIP pour assister au concert de Katy Perry.
1: Ah oui, quand même. C'est bien ça.
10: Ce sera le dimanche 12 juillet au Zénith de Nancy. Donc vous aurez évidemment un accès prioritaire au site, un accueil personnalisé, un espace privatif pour vous retrouver avant et après le spectacle, un cocktail, des boissons. Et évidemment, vous aurez une nuit dans une suite pour 2 personnes avec 2 petits déjeuners au Cottage Nancy Brabois. Et c'est magnifique, hein, donc comment vous dire, c'est pas tout. Eh non, bien sûr. Tous les participants à l'émission, c'est-à-dire les gagnants comme les perdants, cette semaine on vous offre 2 places de ciné pour aller voir Les Parfaits Arnaques en famille. C'est un film en partenariat avec votre radio ici, avec Audrey Fleureau et Ramzy Bedia. Voilà. Maintenant, ça c'était pour tout le monde. Le premier prix c'est Katy Perry. Le deuxième prix c'est quoi, mon canard?
1: Oui, parce que si on perd pas, effectivement, il y a toujours un autre cadeau.
10: Bien sûr.
1: Katy Perry? Le Zénith de Nancy?
10: Oui.
1: What else? Pour qu'une soirée de l'ambassadeur soit absolument parfaite.
10: Oui.
1: L'ambassadeur Joe Malongo sera là, dans les loges, aux côtés de Katy Perry et à vos côtés. 32 dosettes. 6 verres en verre. La machine Nespresso. Encore une fois, what's Malongo else?
10: Eh bien ça. Allez, on accueille tout de suite nos 2 candidats du jour, Jean-Pierre et Florence Jungle. Comment ça va, les amis?
1: Bonjour.
11: Bonjour, tout va bien?
12: Bonjour.
10: Super. Alors, Jean-Pierre, tu joues avec ici Touraine.
11: Absolument.
10: Tu as 71 ans, tu habites à La Riche.
11: Oui.
10: Donc, t'es un Richard, t'es un Richos, t'es un Richois, t'es quoi?
1: M'intéresse ça.
11: Un Richois.
10: Un Richois. Alors, est-ce qu'il fait chaud à La Riche? Comment ça se passe, la température à La Riche?
11: Il fait très, très, très chaud, mais on a les ventilateurs et des bouteilles d'eau.
10: Ah, c'est bien, mon petit Jean-Pierre. Alors, tu es en couple avec Dominique?
11: Absolument, bravo.
10: Bravo, t'as vu, je sais plein de trucs sur toi. Tu as un fils qui s'appelle Jérôme?
11: Oui.
10: C'est magnifique. Et t'as des petits-enfants?
11: Oui, j'ai des petits-enfants.
10: Ah, t'as combien de petits-enfants, s'il te plaît?
11: Alors, j'en ai 4.
10: Oup, oup, oup. Alors, eh ben dis donc. Et tu les as souvent? Tu les gardes souvent?
11: Oui, écoutez, encore hier, on en a eu un, parce que hier, on en a eu un. Voilà. Enfin, on en a eu une, pardon, excusez-moi, une.
10: Mais non, tu connais les noms de tes petits-enfants? Comment ça se passe?
11: Ah oui, oui, je les connais.
10: Ah, oui.
11: Je connais le nom des quatre. Il y a Azalie, ouais. Il y a Louise, il y a Aurore et Victor.
10: Ah, voilà, voilà. Bon, ok, d'accord. Alors, tu es retraité, mais tu étais éducateur technique, tu travaillais avec des jeunes pour les métiers du bâtiment. Qu'est-ce que ça veut
11: absolument,
10: dire?
11: Absolument, c'est bien ça.
10: Tu les formais?
11: Le métier du bâtiment, c'est... Pardon, parce que je formais des jeunes, j'étais dans un établissement spécialisé,
10: ouais.
11: Où je formais des jeunes, en fin de compte, en plomberie, en électricité, en peinture.
10: Ah,
11: et donc, voilà.
10: Tu es une bête de bricoleur, quoi.
11: Non, je suis peut-être pas une bête, mais je me débrouille, on va dire okay. Ça comme ça.
10: Bon, alors, est-ce que tu vas te débrouiller en points? Est-ce que tu vas me marquer le premier point? On va le savoir tout de suite avec la première question, vrai ou faux, et cette petite chanson.
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10: Alors, je te pose une question très simple. Les Ferrari sont rouges, majoritairement bien sûr, hein, parce que c'était la couleur préférée d'Enzo Ferrari. Est-ce que les Ferrari sont rouges parce que c'était la couleur préférée d'Enzo Ferrari? Vrai ou faux, top chrono, 5 secondes.
11: Je dirais oui.
10: Pas du tout. Ça n'a rien à voir avec les goûts d'Enzo Ferrari, parce que dans les compétitions automobiles, au début du XXe siècle, chaque pays avait sa couleur officielle, et le rouge, c'était pour l'Italie. Voilà, donc pas de points, mais maintenant, t'as appris un truc génial.
1: Florence est avec nous aujourd'hui, le lundi, avec Ici Pays de Savoie, qui habite à Chapéry. C'est en Haute-Savoie. Bonjour Florence, comment ça va?
13: Bonjour, ça va bien, merci, et vous?
1: Bah ça va, chaudement, j'imagine. Comment ça se passe du côté de chez toi?
13: Ah, il fait très chaud aussi, hein. Les bouteilles d'eau, brumisateur, ventilateur, on met la totale. Hein.
1: Bien sûr. Et t'es à la maison, là? T'es où? Comment tu... T'es où, là?
13: Ah, là, je suis en voiture, en fait, parce que je reviens d'un mariage. On est parti un peu plus tôt que prévu.
1: Ok, ok.
13: Donc, mais on est sur la route du Tarn.
1: Bon, bah, sois prudente quand tu dis on. Ça veut dire que t'es avec, j'imagine, Jean-Sébastien, ton chéri?
13: Tout à fait, c'est ça. C'est lui qui conduit.
1: Exactement. C'est avec lui que tu as eu 3 enfants?
13: Non. Ah. C'est pas avec lui. C'est 4 ans qu'on est ensemble.
1: Ok. Parce qu'effectivement, t'as 3 enfants. Il y a Dylan, il y a Charline et il y a Isana. Et là, vous êtes ensemble. Donc, depuis 4 ans, on reparlera d'ailleurs de cette rencontre avec Jean-Sébastien. Qu'est-ce que tu fais, Florence, dans la vie? Je t'ai pas demandé.
13: Moi, je suis aide à la personne. Je m'occupe des personnes âgées et puis garde à domicile des enfants aussi.
1: Ok. Donc, encore plus important, surtout en cette période de canicule, hein, pour les personnes âgées. Merci. Avant, rien à voir, tu voulais être dans la police, dis donc.
13: Oui. Enfin, j'étais dans la police quelques années.
1: Voilà, c'est même pas que tu voulais, c'est que t'as été dans la police nationale.
13: Non, j'ai été, ouais.
1: Ouais. Tu faisais quoi? Qu'est-ce que tu faisais dans la police?
13: J'étais gardien de la paix, en fait.
1: Gardien de la paix. Et petite, tu voulais être puéricultrice. Donc voilà, entre rêve et réalité. Mais aujourd'hui, bah, finalement, t'es pas loin. T'es dans un métier d'aidant à la personne, puisqu'on l'a dit, tu aides à domicile. Sois la bienvenue, Florence. Voilà. On va tenter de jouer, de t'offrir un premier point. Tu connais Katy Perry? T'as envie d'aller voir Katy en concert?
13: Ah oui, ça serait super, ça nous ferait un super week-end en amoureux, alors on va croiser les doigts.
1: Allez, du côté de Nancy au Zénith, on va évidemment tout faire pour que tu gagnes. Voici une question, elle vaut un point. À l'occasion des épreuves du baccalauréat, en ce moment, hein, voilà, même s'il y a des décalages, les centres d'examen ont reçu des détecteurs, dont contre la triche. Les centres contre la triche. Est-ce que selon toi c'est vrai ou faux?

0: Bah, c'est ce que je me dis tous les jours, de toute façon.
1: Tarte ta gueule à la récré.
0: J'avais gagné. Tarte ta gueule à la récré.
1: Allez,
0: Alain Souffon.
1: Bah oui, jingle.
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0: Il est midi 16.
1: Nous sommes au taquet avec Jean-Pierre et Florence. Alors Jean-Pierre qui habite à La Riche. Jean-Pierre, on l'a vu, hein, il était éducateur pour les jeunes, pour les métiers du bâtiment. Donc du coup, il bricole beaucoup. Tu fais tout. Allez, l'électricité, le carrelage, la menuiserie, tu fais tout chez toi.
3: J'en fais plus beaucoup maintenant, je suis plus aussi jeune, on va dire ça comme ça. Mais il bricole encore un peu.
1: Ah, quand même. Et dis donc, t'as construit quand même le studio de ton fils.
3: Et j'ai fait ma maison.
1: Oh là là, bah dis donc, quand même, c'est pas mal.
3: Oui, c'est pas mal.
1: Bah, sois pas modeste, s'il te plaît, c'est très bien.
3: D'accord.
1: Alors, t'as l'air hyper sympa comme ça, mais il paraît qu'on est hyper maniaque.
3: C'est une réalité.
1: Alors Jean-Pierre, il paraît qu'on n'aime pas quand tout traîne, hein. On range tout, tout doit être rangé. On n'a pas le droit de manger dans la bagnole. La bagnole, elle doit être propre. Comment ça se passe au quotidien?
3: Ben, ça se passe, maintenant, ça se passe mieux qu'avant.
1: C'est-à-dire?
3: Au début, c'était compliqué. Bon, maintenant, ça va un petit peu mieux. Pas beaucoup mieux, même.
1: C'est-à-dire? Tu fais des efforts, ça veut dire?
3: Ah ben, je fais des efforts, et puis il y a surtout ma conjointe qui en fait beaucoup.
1: Ah ouais, mais elle doit en avoir marre d'avoir un mec aussi maniaque, non? Elle te doit te le dire.
3: Faut que je lui demande.
0: On connaît la réponse.
1: On connaît la réponse, t'inquiète.
0: On la connaît bien.
1: Mais pourquoi... Pourquoi t'es si maniaque? C'est quoi le problème?
0: C'est un homme. Voilà.
3: J'ai toujours été, quelque part, même quand j'étais gamin, pour dire un petit peu... J'avais une mobilette, en fin de compte, que j'ai gardée, je ne sais plus, 3-4 ans. Mais au bout de 4 ans, elle était encore neuve. Je l'ai revendue, c'est une question d'occasion. À part les kilomètres au compteur, mais au niveau de l'état, ce n'est pas une blague. Hein. Il n'y avait pas une griffe.
1: Ouais, mais tu ranges tout. Ouais, mais tu ranges tout.
0: Tu vois, ça

0: Ça vient de l'adolescence.
1: Ça vient de
0: la mobylette. Ça vient de là. Voilà.
1: Et voilà.
2: Là, peut-être auparavant, parce qu'avant la mobylette, il y avait le vélo. C'était déjà pareil avec le vélo. Mais bon.
1: Bah, t'es soigneux. Qu'est-ce que tu veux que je te dise? Voilà, c'est pour ça que t'habites à la riche. Alors. T'es riche. Tu es riche de toutes ces choses que tu conserves. Mon chaton, t'as pas de point. Et Florence, elle a déjà un point. Alors, tu vas me marquer ce deuxième point.
2: Enfin, avec plaisir.
1: Ce premier point. Tiens, je mets une petite chanson. On va parler d'oiseaux. Écoute bien cette question. Un albatros, tu vois ce que c'est qu'un albatros ?
2: Je vois ce que c'est un albatros.
1: Alors, il paraît qu'un albatros, ça peut voler des mois, voire des années sans toucher terre. Est-ce que c'est vrai ou faux, top chrono 5 secondes ? Est-ce que les albatros...
2: Je dirais.
1: Alors ?
2: Oui, je dirais oui.
1: Eh ben, t'as bien raison. Parce qu'ils peuvent totalement rester des mois en vol grâce au vent marin, au vol plané. Il y a certains jeunes albatros qui passent vraiment des mois, voire des années sans revenir à terre. Bon, ils se posent parfois sur l'eau et puis ils chopent un poisson, mais c'est vrai. Premier point pour Jean-Pierre.
0: C'est Bernard et Bianca qui volaient sur un albatros, je me souviens.
1: Absolument.
0: Ouais, c'est ça, hein, c'est ça. Bien. Florence, avec ici Pays de Savoie, qui a déjà un point. Ah, Florence, en Haute-Savoie, qui est en voiture, qui revient d'un mariage un petit peu plus tôt. Pourquoi ? C'était pas bien le mariage ? Ou c'était prévu comme ça ?
3: Non, ah bon. C'était bien en fait, mais c'est parce que j'ai un rendez-vous chez le dentiste ce soir et voilà. Il a été avancé le rendez-vous.
0: On est au cœur de vos vies.
1: Un rendez-vous chez le dentiste.
0: C'est sympa, ça, le dentiste.
1: J'ai tellement d'empathie pour toi.
0: C'est une petite vérification ou on est sur. Il y aura un peu de bricolage ?
3: Non, c'est juste retirer un fil. Hein.
0: Ah bon, ça va, un petit fumeur, ça va aller. Alors, quelques éléments de ta vie, tu bricoles pas trop, bon, tu sais quand même monter un petit meuble, mais t'es pas plus manuel que ça, hein, Florence,
3: pas particulièrement
0: ce que tu aimes faire. En revanche, tu adores cuisiner, mais tu adores cuisiner quand tu es dans un état particulier. Lequel ?
3: Quand je suis énervée.
0: C'est ta méthode à toi pour te détendre, quoi. T'es vénère, tu vas cuisiner.
3: Voilà, c'est ça, il faut que je me défoule.
0: Alors, tu fais quoi comme plat bien énervé ?
3: Quand je suis énervée, bah, je peux faire des ratas, je peux faire un ragoût, un bœuf carotte. Tout ce qui passe dans le frigo, en fait, il faut que je prépare.
0: Ah oui, c'est pas mal, ça, du pain perdu, des plats du Nord.
3: Ouais,
0: pourquoi tu fais de la carbonade flamande et des plats du Nord alors que t'es en Haute-Savoie ?
3: En fait, à la base, j'étais de Lille.
0: C'est notre région, en fait. Ok, je comprends. Tiramisu, pudding, cookie, pain perdu, salade de fruits. Joli, tout ça, c'est les bonnes choses que tu sais faire. Florence, sauras-tu marquer un point de plus ? On va le savoir tout de suite en écoutant l'idole de ma jeunesse. Dorothée, avec ses petites chaussettes rouges et jaunes à petits points. On va parler de chaussettes. Écoute bien cette question, Florence, pour un point. Albert Einstein portait toujours des chaussettes dépareillées. Est-ce que c'est vrai ou faux ? Selon toi, 5 secondes, top chrono. Albert Einstein portait toujours des chaussettes dépareillées.
3: Ouais, moi, je dirais vrai.
0: C'est faux. Albert Einstein ne portait pratiquement, en fait, jamais de chaussettes parce qu'il trouvait tout simplement ça inutile et ça datait de l'enfance. Donc, pas du tout, Florence.
1: Ah oui, non, il portait pas de chaussettes. Ça, ça le rendait fou. Ah oui. Alors, Jean-Pierre 1, Florence 1, tout égalité parfaite. Et là, tout de suite, eh ben, vous écoutez ici et vous vous dites, mon Dieu, mais qu'est-ce qu'on va écouter ?
0: Mais oui.
1: Que va-t-elle nous faire écouter ? Eh ben, c'était la fête de la musique hier. J'espère que vous avez bien fêté la musique. Amir, la fête, vous écoutez ici, on vous kiffe. À tout de suite.

0: bam, bam.
1: 2020, Amir, la fête. Peut-être ce soir avec la victoire de la France face à l'Irak en Coupe du Monde. On a hâte.
0: Jingle, Fred.
2: Bah oui. 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
1: 23h le match.
0: Oui, bah c'est super, 23h, je serai déjà au fond de mon lit avec mon ventilo dans la tronche. Alors, nous sommes avec Jean-Pierre qui joue avec ici Touraine et Florence qui joue avec ici Savoie. Et oui, parce que c'est...
1: C'est quoi ?
0: C'est la France.
1: Oui.
0: La Touraine.
1: Oui.
0: La Savoie.
1: Bien sûr.
0: Et tout le monde a chaud. Voilà, alors Jean-Pierre, il paraît comme ça qu'on a rencontré Dominique grâce à un site de rencontre.
3: Oui.
0: Que le premier rendez-vous, c'était à Paris, parce que vous avez dit...
3: Oui, également, voilà. Ouais.
0: Que vous avez été voir au cinéma, vous avez décidé, pour le premier encart, de faire un petit cinoche.
3: C'est vrai, c'est ça.
0: Et qu'est-ce qui s'est passé? On est des petits ados, on s'est roulé des pelles pendant tout le film.
3: Pas tout le film, quand même pas, mais trois quarts, oui, on va dire ça comme ça, oui.
0: Ah oui. Oui, voilà, c'était quoi le film?
3: En fait, je m'en souviens même plus, on a fait connaissance.
0: Oui, voilà, soupe de langue dans le cinéma. Tu te rappelles même pas ce que c'était le film, quoi.
3: Plus vraiment, non.
0: Oui.
3: Ah, voilà. Non, je crois qu'il parlait des fourmis, il me semble.
0: Ah, un truc sur les fourmis. Bon, écoute, c'est super. C'était il y a combien de temps?
3: Pardon?
0: C'était il y a combien de temps? Ça fait combien de temps que vous êtes ensemble?
3: Ça fait 15 ans.
0: Oh là là, 15 ans, là je barre.
1: Âge de raison.
0: De raison à 15 ans.
1: Oui. Bon, c'est bien déjà.
0: 15 ans, t'es un ado. Hein. Si t'es raisonné à 15 ans, consulte. Hein. Voilà. Alors, mon chat, c'est le moment du quiz musical.
1: Ah oui.
0: Ok. Il y a deux titres qui sont enchaînés. Il y a deux artistes complètement différents qui s'enchaînent. Et il y a un international et un français. Écoute, c'est parti. Écoute bien.

0: Ali, c'est qui les deux artistes, mon chat? 10 secondes.
1: Alors, je dis Alan Stevens,
0: ouais,
1: et les Doors.
0: Eh, mon JP, il est là, mon JP, oui. Bien sûr que c'est ça. Primatologue, Alan Stevens. La vallée, non, la la la la. Et The Doors. Eh oui, avec le Jim Morrison.
2: Bien sûr.
0: Oh là là, qu'est-ce qu'il est fort, mon JP.
2: Oh, il est fort, il est
0: et
2: fort.
0: Et à 3, voilà.
2: Bah oui, Florence. Ah, Florence. Alors, on est en train de dire qu'on a perdu Florence. Alors, me voilà bien. Je vais vous rappeler que Florence a un point, qu'elle a la possibilité peut-être, voilà, d'égaliser. Et on est en train de la
0: rappeler. Alors, bah, justement, ça tombe bien. Je vais en profiter parce que on aimerait que vous appeliez le 0810 055 056 si vous avez envie de jouer avec nous, participer à Au Taquet, gagner des cadeaux absolument incroyables.
2: Incroyable.
0: Surtout rire aux vannes. Voilà. 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J'en profite pour dire qu'aujourd'hui on a Jacques qui est notre stagiaire en seconde.
3: Bonjour.
0: Comment ça va, Jacques?
3: Ça va très bien.
0: Bon, bah super.
2: J'ai récupéré Florence. Hein,
0: c'est bon, on peut laisser dire Jacques bonjour ou pas?
2: Bonjour Jacques, il a dit bonjour Jacques.
3: Bonjour.
0: Voilà.
2: Bonjour. Elle est sourde, on lui prend un rendez-vous chez l'ORL.
0: Oh là là.
2: Florence, tu as dit bonjour à Jacques?
4: Oui, je suis désolée, ça a coupé d'un seul coup.
2: Ouais.
0: Et voilà.
2: Florence, je te présente Jacques.
4: Enchantée Jacques.
3: Bonjour Florence.
2: Et ben voilà, tout le monde se connaît, c'est beau, taquet. C'est un peu le tour des manèges de 2026. Bon, pourquoi pas, non, mais après tout... Qu'est-ce qu'il y a?
0: Bah, j'en sais rien, pose ta question.
2: C'est gênant. Elle adore les lotos de village, notre Florence. Et d'ailleurs, elle gagne souvent. Et ça me rassure un peu parce que t'as visiblement un peu de chance. Qu'est-ce que t'as gagné déjà?
4: Pardon, j'ai pas compris.
2: D'accord, ça va être pratique cette affaire. Je te demandais ce que t'avais gagné, mais je vois que t'as gagné des voyages, un paddle, que t'as gagné une tondeuse. Enfin voilà, tu n'arrêtes pas de gagner des beaux cadeaux. On va tenter de t'offrir, nous, des places pour le concert.
0: Les concerts,
2: de Katy Perry.
0: Allez.
2: Avec ton quiz musical, allons-y. Deux artistes mixés, à toi de reconnaître de qui il s'agit. Un point par bonne réponse, on y va.
5: De Michaud a passé dans le pré.
6: Il faisait un temps superbe. Je me suis assis sur l'herbe. Félicie aussi. Je pensais les arbres bourgeonnent et les gueules de loups boutonnent.
5: Félicie aussi.
2: Allez,
0: et je
2: chrono.
0: Prends un homard. Il avait du poil aux pattes. Félicie
2: aussi. Qui chante?
4: Alors, c'est Fernandel.
2: Oui.
4: Fernandel.
2: Oui.
4: Et le renard est là de la.
2: Tu l'as bien, hein. J'entends le loup, on a la belette. Les juments de Michel. Qui ça? De quoi?
4: Mano?
2: Ah non, c'est pas Mano. Non. Mano l'a repris, mais c'est Triana. Je vous ai fait un espèce de.
0: C'est pas Mano qui l'a repris, c'est Nolwenn. La jument de Michel aussi.
2: Qu'est-ce qu'ils ont repris, Mano? Ils ont repris.
0: Dans la vallée, le truc d'avant.
2: Ah oui, c'est Trimart, le loup.
0: Ah là, attends, il y a Fred qui vient de m'insulter. Il vient de me dire ferme bien ta bouche physiquement parce que Mano l'a repris. Voilà. Allez, ça fait 3 pour Jean-Pierre. Allez, ça fait 3 Jean-Pierre. 2 Florence.
2: J'avais raison.
0: Et là, tout de suite, c'est la réclame, mais pas que. C'est l'actualité dans vos régions, grâce aux 44 locales de votre radio ici.
2: C'est le meilleur.
0: À tout de suite.
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0: Je vous rappelle que nous sommes lundi, qu'on démarre une nouvelle semaine, qu'Éric Bastien va tenter de, ouais. de qualifier au moins un candidat.
2: Je vais y arriver.
0: Ouais, bien sûr. Le premier prix, c'est 2 places VIP pour assister au concert de Katy Perry le dimanche 12 juillet au Zénith de Nancy, avec un accès prioritaire, évidemment des places premium, un parking réservé, 100 euros de carburant pour y aller, une nuit dans une suite pour 2 personnes. Le deuxième prix, c'est la machine à café Malongo, 32 dosettes, 6 verres en verre. Et pour tout le monde cette semaine, les perdants comme les gagnants, on offre 2 places de ciné pour aller voir le film Les Parfaits Arnaques en famille avec Audrey Fleurot et Ramzy Bedia.
2: Magnifique.
0: Voilà.
2: Quoi? Et la cafine, la machine Malongo.
0: Je l'ai dit juste avant.
2: Ah, vous l'avez dit aussi. Voilà.
0: En fait, t'es tellement pressé.
2: La chaleur, la canicule, vous savez.
0: Voilà.
2: Allez, hop, allez, on est pressé. Alors, jingle.
0: Non, il est tellement pressé de me mettre Mano. Il en a rien à foutre de ce que je peux dire. Il écoute pas. De toute façon, il est vieux et sourd. Voilà. Allez, vas-y, fais-toi plaisir.
2: J'ai rien dit.
0: Mettez-moi Mano. Vas-y.
2: Voilà. Alors, il y a Trian, il y a eu Mano. J'avais raison. Voilà.
0: Mais il y a Nolwenn.
2: Mais on s'en fout, on n'a pas parlé d'elle.
0: Oh, et ça va. Voilà, bon, allez, c'est bon. Je savais pas qu'ils avaient chanté ça à Mano. Je suis désolée. Voilà. Allez, pour une fois qu'il m'a claqué mon bec, il est content. Allez, Jean-Pierre, t'as 3. Florence, t'as 2. Jean-Pierre, on l'a dit, hein, c'est un gros bricoleur, etc. En revanche, il est nul en cuisine. Du coup, il a mélangé ces deux trucs. Il est nul en cuisine, mais bon en bricolage. Donc, une fois, il a mis le feu à la cuisine. Parce que... Bah, il a mis la friteuse sur le gaz pour faire des frites. Et puis, qu'est-ce qui s'est passé?
1: Eh ben, il s'est passé que je l'oubliais.
0: Mmh. Et du coup
1: et du coup, ça, la friteuse s'est enflammée. Et du coup, ça a mis le feu à la cuisine.
0: Voilà. Et du coup
1: du coup, il a pu le refaire.
0: Eh ben voilà. Donc, t'es nul en cuisine, tu fais des frites, ça brûle la cuisine, tu refais la cuisine, tout le monde est content. Et du coup, comme ça, ta femme voit que t'es nul en cuisine et tu continues à ne rien faire, c'est ça?
1: Exactement.
0: Ah là là là là. J'ai bien compris ton petit truc. Alors, je vais maintenant essayer de te faire gagner 3 points de plus. C'est simple, c'est la question à choix multiples. Je te pose une question, je te fais des propositions de réponses. Et tu auras 10 secondes pour me donner ton choix. Tiens, je te mets une petite chanson.
14: Coulommiers, Époisses, Bleu d'Auvergne, Beaufort, Livarot, Reblochon.
0: Oui, c'est une chanson sur le fromage.
2: Bien sûr.
0: Voilà, alors écoute bien. Quel chef d'État français a déclaré « Comment voulez-vous gouverner un pays où il existe 246 variétés de fromage ?» Qui a dit « Comment voulez-vous gouverner un pays où il existe 246 variétés de fromage ?» Pompidou, Chirac, De Gaulle, Éric Bastien. Top chrono, 10 secondes. Comment voulez-vous gouverner un pays où il existe 246 variétés de fromage? Pompidou, Chirac, De Gaulle, Bastien.
1: Je dirais De Gaulle à tout hasard.
0: Bah t'as bien raison, bien sûr que c'est De Gaulle. C'est totalement De Gaulle. Puisque déjà le mec avait beaucoup d'humour. Et effectivement, c'est totalement lui, t'as 6.
2: Bien, alors, Florence. Tout à l'heure, Florence, on n'a pas eu la jument de Michaud, hein, Trian, mais...
0: Michaud.
2: On a bien retenu que Mano l'avait fait, ça, c'est l'information la plus importante.
0: Ah là là là là.
2: Florence qui adore faire des lotos, ça je vous l'ai dit, Florence qui est bénévole l'hiver auprès du Secours Populaire, c'est quand même bien, voilà, c'est bien de le signaler. Florence qui est râleuse, fait partie des petits défauts que tu as, alors ça se caractérise assez fortement ou c'est plutôt râleuse soft?
15: Râleuse soft, on va dire.
2: Soft, voilà, petite râleuse, tranquille. Si tu pouvais déjeuner, là, à 13h dans quelques minutes, avec un homme, de qui s'agirait-il? Et alors, d'autant que, a priori, si j'ai bien compris, c'est serait même l'homme de tes rêves. C'est l'homme...
15: Des garous,
2: voilà. Qu'on n'est pas juste sur un déjeuner, c'est physiquement... c'est lui, quoi.
15: Ah, tout à fait.
2: Mais ce que je veux dire, c'est que Jean-Sébastien ressemble à quoi, du coup, par rapport à Garou?
15: Il a que les yeux clairs comme lui, c'est tout, mais il a des grandes oreilles aussi comme Garou.
0: Bah écoute, c'est déjà un début,
2: effectivement. Tu l'as vu deux fois en concert. Alors, j'imagine que tu en as gardé un beau souvenir. Voilà.
15: Ah ouais, franchement, c'était très émouvant, j'ai adoré. Il était très beau sur scène, donc.
2: Oui, l'homme de tes rêves. Alors, l'homme de ta vie, et parlons avec romantisme de cette belle rencontre, c'est quand même Jean-Sébastien. Vous êtes rencontré il y a plusieurs années, grâce à ton meilleur ami, c'est ça?
15: Oui, c'est ça, grâce à mon meilleur ami qui nous a fait faire connaissance, en fait. Il avait déjà présenté il y a des années en arrière, mais il était en couple.
2: Ah voilà, il était pris, quoi. Du coup, t'as attendu, t'as patienté?
15: Voilà, j'ai attendu, puis un jour, mon meilleur ami il m'a dit, mais tu sais, Jean-Sébastien, ça fait 2 ans qu'il est célibataire. Ah bon, et c'est maintenant que tu me le dis?
2: Ah ouais, donc tu l'avais pas oublié.
15: Pour qu'il l'invite à son anniversaire, et puis on a fait connaissance, et puis voilà, depuis on s'est plus quitté.
2: Oui, donc pendant des années, t'as continué de penser à lui, t'es pas passé à autre chose, tu l'avais bien en tête, quoi.
15: C'est
2: voilà,
15: ça.
2: Tu voulais aller au bout avec ce garçon. 4 ans que vous vivez ensemble. Bon, une belle histoire. Il t'a demandé, je sais pas, un mariage ou non, vous restez comme ça, cool?
15: Non, pas encore. Il aimerait bien qu'on vive ensemble parce que lui, il est sur Lyon, mais pas encore de mariage.
2: Deux jours,
15: peut-être qu'on
2: habitera
15: ensemble.
2: Ok, c'est facile quand on est un peu à distance comme ça, c'est plus sympa finalement. Tu trouves comment cette vie à distance?
15: Il y a les avantages et les inconvénients. En fait, peut-être qu'on se dispute moins.
2: Ah, d'accord.
15: Peut-être. Et après, on passe vraiment tout le temps des bons moments, quoi. Je veux dire, c'est vrai que c'est appréciable.
2: Bah oui.
15: Et après, c'est triste aussi quand on se sépare et après, on est content de se retrouver.
2: C'est tout mignon, ça. Allez, on va tenter, Florence, de marquer 3 points. Alors, c'est une question avec plusieurs propositions. Écoute bien, petit indice. Générique Top Gear. Parle de
0: top
2: voiture.
0: Quoi, Top Gear.
2: Top Gear.
0: Voilà.
2: Top merci. Gear. Ah, et qu'est-ce que ça veut dire d'ailleurs, Top Gear?
0: Tu sais quoi?
2: C'est top à quoi, Gear? C'est quoi, Gear?
0: Top à la vachette.
2: Ouais, top à la vachette.
0: Pose ta question, va.
2: Gear, on dit que c'est une vitesse. Ah, d'accord, Gear. Heureusement, j'apprends plein de trucs, quoi. Bah, tu le savais, toi, Jacques? Jacques, tu savais que Gear, c'était une vitesse?
0: Non.
2: Ouais, voilà, merci.
0: D'accord, ok.
2: Merci,
0: donc, même les jeunes ne savent plus parler anglais.
2: C'est terrible. Quel pays correspond à la lettre A sur une plaque d'immatriculation? Quel pays correspond à la lettre A sur une plaque de voiture? Est-ce que c'est l'Autriche? Est-ce que c'est l'Albanie, l'Algérie ou bien évidemment notre Dami d'Hollande, même si ça commence pas par un A? Top chrono, l'Autriche, l'Albanie, l'Algérie, le Dami d'Hollande.
15: Au hasard, l'Albanie,
2: la lettre A, ce serait la plaque d'immatriculation de l'Albanie. C'est l'Autriche. Bien qu'en allemand, le mot Autriche se traduit par Österreich. Les plaques autrichiennes comportent la lettre A, qui signifie en anglais Austria. Voilà, au lieu de la lettre O, afin d'éviter toute confusion avec le chiffre 0. Désolé.
0: Bien, allez, ça veut dire que ça fait 6 pour Jean-Pierre, 2 pour Florence.
2: Il s'emballe, Jean-Pierre.
0: Oui, bah, il est bon, c'est tout. Mmh. Voilà, et maintenant, ah là là, nous allons partir sur les routes avec Francis Cabrel, ma place dans le trafic. Vous écoutez ici, on vous aime, à tout de suite mes petits canards.

0: écoute, je ne connaissais pas cette chanson de Francis Cabrel, Ma place dans le trafic, 1981. J'étais pas né.
1: Oh là là, allez, jingle.
0: Mais c'est vrai.
2: Ici, à midi,
0: un tout petit peu.
2: On est au taquet.
0: Un tout petit peu, quoi.
1: Et t'oublies l'âge que t'as, en fait.
0: Ouais, essaye de l'oublier.
1: Ouais, voilà. Ouais, mieux, hein. Alors, nous sommes avec Jean-Pierre et Florence. Jean-Pierre est en tête avec 6 points. Florence a 2 points. Jean-Pierre joue avec ici Touraine. Il habite à La Riche. Il est retraité. Il bricole beaucoup. Il va au cinéma rouler des pelles à sa chérie. Alors, comme ça, si on était un animal, on aimerait être comme dans la chanson ? T'aimerais bien être un oiseau?
3: Ah bah oui, complètement.
1: Mais quoi,
3: voir un peu ce qui se passe en dessous, je trouve ça génial.
1: Mais quoi comme oiseau? Attends. Quoi comme oiseau?
3: Ah bah un oiseau assez gros, je sais pas, un oiseau qui... Bah tout à l'heure, on a parlé de...
0: L'albatros.
3: L'albatros. Je trouve qu'un albatros, c'est un bel oiseau. J'aime bien cet oiseau.
1: C'est pas mal, ouais. Et t'aimerais bien, tu voyagerais en l'air, comme ça tu regarderais les pays d'en haut?
3: Oui, aussi, puis le fait de savoir que l'albatros, il peut rester comme ça des jours et des semaines et des mois en vol, je trouve ça génial.
1: Ah bah oui, ça c'est génial, c'est sûr. Mais bon, c'est pas pratique, hein, quand même. Au bout d'un moment, il doit se fatiguer, ce pauvre oiseau, quand même.
3: Non, mais on s'arrête quand on veut, hein, dans ces cas-là.
1: Bah oui. Mais toi, t'adores voyager, d'ailleurs, hein, parce que t'as beaucoup voyagé. Italie, Espagne, Portugal, Suède, Turquie, Vietnam, Cambodge. Dis donc, t'as beaucoup voyagé.
3: J'ai un petit peu voyagé, oui. Il en reste encore, hein, et j'ai pas tout fait.
1: Alors c'est quoi ton prochain voyage que t'aimerais faire?
3: Ben à l'Amérique du Sud.
1: Ah bien. T'aimerais bien aller où, par exemple? Chili, Argentine?
3: Le Pérou. Le Pérou.
1: Ah oui, le Pérou.
0: C'est beau, le Pérou.
1: Et alors, Dominique, elle a envie aussi d'aller au Pérou?
3: Ah oui, tous les deux, hein, tous les deux.
1: Ah, tous les deux. Bon, alors, c'est bien, les amis, vous êtes formidables, dites donc. Alors, tu aussi... Attends, il aime les activités à sensation. Il fait du parapente, il veut y tourner, tu fais même de la plongée. Mais alors, excuse-moi, tu fais de la plongée, mais tu sais pas nager.
3: Comment non, tu... c'est une erreur, je fais pas de plongée, hein, du tout.
1: Ah, tu fais pas de plongée?
3: Mais, ah, non, que... non.
1: Ah bah, bravo. Ah,
3: contre,
1: bah, écoutez,
0: une bonne fiche encore.
3: Bien aimé en faire. J'aurais bien aimé en faire.
1: Ah, comme tu ne sais pas nager, tu ne peux pas faire de la plongée. Très bien. Eh ben, tu vas aller apprendre à nager avec Dominique, comme ça tu feras de la plongée. Voilà, hop.
3: D'accord.
1: Eh oui, oui.
0: Il est d'accord à tout, lui.
1: Mais oui, il est de bonne humeur, il est super. Alors, tiens, on va passer maintenant au fait que tu vas marquer 5 points de plus. On va absolument jouer ensemble, tu vas gagner, et je te mets Edith Piaf.
4: Il portait des culottes de moto, un blouson de cuir noir avec un aigle sur le dos.
1: Ça alors, comment on appelle un blouson en cuir zippé en biais?
5: Oui, bonjour, vous êtes bien sur la messagerie Florence, désolée.
1: Ouais, alors, souvent associé à une image rebelle, comment appelle-t-on le blouson de cuir zippé en biais, souvent associé à une image de rocker rebelle, etc. Top chrono, 10 secondes.
5: Bombardier, non?
1: Ah non, le bombardier c'est pour les aviateurs, c'est le perfecto, mon chat.
5: Oui, je l'ai dit après, mais bon.
1: Ah là. Mais oui, comme on prend en compte toutes vos premières réponses, voilà. Alors, bon, bah pas de points, mais tu restes en tête avec 6.
0: Et Florence est de retour. On a un peu de mal à joindre Florence. Ça a coupé, mais elle est de retour. Ça va, Florence? T'es bien installée?
6: C'est pire que sur l'autoroute.
0: Ben oui. T'es sur quelle autoroute d'ailleurs? Là, t'es où exactement en France?
6: Ah, on arrive à Châteauneuf-Briançon.
0: D'accord. Très bien. On va se faire un petit point comme ça, hein, jusqu'à 13h, sur l'évolution de ton parcours. Bah, tu rentres à la maison, j'imagine, là, du côté de Chapéry, en Haute-Savoie.
6: C'est ça, ouais, tout à fait. Ouais, on rentre à la maison, là.
0: Ah, ok. Petite anecdote, tiens, on va penser au camarade Arthur. À l'époque où il était sur Fun Radio, bon, il en a fait des bêtises, hein, sur Fun Radio. Il proposait de faire croire à quelqu'un qu'on connaît, qu'on gagne, que la personne avait gagné un poney. Voilà. Et alors, tout, c'est une idée d'Arthur. Et alors, toi, t'as participé, Florence, et t'as dû faire croire ça à ta maman, à l'antenne. Et qu'est-ce qui s'est passé?
6: Ah ben c'était trop rigolo en fait, parce que maman elle avait pas le moral, et puis ben j'ai téléphoné pour dire que moi je voulais lui faire croire que j'avais gagné un poney.
0: Bien sûr.
6: Et en fait, et ben maman elle a pété un câble, elle parlait en patois en plus comme elle est lilloise. Et elle disait j'en veux pas de ta poney, elle l'a envoyé bouder. Au début c'était pas présenté, après il disait que c'était le vétérinaire, et elle lui disait ben mets-le à la baraque. Non mais c'était trop drôle, et il lui avait même chanté une chanson. Si elle voulait pas du poney, elle devait chanter. Puis elle chantait « J'en veux pas du poney ». Non, non, non.
0: Ah ouais. Il a dû être content, Arthur. Ça devait être un bon moment, ça.
6: Et alors... Ah ouais, franchement. Et puis, il lui offrait souvent des semaines pendant plusieurs mois. Hein.
0: Ouais, parce
6: pour
0: que
6: lui dire fait... que le poney allait bientôt arriver.
0: Voilà, il s'est moqué gentiment d'elle de façon récurrente pendant plusieurs semaines et il appelait ta maman régulièrement et comme ça passe pas très bien, je termine à raconter effectivement Arthur qu'on adore, qui est super sympa, il envoyait des fleurs très souvent pour son anniversaire ou assez régulièrement. C'est classe de sa part. C'est une belle histoire ça, c'est une belle histoire.
6: C'est génial.
0: Allez Florence, on va jouer parce que j'ai trop peur que ça coupe. On va y aller tout de suite, ça sera mieux comme ça avec un petit extrait.
7: Tu vas y avoir du sport, mais moi je reste tranquille.
0: Bien sûr qu'il va y avoir du sport, il a 6, si je ne me trompe pas, il a 6.
1: Il a 6.
0: Voilà, donc ça veut dire que si tu marques les 5 points, tu passes devant, t'es en tête avec 7, donc il va y avoir du sport. Question, quelle est la deuxième épreuve d'un triathlon, Florence? Top chrono, 10 secondes, quelle est la deuxième épreuve d'un triathlon?
6: La deuxième épreuve d'un triathlon?
0: Oui. Vite.
6: Le vélo?
0: Oui, oui, c'est le vélo. Natation, vélo, cyclisme et ensuite course à pied, bravo. Ah, tu repasses en tête Florence, on avait dit qu'il y aurait du sport.
1: Alors Jean-Pierre 6, Florence 7, pas mal, va falloir bien vous départager sur le bingo. Mais tout de suite, ah là là, c'est le foot en ce moment, hein, vous rappelez.
0: Bien
1: hein,
0: sûr.
1: Ce soir il y a la France, alors Jacques qui est là nous disait qu'il y avait des orages, donc c'était décalé.
0: Un spécialiste Jacques, bien sûr.
1: Oui, bien sûr. Alors c'est à quelle heure le match de la France ce soir?
8: À 23h.
1: Voilà.
0: Mais okay. Pourquoi?
1: Pourquoi
0: c'est décalé?
1: Les orages, je viens de le dire.
8: C'est des orages.
0: Ah, d'accord.
1: Je viens de le dire. Écoute ce que disent les gens.
0: Vous savez quel temps il fait aux États-Unis?
1: Oui, les orages.
0: Vous
1: voilà.
0: Savez quelle température il fait aux
1: États-Unis? Bon, allez, Dai Dai, Shakira et Burna Boy. Vous écoutez ici, on est à fond.
0: Les orages.
1: Dai Dai.
0: 30 degrés.

0: ouais, Die Die, l'hymne du mondial avec les Bleus. 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
1: Regardez, je suis en train de me ventiler avec un petit éventail. J'espère que je vous envoie de la fraîcheur, la France. C'est la réclame, les petits gars. À tout de suite.
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1: Je rappelle que nous sommes ici avec Jean-Pierre et Florence. Jean-Pierre à 6, Florence à 7. C'est le bingo qui va vous départager, mes petits canards. Vous en êtes conscients?
7: Oui.
1: Alors, mon petit Jean-Pierre, tu as plein de choses que tu écoutes, que tu aimes, pour t'encourager. Une chanson gay. Et franchement, allons-y.
8: Je suis malade.
0: Ma chanson préférée, ça.
1: Ouais, voilà.
7: Je suis malade.
1: C'est...
0: Pour tous les hypochondriaques.
1: Serge Lama, c'est une chanson pour toi, ça.
0: Exactement.
1: Bon, tu adores Il était une fois dans l'Ouest. Je peux pas m'empêcher de mettre un peu la musique.
0: Ah, mettre ça vendredi, tiens.
1: Ah là là, mais moi j'adore. Ça, j'ai vu le film.
7: Ennio Morricone.
1: Mais oui, Ennio Morricone, c'est magnifique. Avec le petit qui joue de l'harmonica pour sauver son frère. Il essaye de sauver son frère, c'est vrai.
0: Mais il le sauve pas.
1: Bah non, au bout d'un moment, l'autre fait 80 kilos, il est en train d'être pendu, il meurt.
0: Ah, mais il se venge à la fin.
1: Non, sauf qu'il se venge, c'est Charles Bronson.
0: Ouais.
1: Alors, mon petit JP, écoute bien ce bingo. Il est très simple. À mon top chrono, tu auras 10 secondes pour me citer un maximum de villes en M, comme Maman, Michel, Maniaque. Un maximum de villes qui commencent par la lettre M, comme Maman, Michel ou Maniaque. Attention, top chrono, 10 secondes. Jean-Pierre?
7: Oui.
1: Bah, les villes. Comme... Alors?
7: Oui.
1: Michel?
7: Excusez-moi, j'ai pas entendu la question.
1: Ah merde, qu'est-ce qu'on fait? Bon, alors, je te.
0: On va renvoyer le chrono exceptionnellement.
1: Alors, on renvoie le chrono exceptionnellement. Max de villes qui commence par la lettre M, comme maman. Un max de villes. Attention, allez. Top chrono.
7: On y va.
1: Vas-y.
7: Met, Mably. Qu'est-ce qu'il y a? Macon.
1: Et je regarde.
0: 9.
1: Stop. Bah, tu m'en as donné 3. Il y avait Marseille, Menton, Melun, Moncul, Montpellier, Mulhouse, Meaux, Maubeuge, Mont-de-Marsan, Montauban, Milly-la-Forêt. Tu m'en as donné 3.
0: Florence, est-ce qu'on profiterait pas de ça? Oh bah si.
1: Oh ouais.
0: On va pas se gêner. Mais attendez, rien n'est fait. Rien n'est fait.
7: Ouais,
0: rappelons que là t'es en tête depuis pas longtemps, Florence, avec 7. Il a 6. On est au cœur du bingo. Il faut marquer le plus de points parmi vous deux. Et c'est celui-là qui encaisse les 10 points. Il a fait 3. Tu fais 4. T'encaisses 10. Voilà, c'est pas plus compliqué que ça. Et comme je sais que t'es hyper chanceuse, je l'ai dit tout à l'heure, je voudrais rappeler que dans un casino à Annecy, qu'est-ce que t'as gagné? C'est énorme, hein.
7: J'ai gagné une voiture décapotable et une plaquette.
0: Voiture décapotable dans un casino. C'est énorme. Mais c'est énorme,
7: oui.
0: Le cadeau. C'est génial.
7: C'est un gros cadeau.
0: Bah
7: ah
0: oui.
7: Ouais, j'étais très heureuse.
0: Bon, écoute, je te sens très chanceuse. On va t'encourager encore une fois avec Garou, que tu adores. On en a parlé tout à l'heure. L'homme de tes rêves. Florence, voici ton bingo. On reste sur de la géographie et sur des villes françaises.
7: D'accord.
0: On va te demander un maximum de villes en France qui commencent par une lettre. Je vais te donner cette lettre et le chrono, il part tout de suite après. La lettre, c'est la lettre T. T comme Thierry ou comme Thérèse. C'est clair? Top chrono, 10 secondes.
7: Alors, Toulouse, Tarnas, Toulon, le Tarn, c'est une région. Tour.
0: Elle y est.
1: Non, c'est bon, 4. Ça fait 4. Elle en a donné 4.
0: Alors, on est sur du chouïa, mais du chouïa plus, qui fait que tu l'emportes pour un point.
1: Et voilà.
0: Bravo,
1: JP, je suis désolée, mon chat, mais elle a remporté sur le fil. Donc c'est Florence qu'on retrouvera pour la finale vendredi pour gagner soit les places de Katy Perry, soit la cafetière. Toi Jean-Pierre, tu repars avec deux places de cinéma pour le film Ici, Les Parfaits Arnaques en famille. Je remercie Céline à la Réal, Gwen au Savoir, Fred à la Technique, Marian au Standard. Éric Bastien, je sais pas à quoi.
0: Hein. Je salue Mano, bien sûr.
1: Allez, on salue Mano et Nolwenn et Tutti Quanti. Merci Jacques d'avoir participé à cette émission. Bon stage à toi. La France, je t'embrasse très fort. Fais attention à toi et hydrate-toi bien. À demain. Bisous.
0: Bonjour Wendy Bouchard.
9: Bonjour chers amis.
1: Ça va ma petite Wendy chouchou?
9: Oh ça va très bien, on est tout près de vous, comme vous l'avez distillé dans ces messages contre la canicule, cette France qui souffre, nos plus isolés aussi, que l'on se doit de protéger, d'épauler. Nous sommes avec tous nos invités mobilisés, la ministre de la Santé Stéphanie Rist nous en parlera. C'est l'une de nos invités, Thomas France.
1: Bonne émission chérie, à demain.
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0: Allez, prenez soin de vous. Allez les Bleus ce soir à 23h. Valérie, quelle heure est-il?
1: Il est 13h, c'est l'heure de boire de l'eau. Je vous aime, à demain.
0: Bonne journée à vous tous, voici Ma France. Et c'est avec Wendy Bouchard.
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9: Bonjour à tous, merci d'être fidèles à Ma France dans une séquence météo particulièrement difficile. La moitié de notre pays a basculé en vigilance rouge pour forte chaleur. 49 départements en haut niveau d'alerte avec des températures allant jusqu'à 42 degrés à l'ombre aujourd'hui. C'est dur, c'est surtout dangereux et mortel si vous prenez des risques et la solidarité est indispensable à l'égard des plus fragiles qui peuvent aussi mourir chez eux. On est donc à votre service dans l'information sanitaire, dans les bonnes conduites, aussi solidaires et fraternelles. La ministre de la Santé, Stéphanie Rist, vient évoquer cette grande séquence avec nous. Je reçois également des spécialistes de la météo et du climat, des élus qui sont au cœur justement de cette adversité, des médecins, des urgentistes, des pompiers, des représentants de l'éducation nationale. Et puis nos reporters et nos journalistes jusqu'à 14h restent nos guides, comme au quotidien dans Ma France, de Besançon au Gers, de l'Ouest au Berry, de la région parisienne à la Provence. Nous sommes en édition spéciale jusqu'à 14h. Soyez les bienvenus. Mais d'abord, Marine Logénie, on vous écoute avec l'information de la matinée autour de cette question. Qui a failli, Marine, dans l'affaire Liana?
10: Oui, les réponses sont dans un rapport explosif remis en fin de matinée au Premier ministre et qui vient tout juste d'être dévoilé, Wendy, lors d'une conférence de presse depuis Matignon. Cette mission d'inspection, elle doit faire la lumière sur les dysfonctionnements, les erreurs individuelles dans le traitement du principal suspect, Jérôme Barella, déjà visé par des plaintes, notamment une en août 2025, une mère de famille qui a déposé plainte contre lui pour le viol de sa fille de 11 ans, qui a été traité comme une procédure ordinaire, hein, selon Stéphane Noël, le chef de l'IGJ, l'inspection générale de la justice. Il indique que 30 entretiens ont été menés et que l'urgence n'a donc pas été prise en compte. Cette enquête n'a pas été traitée comme une procédure prioritaire, pas suffisamment dirigée par la brigade de gendarmerie de Lectoure, ni le substitut d'Auch. C'est ce qu'on retient de cette conférence de presse, Wendy. La plainte d'août 2025 n'en a pas été traitée comme une procédure prioritaire dans le Gers. Vous avez tous les détails sur ici.fr.
9: Bien sûr, merci beaucoup Marine Logénie, puis on vous retrouvera avec cette information à 14h.
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9: Plus de 90% d'entre nous vont avoir très chaud. 35 millions d'habitants concernés par cette vigilance rouge dans 49 départements, avec une nuit, vous l'avez constaté, qui a été très chaude, autour de 26 degrés par endroit. Une canicule préoccupante qui succède à celle du mois de mai, très précoce et qui a déjà bien éprouvé les organismes. Merci d'être avec nous, Madame la Ministre de la Santé. Bonjour.
11: Merci à vous.
9: Merci.
11: Bonjour.
9: Stéphanie Rist, pour parler aussi à nos auditeurs, pour les guider. Après un week-end qui a été meurtrier, Madame la Ministre, 13 noyades avec de très jeunes victimes, en majorité des adolescents, en Ile-de-France, en Indre-et-Loire notamment, souvent dans des lacs, dans des rivières où, par esprit festif et parce qu'ils souhaitaient se rafraîchir, se sont baignés dans des lieux parfois non autorisés. Ça fait vraiment partie de vos inquiétudes du moment?
11: Oui, alors ça faisait partie de nos inquiétudes avant le week-end. On a essayé de passer ce message de vigilance vis-à-vis des baignades, vigilance pour les parents, surveiller les enfants évidemment, mais aussi, je crois qu'il y a des grands-parents qui nous écoutent, des jeunes, des parents, rappeler que vraiment dans ces moments de chaleur, il y a un double risque. Il y a le risque du choc thermique, l'insolation, comme on appelle, on a chaud à l'extérieur et on arrive dans l'eau, on fait un malaise, le cœur s'arrête. Mm-hmm. Et puis, il y a aussi le risque que bah, parfois on boit un peu d'alcool avant d'aller se baigner, on est plus fatigué, nos corps sont plus fatigués et du coup, on va avoir plus de mal à nager et on va on prend un vrai risque. Donc, interdiction de se baigner là où c'est pas autorisé. Vraiment, s'il vous plaît, passez ce message parce que je crois qu'il faut qu'on ait une conscience tous du risque. C'est très triste ce week-end sur ce sujet.
9: C'est une responsabilité collective, vous le dites. Et puis, tous les organismes des plus jeunes aux plus âgés sont éprouvés. C'est pas anodin ce que nous traversons, il faut le dire. Hein. Bricoler dans son jardin, même à l'ombre, sous 40 degrés, c'est pas anodin, par exemple.
11: Merci de le rappeler. On est face à des chaleurs qui sont très hautes, la nuit et la journée. On est sur une durée de cette canicule qui est déjà très longue et qui va se poursuivre. Et on sait que les corps se fatiguent au fur et à mesure. C'est une quantité de chaleur accumulée qui fait que la température de votre corps a du mal à redescendre. Et il y a une fatigabilité, une fatigue qui s'installe et le cœur aussi devient fatigué. Mmh. Donc, surtout, retenir bien les mesures de prévention que vous connaissez tous. Boire de l'eau. Pas d'activité physique, au moins dans les départements qui sont en couleur rouge, et puis éviter les heures les plus chaudes, évidemment, pour faire du sport. On l'a dit, les baignades. Continuer aussi à avoir une alimentation régulière. Beaucoup de gens me disent bon, moi je mange pas parce qu'il fait trop chaud. Il faut absolument continuer à s'alimenter en plus petite quantité, mais s'alimenter.
9: Et on parlera des plus âgés qui n'ont pas forcément ces réflexes-là, Madame la Ministre. C'est à la fois la ministre et la médecin qui vous parlent, chers auditeurs, d'ici. Donc entendez bien aussi ces consignes de vigilance. Je voudrais qu'on entende dans les Pyrénées Atlantiques un certain nombre de Français dans une zone en vigilance rouge où certains travailleurs souffrent particulièrement, peut-être un peu plus que d'autres, de la chaleur. On a des ouvriers sur des chantiers en dépit des horaires aménagés. Les aides-soignants aussi qui témoignent de cette souffrance dans les EHPAD, comme Séverine, pour ici Pays Basque.
12: La chaleur donc déshydrate, ça peut créer des troubles cognitifs, donc des pertes de mémoire, des malaises, on peut aller jusqu'au décès. On les hydrate régulièrement, toutes les heures, puis il faut les habiller le moins possible, les laisser à l'ombre. Notre direction a fait quelques achats là, cette semaine justement pour équiper les chambres qui étaient sans ventilateur et voilà, on s'adapte au jour le jour comme ça et c'est valable le jour comme la nuit.
13: J'ai 4 enfants là, au domicile en ce moment et voilà, on ferme tout le matin, on va se promener tôt le matin et après on reste à la maison, on fait des jeux, des activités, on revoit l'organisation. Déjà, on mange des salades frais, on boit beaucoup d'eau. Même au niveau des activités, les enfants, ils sont fatigués, ils sont un peu grognons.
14: En extérieur, nous, maçons, on est quand même soumis aux intempéries. En adaptant les horaires de à 6h, 14h, bon, au moins, on peut travailler dehors. On essaye de trouver quelques chantiers aussi à l'ombre. On s'adapte, quoi. On mange des shorts, chaussures, t-shirts, et c'est bon,
9: voilà,
14: une casquette, et on y va, quoi.
9: Travailleurs au micro d'ici, Pays Basque, Stéphanie Risse, qui est avec nous, ministre de la Santé. J'aurais qu'on revienne à Séverine, qui travaille dans les EHPAD et qui disait les conseils de précaution. Mais pour les personnes qui sont en résidence, qui sont à domicile, on a vu 3 morts en Gironde entre 83 et 95 ans. Ce sont des personnes seules qui n'ont peut-être pas le réflexe ni de s'hydrater, ni d'appeler le SAMU ou les pompiers s'ils ne sont pas bien face à cette chaleur.
11: Il est très important et vraiment, là aussi, c'est une responsabilité collective que nous avons de solidarité, vous l'aviez dit tout à l'heure et merci pour ça. Nous avons à nous occuper des personnes fragiles et qui sont isolées. Mmh. Alors nous avons à le faire quand c'est notre famille, nos amis, mais nous avons à le faire aussi quand ce sont nos voisins, passer, dire un petit bonjour, être sûr que tout va bien, apporter un peu d'eau. Mais il faut savoir aussi, et je voudrais le redire ici, toutes les familles qui ont des personnes âgées isolées, qui sont loin d'elles, peuvent les inscrire sur le registre des communes, des villes. Il suffit d'appeler la mairie et de dire, voilà, je suis une personne isolée, je voudrais que vous soyez au courant, ou j'ai ma maman qui est isolée, donc, et les mairies, avec leur centre d'action sociale, prennent des nouvelles, vont voir les personnes âgées isolées. Ça, ces registres-là ont été mis après la canicule de 2003. On a beaucoup appris avec la canicule de 2003. Donc, n'hésitez pas à inscrire vos parents ou vous-même sur les registres de la ville.
9: Ça veut dire que ces personnes décédées en Gironde ne l'étaient peut-être pas, ou il y aura une enquête là-dessus sur ce sujet, Stéphanie Rist ?
11: C'est pas une obligation de s'inscrire sur ces registres, c'est vraiment un conseil qui est, et puis c'est un service qui est proposé par les centres d'action des villes, et ça marche vraiment bien. J'ai des exemples de communes
9: quand
11: qui tout le week-end ont appelé les personnes isolées, ont eu des réponses, et là où il n'y a pas eu de réponse, sont aller voir voir, sont allés cogner à la porte pour être sûr que les personnes allaient bien. Donc n'hésitez pas à inscrire les personnes isolées sur ces registres communaux.
9: On va avoir un maire avec nous dans quelques instants, le maire de Tours, Emmanuel Denis, ville qui a battu encore un record de chaleur cette nuit. Et j'évoquais les appels au SAMU. Est-ce qu'on a une idée de le SAMU dit aujourd'hui d'un bond de 30 à 40% du nombre d'appels ces derniers jours? C'est conforme aux informations que vous avez, Stéphanie Rist?
11: Oui, les chiffres que j'ai sont entre 20 et 30% selon les régions. En tout cas, il est évident qu'il y a un nombre supérieur d'appels qui sont liés à la chaleur. Il s'agit de malaise. Il ne s'agit pas forcément de gens qui sont hospitalisés.
9: D'accord.
11: Beaucoup de malaise ou de sensations. Donc, beaucoup de conseils aussi peuvent être donnés. SOS médecins aussi. Les médecins en ville ont augmenté leur nombre de passages, leur nombre de consultations. On reste vigilant parce qu'on sait aussi que l'effet de la canicule arrive 5 à 10 jours après le début de la canicule.
9: C'est ça.
11: Donc, cette semaine est vraiment la semaine où il faut être très très prudent dans les jours qui viennent, et puis en fonction de si ça continue ou pas, il faudra de toute façon être vigilant sur les personnes les plus fragiles notamment.
9: Vous disiez il y a quelques heures appeler à ne pas gonfler l'activité des urgences. Alors on sera dans quelques minutes avec Mathias Vargon, urgentiste en Seine-Saint-Denis, mais comment on fait pour ne pas gonfler cette activité, Madame la Ministre?
11: On a une responsabilité individuelle à adapter nos comportements vis-à-vis de la chaleur. Déjà, pour soi-même, ne pas se retrouver aux urgences ou même de façon plus grave, avoir des conséquences plus graves. Et quand on a pris la mesure avec le Premier ministre de l'arrêter d'interdire l'alcool sur la voie publique pendant la fête de la musique, typiquement, c'était une mesure aussi pour ne pas surcharger nos services d'urgence. Ça veut pas dire, et c'est vraiment important pour les gens qui nous écoutent, si vous vous sentez pas bien, il faut quand même appeler le 15. C'est pas grave,
9: voilà. On se rend pas aux urgences. C'est ça que vous voulez dire aussi, on n'engorge pas nécessairement.
11: Il est préférable d'appeler le 15 d'abord, qui va vous orienter, vous envoyer éventuellement un médecin par SOS médecin ou vous envoyer aux urgences, vous faire venir une ambulance. Appelez le 15 si vous vous sentez pas bien. Ne vous dites pas que vous allez surcharger le système, parce que les coups de chaud, faut les prendre aussi très tôt. Donc si vous vous sentez pas bien, n'hésitez pas.
9: Madame Stéphanie Rist, vous êtes avec nous, ministre de la Santé dans Ma France. Je voudrais que vous écoutiez le maire de Périgueux. Il s'agit de Michel Cadet, et il regrettait sur ICI que le gouvernement préfère laisser la latitude pour agir au niveau des écoles, aux élus et aux préfets. Écoutez-le.
15: J'aurais aimé des mesures nationales qui soient plus claires en zone rouge, interdire des choses, par exemple la fête de la musique, ou évidemment on rend
0: des choses plus radicales pour
15: plus radicales pour que ça soit plus facile à être opposable. Là, on dit aux maires débrouillez-vous sur le terrain. Certaines écoles ferment, d'autres pas. Donc on est dans un flou.
9: Est-ce que c'est pas un peu facile, en effet, tout en ayant une vision nationale, de dire c'est au local de gérer la situation, Stéphanie Rist?
11: Je crois au contraire que c'est indispensable. Pourquoi annuler une fête de la musique si le concert se fait dans une salle climatisée? Pourquoi fermer une école qui a été refaite et dont les conditions ne sont pas un problème de sécurité? Et je crois que c'est vraiment les élus, les maires, avec ils sont pas seuls, puisqu'il y a le préfet, le rectorat concernant l'éducation, et puis avec les agences régionales de santé, c'est une discussion qui doit se faire à plusieurs pour décider en commun de se dire là c'est pas on n'est pas en sécurité, il faut fermer cette école ou pas.
9: Mais on a un discours parfois comme parents un peu complexe à entendre. En gros, on nous dit fait 33 degrés dans les classes, dans les salles d'école. Si vous pouvez garder vos enfants, c'est mieux. Sinon, on les accueille, mais ils vont subir cette chaleur de toute façon, ces enfants. Est-ce que vous comprenez finalement cette dimension laissée aussi aux principaux intéressés? Les directeurs et le rectorat.
11: Moi, je crois que c'est vraiment indispensable, en fait. Je suis vraiment en désaccord de dire qu'il faut que c'est une mesure nationale. Vous avez des gens qui ont chez eux encore plus de difficultés vis-à-vis de la chaleur qu'à l'école. Et c'est vraiment important. Donc, soit il y a un problème de sécurité dans l'école parce que, par exemple, l'école est en travaux, c'est des algèles.

0: Oui, bah nous on a décidé en concertation avec l'Éducation nationale d'adapter les horaires, puisque on a des écoles qui nécessiteraient des gros investissements, et là on peut parler des difficultés qu'on a à financer ces gros investissements et de la responsabilité de l'État qui aujourd'hui qui un jour développe le budget vert et puis le lendemain le divise par deux. Bon, en tous les cas, nous on a pris nos responsabilités, notre priorité a été la rénovation des écoles, 150 millions sur le mandat passé, mais il y a encore beaucoup de travail à faire, et donc on n'est pas capable à 40 degrés d'assurer des conditions qui soient des bonnes conditions, et là on rejoint un problème de santé publique, et donc on va avoir le même propos avec Madame la Ministre, je crois. À 40 degrés, on peut pas laisser les enfants dans des écoles ni les enseignants, et donc on a décidé de fermer les écoles l'après-midi.
1: Oui.
0: On commence un peu plus tôt le matin, donc on fait 8h midi au lieu de 8h30, 11h30, un repas froid, et on demande aux parents de récupérer les enfants. Donc on adapte, on essaye de s'adapter. Mais à long terme, il va falloir vraiment des politiques qui soient cohérentes et dans le long terme, hein, parce qu'on est vraiment dans une inertie, je parle pas d'inaction, mais au moins d'inertie sur ces sujets qu'on connaissait. Et aujourd'hui, on nous annonce des baisses de subventions. Je discutais encore de cela avec le préfet il y a 3 jours. Il essaye de trouver des solutions pour nous aider à continuer à rénover lourdement nos écoles. Et je crois qu'il y a 2 types de subventions et d'investissements à faire. Les investissements lourds, quand on reconstruit une école ou quand on la rénove fortement. Et puis les investissements bon sens, les investissements low-tech, avec une peinture blanche sur le toit, avec des brasseurs d'air dans les classes, avec des ouvrants sécurisés pour qu'on puisse aérer chaque nuit. Hein, il suffit de mettre des grilles sur une fenêtre. Ça, c'est des petits investissements que l'on devrait aussi nous aider à faire pour permettre de s'adapter à ces périodes très compliquées.
1: Merci pour cette illustration de la manière dont vous vivez les choses à Tours. Record de température battue dans votre ville, comme à Poitiers d'ailleurs, Emmanuel Denis. Un mot de conclusion là-dessus, Stéphanie Ries, sur l'adaptation urgente. Et on en parle suffisamment.
2: Oui, aucun politique, je crois, ne dit pas qu'il ne faut pas adapter notre pays. Moi, j'appartiens à une majorité qui a doublé le budget de la mission écologie, et j'espère que ce débat aura lieu pour la présidentielle, et notamment de comment on finance cette transition écologique. Ça me paraît aussi important à chaque fois de rappeler aux politiques de expliquer comment ils financent cette transition.
1: Merci beaucoup, Madame Stéphanie Rist, ministre de la Santé. On retrouve les consignes d'usage toute la journée sur les antennes d'ici, et puis également sur ici.fr, et je retiens aussi ce discours de responsabilité collective que vous livrez ici dans Ma France. Merci beaucoup, Madame la Ministre. Un dernier mot avec vous, Emmanuel Denis, parce que vous parliez à Tours de la manière dont vous avez équipé ou adapté en tout cas les écoles. Votre ville envisage sérieusement cette transition climatique?
0: Oui, il y a en fait deux niveaux de réponse. Hein. Le niveau long terme, où là, c'est des gros investissements de rénovation et de reconstruction de certaines écoles. On a des écoles type Payron que l'on ne peut pas rénover. Et donc, on reconstruit, et là, on prend les concepts de l'architecture bioclimatique, où, avec des solutions de bon sens, avec des isolants de très haute performance, avec une orientation comme il faut des surfaces vitrées, on arrive à maintenir des températures qui sont tout à fait acceptables, même pendant les périodes de canicule, sans climatisation, et c'est important de le dire, c'est possible de construire sans climatisation aujourd'hui, et d'avoir 15 degrés de moins qu'à l'extérieur. Merci. Quand il fait 40 et qu'on est en canicule.
1: On retient votre discours aussi en local à Tours, Emmanuel Denis, le maire de Tours. Nous sommes en édition spéciale.
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1: Jusqu'à 14h au cœur de cet épisode de chaleur intense, 42-43 degrés attendus en de nombreux points du territoire. Et nous sommes avec notre consoeur Chloé Nabédian, qui après des années à la météo à France 2, continue de scruter le ciel, la nature qui émerveille, oui, mais la nature qui souffre profondément aussi en ce moment. Bonjour Chloé.
4: Bonjour Wendy, bonjour à tous.
1: Et merci vous aussi de nous éclairer sur cet épisode d'une intensité exceptionnelle. Je voudrais d'abord vous faire réagir, parce que vous étiez à l'écoute des propos du maire de Tours, disant bah là, la climatisation n'est pas forcément la politique de demain. L'adaptation, justement, cette urgence de s'adapter dans les communes. Alors, on ne parle pas nécessairement que des îlots de fraîcheur dans les écoles, mais ça, c'est un point très important sur lequel vous travaillez, notamment pour la Fondation pour la Nature et l'Homme.
4: Oui, c'est un point extrêmement important et même crucial aujourd'hui. On parle beaucoup d'atténuation des émissions.

0: émissions de gaz à effet de serre qui sont absolument indispensables. On parle très peu finalement d'adaptation. Le premier plan d'adaptation imaginé par le gouvernement ne remonte qu'à 2024. C'était il y a 2 ans et on voit aujourd'hui que pratiquement rien n'a été mis en place. Et je suis tout à fait d'accord avec ce qu'a dit le maire de Tours. Aujourd'hui, on est totalement en capacité de construire différemment et de permettre à des bâtiments et à des nouveaux bâtiments de pouvoir déjà avoir une climatisation naturelle. D'ailleurs, dans les très vieilles bâtisses, dans les vieilles maisons, on arrive d'ailleurs à conserver le froid. Donc avant, les anciens construisaient aussi pour pouvoir se prémunir soit du froid l'hiver, soit du chaud l'été. Mais là, avec la situation qui est en train d'arriver aujourd'hui, on ne peut plus faire l'impasse sur l'adaptation. Et moi, je trouve que là, aujourd'hui, le gouvernement, l'État ne sont pas du tout à la hauteur des enjeux. Il faudrait qu'il y ait des milliards qui soient mis sur la table pour permettre à la France de s'adapter.
1: On va parler de ces habitants, mais de cette nature aussi qui souffre profondément. Nous serons avec les pompiers sur les risques d'incendie et puis sur la faune, la flore, avec un représentant de la LPO qui nous dira comment nous pouvons aider cette nature. Vous nous éclairez donc sur cet épisode caniculaire. En ce 22 juin 2026, Chloé Nabédian, qui pourrait entrer dans les annales, ce pourrait être la journée la plus chaude jamais mesurée en France, on en est là.
0: Oui, on en est là. Alors, c'est déjà un événement historique, hein, puisqu'on n'a jamais eu une canicule avec une vigilance aussi étendue. Quasiment toute la France est en vigilance orange ou rouge. On n'a que 7 petits départements en jaune seulement. Et ça va probablement évoluer d'ailleurs à 16 heures avec d'autres départements qui pourraient basculer en rouge et en orange par rapport à la situation qui s'aggrave en fait un peu de jour en jour. Oui. C'est vrai que la semaine dernière, à chaque fois, on pensait que le pic c'était lundi, puis mardi, puis mercredi. Et là, on voit à chaque fois que ça s'étend et que ça dure dans le temps. Et c'est bien ça le problème, c'est que pendant plusieurs jours consécutifs, on pourrait dépasser les 40 degrés dans de très nombreuses villes en France. Et le pire, c'est surtout la nuit, des nuits qui sont absolument tropicales, où on atteint des 27-28 degrés.
1: Un plateau entre lundi et jeudi, on n'est pas encore dans le pic, hein, c'est ce que vous disiez, avec peut-être une baisse quand même attendue des températures à partir de vendredi, Chloé.
0: On attend effectivement une baisse qui pourrait s'amorcer par l'ouest vendredi. Il y aura encore beaucoup de départements en vigilance, hein, puisque pour l'est de la France, ça ne pourrait partir que dimanche, voire lundi prochain. Oui. Et les prévisions ne sont pas encore certaines à 100% pour la sortie de l'épisode. Donc on reste toujours très vigilant avec des valeurs qui vont rester quand même très élevées.
1: Vous étiez venu déjà nous parler notamment de votre podcast formidable qui est une ode à la nature, Amazing Chloé, de cette canicule. C'était une canicule très précoce au mois de mai. On est dans la répétition, mais dans une canicule très intense. Et on commence vraiment beaucoup là à la comparer à la canicule meurtrière de 2003. Est-ce que cette comparaison se tient en tout cas par l'intensité justement des températures ?
0: Elle se tient par l'intensité, par la durée surtout. C'est vrai que l'épisode de 2003 a duré pratiquement 2 semaines. Oui. Là, on voit que sur la durée, même si la canicule a été enclenchée il y a quelques jours seulement, les températures sont déjà très élevées, très chaudes depuis plus d'une semaine. Et là, on voit que la canicule va s'éterniser au moins jusqu'à ce week-end. Donc, en termes de durée, c'est particulièrement marquant. En termes d'intensité aussi, on se rapproche vraiment des valeurs de 2003. Mais une chose à pas oublier, c'est qu'en 2003, c'était au mois d'août. On était en plein été. Là, on est à peine le 21-22 juin que déjà, on a des températures dignes d'une canicule d'il y a 20 ans en plein mois d'août. Ouais. Et c'est là où ça doit interpeller, c'est-à-dire que ça confirme vraiment déjà les prévisions par rapport au changement climatique et à l'impact qu'on peut avoir sur la météo en France avec ces étés caniculaires qui pourraient donc démarrer dès le mois de mai, continuer jusqu'en septembre. Et ce qu'on vit aujourd'hui pourrait être un été assez classique finalement d'ici la fin du siècle. Et là, on pourra avoir des pointes non plus à 40, mais plutôt à 50 degrés. Ouais. Donc, il faut vraiment aujourd'hui en avoir conscience, absolument inciter. Et comme il y a les présidentielles qui arrivent, c'est là où on a notre rôle, nous, en tant que citoyens, d'imposer en fait que l'État prenne conscience de ça et agisse pour le bien des citoyens. Ce n'est pas un sujet politique, c'est un sujet de société, de santé, de protection des citoyens avant tout, et aussi pour la biodiversité qui nous entoure. Là, on sait tous qu'il y aura un effet sèche-cheveux au niveau de la végétation entre aujourd'hui et mercredi, puisqu'on a le vent qui va se lever, une humidité extrêmement faible et des températures qui vont dépasser les 30 degrés, et on pourrait avoir aussi la végétation qui brûle. brûle et qui fait une sécheresse ultra rapide d'un seul coup et qui pourrait totalement brûler.
1: C'est ça, ultra rapide, là, ultra précoce. Hein, c'est vrai que je ne sais pas où vous êtes là physiquement, mais vous connaissez bien le sud-ouest, notamment dans le Tarn. On a aujourd'hui des prairies qui ressemblent à l'état qu'elles devraient avoir à la fin du mois d'août. Hein, cet effet sèche-cheveux que vous évoquiez avec ce vent extrêmement, extrêmement chaud, qui ne concerne pas d'ailleurs que la France, toute l'Europe de l'Ouest avec ces chaleurs extrêmes, les Royaumes-Unis en vigilance canicule rouge, ainsi que le Portugal, que l'Italie, bien sûr. Merci beaucoup, chère Chloé Nabédian, de nous avoir informé. Je renvoie nos auditeurs qui aiment cette nature, qui veulent l'aider, et on verra des conseils très très clairs avec la LPO tout à l'heure. Je renvoie à votre podcast Amazing Chloé sur les réseaux sociaux. Justement, vous mettez en lumière cette belle, si belle nature que nous devons protéger. Merci beaucoup, Chloé.
0: Merci à vous.
1: On se retrouve dans un instant, mais voici le foot.
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1: Et oui, car nous n'oublions pas notre journal du Mondial avec la voix, l'une des voix du foot et du Mondial. Pour ici, c'est Bruno Salomon. Bonjour Bruno.
3: Bonjour Wendy.
1: Finalement, il va être aussi question de météo, mais de possibles orages. Oui. C'est intéressant à suivre du côté de Philadelphie, où la France joue ce soir face à l'Irak. Bien sûr, on va en parler, mais on va déjà attaquer avec les résultats d'hier soir et de la nuit pour les retardataires.
3: Ouais, effectivement, dans le groupe G, avec l'Iran qui a tenu tête à la Belgique 0-0 et l'Égypte qui a battu la Nouvelle-Zélande 3-1. Les Égyptiens Mossala, son premier de la poule, est quasiment qualifié. Dans la poule H, emmené par son très bon Yamal, hein, il faut le dire, l'Espagne a balayé l'Arabie Saoudite 4-0. Et dans l'autre match, je me permets de faire une petite pause.
1: Allez-y.
3: Voilà, on va aller se poser tranquillement. Je vous emmène au Cap-Vert. Et on va prendre les embruns un petit peu du Cap-Vert. Praia, allez. 90 000 personnes, une plage chauffée à blanc. Et là, tout d'un coup, 21e minute de jeu, le Cap-Vert marque le premier but de son histoire en Coupe du Monde. Kevin Lenini pour ce but et ensuite derrière ce match face à l'Uruguay, 2-2, magnifique ambiance. Et l'excellente nouvelle pour le Cap-Vert, c'est qu'après avoir tenu l'Espagne 0-0 et avoir accroché l'Uruguay 2-2, ils se sont offerts avec deux petits points en poche. Les Cap-Verdiens, ils s'offrent la possibilité de croire à une qualification pour les 16e de finale si jamais ils venaient à battre dans le dernier match l'Arabie Saoudite.
1: Vous savez que nous sommes aux States, aux États-Unis, où l'hymne américain résonne. C'est le call d'Amérique qui arrive dans notre journal du Mondial, Bruno.
3: Avec Nicolas Perronnet, l'homme qui nous fait vivre cette Coupe du Monde, l'intérieur pour ici, Nicolas, que vous allez retrouver pour le match ce soir, France-Irak, avec Charlotte Lorgeret et Pierre Clément à 23h. Mais comme d'habitude, comme toutes les journées qu'il passe là-bas du côté des États-Unis ou du Canada, eh bien, Nicolas nous donne un petit peu de ses nouvelles. Et Nicolas, il a pensé à nous avec cette spéciale, bien évidemment, chaleur, où l'on prend un peu des nouvelles de tout le monde. Bah lui, il avait envie de nous envoyer un peu de fraîcheur, Nicolas.
4: Ah, salut Bruno, salut Wendy. Salut. Je sais que c'est insupportable, en tout cas j'imagine la chaleur en ce moment en France. Alors je vous envoie un peu de fraîcheur. J'ai trouvé le spot pour voir les matchs du Mondial ici. Franchement, s'il y avait un concours des fanzones les plus folles, celle-ci, imaginez un écran géant, des transats, tout ça surplombant les chutes du Niagara. Bah oui, ça existe ici à la frontière entre le Canada et les États-Unis. C'est le Niagara Park qui gère le site, qui a eu l'idée de faire ça. Comme ça, bah, vous regardez le match. Dès qu'il y a un arrêt de jeu, vous tournez la tête à gauche et puis bah, vous regardez les chutes. Et puis si vous voulez vous monter sur un bateau, vous allez vous faire tremper en bas en vous approchant des chutes. Allez, je vous envoie un peu de cette fraîcheur. Je sais que vous en avez besoin. Bon courage, les amis, et allez les Bleus.
1: Ah, ça nous fait du bien cette pause fraîcheur aux chutes du Niagara.
3: Moi, j'étais bien.
1: On part quand même à Philadelphie, Bruno.
3: Ouais, effectivement, il faut quand même aller à Philadelphie puisque là-bas, bah, c'est les orages qui pourraient nous tomber sur la tête. En portant, hein, je vous le rappelle, votre radio va ce soir vous proposer le match France-Irak à 23h jusqu'à 1h du matin. Ça, c'est l'horaire normal si tout se passe bien, car les Bleus pourraient donc devoir composer avec les risques d'orages qui planent en fin d'après-midi sur la principale métropole de l'État de Pennsylvanie. Comme le veut le protocole en vigueur lors de cette Coupe du Monde, la rencontre sera interrompue s'il y a des orages à moins de 13 km autour du stade pendant au minimum une demi-heure. Petite anecdote, pendant la Coupe du Monde des clubs la saison dernière, le match Chelsea-Benfica a été arrêté 2 heures. Ça peut peut-être nous emmener loin dans la nuit. Ce soir, cette petite histoire. Voilà pour le point météo. Côté football, une victoire et les Bleus auront le billet pour les 16e de finale en poche avec face à cette équipe d'Irak qui est une équipe assez faible sur le papier. Mais attention, bien évidemment, une rencontre où la star Kylian Mbappé va fêter par ailleurs à 27 ans sa 100e sélection. Et en toute humilité, Kylian, il est toujours content.
5: C'est toujours un plaisir de pouvoir avoir l'opportunité de jouer en sélection. Il n'y a pas plus grand que l'équipe nationale. Maintenant, une 100e, c'est un chiffre historique. Encore plus quand c'est en Coupe du Monde, qu'on a l'opportunité de jouer ce match-là. Donc, c'est sûr que ça va être spécial pour moi. Maintenant, l'importance et l'enjeu du match va primer. Surtout, on doit gagner pour se qualifier. C'est clair dans mon esprit. Le plus important pour moi, comme je l'ai dit, c'est d'amener mon équipe le plus loin possible de gagner la Coupe du Monde.
3: France-Irak, 23h, ce sera à vivre sur ICI avec Pierre Clément, Charlotte Langeret et Nicolas Perronnet.
1: Qu'est-ce qui nous attend ce soir?
3: Ah, ça va aller très très très vite, France-Irak, on vous l'a dit. Il y aura Norvège-Sénégal aussi à 2h du matin et on termine avec le groupe J. Jordanie-Algérie, 5h du matin, Argentine-Autriche, 19h.
1: Merci cher Bruno pour le journal du Mondial. On se retrouve dans ma France pour notre édition spéciale canicule pour vous informer, pour vous aider, pour vous recommander de l'aide, des visites aux plus vulnérables pour que vous traversiez au mieux ces vagues de chaleur. On va parler des écoles, comment les cours sont assurés, de la situation dans les urgences, des risques d'incendie et de la manière dont vous pouvez aider la nature qui est mise, vous le savez, à rude épreuve ces jours-ci. Ma France avec ICI et nos reporters mobilisés et notre information en direct également sur ICI.fr pour vous éclairer. En édition spéciale, on se retrouve donc dans quelques instants, chers auditeurs, après ceci.
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8: Nous avons pour vous des informations clés pour votre sécurité pendant le Festival d'Avignon. Dans le cadre du plan Vigipirate, vous devez vous présenter au moins 30 minutes avant le début de la représentation choisie. Des contrôles sont effectués à l'entrée avec une vérification de votre sac. Certains objets restent strictement interdits. Armes blanches, armes à feu, bouteilles en verre, objets tranchants, aérosols sous pression ou encore les produits chimiques et inflammables. Même un déodorant dans le sac à main, c'est non. Attention, certains objets auxquels vous ne pensez pas forcément sont également interdits. Les grands sacs de voyage, les casques, ainsi que les bouteilles opaques comme les thermos. Vous pouvez uniquement apporter des bouteilles transparentes de moins de 50 centilitres et des gourdes dont les agents peuvent vérifier le contenu. Notez que le festival ne propose aucun vestiaire sur ces différents sites. 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
1: Pour vous aider, alors que 49 départements sont en vigilance rouge, des records de chaleur ont été battus au petit matin avec des nuits jusqu'à 26, 27 degrés à Poitiers ou à Tours. Faisons attention aux autres, faisons attention à nous. En cet épisode intense, la ministre de la Santé, Stéphanie Rist, nous disait il y a quelques instants qu'un organisme, même jeune, en bonne santé, est éprouvé par ces nuits et ces jours compliqués à répétition. Elle évoquait ce chiffre d'appel au SAMU, aux urgences, en augmentation de 20 à 30%, et j'interrogerai dans quelques instants un médecin mobilisé aux urgences à Saint-Denis, Mathias Vargon. Mais j'évoquais ces jeunes qui se baignent de manière peu informée, souvent inconsciente, et qui risquent leur vie. 13 victimes ce week-end de noyades. Beaucoup d'adolescents dans le Doubs, par exemple, ils avaient 11 et 13 ans. Ils sont morts, noyés au niveau du parc Mico à Besançon, dans un coin réputé dangereux où la baignade était interdite, un étang que les Byzantins connaissent bien. Alexandre Rubin.
9: Cet habitant de Besançon préfère rester anonyme, il est encore sous le choc.
10: Ça fait toujours chier des gamins qui se noient.
9: Il vient sur les bords du Doubs presque tous les jours pour rafraîchir son chien.
10: Je pêche à l'aimant, je nettoie un peu, je fais de la dépollution. Au vu de ce que je trouve, j'irai pas mettre les pieds dans l'eau. Il y a de la ferraille, des trous d'eau, des courants assez dangereux, et puis il y a beaucoup de munitions dans le Doubs. Au but, balles, mines.
9: Samedi matin, il était là lorsqu'il a vu un groupe de jeunes se baigner.
10: Après, je ne sais pas si c'est eux ou pas. Mais bon, on les a prévenus qu'il ne fallait pas. Mais bon, c'est des gamins, ils s'en foutent.
9: L'un de ses amis qui nous appelleront Julien s'est déjà baigné, lui, dans le Doubs. Souvent, même.
11: Je le fais tous les week-ends.
9: Malgré l'interdiction.
11: C'est un plaisir, ça permet de nager en pleine nature. Et après, il faut être conscient des risques et pas nager là où il y a des rapides ou quoi que ce soit, en fait.
9: Selon lui, il manque des aménagements pour se baigner en sécurité à Besançon.
11: Il y a pas mal de possibilités sur des endroits où il n'y a pas de courant, où il y a déjà des bases nautiques qui sont mises en place, donc pourquoi pas aménager une zone à la baignade. Les piscines, ça reste un accès payant et c'est pris d'assaut par les familles. Pour moi, je préfère me baigner dans un cadre naturel que d'aller m'enfermer dans une eau remplie de chlore et de gosses qui courent partout.
9: Une demande reprise au niveau politique, appuyée par les groupes d'opposition à la mairie.
1: Voilà, ces réactions d'habitants de Besançon face à ces comportements en apparence joyeux et festifs, trouver la fraîcheur, mais à quel prix parfois. Et nous sommes en direct avec Mathias Vargon, chef de service des urgences et du SMUR de l'hôpital de La Fontaine à Saint-Denis. Bonjour docteur, merci d'être avec nous. Mathias Vargon, qui n'est pas là pour l'instant, mais qui va nous rappeler. Il est mobilisé, hein, il est mobilisé au cœur évidemment de ces services d'urgence. On vous parlait d'une hausse de 20% des appels d'urgence. On va revenir sur ce qui se passe justement dans les activités hospitalières. Et je n'oublie pas la manière dont les équipes pédagogiques, les professeurs, les premiers évidemment, avec leurs élèves, traversent cette période de canicule, jusqu'à 42 degrés à l'ombre selon Météo France dans certaines régions les plus rouges. Dans l'éducation nationale, 845 écoles et collèges sont fermés, 1800 aménagent leurs horaires, voilà ce qu'a précisé le ministre de l'éducation nationale Édouard Geffray. Et nous sommes avec vous qui êtes professeur Jean-Rémy Girard et président du syndicat le SNALC. Bonjour Jean-Rémy Girard.
12: Bonjour Wendy Bouchard.
1: On entendait tout à l'heure la ministre de la Santé applaudir finalement la politique très locale de l'adaptation des ouvertures, des fermetures, des aménagements d'écoles face à cet épisode. Est-ce que pour vous, il fallait un protocole plus clair sur ces consignes et ces dispositifs adaptés dans les écoles ?
12: Oui, bien sûr qu'il fallait un protocole plus clair. C'est déjà ce qu'on demandait l'an dernier, quand on a eu une vague de chaleur exactement à la même époque. En fait, plus il y a de prise de décision locale, plus ça repose sur les épaules d'un prof, d'un préfet, d'un maire, oui, etc., plus il y a de chances qu'on ait des trous dans la raquette et qu'éventuellement, il y ait un endroit où on ne fasse pas du tout ce qu'il faut faire. Enfin, aujourd'hui, à 90% du territoire, il fait très très chaud. Il n'y a pas non plus des différences remarquables, j'allais dire, entre une ville et une autre, une école et une autre.
1: Ouais, elle évoquait des écoles qui sont plus ventilées que d'autres, qui sont plus fraîches que d'autres, mais vous considérez-vous qu'on fait prendre un risque, on fait courir un risque à la fois aux élèves accueillis et aux équipes pédagogiques ? Jean-Rémy, ah, on vous a perdu, il y a un télescopage de ligne manifestement. Oui, ouais, allez-y Jean-Rémy, pardonnez-moi.
12: Oui, voilà, est-ce que vous m'entendez ?
1: Très bien.
12: Oui, je disais, s'il y a des écoles qui sont climatisées, il en existe, mais très très très très peu. Là, effectivement, on peut tout à fait faire venir les élèves, mais la plupart du temps, faut arrêter de croire que parce que l'orientation est nord-ouest plutôt que sud-est, ça va faire une grande différence. Une fois encore, les gens qui prennent les décisions ne sont pas dans les écoles, il faut quand même s'en rappeler.
1: Avec des classes à 33 degrés, dont la température grimpe encore, évidemment, quand elles sont pleines. On va prendre l'exemple d'Aix-en-Provence, sur ICI, où les enfants passent leur journée à subir ces fortes chaleurs. C'est un reportage de Thomas Bonnet.
13: Pas facile d'aller à l'école depuis plusieurs jours pour Aglaé, 11 ans.
14: Quand on rentre dans la classe, on a très chaud, on a moins envie d'aller à l'école.
13: Et pourtant, l'école Salier, au centre-ville d'Aix, est équipée de ventilateurs pour lutter contre la chaleur.
14: Mais il y a du vent que sur la moitié de la classe, du coup, on a quand même très chaud, il fait très chaud.
13: Les conditions d'apprentissage sont donc délicates pour la petite fille et sa copine Eleanor.
14: C'est plus difficile de se concentrer puisque tu penses que qu'il fasse chaud et du coup t'oublies un peu ce qu'il faut savoir.
13: Alors que faire quand on est parent ? Utsima essaye de donner des conseils à sa fille pour résister à la chaleur.
15: C'est vrai qu'on s'assure en début de journée que les enfants partent bien avec une gourde qui soit une gourde d'eau fraîche et on leur rappelle de remplir cette gourde aussi souvent que possible durant la journée. Mais mis à part ça, peu d'autres conseils à donner.
13: Ces derniers jours d'école avant les grandes vacances s'annoncent irrespirables en classe. Les températures vont rester caniculaires au moins jusqu'à la fin de la semaine.
1: Et vous aussi, comme professeur Jean-Rémy Girard, vous êtes président du SNALC, syndicat pour les écoles primaires, mais aussi les collèges et les lycées, vous subissez, est-ce que vous considérez qu'en primaire, justement, les profs aujourd'hui font office de garderie, pour être clair ?
12: Alors, oui, bien sûr. D'ailleurs, de toute façon, on fait office de garderie dans de nombreux endroits où finalement, on dit que aux parents de ne pas amener leurs enfants s'ils peuvent ne pas les amener. Et ce qui est problématique, c'est qu'on n'a même pas dans chaque école une salle fraîche pour pouvoir accueillir les enfants. Faudrait déjà commencer par ça, par une salle fraîche juste pour faire l'accueil. Enfin, là aujourd'hui, on n'est pas à savoir si on va arriver à faire cours ou pas. On va pas faire cours quasiment de la semaine dans la plupart des écoles de France. Il faut quand même qu'on s'en rende compte.
1: Oui, là on parle des élèves en école primaire. On n'oublie pas les lycéens, les oraux du bac qui devaient se dérouler de manière nationale normalement dès aujourd'hui ne le seront pas. Elles sont aménagées, ces épreuves pour les académies de Bordeaux, de Lyon, de Montpellier, de Nantes et de Poitiers où ces oraux seront remportés et reportés de quelques jours. Mais quid par exemple de l'académie de Normandie où il fait très chaud, de Paris, Versailles, qui n'est pas concerné. Que dites-vous de cette politique, là encore, Jean-Rémy Girard ?
12: Alors, il y a des calendriers académiques sur les épreuves orales, donc ça n'a pas forcément commencé en Ile-de-France aujourd'hui, donc c'est pour ça qu'il n'y a pas forcément d'annonce.
1: D'accord.
12: Maintenant, c'est très important, effectivement, non seulement de repousser, comme on a dit au départ, l'après-midi, mais il faut quand même rappeler que nous, dans nos lycées, qui sont les centres d'examen, on n'a pas la possibilité d'ouvrir les fenêtres la nuit. C'est-à-dire, le seul moyen qu'on a de faire descendre la température, il n'est pas à notre disposition. Donc, la question va quand même se poser très rapidement sur la chaleur qu'il va faire également le matin, parce que c'est pas forcément sûr qu'on va pouvoir maintenir des températures juste correctes pour les candidats. Je pense aussi au diplôme national du brevet,
1: bien
12: avec
1: sûr,
12: l'épreuve de français. Vendredi matin, non,
1: vendredi matin.
12: Ouais. Moi, je suis pas sûr qu'on pourra la faire passer dans de bonnes conditions. On a alerté le ministre samedi dernier. On va voir s'il y a des décisions qui sont prises ou pas là-dessus, en fonction de l'évolution des prévisions météorologiques. Ouais. Parce que si jamais ça reste sur un plateau dans pas mal d'endroits, c'est pas certain que vendredi on soit dans des salles qui permettent de faire passer l'épreuve. Il faudra peut-être la reporter dans ces cas-là. Qu'on a déjà fait, il faut le rappeler, en 2019.
1: Vous êtes en situation de vigie. Voilà, on évoquait la canicule de 2003, mais il y en a eu une aussi sévère en 2019. Jean-Rémy Girard, professeur de français et président du SNALC, pour la manière dont les professeurs, notamment, s'organisent dans ces fortes chaleurs.
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1: Et nous sommes avec Mathias Vargon, chef de service des urgences et du SMUR de l'hôpital de La Fontaine à Saint-Denis. Bonjour, bonjour Mathias Vargon.
16: Bonjour.
1: Nous recevions il y a quelques instants la ministre de la Santé, Stéphanie Rist, qui évoquait une hausse moyenne des appels aux urgences entre 20 et 30% pour ces appels d'urgence. Est-ce que c'est à peu près les proportions que vous chiffrez pour votre département Seine-Saint-Denis ?
16: Alors, c'est les appels au SAMU.
1: Les SAMU, absolument.
16: Les urgences, on ne reçoit pas les appels, on reçoit des patients. Pour l'instant, il n'y a pas une énorme augmentation d'activité. On s'attend à ce que l'activité augmente à partir d'aujourd'hui ou de demain, une fois que les gens auront passé plusieurs nuits de canicule, en fait.
1: Oui, avec ces chaleurs accumulées qui affaiblissent, et ça, on l'évoquait aussi, les organismes du plus petit, du plus jeune au plus âgé. Là, pour le coup, on est tous à peu près égaux face à cette intensité caniculaire, Mathias Vargon.
16: Pas complètement quand même, c'est les patients les plus âgés et ceux qui sont polypathologiques, et puis les patients les plus jeunes qui vont le plus souffrir de la chaleur, si tant est qu'on fait pas de bêtises, quoi. Évidemment, ceux qui vont courir maintenant à sourcils dehors, oui, mais c'est les patients qui ont des pathologies et qui prennent beaucoup de médicaments aussi, qui peuvent être plus à même de souffrir de cette canicule et de venir aux urgences.
1: Quels sont les risques les plus importants en ce moment pour les organismes que vous voyez d'ailleurs avec les patients que vous accueillez ? Est-ce que ce sont les coups de chaud ? Est-ce que ce sont les maladies cardiovasculaires, Mathias Vargon ?
16: Alors, des coups de chaleur, on n'en a pas tant que ça, pas pour l'instant. Mais oui, les maladies cardiovasculaires, l'aggravation des maladies ou les conséquences des médicaments que les gens prennent, oui, ça a un gros impact, la canicule, sur ces organismes qui, en plus, sont fatigués, avec des gens qui ne dorment pas la nuit, qui sont fatigués, qui doivent quand même sortir faire les courses. Donc, on a des patients, et on l'a déjà eu il y a 3 semaines lors du premier épisode.
1: Oui.
16: on a des gens qui viennent un peu en bout de course, en fait, hein, avec une décompensation de leur pathologie habituelle.
1: Oui, bien sûr. C'est une vague rouge qui nous rappelle la tragédie de 2003, 15 000 morts emportés par cette canicule terrible. Les spécialistes météo le disent, on compare par l'intensité ce que nous vivons à ce passif terrible. Mais est-ce que vous diriez, vous, au cœur du réacteur hospitalier, que les autorités ont changé vraiment drastiquement de politique depuis ce drame?
16: Alors, pas tout à fait. En fait, pour ce qui est des personnes âgées, notamment celles qui sont institutionnalisées, dorénavant, on fait attention à leur hydratation ou à leur hyperhydratation. Il y a des salles rafraîchissantes normalement dans les EHPAD. Donc, j'espère qu'on ne va pas se retrouver dans la situation dans laquelle on était en 2003. Et en plus, en 2003, c'est tombé aux alentours du 15 août pour aggraver le tout.
1: Oui.
16: Par contre, les hôpitaux, eux, sont pas mieux équipés, pas beaucoup mieux équipés qu'en 2003 pour tout ce qui est rafraîchissement et climatisation. Hein.
1: Ça, c'est terrible. C'est-à-dire que, par exemple, votre hôpital de La Fontaine, est-ce qu'il y a une climatisation suffisante à la fois pour vous, soignants, et, y compris pour les patients dans les chambres? On en est très loin.
16: Alors, on en est assez loin, mais c'est valable chez moi comme c'est valable dans d'autres établissements. Oui. En fait, on a cru, comme beaucoup de gens, hein, que la climatisation n'était pas nécessaire. On a rafraîchi ces établissements, mais ce rafraîchissement au-dessus d'une certaine température, il ne change pas grand-chose puisqu'il fait baisser la température que de quelques degrés. Et puis même notre équipement de climatisation, il n'est pas toujours fait pour résister à des températures extrêmes. C'est fait pour résister
1: bien
16: à 32 degrés, pas à 40 degrés.
1: Merci.
16: Donc, on ne sait pas jusqu'où on va.
1: Ouais, mais écoutez, merci beaucoup. Bon courage pour affronter avec toutes vos équipes ce qui pourrait vous attendre dans les jours qui viennent. Mathias Vargon, chef de service des urgences et du SMUR pour l'hôpital de La Fontaine en Saint-Denis. Nous sommes à Saint-Denis, nous sommes en édition spéciale jusqu'à 14h. Il est 13h44. Emma France est aussi auprès de vous pour vous donner des conseils de prudence dans les transports, car hier le patron de la SNCF, Jean Castex, invitait les voyageurs les plus vulnérables, on en parlait à l'instant avec Mathias Vargon, à éviter de prendre le train parce qu'il ne peut pas écarter des incidents sur le réseau qui est mis sous tension par les fortes chaleurs, d'où des suppressions de trains pour beaucoup préventives. Mais qu'est-ce que ça donne? Bonjour Valentin Bertrand.
17: Bonjour Wendy, bonjour à tous.
1: Vous trouvez pour ici, Valentin, à la gare Saint-Lazare à Paris?
17: Ah oui, il fait chaud à cette heure-ci, très chaud même. Je regarde mon thermomètre, il indique 42,8 degrés. Ouf, dans ces conditions, l'attente semble interminable pour Tess.
18: Attendre sur un quai en petite banlieue, encore une fois, quand on n'a pas d'ombre et pas de place pour s'asseoir, c'est un peu compliqué, même avec un petit éventail. Et on a envie de prendre ce train parce qu'on a besoin d'aller travailler, donc c'est un peu compliqué. Après, il y a la clim dans le train, donc on ne peut pas se plaindre de tout.
17: Encore faut-il que le train soit au rendez-vous, celui de Sandrine a été annulé.
19: C'est très compliqué physiquement. J'ai mon train qui est supprimé, donc j'attends pour avoir le prochain train. Là, à Saint-Lazare, j'en ai pour 2 heures de train.
17: À peine arrivé, tous se demandent déjà comment rentrer ce soir. Consultant en informatique, Racine compte lui faire des heures supplémentaires.
20: Je vais essayer de rester un petit peu plus tard et je ferai autre chose entre temps. Et rentrer vers 19h, j'irai tranquillement.
17: Et pour soulager un peu ces voyageurs en sueur, 2 palettes de bouteilles d'eau sont en train d'être distribuées, notamment ce matin par la présidente de la région Île-de-France.
21: Merci beaucoup, madame.
19: Oui, bien sûr.
17: Valérie Pécresse qui le reconnaît, les voies ferrées atteignent là leurs limites.
22: Le réseau de transport, en cas de très grosse chaleur, il est mis à rude épreuve. Un rail ne supporte pas une chaleur au-dessus de 50 degrés. Or, à la fin de la journée, aujourd'hui, eh bien, les rails seront en surchauffe. Il y aura des trains qui ne pourront pas circuler. Nous faisons tout pour que le service soit le plus complet possible.
17: Et il est déjà acté qu'environ 10% des trains ne pourront pas circuler aujourd'hui.
1: Merci beaucoup Valentin Bertrand. Si vous pouvez ajourner vos voyages, vous l'avez bien compris, on n'est pas à l'abri d'un risque sur le réseau face à ces fortes chaleurs en période de canicule. J'ajoute aussi que plusieurs régions sont concernées par une dégradation de la qualité de l'air dans le nord, le centre, l'est et le sud, les villes de Rennes, de Saint-Brieuc, de La Rochelle, d'Auch, de Pau, de Tarbes, mais aussi les Paris, la région parisienne sont aussi largement concernées. 13h46.
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1: À Alors que nous ne sommes pas les seuls à souffrir de cet épisode qui touche une partie de l'Europe de l'Ouest, le Portugal, l'Espagne, l'Italie, la Belgique, les Pays-Bas, l'Allemagne et la Grande-Bretagne qui sont aussi terrassés par ces températures. Valentin les évoquait, 42, 43 degrés à l'ombre aujourd'hui, mais aussi mardi, mercredi ou jeudi. On n'attendrait pas une baisse drastique des températures au moins avant vendredi. Et nous sommes avec un représentant de la Fédération nationale des sapeurs-pompiers de France, lieutenant-colonel Jérôme Bonafous est avec nous pour nous éclairer là aussi sur les dangers de la nature. Bonjour, colonel Bonafous.
0: Bonjour.
1: Nous parlions des noyades tout à l'heure, risque terrible, mais vous n'oubliez pas les feux de forêt qui sont aussi, dans ce contexte, l'une de vos immenses inquiétudes, Jérôme Bonafous.
0: Oui, exactement, parce que, bon, comme vous l'avez dit depuis quelques jours sur vos antennes, on est confronté à un épisode de canicule inédit à cette période et qui, avec malheureusement les fortes pluies qu'on a eues au printemps dernier, on fait pousser ce qu'on appelle la biomasse.
1: Oui.
0: Ce qui fait que donc c'est l'herbe qui est en partie basse de la végétation, qui est en train de se dessécher énormément et qui, en cas de risque de départ de feu, donc nous crée des problèmes et puis peut générer de gros incendies.
1: C'est pour ça que donc, vous travaillez. Oui. On rappelle, Jérôme Bonafous, que 90% des feux sont d'origine humaine et j'imagine que c'est la raison pour laquelle vous travaillez étroitement avec les élus locaux, avec les préfets justement, pour un certain nombre de recommandations ou d'interdictions d'usage dans ces zones.
0: Exactement, hein. À titre d'exemple, en ce moment, donc vu les températures qu'il y a dans le sud, puisque moi je travaille dans le département de l'Hérault.
1: Très bien.
0: Les travaux, notamment de moissonnage, sont interdits à partir de 11h, puisqu'on sait que à partir de 11h, juste après-midi, 16h-17h, c'est là où le risque d'éclosion est le plus important. Et qu'en pensant ces engins, en faisant des travaux agricoles, on peut donc faire des étincelles et générer un départ de feu.
1: Bien sûr. Vous évoquiez l'Hérault où vous êtes. Dans le Gers, des arrêtés préfectoraux recommandent, par exemple, d'équiper les moissonneuses et les tracteurs d'extincteurs et de vérifier régulièrement si les machines ne sont pas en surchauffe. Hein. Le travail est rendu difficile par tout cela pour vous. Et la prévention, c'est une histoire collective. Cet appel à la responsabilité collective, elle ressort depuis ce début d'émission avec la ministre de la Santé. C'est aussi ce que vous dites sur nos antennes, lieutenant-colonel Bonafous.
0: Tout à fait. Hein. Nous, ça commence déjà en début d'année, puisque faut savoir qu'un feu, pour qu'il se développe, il faut qu'entre guillemets, il a mangé, c'est-à-dire qu'il faut qu'il ait du potentiel calorifique, donc des herbes qui brûlent. C'est vrai que le débroussaillement est extrêmement important, puisque on a bien vu sur tous les grands feux qui ont touché le sud de la France que lorsqu'on était sur des zones qui étaient débroussaillées, donc le feu se propager au moins vite. Après, il y a des gestes toujours pareil, basiques, mais qu'on rappelle à chaque fois, hein, c'est de ne pas jeter son mégot par la fenêtre, hein, même si malheureusement les véhicules ne sont plus équipés de cendriers, et puis surtout ne pas faire des barbecues, et puis faire attention, et surtout, ce qui est très important, surtout à cette période avec la canicule, c'est que dès qu'on voit une fumée, il ne faut pas hésiter à faire le 112,
1: c'est ça.
0: ou 18,
1: et voilà. Oui, il vaut mieux prévenir,
0: plutôt que attendre que le feu soit installé.
1: Et ça, c'est une très, très belle consigne aussi que vous faites partager aux auditeurs. Merci Lionel Colonel Bonafous pour la Fédération Nationale des Sapeurs-Pompiers de France. La nature, merci. On l'évoquait, merci beaucoup. Les animaux souffrent aussi, nos animaux domestiques évidemment, qu'il faut rafraîchir, hydrater avec de la nourriture humide en particulier. Les animaux de ferme sont aussi concernés. Dans les élevages, les vaches par exemple ont beaucoup de mal. Et dans le Périgord, Florent Claudel, qui est éleveur laitier de vaches Primolstein, a allumé des brumisateurs et le ventilateur pour les soulager. Mais il fait tellement chaud que ça ne suffit pas, Jeanne de Butler.
4: Les vaches sont regroupées dans un coin du hangar sous le brumisateur. Un ventilateur géant projette de l'eau sur leur dos.
21: Quand je les vois comme ça, je suis inquiet parce qu'elles devraient être couchées, se lever, manger. Et quand elles sont debout à piétiner, à attendre, elles souffrent. Donc tout le monde essaye de faire au mieux parce que honnêtement, une vache, c'est comme un être humain. C'est pareil.
4: Au fond, il y en a une qui respire fort, la bouche ouverte.
21: En fait, plus elle respire, plus ça se ventile toute seule, en fait. Et entre elles, et après, elles se mettent par groupe aussi pour trouver le courant d'air idéal pour être un peu plus au frais, quoi.
4: Florent rajoute de l'eau dans les abreuvoirs. Depuis le début des grosses chaleurs, il fait des allers-retours pour les surveiller.
21: Une vache, elle est bien entre moins 5 et 20 degrés, quoi. Bon, après, 30, en Nouvelle-Aquitaine, on est habitué, mais quand on tape les 40 pendant 15 jours ou 3 semaines, ben voilà, je dirais dirais que 5-6 jours, ça va aller, mais après, à force, non, c'est compliqué pour elles. Quoi.
4: Comme les humains, les vaches mangent moins et elles produisent moins de lait.
21: Ça y joue surtout. On a perdu entre 2 et 3 litres de lait par vache. Hein. Voilà, donc il y a presque 100 vaches à traite, donc ça va vite. Hein.
4: Ce qui l'inquiète surtout, ce sont les nuits de plus en plus chaudes. Comme les humains, c'est à ce moment-là qu'elles récupèrent.
1: Et cette nature qui souffre, on l'observe aussi et on la plaint. Cédric Marteau, vous qui êtes directeur général de la LPO, la Ligue de protection des oiseaux. Bonjour Cédric.
3: Bonjour Wendy Bouchard.
1: Oui, on la plaint, mais on peut agir pour aider les animaux et la faune sauvage en particulier. Et je voudrais vous faire réagir à ce qu'un certain nombre d'auditeurs nous témoignent, c'est que les après-midi, notamment dans les zones les plus champêtres, sont très silencieux. On n'entend plus, on ne voit plus les oiseaux en ce moment.
3: Alors effectivement, là, les oiseaux qui sont en plus en période de reproduction, c'est-à-dire en période de plus grande fragilité, oui. Bah évidemment, doivent faire face à la chaleur. Donc les adultes se cachent et malheureusement, les poussins tentent de survivre. Les plus impactés sont les hirondelles, les martinets. Ils nichent directement sous les toits, dans les granges. On a entendu cet agriculteur qui témoignait. Et malheureusement, les jeunes ont tellement chaud sous les toits que souvent, ils se jettent complètement du nid, hors du nid, alors qu'ils ne sont évidemment pas encore volants. Ça, c'est vraiment le premier constat que l'on observe sur ces jeunes oiseaux. Le deuxième effet, évidemment, c'est d'autres espèces comme les grenouilles, les crapauds, les batraciens qui voient leur milieu complètement s'évaporer, c'est-à-dire

0: qui n'arriveront pas à finir leur cycle de reproduction. C'est le cas des têtards et d'un grand nombre de poissons également.
1: Je reviens sur votre exemple des martinets, alors, ou des hirondelles. Si on en croise des petits, des blessés, il y a les centres de faune sauvage qui récupèrent aux alentours de votre commune ces animaux. Mais quand on en croise, qui ont souvent le bec ouvert, comment on peut les aider, ces oiseaux, en ces périodes caniculaires?
0: Alors vraiment, en ce moment, on met de l'eau. Vraiment, c'est très très simple, on peut tous le faire. Ça peut être dans un square en ville, ça peut être évidemment dans nos jardins, ça peut être sur un balcon, une coupelle d'eau, et vous allez pouvoir observer ces oiseaux qui cherchent ces points d'eau et vont venir se rafraîchir. On change l'eau plusieurs fois par jour si on en a les moyens. Sinon, c'est pas très très grave. L'important, c'est mettre des points d'eau. On peut tous le faire et c'est vraiment très très très utile. C'est-à-dire que l'on voit que ces oiseaux qui sont prostrés dans nos haies, dans les arbres, oui, etc. Ben, dès qu'on voit un point d'eau, ils vont évidemment s'approcher pour s'hydrater. Ils sont comme nous, ils ont vraiment besoin de boire, donc il faut absolument le faire.
1: Et même chose dans un jardin pour la faune sauvage et plus terrestre. Laisser de l'eau, ça a son importance pour abreuver les hérissons, les renards. Et là encore, c'est la technique très simple de la coupelle, Cédric Marteau.
0: Oui, exactement. Ça sera très surprenant si vous pouvez les observer. Vous verrez toute une faune qui va se déplacer. C'est les abeilles, c'est évidemment tout le cortège d'insectes, c'est le hérisson, vous l'avez cité, mais aussi ça peut être des animaux qu'on ne croit pas avoir dans son jardin. Oui. Ça peut être le renard, ça peut être le blaireau, qui cherchent ces points d'eau et qui vont venir. Évidemment, la coupelle, c'est le minimum. Si on peut créer un petit réservoir d'eau, une petite bâche, plus grand, un couvercle, vous voyez, un couvercle de poubelle, ces grandes poubelles de 100 litres noirs, on les retourne, on les remplit d'eau et immédiatement, ça fait son effet fraîcheur pour sauver la faune sauvage.
1: Et ça évite aux animaux sauvages de se noyer de surcroît. Est-ce qu'on les nourrit, les animaux, en dehors de les abreuver, Cédric?
0: Non, on ne les nourrit pas. Les animaux, aujourd'hui, n'ont pas besoin du tout de nourriture. On a beaucoup de larves, beaucoup de protéines disponibles. Donc, il n'y a pas de nourriture. On n'est pas en période d'hiver. Pas de nourriture. Si on trouve des poussins, et notamment martinets et hirondelles, qui sont ceux qui, aujourd'hui, viennent gonfler vraiment tous les centres de soins, on les ramasse, on les met dans des cartons au frais et on va sur le site de la LPO. Il y a tous les centres de soins proches de chez vous qui peuvent être contactés et une organisation va se mettre en place pour venir les récupérer, les alimenter. Ça, c'est les professionnels des centres de soins qui le font. Mm-hmm. Les hydrater, et ce sont pas des oiseaux malades, ce sont juste des oiseaux qui ont des coups de chaud, comme ça peut nous arriver évidemment, et donc ils vont repartir. Le taux de survie est très très fort, il faut le faire.
1: Autre chose, il arrive qu'on retrouve des oiseaux par terre où ils se sont assommés, où ils ont eu chaud, ce n'est pas nécessairement un oiseau mort.
0: Non, ce ne sont pas forcément des oiseaux morts, c'est des oiseaux en difficulté, oui, qui ont besoin de s'hydrater. Alors on le voit, si on voit que c'est vraiment un petit coup de chaud qu'on a à faire, par exemple à un merle, on peut le mettre dans un carton, tente de lui mettre un peu d'eau, et puis on voit s'il repart. Des fois, ça peut être vraiment des toutes petites choses. Si ce sont des oiseaux qui ne sont pas complètement emplumés, c'est-à-dire des poussins, là, il faut absolument les diriger vers les centres de soins.
1: Oui. Je sors un peu de votre zone de compétence. Pas de votre compétence, mais en tout cas de ce que fait la LPO. Parce que je ne voudrais pas oublier les animaux qui sont dans les refuges. Et faire un appel aussi aux bénévoles qui peuvent donner quelques minutes de leur temps, même en grande chaleur, justement pour aller aider les refuges qui sont en ce moment surchauffés dans des locaux. Les chenilles sont parfois très mal exposées. C'est important ça, Cédric Marteau, parce qu'on parle de responsabilité collective tout à l'heure, mais de ne pas oublier ces animaux qui souffrent dans les écuries ou dans les chenilles aussi.
0: Oui, exactement. Il y a évidemment, c'est tout le vivant aujourd'hui qui est en souffrance, et donc on peut vraiment donner la main. Je pense que c'est aussi un acte de contact avec la nature, et puis notre sensibilité, c'est aussi ce que nous devons faire en termes d'éthique. On a toujours proche de chez nous un moyen de donner la main. Et je crois que dans cette période de difficulté que l'on rencontre et qui risque de se répéter, il convient de s'habituer à aller aider aussi bien la faune domestique que la faune sauvage.
1: Alors justement, un dernier petit mot en cet épisode de canicule intense et ces canicules à répétition. Quel message porteriez-vous aux politiques qui sont à l'écoute, Cédric Marteau, pour le compte de la LPO?
0: Je pense que c'est l'urgence à agir. Je pense qu'aujourd'hui, on ne peut plus se cacher en imaginant que probablement on va trouver des solutions et que ça ne va pas nous arriver. On est complètement dans la crise climatique. Il y a urgence, il y a encore des...

0: correctifs à apporter. Hein. Il y a des haies à planter, les haies permettent de stocker plus d'eau pendant l'été, par exemple. C'est des choses très très simples. Il y a évidemment la création de mares. Toutes les communes peuvent le faire. Il y a la transformation du modèle agricole. On ne peut plus travailler sur un schéma d'irrigation. On manque d'eau industrielle, d'eau agricole, d'eau potable. Et on en manque d'eau de manière commune, aussi bien nous en tant qu'humains, mais évidemment avec le cortège du vivant. Et donc, il faut revoir l'ensemble de ces politiques. Des solutions sont sur la table. Des chercheurs travaillent sur ces thématiques. Il faut vraiment avancer et on espère être réunis rapidement pour reprendre le chemin de la transition.
1: Merci beaucoup Cédric Marteau, directeur général de la LPO, et merci à vous de nous avoir suivis. Toutes les informations qui continuent en direct sur ici.fr et à 14h dans quelques instants autour de cet épisode d'une intensité exceptionnelle ce 22 juin qui pourrait rentrer dans les annales comme la journée la plus chaude.
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1: Vous écoutez ici, il est 14h. Merci de votre fidélité et de votre écoute. Voici toute l'info, elle vous est présentée à 14h par Marine Le Génie.
5: La plainte d'août 2025 n'a pas été traitée comme une procédure prioritaire dans le Gers. C'est la principale information du rapport dévoilé en fin de matinée sur l'affaire Liana. Qu'est fait la lumière donc sur les dysfonctionnements et les erreurs individuelles dans le traitement du principal suspect, Jérôme Barella, déjà visé par des plaintes, notamment celle-ci, donc déposée par une mère de famille pour le viol de sa fille de 11 ans. L'urgence n'a pas été prise en compte, ni par la brigade de gendarmerie de Lectoure, ni par le substitut d'Auch. Détails sur ici.fr. La canicule, on vient de l'entendre avec cette émission spéciale Ma France, avec cette nuit des records absolus battus dans certaines villes, des températures nocturnes jamais mesurées, tout moins confondu, 24,8 degrés à Tours, 24,6 degrés à Poitiers ou encore 23,2 degrés à Saint-Nazaire. Près de 50 départements sont en vigilance rouge, 40 en orange, 90% de la population française est exposée à ces chaleurs extrêmes. Dans ces conditions, la Fédération française de sauvetage et de secourisme lance un appel. Baignez-vous ou c'est aménagé, sinon n'y allez pas. Il y a eu 13 noyades mortelles ce week-end. Côté transport, un train sur 10 est supprimé en Île-de-France de manière préventive. De manière générale, la SNCF recommande aux plus vulnérables d'éviter les voyages. Une nouvelle cellule interministérielle de crise se tient dans la journée. Et puis la Coupe du Monde de foot, les Bleus vont tenter ce soir à 23h heure française de se qualifier pour les 16e de finale. L'équipe de France affronte l'Irak, ce sera à Philadelphie.
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1: Pour la météo en Vaucluse cet après-midi, c'est toujours la chaleur qui domine et cette vigilance orange avec des températures qui vont dépasser en ressenti les 40 degrés. 38 à 40 en plaine, 33 sur le Ventoux et en ressenti 41 à Bolène, 40 à Orange, 38 pour Avignon, 39 à Cavaillon, Ville-sur-Ozon, 38 à Gordes, 39 à Cadenet et en Suisse et 35 degrés sur le pays de Sceaux. Demain, ça sera un petit peu moins chaud quand même. Les températures toujours entre 37 et 39 degrés, ça baisse légèrement mercredi. Mercredi et jeudi, mais ça remontera pour le week-end prochain.
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0: Nature dans le studio Marvin Gaye. On n'en avait pas forcément besoin, mais justement, ici Vaucluse a un bon plan pour redescendre un petit peu la température et profiter surtout d'un concert à la fraîche. Les classes de l'école de musique du Thor représentent leur spectacle de fin d'année autour du thème de la nature. Ça se passe à l'auditorium du Thor. C'est gratuit et ça aura lieu mercredi à 19h. Voilà, c'est bon, vous l'avez noté. Ok. On passe à notre prochain quart d'heure, version 100% musique française. Allez, j'appelle, s'il vous plaît, Renaud, Manon Lisa et Daniel Lavoie.
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1: Enfants mignons, trognons, pensez aux inscriptions pour cet été pour qu'ils puissent profiter des centres aérés. Si vous cherchez une solution pour occuper les enfants cet été, on se renseigne auprès de la communauté d'agglomération du Grand Avignon. Plusieurs accueils de loisirs ouvrent leurs portes avec Avignon, Montfavet, Morières, Le Pontet, Villeneuve, Les Angles, Pujot, Sauveterre ou encore Roquemort. Au programme pour les 3 à 17 ans selon les structures, grands jeux, activités sportives, sorties, ateliers créatifs, des découvertes nature, c'est sympa. Des spectacles, tout ça avec de nouveaux copains. Certaines inscriptions ouvrent dès ce mois de juin et les places peuvent partir très très vite, notamment pour les sorties et les séjours. Donc ne tardez pas, les modalités, les inscriptions sont à retrouver sur le site de la communauté d'agglomération du Grand Avignon ou directement auprès de votre accueil de loisirs habituel. Ça va être bien.
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2: Les sorties en ce moment, c'est plutôt à la fraîche. Et bien, ça tombe bien parce que le moment parfait pour l'observation d'un mammifère star chez nous, c'est le soir, c'est le castor. Et dans le cadre des rendez-vous nature, vous pouvez vous rendre à l'espace naturel sensible, les Garrigues de Mérindol, demain à 19h pour partir à sa rencontre. C'est totalement gratuit, vous partez jusqu'à 22h, donc pour 3 heures de découverte du plus grand rongeur de l'hémisphère nord. Les infos, vous les avez en tapant ENS, les Garrigues de Mérindol. 15h qui pointe avec vos infos qui arrivent, amenées par Bernard Lavillier, Louane et FR David.
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1: Ici Vaucluse, bonne journée. Il est 15h, c'est l'heure des infos.
2: Entre 20 et 30% d'appels en plus au SAMU en moyenne. Chiffre donné par la ministre de la Santé tout à l'heure, Stéphanie Rist, invitée de Ma France en pleine vague de chaleur. Une canicule qui monte d'un cran avec 49 départements en rouge, 40 en orange, 90% des Français concernés. Dans ces conditions, la Fédération de sauvetage et de secourisme lance un appel. Baignez-vous où c'est aménagé, sinon n'y allez pas. Il y a eu 13 noyades mortelles ce week-end. Côté transport, la SNCF, elle recommande aux plus vulnérables d'éviter de voyager. La qualité de l'air est mauvaise jusqu'à au moins demain dans toute l'Île-de-France, selon Air Paris. Près de 850 écoles et collèges sont fermés dans toute la France. Les oraux du bac sont reportés dans 5 académies, Bordeaux, Lyon, Montpellier, Poitiers, Nantes. Dossier complet sur ici.fr, où vous retrouvez également nos astuces pour mieux supporter cette chaleur. La chaîne de protection a failli en raison d'une succession d'erreurs de négligence, d'inaction. Déclaration de Sébastien Lecornu sur le rapport remis ce matin sur son bureau à Matignon sur l'affaire Liana et les erreurs individuelles qui ont conduit au drame, notamment le traitement d'une plainte déposée par une mère de famille pour le viol de sa fille de 11 ans contre Jérôme Barella, le principal suspect. L'urgence n'a pas été prise en compte ni par la brigade de gendarmerie de Lectoure ni par le substitut d'Auche. Détails du rapport sur ici.fr. La Coupe du Monde de foot et les Bleus qui jouent une qualification en 16e ce soir, 23h heure française. L'équipe de France affronte l'Irak.
1: 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Pour la météo en Vaucluse cet après-midi, c'est toujours la chaleur qui domine et cette vigilance orange avec des températures qui vont dépasser en ressenti les 40 degrés. 38 à 40 en plaine, 33 sur le Ventoux et en ressenti 41 à Bolène, 40 à Orange, 38 pour Avignon, 39 à Cavaillon, Ville-sur-Rosan, 38 à Gordes, 39 à Cadenet et en Suisse et 35 degrés sur le pays de Sceaux. Demain, ça sera un petit peu moins chaud quand même. Les températures toujours entre 37 et 39 degrés, ça baisse légèrement mercredi et jeudi, mais ça remontera pour le week-end prochain.
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0: Il crie qu'il ne l'est pas un héros, mais nous on en a bien des héros du quotidien qui bossent sous cette chaleur. On pense à vous, tous les agents, les artisans, agriculteurs, maçons. On fait des pauses haut, hein, c'est important. Hein. Et pourquoi pas au son de téléphone, Stilto et Alain Bashung qui arrive dans 30 secondes.
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1: Vous allez adorer la pépite qu'Ici Vaucluse vous a trouvée. Le département propose un parcours héritage inspiré d'une étape du Tour de France 2021. Cet itinéraire de 62 km se déroule entièrement dans notre département et permet de revivre une partie du tracé emprunté par les coureurs. Au départ de l'Isle-sur-la-Sorgue, le parcours traverse plusieurs paysages emblématiques du département avant de rejoindre Sceaux. Tout au long du trajet, les cyclistes découvrent de magnifiques village, bon, Fontaine de Vaucluse évidemment, Lagne, Cabrières d'Avignon, Roussillon. Les plus sportifs affrontent le col de la Liguière, point culminant du parcours avec près de 980 mètres d'altitude. Franchement, belle occasion de se mesurer aux difficultés rencontrées par les coureurs du Tour de France, tout en profitant de nos beaux paysages. Nous sommes là pour vous inspirer un bel été et vous donner surtout des belles idées sorties cyclistes. C'est à vous de jouer.
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2: Bientôt 16h et Florent Mounier qui va prendre le relais jusqu'à 19h avec ses interviews de stars qui vont nous faire vibrer cet été en chanson ou sur les planches. Et d'ailleurs, il y en a une qui va nous faire vibrer cet été, c'est Vanessa Paradis. Elle sera à l'Hôtel Dieu de Carpentras le 24 juillet prochain. Et j'ai regardé là un petit peu les notes de Florent Mounier, mais il a réservé deux places pour vous. Alors restez pas loin.
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2: Enfant retrouvé mort dans une voiture à Carpentras, dans le Vaucluse, en pleine vague de chaleur. C'est le parquet qui l'annonce cet après-midi. Âgés de 2 et 4 ans, ils ont été retrouvés en arrêt cardio-respiratoire sur le parking de la résidence. Pas plus de détails pour l'instant. Près de 50 départements en vigilance rouge aujourd'hui, 40 en orange à la canicule. L'immense majorité des bacheliers passeront leurs oraux à l'horaire prévu. Le ministre de l'Éducation vient de faire un point. Édouard Geffray précise que 1350 écoles et collèges sont fermés, plus de 4000 ont aménagé les horaires. 90% de la population française est exposée à des chaleurs extrêmes et exceptionnelles en ce moment. À noter que côté transport, un train sur 10 est supprimé en Île-de-France de manière préventive. Dossier complet à retrouver sur ici.fr. L'affaire Liana, avec des défaillances mises en lumière par un rapport rendu ce matin à Sébastien Lecornu. La plainte pour viol sur une enfant de 11 ans déposée en août 2025 contre Jérôme Barella n'a pas été traitée comme une procédure prioritaire dans le GERS, conclut la mission d'inspection demandée par les ministres de la Justice et de l'Intérieur. Un autre rapport intermédiaire doit être rendu le 10 juillet et le rapport définitif le 5 septembre. La Coupe du Monde de football, les Bleus vont tenter ce soir à 23h heure française de se qualifier pour les 16e. L'équipe de France, qui a parfaitement entamé son mondial face au Sénégal après une victoire 3-1, affronte l'Irak à Philadelphie. Match à suivre comme à chaque fois sur ici et ici.fr.
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3: Allez, coup d'œil sur votre météo pour le Vaucluse. Aujourd'hui et demain, il fait très chaud encore et le département de Vaucluse est en vigilance orange pour le phénomène canicule, avec pour demain des maximales comprises entre 38 et 40 degrés en Vaucluse, entre Cavaillon et Avignon. On aura 33 degrés dans le Pays de Sceaux. Météo France nous indique que ça va un peu baisser pour mercredi et cette nuit, on aura des nuages dans le ciel vauclusien. Demain mardi, un temps sec est annoncé par Météo France avec un grand soleil toute la journée. Voilà pour cette météo en Vaucluse. On retrouve tout de suite la musique avec le 16-19. C'est parti.
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0: Florent Mounier. Et bonjour à toutes, bonjour à tous, merci de nous rejoindre ce lundi 22 juin. Ben ça y est, hein, nous sommes en été et je vous souhaite un très bel été par avance. Il fait bien chaud en Vaucluse, on a 38 degrés aujourd'hui, pensez à bien vous hydrater. Dans un instant, retour de votre musique préférée avec notamment The Police et Can't Stand Losing You. Mais pour l'heure, c'est J'ai testé pour vous, chaque jour un témoignage qui tente de vous donner envie d'occuper votre temps bénévolement ou de découvrir tout simplement une pratique. Et aujourd'hui, nous avons le témoignage de Michel. Michel qui adhère depuis 2 ans au club photo de Seignon.
2: Bonjour, je suis Michel, j'ai 65 ans et je suis adhérent du club photo de Seignon depuis 2 ans. Je pratique la photo depuis mon plus jeune âge, c'est une passion pour moi. Je suis assez éclectique en termes de sujets, contrairement à certains de mes collègues qui sont très orientés sur certains sujets précis. Mais justement, le fait de participer à un club photo m'a permis de rencontrer des gens qui étaient très pointus sur certains domaines photographiques et ça m'a permis d'évoluer sur d'autres sujets que les sujets communs de paysage que j'avais l'habitude de faire.
3: En quoi vous avez évolué ?
2: Tous les lundis, nous avons une réunion qui permet d'échanger nos photos et elles sont critiquées. Alors je dis critiquer dans le bon sens du terme, puisque ça nous sert à la fois regarder les erreurs que nous avons pu faire et nous donner des orientations pour mieux réaliser les photos. Et dans ce cas précis, nous avons certains photographes qui sont très pointus dans certains domaines, comme l'animalier par exemple, et qui nous donnent des conseils pour évoluer dans notre pratique photographique.
3: Quel matériel qui est mis à disposition par le club, hein, qui vous aide dans le développement ?
2: Alors, on est évidemment tous maintenant sur du numérique, donc chacun a son appareil photo, c'est-à-dire que le club ne met pas à disposition un appareil photo. Par contre, le club a investi dans des appareils de projection pour permettre d'avoir une très bonne qualité de projection, des rétroprojecteurs, des écrans, un ordinateur qui nous permet d'avoir un petit peu. Et aussi, le club met à disposition un abonnement sur Lightroom qui nous permet d'évoluer et d'avancer dans le post-traitement, qui est quelque chose qui reste quand même très intéressant avec la photo numérique. Alors, en règle générale, il y a au moins une réunion hebdomadaire et très récemment, on a rajouté une deuxième réunion qui porte essentiellement sur de la technique ou sur du travail de concours, puisque le club photo de Seignon est un des 50 clubs français qui est classé en National 1, en Nature.
3: À qui ça s'adresse ?
2: Alors, ça s'adresse à n'importe quel photographe, qu'il soit débutant ou confirmé. L'avantage pour un confirmé, c'est de pouvoir, faire participer et donner des éléments constructifs aux autres photographes. Par contre, pour un jeune photographe, ça permet bien évidemment d'évoluer dans sa pratique photographique.
0: Et dès ce vendredi 26 juin, le club photo de Seignon expose 31 photos grand format. Ça sera à Roussillon, en sous-bois, s'il vous plaît, devant l'écomusée au CRA de Roussillon. On vous a mis toutes les infos à l'accueil de la radio au 04 90 14 04 04.
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0: De Police et Can't Stand Losing You. Vous écoutez ici Vaucluse. Merci de nous faire confiance avec tous les après-midi. L'actu locale, la musique, la bonne humeur et puis une bonne gourde d'eau. Vous savez qu'il faut toujours avoir une bouteille bien remplie toute la journée. Hein. On consomme minimum 1,5 litre d'eau par jour en ce moment. Allez, dans un instant, c'est le quart d'heure français qui revient avec Gérard Blanc, une autre histoire. Jérémy Frérot avec son nouveau titre. Ça s'appelle justement Frérot. Une nouveauté ici Vaucluse. Et Diane Tell avec la légende de Jimmy.
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1: 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Les jeunes, les juniors, les espoirs, les élites. 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
2: 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Dans un instant, Blondie arrive avec Earth of Glass. Mais pour l'heure, c'est l'humour en tube. On va penser aux études, faire des études ou pas, telle est la question. C'est vrai qu'en pleine période d'examen, certains jeunes se demandent encore vers quelles études ils vont se diriger. C'est pas toujours facile, on pense à vous. Alors pour les aider, ces jeunes, à y voir plus clair, Fred Ballard a consulté les plus grands experts. Ça se passe dans l'humour en tube cet après-midi.
3: Je pense que c'est important de faire des études qui te plaisent et que tu comprends. Je vous dis ça parce que j'ai fait un master en business consulting. J'ai fait ça 5 ans. Je n'ai aucune idée de ce que ça signifie.
4: Ah bah oui, en général, plus l'intitulé du diplôme final est incompréhensible, plus on a de chances de trouver un job qui n'a aucun sens. C'est sûrement pour ça que Paul Mirabel a préféré devenir concepteur fou rire. C'est moins pompeux, mais c'est plus utile.
3: Après, ce qui me rassure, c'est que je pense que les études que tu fais dans la vie définissent pas non plus la personne que tu deviens plus tard. Moi, j'ai un ami qui est ingénieur. Concrètement, son travail, ça consiste à construire des pistes cyclables. Ça veut dire qu'il a fait 7 ans d'études pour te dire « Oui, ben là, là, on peut mettre un vélo, ouais. »
4: Voilà, bah on espère que les parents qui ont financé les 7 ans d'études de l'ingénieur en piste cyclable ne l'ont pas trop mauvaise quand même. Hein, pour les rassurer, mieux vaut faire 7 ans d'études supérieures que de stagner trop longtemps à l'étage inférieur.
5: Alors, monsieur Biboff, ça fait combien de temps que vous êtes au collège, vous? 8 ans, ah oui. C'est bien, vous relâchez pas, hein. Ah ben, vous aurez la prime d'ancienneté avant moi. Hein. Vous avez une explication à ça? Le collège est à côté de chez vous, oui? Allez-y, remettez le doigt dans votre nez.
4: Voilà, ben comme quoi, hein, qu'on fasse un master en consulting en 5 ans comme Paul Mirabel ou un master en redoublement en 8 ans comme Alban Ivanov, au final, on arrive au même résultat. On gagne sa vie en faisant marrer la galerie. Il y a pire hein, comme métier d'avenir.
2: Faire des études ou pas, that is the question. C'était la grande question lancée aujourd'hui par Fred Ballard dans cet humour en tube. Merci beaucoup Fred et à demain sur votre radio ici Vaucluse.
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0: c'était Heart of Glass. Vous écoutez ici Vaucluse. Merci de nous choisir tous les après-midi entre 16h et 19h avec l'actu locale qui revient tout à l'heure à 17h. La musique et la bonne humeur. Alors côté musique, j'ai par exemple la nouveauté ici Vaucluse de Amir. Ça arrive avec à l'imparfaite. Et puis juste après les infos de 17h, on fera également un petit point ensemble sur votre météo. Il continue à faire très chaud en Vaucluse avec aujourd'hui jusqu'à 38 degrés.
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0: Vous écoutez ici Vaucluse, merci de nous faire confiance. Dans la suite, c'est Jean Schultes qui arrive avec Confidence pour Confidence.
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0: Et merci d'être avec nous, bel après-midi, il est tout juste 17h. Philippe Popper pour les infos, bonjour Philippe.
2: Bonjour.
0: Deux enfants sont morts dans une voiture en pleine chaleur à Carpentras.
2: Deux enfants ont été découverts sans vie en début d'après-midi à Carpentras. Ils se trouvaient dans un véhicule stationné en pleine chaleur à Adèle Bossard.
3: La voiture était garée dans le garage du pavillon d'une impasse du quartier du Bois de Lubac. C'est la mère qui a appelé les secours après avoir retrouvé ses deux fils de 2 et 4 ans inanimés dans le véhicule. Les deux enfants n'ont pas pu être réanimés par les pompiers. L'enquête désormais devra déterminer si elle les a oubliés en rentrant des courses ou s'ils sont retournés d'eux-mêmes dans le véhicule. Concernant les causes de la mort, la piste de la canicule est privilégiée selon la procureure de la République de Carpentras. Le Vaucluse est depuis ce midi en vigilance orange, avec des températures proches des 35 degrés aujourd'hui à la mi-journée. « Je suis abasourdi par ce drame », réagit le maire de Carpentras, Hervé de Lépineau, qui adresse ses plus sincères condoléances à la famille. Il invite aussi les parents et grands-parents à redoubler de vigilance en cette période de très forte chaleur.
2: Une précision sur ce drame sur notre site internet ici.fr et notre appli ici. 35 degrés à Carpentras, à la mi-journée, un peu partout, on a frôlé les 40 degrés. Avec cette chaleur, la pollution augmente, la vitesse sur les routes est abaissée aujourd'hui de 20 km/h en Vaucluse. Le département sera encore placé en vigilance orange demain. Des syndicats d'enseignants demandent donc la fermeture exceptionnelle des écoles du Vaucluse, au moins l'après-midi à Mazan. Les écoles Lagé et Blanc étaient fermées cet après-midi. Elles le seront encore demain après-midi. À Carpentras, les écoles maternelles et élémentaires seront fermées demain après-midi avec des garderies dans des pièces rafraîchies pour les enfants dont les familles n'ont pas pu s'organiser.
0: À Montréal-les-Avignon, les parents d'élèves se réunissent en ce moment même après une nouvelle plainte.
2: Une plainte contre un animateur périscolaire. Une nouvelle plainte pour agression sexuelle sur un enfant. La maman d'un élève avait porté plainte il y a une dizaine de jours déjà pour des agressions sexuelles. Les enfants indiquent qu'ils ont subi des attouchements au centre aéré du mercredi dans les locaux de l'école Marcel Pagnol. L'animateur est suspendu, interdit jusqu'à nouvel ordre d'exercer avec des mineurs. Les parents d'élèves se retrouvent en ce moment à l'espace Follard à Morières-les-Avignon avec les parents d'élèves, la FCP. Un mot de football, deuxième match de l'équipe de France à la Coupe du Monde ce soir face à l'Irak à Philadelphie aux États-Unis. Il faut gagner pour s'assurer la qualification pour les 16e de finale. Coup d'envoi à 23h, mais dès 22h30 sur l'antenne d'ici, c'est l'avant-match.
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2: La soirée va être chaude et vraisemblablement, Florent, la nuit sera au mieux tiède.
0: Oui, effectivement, hein. Département du Vaucluse, vous l'avez dit Philippe, en vigilance orange pour le phénomène canicule. Pour demain, c'est pareil, des maximales attendues entre 38 et 40 degrés pour demain. Donc c'est exactement les mêmes valeurs pour demain en Vaucluse, de Kéran à Mornas. Il fera 38 à 40 degrés, 33 degrés dans le Pays de Sceaux et tout autour du Ventoux. Météo France nous indique quand même que ça va un petit peu baisser à partir de mercredi. On devrait perdre logiquement 3 degrés, mais on n'y est pas encore.
2: 3 degrés seulement.
0: Ouais, 3 degrés seulement, comme vous dites. Cette nuit, on aura des nuages, ce qui alourdit un petit peu la sensation de chaleur quand même. Demain mardi, c'est un temps sec qui est annoncé avec un grand soleil toute la journée. Vous êtes sur les routes du département. Philippe, là aussi, vous l'a dit. Avec cette chaleur, la vitesse sur les routes est abaissée de 20 km/h en Vaucluse. Vous respectez cette limitation de vitesse. Bien sûr, on compte sur vous. Et sur le pourtour des remparts avignonnais. Il y a toujours du monde à cette heure-ci. C'est un petit peu un bouchon qui vous attend là sur devant la gare centre d'Avignon. La départementale également qui longe le Rhône depuis le pont Évedène en vous dirigeant vers les allées de Loul. Rocade Charles de Gaulle bien encombrée également. Pareil pour la route de Marseille ainsi que pour Bompas. Vous avez des infos à nous donner concernant l'état de vos routes en Vaucluse. Vous n'hésitez pas. Vous êtes nos yeux sur les routes vaucluziennes et on vous attend au 04 90 14 04 04.
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0: Hommage à la chanteuse et danseuse Gesh Paty, l'interprète du sulfureux tube Étienne à la fin des années 80. Eh bien, elle est décédée à l'âge de 80 ans. On écoute Étienne donc sur votre radio ici Vaucluse pour démarrer cette nouvelle heure à 17h05.

0: chanteuse et danseuse Gage Paty qui nous a quitté il y a quelques heures. On vient d'écouter à l'instant ce tube Étienne, ce tube qui ne lui avait pas fait que du bien. Elle avait quand même décroché grâce à ce tube une victoire de la musique, mais elle avait dit à nos collègues de France 3 en 2002 sur un plateau de télé que ça lui avait coûté de faire ce titre. Elle avait raconté le poids de la renommée que lui avait apporté Étienne et la pression qui lui était tombée dessus avec ce titre Étienne.
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0: Merci d'être avec nous, vous écoutez ici Vaucluse et pensez à bien vous hydrater aujourd'hui. Il fait extrêmement chaud avec cette alerte canicule actuellement dans toute la France et surtout sur notre département. 17h09, on a plein de très grosses soirées à Vaison-la-Romaine cet été, on vous en parle évidemment sur votre radio. Je pense notamment au Vaison Tribute Festival qui se déroule le 5 juillet, dimanche 5 juillet, ça approche. Hein. Ça sera à Vaison-la-Romaine au programme, la première partie c'est Nearly Elton, c'est un tribute à Elton John. Et puis la deuxième partie, un tribute pour les Beatles. Et il y aura aussi le Vaison Night Fever le dimanche 2 août du côté toujours du Théâtre Antique de Vaison-la-Romaine. C'est un show qui va être présenté par Séverine Ferrer, cette animatrice des années 90-2000. Là, ça va être une véritable discothèque en plein air. Il y aura Words Apart, Billy Crawford, Tragedy, L5, Boris, To Be Free, G-Squad. Bref, les plus grands tubes et les plus grands artistes des années 90-2000 seront présents. Eh bien, sachez que dans un instant, nous serons avec l'une des organisatrices de cet événement. C'est Stéphanie D'Amato, attaché de production chez Ramad Productions. Dans quelques minutes, on file découvrir sa première adresse à Stéphanie, direction Baume de Venise, avec un trésor méconnu, vous verrez. C'est juste après Marine, avec ce titre. Nouveauté ici Vaucluse, ça s'appelle Escroc.

0: Marine Escroc, Marine qui était en Vaucluse ce week-end. Samedi, c'était la fête de la musique du côté du Théâtre Antique d'Orange, retransmis à la télévision, puisque c'était retransmis sur France 2. Un événement que vous avez vécu avec la radio partenaire, votre radio à vous, radio locale, ici Vaucluse bien sûr. Marine qui a mis le feu avec ce titre Escroc pour cette fête de la musique. Il est 17h13, dans un instant le retour de votre musique avec Frédéric, Goldman et Jones. Ça sera juste après, un titre qu'on va écouter juste après le carnet d'adresses.
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0: Aujourd'hui, nous ouvrons le carnet d'adresses de Stéphanie D'Amato. Bonjour Stéphanie.
3: Bonjour.
0: Stéphanie, vous êtes ce qu'on appelle une attachée de prod, attachée de production pour Fabien Ramad Productions. Alors Fabien, vous le connaissez bien, c'est votre frère.
3: Absolument. Oui, c'est mon frère, on travaille en famille. Oui.
0: Vous bossez en famille depuis combien de temps ?
3: On a cette chance-là depuis 2018.
0: Et Fabien Ramad Productions, eh bien c'est vous qui organisez un certain nombre d'événements dans notre Vaucluse, et notamment cet été, vous allez nous faire bouger. Le 5 juillet, vous organisez à Vaison-la-Romaine, au Théâtre Antique, le Vaison Tribute Festival. Première partie, Nearly Elton, un tribute de Elton John. Deuxième partie, Main Course, un tribute de Bee Gees.
3: Absolument.
0: Et puis ensuite, en août, la soirée du dimanche 2 août, c'est le Vaison Night Fever qui nous attend avec le meilleur des années 90-2000. Et à la présentation, c'est Séverine Ferrer.
3: Absolument.
0: Donc oui. Là, j'imagine que vous êtes en train de bosser à fond tous les jours.
3: Oui, on est absolument sur l'organisation, sur la logistique. On est en train de finaliser un petit peu ces deux dates-là qui sont très importantes et qui vont être normalement deux grands rendez-vous de l'été.
0: Alors Stéphanie, vous avez bossé beaucoup, on n'en doute pas. Vous avez quand même pris un petit peu de temps il y a quelques jours pour fêter votre anniversaire. Je crois que c'était un 40e anniversaire.
3: Et oui.
0: Bon anniversaire.
3: Merci beaucoup.
0: Et ça constitue d'ailleurs votre première adresse. Vous êtes allé fêter cet anniversaire où ça ? Toute la journée, je crois que vous étiez avec votre maman.
3: Oui, absolument. Donc on a choisi de partager cette journée un peu particulière quand même, toutes les deux. Et donc, avec ma maman, donc nous sommes montés par les petits villages au sommet du Mont Ventoux.
0: Qu'est-ce que vous aimez dans le fait d'aller au sommet du Ventoux ?
3: Bah écoutez, déjà, pour y aller, la route est magnifique.
0: Ouais.
3: On passe par les petits villages, on est passé par Bédouin, etc. Donc c'est vraiment, le cadre est superbe. Et puis ensuite, de se retrouver là-haut, au sommet, malgré le fait qu'il y avait ce jour-là beaucoup de vent, effectivement.
0: C'était un jour de Mistral.
3: Oui, tout à fait. On a passé un très bon moment là-haut. Et puis voilà, après on est redescendu par l'autre côté, on va dire. Et puis on s'est retrouvé... à Malocène.
0: Alors Malocène, il y a un endroit dans lequel vous aimez bien aller pour vous détendre, et justement c'est ce que vous avez fait le jour de votre anniversaire. Qu'est-ce que vous faites là-bas à Malocène ?
3: Eh bien, j'y suis déjà allée plusieurs fois, et là aussi ce jour-là pour mon anniversaire, donc j'ai partagé un moment avec ma maman au spa de Malocène, tout à fait.

0: Le trio Frédéric, Goldman et Jones avec Juste Après. Merci d'être avec nous. Vous écoutez ici Vaucluse. Je vous souhaite un bel après-midi sous la chaleur vauclusienne. Dans un instant, on va prendre des nouvelles de la chanteuse Jennifer, qui est bien sûr au soleil aujourd'hui, vous la connaissez. Et surtout, elle s'est mise en mode Dalida. Pourquoi en mode Dalida? Eh bien, réponse dans 5 minutes dans le décibel d'Émilie Mazoyer.
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2: 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Et après la belle victoire contre le Sénégal, c'est l'Irak qui se présente sur son chemin. C'est ce soir. Match à 23h, prise d'antenne, 22h30.
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0: Wish you the best, Lewis Capaldi, avec votre radio ici Vaucluse, 17h25.
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0: Et dans la suite, Laurent vous y arrive avec sa Rock Collection. Mais pour le moment, on prend des nouvelles de Jennifer qui est en mode Dalida, Les Enfoirés également, Asaf Avidane. Et puis on démarre avec l'anniversaire musical du jour, c'est Décibel et c'est Émilie Mazoyer. Salut Émilie.
3: Salut tout le monde. Émilie au rapport pour votre dose quotidienne d'actualité musicale. C'est l'anniversaire d'un chanteur-auteur aventurier aujourd'hui. Allez, on plante le décor.

Nicolas Sirkis, né à Antony dans les Hauts-de-Seine le 22 juin 1959, comme Stéphane Sirkis, son regretté frère jumeau mort bien trop jeune à la fin des années 90, avec qui il a vécu les débuts et les premiers succès d'Indochine. En soufflant ses 67 bougies, aujourd'hui Nicolas pensera à lui, c'est sûr, et à l'avenir d'Indochine, qui a reçu il y a quelques semaines un triple disque de platine pour l'album Babel Babel et bouclé une tournée record, 1 200 000 tickets vendus, 110 concerts complets, en route vers le futur, comme il le chante si bien. C'est le retour du chanteur israélien Asaf Avidan, découvert il y a bientôt 15 ans avec... Asaf Avidan a sorti à l'automne dernier un très bel album, Unfurl, et après une dizaine de festivals chez nous cet été, il vous donne rendez-vous en novembre à Tours, Lille et Paris. À noter que les concerts parisiens à la scène musicale seront accompagnés par l'Orchestre L'Amoureux. C'est un orchestre symphonique connu pour avoir déjà joué avec les Rita Mitsouko, du classique Passage donc, ça promet. Jennifer en mode Dalida, eh ben pourquoi

Jennifer a travaillé avec Orlando, le frère de Dalida, sur un album de reprise qu'elle souhaite festif et disco et qu'elle présentera dans tous les Zéniths en 2027 lors de son DJ Tour. La billetterie a ouvert ce matin. Loin de Paris et sans Patrick Bruel, les Enfoirés version 2027 restent mobilisés pour soutenir le travail remarquable et indispensable des Restos du Cœur. Les premières infos sur le nouveau spectacle viennent de tomber. La bande des Enfoirés s'installera au Zénith de Strasbourg pour 7 spectacles du 12 au 18 janvier prochain. Et n'oubliez pas, on compte sur vous.

La chanson des restos, bien sûr, avec les enfoirés. Merci, Émilie Mazoyer. Et on vous retrouve ce soir, Émilie, dans Décibel, avec à partir de 20h, votre invité. C'est un jeune talent québécois. Il s'appelle Fredz. Il a notamment fait les premières parties de Charlotte Cardin, elle aussi québécoise. Vous l'entendez souvent sur votre radio aussi, Vaucluse. Et alors, Fredz, vous connaissez peut-être sa chanson Le Stade. Elle était sortie il y a 2 ans, en 2024. Et bien, ce soir, il va nous présenter son retour avec un nouveau single intitulé Mademoiselle, un avant-goût de son 5e album. Un 5e album qui sortira l'année prochaine en 2027. Et lui sera là au Théâtre Antique de Vaison-la-Romaine le mercredi 29 juillet. Ça fait partie de l'une des plus belles soirées de votre été en Vaucluse. Laurent Voulzy, qui était notre invité mardi dernier à 18h15. Et si vous l'avez raté, ça se passe dans le 3 minutes pour convaincre sur votre site ici.fr. On a tout.

0: Laurent Voulzy qui sera donc en concert au Théâtre Antique de Vaison-la-Romaine le 29 juillet prochain. Ça fait partie de l'une des plus belles soirées de votre été en Vaucluse. On a de la chance. Dans quelques minutes, je vais vous parler d'un autre événement énorme, les fêtes nocturnes. C'est à Grignan, un événement dont votre radio locale ici est partenaire. Ça commence dans 2 jours et c'est jusqu'à la fin du mois d'août au château de Grignan. C'est un superbe lieu. On va aller voir l'école des femmes de Molière. Ça sera dans ce monument incroyable qui est le château de Grignan. Et sur la scène, on verra notamment François Morel. François Morel, avec nous dans 10 minutes.
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0: À vos côtés sur les routes du Vaucluse. Alors on vous rappelle qu'avec ces fortes chaleurs aujourd'hui, la pollution augmente et la vitesse sur les routes en Vaucluse est abaissée de 20 km/h pour aujourd'hui. Ça sera d'ailleurs sans doute le cas pour demain également puisqu'il fera exactement le même genre de température avec 38 ou 39 degrés, voire même 40 degrés attendus en Vaucluse pour demain. Soyez prudentes et prudents si vous êtes sur les routes. Actuellement, du côté de Cavaillon, ça roule bien. Orange, rien à signaler. Carpentras, tout pareil. En revanche, il y a des ralentissements, comme c'est le cas habituellement, sur la départementale qui longe le Rhône depuis le pontet Vedaine, en vous dirigeant vers les allées de Loudun à Avignon. Rocade Charles de Gaulle, également bien prise, bien encombrée, et c'est pareil pour la route de Marseille. Bon pas, une fois n'est pas coutume, ça roule bien. Vous aussi, vous avez des infos à nous donner concernant l'état de vos routes en Vaucluse? Allez, n'hésitez pas, c'est Dalila qui vous attend aujourd'hui au standard. Vous êtes nos yeux, et 04 90 14 04 04, c'est votre numéro.
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0: L'un des plus grands, hein. Voici Renaud avec son Mistral gagnant.

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0: Cardin avec The Way We Touch. Et ce soir dans Décibel, à partir de 20h, on va retrouver Fred, qui est un jeune talent québécois qui a notamment fait les premières parties de cet artiste Charlotte Cardin.
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0: Une fois n'est pas coutume, on file aujourd'hui chez nos voisins de la Drôme, à Grignan précisément. C'est vraiment limitrophe avec le Vaucluse, vous le savez. Et ça vaut le coup parce que c'est un très très bel événement avec lequel nous sommes partenaires, on en est ravis. C'est un festival de plein air dédié à une seule œuvre du 24 juin, donc dans deux jours, au 22 août. On a rendez-vous pour les fêtes nocturnes de Grignan. On sera plongé dans un décor grandiose puisqu'il s'agit du château de Grignan. En fait, cet été, le château de Grignan ouvre sa scène à l'École des Femmes de Molière, une œuvre majeure du théâtre classique pour cette 39e édition des Fêtes Nocturnes. Et c'est une pièce dont la création a été confiée à Robin Renucci, qui est le directeur du théâtre de la Criée à Marseille. Bonjour François Morel.
3: Bonjour.
0: Quel bonheur de vous retrouver dans l'École des Femmes de Molière, dans ce décor incroyable de ce château de Grignan. Vous y avez déjà joué ?
3: Jamais, non. J'ai été spectateur l'année dernière. Je suis venu voir le Barbier de Séville et je suis venu repérer les lieux parce que je savais que l'année d'après, c'est moi qui serais sur la scène. Donc ça m'intéressait de voir comment ça se passe et j'ai trouvé que c'était formidable parce que il y a vraiment l'idée du théâtre populaire à Grignan. C'est-à-dire il y a des gens qui vont voir beaucoup de spectacles, qui peut-être sont allés à Avignon et puis qui vont pousser jusqu'à Grignan pour voir le spectacle. Et puis il y a aussi des gens qui sont dans le camp. Les familles qui viennent ensemble. Parfois, c'est leur seule sortie théâtrale de l'année et je trouve que c'est formidable tout ce brassage du public.
0: Là, on sera donc dans cet incroyable lieu, le château de Grignan. J'imagine que la mise en scène, elle a spécialement été pensée pour ce château de Grignan. Ça ressemble à quoi ?
3: C'est un grand plateau qui est très proche des spectateurs et il y a une petite maison dans laquelle Agnès est enfermée. Je trouve que ça a un sens particulier aussi parce que je crois qu'on fête les 400 ans de Madame de Sévigné.
0: Absolument.
3: Et je crois que c'est un hommage à l'intelligence de la femme et c'est une critique aussi de ces hommes qui ne supportent pas de voir des femmes intelligentes et avoir de l'esprit et être capables de mener leur vie telle qu'elles l'entendent. Donc c'est une œuvre profondément anti-masculiniste et très féministe et je trouve que ça va bien avec Madame de Sévigné.
0: Madame de Sévigné qui effectivement est très liée à Grignan puisqu'elle y avait séjourné auprès de sa fille. Je crois même qu'elle y est décédée. Et donc cette édition est placée sous le signe de Madame de Sévigné. François Morel, vous allez interpréter le rôle d'Arnolphe dans la comédie L'École des Femmes de Molière. Qu'est-ce qui vous amuse de ce personnage, Arnolphe ?
3: Ce qui m'amuse, il y a énormément de choses à jouer dans ce personnage. Il a des côtés un peu monstrueux, mais il a des côtés aussi, il découvre l'amour finalement au fur et à mesure de la pièce. C'est un personnage qui a un projet absolument fou, c'est de choisir une petite fille de 4 ans pour la mettre de côté pour pouvoir l'utiliser en mariage quand elle en aura 18. Et donc il se la met au frais en disant qu'il faut qu'elle soit absolument idiote pour qu'elle n'ait pas envie d'aller voir ailleurs. Donc ce projet est absolument idiot et il va s'en rendre compte au fur et à mesure. Je ne sais pas s'il va s'en rendre compte, mais en tout cas, ça ne va pas lui rendre service d'avoir eu une idée aussi stupide.
0: L'École des Femmes de Molière à découvrir donc lors de ces fêtes nocturnes de Grignan. Ça commence le 24 juin dans deux jours. C'est jusqu'au 22 août au château de Grignan. Alors le tarif, c'est 26 euros le plein tarif, 10 euros pour les enfants de moins de 12 ans. Un événement en partenariat avec votre radio ici Vaucluse. Merci François Morel d'être passé par ici.
3: C'était un plaisir de vous parler.
0: Avec plaisir également. Puis je crois que ce soir il y a pour vous une avant-première, une italienne.
3: Là on fait vraiment la générale. Je crois qu'il y aura pas mal de Grignanais. C'est la représentation qu'on appelle la Grignanaise où le public de Grignan sera invité à venir découvrir ce spectacle.
0: Et dites-moi, qu'est-ce que je suis censé vous dire avant une telle représentation?
3: Pour vous
0: porter chance.
3: Bah, je sais pas, quel est le mot qui vous viendrait à l'esprit.
0: Merde, c'est ça?
3: Ah bah voilà, ouais. Les chanteurs lyriques disent toy, toy, toy, mais moi je trouve que c'est un peu précieux, donc je préfère ce que vous avez dit.
0: François Morel, merci infiniment d'être passé par ici. À très bientôt.
3: À bientôt.
0: Dans un instant, on vous invite au théâtre pour aller découvrir l'incroyable destin de Georges Feydeau. Ce sera juste après Les Innocents avec Color.

0: innocents, c'est Écolore. Merci d'écouter Ici Vaucluse.
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0: Ah, c'est le moment que j'aime bien, c'est le moment cadeau pour vous. 17h47, on vous invite au théâtre. Je vous propose deux places pour aller voir L'Empereur des Boulevards ou L'Incroyable Destin de Georges Feydeau. C'est ce samedi 27 juin, c'est à 21h, à Vaison-la-Romaine. Dans cette pièce, on va découvrir l'incroyable parcours du maître du vaudeville, j'ai nommé Georges Feydeau, qui va remonter le cours de sa vie et vous la raconter finalement. Il va nous présenter des illustres figures qu'il a croisées et qui ont jalonné son parcours. Il va nous parler également de ses succès, de ses échecs, de ses revanches. Pour découvrir l'homme qui se cache derrière l'auteur à succès, rendez-vous au Théâtre des Deux Mondes, votre théâtre à Vaison-la-Romaine. C'est ce samedi 27 juin, 21h. Alors voici la question que je vous pose. Entre les trois œuvres ci-dessous, laquelle n'est pas une œuvre de Georges Feydeau? Est-ce que c'est Le fil à la patte? Est-ce que c'est L'école des femmes? Ou est-ce que c'est Le dindon? Laquelle de ces trois œuvres n'est pas une œuvre de Georges Feydeau? Le fil à la patte, L'école des femmes ou Le dindon? 04 90 14 04 04, vous nous appelez pour repartir avec ces invitations pour cette superbe pièce de théâtre. 04 90 14 04 04. Et voici sans plus tarder un petit peu de soleil dans votre radio avec Cassav. Oh, il fait chaud, on va se désaltérer un petit peu en dansant, hein, ça va nous faire du bien.

0: Jam dans votre radio ici Vaucluse, 17h51.
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0: C'est Pascal qui nous a rejoint depuis Orange cet après-midi. Bonjour Pascal.
3: Bonjour.
0: Vous êtes à la maison, vous avez un petit peu la clim ou au moins le ventilo?
3: Oui, j'ai mis un peu la clim. Hein. Chaleur oblige.
0: Ouais, ouais. Vous avez bien bu aujourd'hui? Comme nous.
3: Oui, assez, je crois, oui, aussi, oui.
0: Nous, ici, on en est à 3 bouteilles par personne. Hein.
3: Ah, ouais, j'imagine, dans les bureaux, vous ne devez pas avoir froid.
0: Bon, on a posé une petite question il y a un instant. On se demandait, entre toutes les œuvres que je vais citer, laquelle n'est pas une œuvre de Georges Feydeau? Il y a Le fil à la pâte, L'école des femmes ou Le dindon?
3: Eh bien, moi, j'ai dit, c'est L'école des femmes, parce
0: absolument.
3: Que ça, c'est une pièce de Molière.
0: Oui, dont on a parlé avec François Morel, il y a 5 minutes. Et effectivement, L'école des femmes de Molière n'a rien à voir avec Georges Feydeau. Georges Feydeau, c'est Le fil à la pâte, c'est Le dindon, et c'est bien d'autres succès. Il va vous raconter tous ses succès, finalement. En tout cas, le comédien qui interprète le rôle de Georges Feydeau. Ça s'appelle oui. L'empereur des boulevards ou L'incroyable destin de Georges Feydeau. Il y a 2 invitations qui vous attendent pour ce samedi. La clim sera là, au théâtre de Vaison-la-Romaine, au théâtre des Deux Mondes. À 21h. Voilà pour vous et la personne de votre choix, Pascal.
3: Très bien, merci beaucoup. C'est très très sympa.
0: D'avance,
3: merci.
0: Une belle soirée. Vous restez tranquille là ce soir?
3: Oui, bah, ce soir tranquille, hein, voilà.
0: Allez les bleus hein, pour ce soir.
3: Merci beaucoup.
0: Vous serez avec du monde là pour voir les bleus
3: Ah oui, absolument. Oui, bon. Absolument. Alors, entre copains, oui.
0: Vous avez un prono à nous donner pour le match de ce soir?
3: 1-0, allez les bleus.
0: 1-0, la France face à l'Irak, c'est ce soir pour la Coupe du Monde. Un match à écouter également sur votre radio ici Vaucluse, on prend l'antenne à partir de 22h30. Merci Pascal, à bientôt.
3: Merci beaucoup, à bientôt.
0: Au revoir. Et d'ailleurs, si vous souhaitez donner vous aussi vos pronostics pour ce match, vous nous envoyez un petit texto par WhatsApp avec le numéro que vous connaissez bien, c'est le 04 90 14 04 04 pour ce 100% bleu ce soir, 22h30, 1h du matin et peut-être au-delà si nécessaire.
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0: Earthwind and Fire avec Boogie Wonderland. Dans un instant, c'est Gala qui arrive avec Freed from Desire. Ça rappelle des souvenirs en lien avec la Coupe du Monde, bien sûr.
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0: Merci de démarrer votre soirée avec Ici Vaucluse. Il est tout juste 18h. Voici les infos et le journal. Philippe Aupert, bonsoir.
2: Bonsoir.
0: Un drame à Carpentras. Deux enfants sont morts dans une voiture.
2: Les enfants ont été retrouvés dans une voiture en pleine chaleur. Les deux frères ont été découverts sans vie en début d'après-midi à Delbossard.
3: C'est la mère qui a alerté les pompiers un peu après 13h. Ces deux garçons de 2 et 4 ans étaient inanimés dans la voiture, stationnée devant le pavillon d'une impasse du quartier du Bois de Lubac. La piste de la canicule est privilégiée, indique la procureure de la République de Carpentras. Le département est en vigilance orange depuis midi. Il faisait environ 35 degrés aujourd'hui à la mi-journée. Les circonstances exactes pour l'heure restent floues. L'enquête confiée à la police devra déterminer si la mère a oublié ses enfants dans la voiture en rentrant des courses ce matin, ou si les deux enfants sont d'eux-mêmes retournés dans cette voiture après être revenus des courses. Le maire de Carpentras, dans un communiqué, adresse ses condoléances à la famille. Il se dit abasourdi par ce drame.
2: Hervé de Lépineau, qui invite parents et grands-parents à redoubler de vigilance dans la surveillance des enfants en bas âge en ces périodes de très forte chaleur. Le maire RN de Carpentras ajoute que les voitures, les piscines, les zones à l'extérieur sans ombre sont autant de lieux de danger mortel avec ces températures élevées. Précision sur ce drame à retrouver sur notre site internet ici.fr et notre appli ici. 35 degrés donc à la mi-journée à Carpentras. Un peu partout, on a atteint, parfois dépassé les 40 degrés. Le département sera encore en vigilance orange demain. Avec cette chaleur, la pollution a augmenté. La vitesse sur les routes est abaissée de 20 km/h ce soir encore en Vaucluse. Des syndicats d'enseignants demandent donc la fermeture exceptionnelle des écoles du Vaucluse, au moins l'après-midi. Ce sera le cas à Mazan pour les écoles Lagé et Mamé Blanc, qui étaient déjà fermées cet après-midi. À Carpentras, les écoles maternelles et élémentaires seront fermés demain après-midi. Des garderies sont prévues avec des pièces rafraîchies pour les enfants dont les familles n'ont pas pu s'organiser. À Monteux, le maire RN indique qu'il a acheté en urgence 8 climatiseurs mobiles pour maintenir les écoles ouvertes. Patrice de Camaret précise que les 3000 euros sont pris sur la ligne budgétaire supprimée des frais de représentation du maire. La SNCF aussi se mobilise pour lutter contre la chaleur avec des gourdes, des éventails, des chapeaux qui seront distribués demain aux voyageurs en gare centre d'Avignon toute la journée.
0: À Morières-les-Avignon, une nouvelle plainte pour agression sexuelle a été déposée.
2: C'est la deuxième plainte pour agression sexuelle en une dizaine de jours. Les parents ont porté plainte après des agressions sexuelles, des attouchements au centre aéré du mercredi dans les locaux de l'école Marcel Pagnol à Morières-les-Avignon. L'animateur a été suspendu. Il a interdiction jusqu'à nouvel ordre d'exercer avec des mineurs. Les parents d'élèves se réunissent en ce moment avec la FCPE à l'espace Follard à Morières-les-Avignon. 12 000 mètres carrés de broussailles ont brûlé hier après-midi à Rustrel. Le feu a pris sur un terrain en jachère. Un cabanon a été détruit par les flammes. Personne n'a été blessé.
0: En football, France-Irak, c'est donc ce soir à la Coupe du Monde.
2: L'équipe de France doit gagner, Florent, gagner pour se qualifier dès ce soir pour les 16e de finale. Coup d'envoi à 23h, normalement, si les orages annoncés à Philadelphie ne retardent pas ce match, ce soir, ce sera la 100e sélection de Kylian Mbappé en équipe de France. Mais pour le capitaine des Bleus, l'important, c'est avant tout la qualification.
4: C'est toujours un plaisir de pouvoir avoir l'opportunité de jouer en sélection. Il n'y a pas plus grand que l'équipe nationale. Maintenant, une 100e, c'est un chiffre historique, encore plus quand c'est en Coupe du Monde. Qu'on a l'opportunité de jouer ce match-là, donc c'est sûr que ça va être spécial pour moi. Maintenant, l'importance et l'enjeu du match va primer. Surtout, on doit gagner pour se qualifier. C'est clair dans mon esprit. Le plus important pour moi, comme je l'ai dit, c'est d'amener mon équipe le plus loin possible, de gagner la Coupe du Monde.
2: Kylian Mbappé, France-Irak, coup d'envoi à 23h. Le match et l'avant-match sont à retrouver sur ICI dès 22h30.
0: Et d'ailleurs, si vous souhaitez nous donner votre pronostic pour ce match, on attend vos messages vocaux. C'est la nouveauté pour cette Coupe du Monde 2026. On se parle sur WhatsApp. Le numéro, vous le connaissez, c'est le 04 90 14 04 04.
2: C'est quoi ton pronostic, toi?
5: Je dirais 2-0. Ouais. Et toi?
2: J'aimerais bien que l'Irak marque un but. Quoi. Ouais. Donc ça ferait du 3-1.
0: Ouais, gentil, hein, toujours le Philippe. Ouais. Et comme ça.
2: C'est le sport.
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2: L'orage approche surtout dans l'est du département avec déjà des éclairs du côté de Pertuis et une nuit qui va en affleurant encore être très chaude, très lourde.
0: Oui, et là aussi, hein, si vous observez des éclairs et vous souhaitez nous donner un petit point sur cette situation, vous passez par le WhatsApp 04 90 14 04 04. Aujourd'hui et demain, il fera donc très chaud au département de Vaucluse en vigilance orange pour les deux jours pour le phénomène canicule. Demain, des maximales comprises, comme aujourd'hui d'ailleurs, hein, entre 38 et 40 degrés entre Loris et Saint Saturnal et les Aptes. 33 degrés dans le pays de Sceaux et sur Malocène. Météo France nous indique que ça va un petit peu baisser mercredi, mais on n'y est pas encore. Cette nuit, on aura donc des nuages et quelques éclairs. Et demain mardi, un temps sec annoncé par Météo France avec un grand soleil toute la journée. Vous êtes sur les routes du département. On vous rappelle que la vitesse sur les routes est abaissée de 20 km/h aujourd'hui en Vaucluse et ce sera sans doute le cas demain. Vous êtes un petit peu dans des ralentissements là sur le secteur avignonnais avec le pourtour des remparts qui est encombré, la départementale qui longe le Rhône depuis le pont Évedène en vous dirigeant vers les allées de Loul, le roquette Charles de Gaulle, c'est pareil. Le bon pas, ça roule bien, une fois n'est pas coutume, 18h06, le trafic y est plutôt fluide. Et partout ailleurs, rien n'a signalé. Côté train, eh bien, la SNCF a supprimé le train pour Avignon TGV qui devait partir à 18h13. Il a été supprimé en lien avec une panne. Vous avez des infos, vous aussi, à nous donner concernant l'état de vos routes ou l'état du trafic ferroviaire. 04 90 14 04 04.
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0: Et voilà une chanson de Coupe du Monde. Peut-être va-t-elle nous porter bonheur pour ce soir. À partir de 23h, la France qui affronte l'Irak. Et voici Gala avec Freed from Desire. 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

0: avec son Freed from Desire. Vous écoutez ici Vaucluse.
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0: Il fait très très chaud, hein. Attention à bien vous hydrater, c'est important. Il y a quelques bons réflexes aujourd'hui. Rafraîchissez votre habitation, hydratez-vous bien avec le fait de boire régulièrement et sans attendre d'avoir soif. D'ailleurs, on doit boire au moins 1,5 litre, voire 2 litres d'eau par jour. Et puis on évite les activités extérieures pour aujourd'hui. On évite de sortir à l'extérieur d'ailleurs aux heures les plus chaudes, c'est-à-dire entre 11h et 21h. Voilà ce qu'on peut vous dire concernant les petits conseils à vous donner. Merci pour les messages que vous nous envoyez concernant la météo. Là, je vois que par le WhatsApp de la radio 04 90 14 04 04, il y a Alain de Sceaux qui nous dit qu'il y a eu un orage à Sceaux. C'était il y a une heure, ça rafraîchit un petit peu, nous dit Alain. Depuis Sceaux, vous aussi, hein, 04 90 14 04 04, si vous souhaitez nous envoyer des messages. Il est 18h11 et let's go dancing au Théâtre Antique d'Orange. Pourquoi je vous dis ça? Eh bien parce que dans 3 minutes, on va parler de l'un des plus gros concerts de l'été en Vaucluse. Vous avez reconnu? Let's go dancing! Ouais, ça sent les Cool and the Gang. On parle de ce concert exceptionnel qui aura lieu dans le Vaucluse cet été, juste après Benjamin Biolay, qui, lui, avec les fortes chaleurs, a décidé de mettre de l'écran total, et il a bien raison.

0: Benjamin Biolay avec ce titre Écran total, une nouveauté ici Vaucluse. Benjamin Biolay qui passe par le Vaucluse cet été. Le 30 juillet, il sera à Vaison-la-Romaine. Et devinez quoi? Il sera notre invité ce jeudi 25 juin. Rendez-vous à 17h40 avec Benjamin Biolay.
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0: L'un des plus beaux concerts de l'été en Vaucluse, c'est au Théâtre Antique d'Orange dans un peu plus d'un mois. Le 1er août, on va pouvoir aller bouger avec les Kool & The Gang. Ils sont en concert live au Théâtre Antique d'Orange. Ça se passe un samedi, le 1er août. Bonjour Julien Gaona.
3: Bonjour et merci de me recevoir.
0: Avec plaisir Julien, c'est vous qui programmez les Kool & The Gang. C'est un groupe Madeleine de Proust pour vous parce que vous aviez un album des Kool & The Gang quand vous étiez jeune. Qui vous l'avait fait découvrir ce groupe?
3: J'ai eu la chance que mon papa me le fasse découvrir à l'époque, puisque c'est un groupe qui a vraiment cartonné dans les années 70 et 80, disco funk, qui à l'époque défrayé la chronique. Et je suis ravi d'aujourd'hui de pouvoir les produire avec Positive Production au Théâtre Antique d'Orange.
0: Et c'est un groupe intergénérationnel, parce que je crois que vous-même avez fait découvrir ce groupe à vos enfants, donc ça s'est transmis.
3: C'est exactement ça. C'est un groupe qui est culte, qui s'écoute en famille souvent. Ce sont souvent des tubes qui s'en sert dans des films, dans des documentaires. Donc c'est vraiment, ça traverse les générations. Et c'est en ça que c'est une grande fierté de pouvoir les recevoir à Orange.
0: Et si je vous demande quelle est votre chanson préférée des Kool & The Gang, vous me dites?
3: Ah, moi c'est la Celebration.
0: Oh. Ah ouais. Celebration, bien sûr. Alors, la première partie de ce concert des Kool & The Gang, on va bouger aussi parce qu'il y aura le groupe Boney M. Quelle est votre musique préférée de Boney M?
3: Moi, ça va être Daddy Cool pour Boney M.
0: Là, vous vous rendez compte que c'est vraiment une double.

0: formidable. Donc, je suis évidemment très, très fier. Et en même temps, je suis aussi fier de pouvoir apporter ce cadeau à un public qui est ultra fan, puisque la date, on ne l'est pas encore, mais ça va pas tarder à être complet. Donc, c'est un théâtre qui va être bouillant avec 8 500 spectateurs. Je pense que c'est une date vraiment à ne pas rater, parce que c'est un concert qui va faire date.
1: Des plus beaux concerts de l'été en Vaucluse au Théâtre Antique d'Orange, c'est dans un peu plus d'un mois, le 1er août. Faites vite pour réserver les places, vous l'avez entendu, il n'en reste pas énormément. On pourra aller bouger avec les Colonnes de Gang en première partie, concert live au Théâtre Antique d'Orange pour le samedi 1er août. Et puis ensuite, juste avant les Colonnes de Gang, il y aura la première partie de Boney M. Merci Julien Gaona d'être passé par ici. Et je vous souhaite d'avance un très bel été. L'été qui commence aujourd'hui pour vous.
0: À très vite.
1: À bientôt. George Michael pour continuer avec One More Bye. Vous écoutez votre radio ici Vaucluse. Bienvenue.

0: Gall avec son titre Débranche. Il y a Bruno Mars qui est sur les starting blocks dans les prochaines minutes. Et puis je vous rappelle que ce soir, c'est le match des Bleus, 100% bleu avec France-Irak. Le coup d'envoi sera donné à 23h. Et nous, on sera là évidemment à partir de 22h30 sur votre radio. Ici Vaucluse, vous pourrez écouter le match avec les commentaires. Et bien sûr, vous pouvez également nous donner votre sentiment sur ce match et les pronostics. On les attend par vocal sur WhatsApp au 04 94 04 04 04 94 04 04. Et oui, c'est la nouveauté pour cette Coupe du Monde 2026. On se parle sur WhatsApp. On compte sur vous.
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0: Ah, ça met la patate, ça. Hein. Bruno Mars, I Just Might. Mais ça met la patate, mais il ne faut pas trop bouger aujourd'hui parce qu'il fait vraiment trop chaud, je compte sur vous. Jean-Louis Aubert arrive dans un instant avec son titre « Temps à nouveau ».
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0: C'est vrai qu'il fait chaud et de fait, la pollution augmente avec cette température et la vitesse sur les routes est abaissée de 20 km/h aujourd'hui en Vaucluse. Et ça sera sans doute, on vous le confirmera, mais le cas demain puisqu'on on atteint les mêmes températures demain jusqu'à 40 degrés pour le Vaucluse. Et toujours en lien avec cette chaleur, eh bien la SNCF se mobilise pour lutter contre les fortes températures avec des gourdes, des éventails et des chapeaux qui seront distribués en gare centre d'Avignon demain toute la journée. Vous êtes sur les routes, vous, du Vaucluse, soyez prudents. Il y a toujours les ralentissements habituels sur le pourtour des remparts avignonnais, la rocade Charles de Gaulle, la départementale qui longe le Rhône depuis le pont Évedène en vous dirigeant vers les allées de Loule. Sinon, bon pas, rien à signaler, ça roule bien. Habituellement, il y a un petit peu de monde à Cercy, mais là non, trafic fluide. Un petit peu de monde en arrivant par la départementale 31 sur Velleron. Et puis alors du côté de Carpentras, du côté de Monteux ou bien encore Orange et Vedène, ça roule très bien. Vous avez vous aussi une info à nous signaler concernant les routes du Vaucluse, vous n'hésitez pas, vous avez nos yeux sur les routes du Vaucluse, on vous attend au 04 90 14 04 04. Il y a un train qui est vraiment très en retard aujourd'hui, c'est le moins qu'on puisse dire depuis Avignon TGV, c'est le train de 19h40 pour Marseille-Saint-Charles, c'est un Ouigo, il devait initialement partir à 19h40, il aura 3h20 de retard, nous dit-on du côté de la SNCF, le retard d'une rame, c'est ce qui a amorcé ce gros retard, donc c'est ce qu'on nous signale du côté de la SNCF.
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0: Allez, c'est le moment cadeau. Vanessa Paradis, elle est de retour sur scène. Et ça, c'est un événement ici Vaucluse. Elle passe à l'Hôtel Dieu de Carpentras à 20h le vendredi 24 juillet. Vanessa Paradis de retour sur scène avec un retour aux influences pop soul. Deux places pour cet événement pour Vanessa Paradis à l'Hôtel Dieu de Carpentras, ce lieu qui est magnifique, le vendredi 24 juillet 20h. Elles sont là les places, elles vous attendent. 04 90 14 04 04. Question pour repartir avec ces invitations. D'après vous, dans quel film a-t-on vu Vanessa Paradis aux côtés de Romain Duris en tant qu'actrice? Est-ce que c'est le film L'Arnaqueur ou est-ce que c'est le film T'as pas changé? 04 90 14 0404, dans quel film a-t-on vu Vanessa Paradis aux côtés de l'acteur Romain Duris? À vous de jouer, et voici tout de suite Jean-Louis Aubert. Temps à nouveau.

0: à nouveau Monsieur Jean-Louis Aubert sur votre radio ici Vaucluse, 18h40. Bon début de soirée. Il y a Yvonne qui nous a rejoint depuis Commence-sur-Durance pour ce début de soirée. Bonjour Yvonne.
1: Bonjour.
0: Alors tout à l'heure je parlais de Vanessa Paradis, je disais qu'elle avait été dans un film aux côtés de Romain Duris et je me demandais, oh bah tiens, c'était quel film dans lequel on la voyait avec Romain Duris. Vous avez une réponse ?
1: Moi il me semble que c'est L'Arnaqueur.
0: Oui, il vous semble absolument bien. Vous l'avez vu il y a longtemps ce film ?
1: Ouais, mais j'allais dire, ça fait un petit moment. Ouais. Mais en fait, dès que vous avez posé la question, je me suis dit non, mais c'est ça. Mais en fait, je disais à votre collègue que Vanessa Paradis, sur son dernier album et tout ça, j'aimais beaucoup ce qu'elle faisait.
0: Ouais.
1: Même en tant que... Non, mais c'est vrai, le dernier, je crois, bouquet de roses, bouquet de fleurs, comme je disais, là, le dernier, j'aime
0: bouquet
1: beaucoup.
0: Bouquet final, ouais.
1: Ouais. C'est vrai que, comme actrice, mais comme chanteuse, j'aime bien. Moi, je trouve qu'elle fait des trucs comme ça.
0: Il y a son dernier album qui est sorti, qui s'appelle Le Retour des Beaux Jours. Et là, sachez que bientôt, on va la voir dans les salles obscures. Elle va revenir au cinéma avec un film qui s'appelle T'as pas changé. C'est la dernière comédie de Jérôme Commandeur et il est programmé pour le 5 novembre prochain. Bon, on n'y est pas parce que d'ici là, elle sera passée à l'Hôtel Dieu de Carpentras avec son concert.
1: Ouais.
0: J'ai deux invitations pour le vendredi 24 juillet à 20h à vous offrir. Pour vous ?
1: Trop bien.
0: Yvonne, vous comptez y aller avec qui ?
1: Avec, normalement avec mon mari. Si vraiment ça le tente pas, il y a ma fille, je pense, qui me suivra volontiers.
0: Bon, et lequel des deux aura un bouquet à offrir à l'autre, un bouquet final ?
1: Bah, écoutez, j'espère que ça sera mon mari, on verra bien.
0: Ah, j'aime bien quand vous chantez.
1: Et puis moi, j'aime bien ce titre, ça me parle, je trouve.
0: Ah, écoutez, merci pour votre grand sourire, pour votre petite chanson.
1: Et merci pour votre gentillesse et puis toute la radio, vraiment ici. Moi, je vous écoute beaucoup et je trouve que c'est un plaisir. Ça vous fait partie des radios où on passe encore un bon moment, il y a de la bonne musique.
0: Et
1: tous les présentateurs sont super sympas, donc merci.
0: On est une grande famille avec vous.
1: Ouais, mais vraiment.
0: Merci.
1: Mais je crois qu'on est nombreux à vous apprécier. Ça fait du bien.
0: Hyper sympa de le dire. Merci. Et puis à bientôt, Yvonne. Ouais. Je vous embrasse.
1: À très bientôt. Moi aussi.
0: Dans un instant, on va s'intéresser à la télévision. On va se demander pourquoi la grande chef étoilée Anne-Sophie Pic a accepté Ici tout commence. Ben, la réponse, c'est dans 3 minutes avec Patrice Gascoigne, juste après Benabar. 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

0: Benabar avec Quoi qu'on dise.
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0: Vous finissez votre journée ici tranquillement et vous démarrez votre soirée pour ce premier jour de l'été, 18h45. Et c'est le moment de retrouver Patrice Gascoin avec ses coulisses télé. Aujourd'hui, Patrice, vous avez beaucoup de chance puisque vous êtes allé rencontrer la chef la plus étoilée au monde, une grande chef qui intègre un feuilleton de TF1.
3: C'est un feuilleton de TF1 qui a le goût, l'odeur, la texture d'une émission de cuisine.
4: Je trouve que vous en êtes très bien sorti en remplaçant le fenouil par de la poire. Quant au poivre long, il amène une belle complexité boisée. Alors c'est différent de la fraîcheur anisée attendue, mais tout aussi intéressant. Félicitations, je vous mets 17.
3: Merci chef Clotilde Armand, chef de fiction bien sûr, puisqu'il s'agit d'un personnage incarné par la comédienne Elsa Lunghini dans le feuilleton quotidien de TF1, Ici tout commence. Mais figurez-vous que cette grande école culinaire fictive, le fameux Institut Auguste Armand, a vu débarquer une vraie chef depuis la semaine dernière, et pas n'importe laquelle, Anne-Sophie Pic, la chef la plus étoilée au monde, que l'on a déjà vue notamment dans Top Chef sur M6. Jusqu'à vendredi, elle joue son propre rôle dans Ici tout commence. La voilà en charge des examens de fin d'année de l'Institut Auguste Armand. Inutile de vous dire que cela met la pression aux élèves. Anne-Sophie Pic, je lui ai passé un petit coup de téléphone pour lui demander pourquoi elle avait accepté cette nouvelle expérience. Jouer devant les caméras. Anne-Sophie Pic.
5: Alors tout d'abord, j'ai répondu à une invitation pour participer à quelques épisodes. Et puis d'autre part, c'est vrai que c'est le challenge et finalement la curiosité et le défi que constituait cette proposition. Moi qui suis fan de cinéma, je trouvais intéressant d'aller dans un domaine finalement que je connais très peu.
3: Mais étiez-vous déjà téléspectatrice de Ici tout commence, Anne-Sophie Pic?
5: Alors oui, c'est exact que depuis le début 2020, j'ai suivi le feuilleton et je continue à le suivre. En fait, j'ai regardé cette série aussi parce que Catherine Marchal, elle avait choisi ma veste de cuisine et qu'elle suivait quelque part un peu mon parcours pour s'en inspirer. Et aussi, troisième raison, mon fils commençait à se projeter à l'Institut Life, anciennement Institut Paul Bocuse, et que donc cette série était assez dans l'esprit de ce qu'est l'Institut Life aujourd'hui, une école quelque part de commerce, mais pour nos métiers de cuisine et d'hôtellerie.
3: Anne-Sophie Pic, une vraie grande chef qui joue dans une école de cuisine fictive. C'est tous les jours jusqu'à vendredi à 18h30 dans Ici tout commence sur TF1. À demain, car ici, tout commence par des coulisses télé.
0: Merci Patrice, effectivement on vous retrouve demain. Et puis pendant qu'on parle de télévision, je vous rappelle que ce soir on sera tous devant notre poste de télé, mais aussi avec le poste de radio, puisqu'il y a le match 100% bleu 22h30 jusqu'à 1h du matin avec France-Irak. Le coup d'envoi c'est 23h, mais nous sur votre radio ici Vaucluse, on a le début de ce grand moment à vivre à partir de 22h30. Et d'ailleurs, si vous voulez nous donner votre avis sur le match, on attend vos messages sur WhatsApp. On va créer avec vous un groupe des supporters d'ici pour cette Coupe du Monde 2026. C'est très facile pour le rejoindre. Vous nous envoyez un petit message au 04 90 14 04 04 par WhatsApp. Et puis alors, sachez que pour prolonger l'expérience, la soirée sera retransmise sur ici.fr, l'application ici et sur YouTube avec une immersion au cœur du studio en direct live. Gilbert Montagnier avec On va s'aimer. C'est ce qui nous attend pour la suite pour ce début de soirée à 18h49.

0: s'aimer avec Gilbert Montagnier.
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0: Les rendez-vous du parc, c'est en ce moment jusqu'au mois de juillet au parc du Ventoux. C'est un temps fort annuel pour le Ventoux. Et pour connaître mieux notre nature, ces activités de pleine nature, on peut aller dans ces rendez-vous du parc. Bonjour Harry Lancaster.
3: Bonjour tout le monde, bonsoir à tous les auditeurs.
0: Vous faites partie de ce qu'on appelle l'ASPA, qui est l'accueil spéléologique du plateau d'Albion.
3: Exactement.
0: On a les journées nationales de spéléo ce week-end. On va découvrir un monde mystérieux au travers d'une balade spéléologique. On va voir le karst vu de dessus à Saint-Christol d'Albion. Alors, c'est quoi un karst ?
3: Alors, un karst, c'est un plateau calcaire dans lequel il y a de nombreuses cavités, des cavités naturelles, par lesquelles vont s'infiltrer l'eau. Et l'eau va se collecter sur des rivières souterraines. Et chez nous, toutes les rivières vont sortir à la source principale qui est Fontaine de Vaucluse. Donc, le karst, c'est plutôt un paysage. C'est tous ces fonctionnements du pays calcaire dont regorgent nos montagnes et nos collines.
0: Concrètement, où est-ce que vous allez nous emmener pour cette balade spéléo ?
3: Alors nous avons plusieurs rendez-vous. Samedi nous faisons une promenade autour sur le plateau, au départ de Saint-Christol en surface, donc,
0: ouais.
3: Pour voir des entrées d'avennes. Alors les avennes sont des gouffres, histoire de découvrir le patrimoine karstique du plateau d'Albion, aussi pour comprendre le fonctionnement hydrogéologique des monts du Vaucluse jusqu'à sa fontaine.
0: Mmh.
3: Voilà. Samedi soir, le 27 juin, il y a une résidence d'artiste qui a été faite avec le parc pour une plongée audio autour de la recherche de la rivière souterraine, donc c'est vraiment une expérience auditive qui est assez intéressante. Et puis enfin, dimanche 28 juin à 14h, c'est une découverte de la spéléologie dans l'Avenne du Rousty, qui est une cavité école découverte, et c'est une exploration qui est à la découverte à la fois des trésors géologiques, mais également de la biodiversité souterraine. Une cavité qui est accessible à tout public, mais on va faire de la spéléo avec de la descente en rappel, de l'exploration dans des salles, etc., équipé de tout le matériel et encadré par un guide professionnel. Bien sûr.
0: Aujourd'hui, il fait chaud, on est d'accord. Est-ce qu'il fera meilleur sous terre ?
3: Ah oui, nous avons réglé la clim à 11 degrés.
0: C'est pas mal ça. Donc du coup, avec un pull. Enfin, je viens comment ? À 11 degrés ?
3: Oui, alors 11 degrés, nous avons des combinaisons de spéléo, mais à 11 degrés, alors c'est 11 degrés toute l'année, plein mois d'août comme au mois de janvier, donc c'est tout, il fait toujours bon. Mmh. Il faut avoir simplement des petits vêtements de sport, manches longues et pantalons longs, mais légers, vous voyez.
0: D'accord.
3: Quelque chose de pas mal, leggings par exemple en bas, et puis un simple t-shirt manches longues suffit largement pour aller explorer la cavité, puisqu'on a du matériel spécifique qu'on fournit, bien entendu.
0: Je suis pas très sportif, ça passe quand même ou pas ?
3: Oui, bien sûr.
0: Ah, super, voilà.
3: Bien sûr, c'est une activité accessible à partir de 6 ans, mais c'est vrai que c'est mieux pour des enfants un peu plus âgés, on va dire 8-10 ans, et puis bien sûr pour tout type de public. Par contre, voilà, on va marcher un peu à quatre pattes, on va glisser sur les fesses, on va faire de la descente en rappel, donc c'est un peu sportif, mais pas trop. C'est surtout une très belle exploration.
0: Les rendez-vous du parc, tout est gratuit. Les inscriptions se font sur le site du parc du Ventoux. Les places sont limitées, donc faites vite. Merci infiniment d'être passé par ici, Harry Lancaster. Je vous souhaite d'avance une belle spéléo pour ce week-end.
3: Je vous remercie, une bonne soirée.
0: Dans un instant, c'est Zazie qui revient avec Peu importe, une nouveauté ici Vaucluse. Et puis à 19h, rendez-vous avec l'info, suivi de très près par le 100% années 80, le meilleur des années 80 de Laurent Petit-Guillaume.
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0: Peu importe, Zazie, et pas peu importe qui gagne ce soir, hein, France-Irak, c'est ce soir. Et allez les Bleus, à vivre forcément en direct sur votre radio 22h30.
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0: Très bon début de soirée, il est tout juste 19h. Les infos, le journal.
2: La température moyenne aujourd'hui a atteint 29,2 degrés, ce qui fait de ce lundi la troisième journée la plus chaude jamais mesurée en France. 5 départements supplémentaires vont basculer en vigilance rouge canicule demain, soit un nouveau record de 54 départements en rouge, 35 en orange. Et derrière les chiffres du jour, ce drame à Carpentras dans le Vaucluse, 2 enfants sont morts, retrouvés inanimés dans une voiture en pleine chaleur. Ça s'est passé en début d'après-midi à Delbossard.
3: C'est la mère qui a alerté les pompiers un peu après 13h. Ces deux garçons de 2 et 4 ans étaient inanimés dans la voiture, stationnée devant le pavillon d'une impasse du quartier du Bois de Lubac. La piste de la canicule est privilégiée, indique la procureure de la République de Carpentras. Le département est en vigilance orange depuis midi. Il faisait environ 35 degrés aujourd'hui à la mi-journée. Les circonstances exactes pour l'heure restent floues. L'enquête confiée à la police devra déterminer si la mère a oublié ses enfants dans la voiture en rentrant des courses ce matin, ou si les deux enfants sont d'eux-mêmes retournés dans cette voiture après être revenus des courses. Le maire de Carpentras, dans un communiqué, adresse ses condoléances à la famille. Il se dit abasourdi par ce drame.
2: Adèle Bossard, ici Vaucluse. 90% de la population française est exposée à ces chaleurs extrêmes. Sébastien Lecornu va présider une nouvelle cellule interministérielle de crise à Beauvau demain matin. Pour faire face, les écoles, les collèges ferment leurs portes. Plus de 1350 aujourd'hui, selon les derniers chiffres du ministère de l'Éducation, et en Touraine, à jouer les tours. Le matin, les écoles étaient ouvertes pour tous et l'après-midi uniquement pour les enfants dont les parents travaillent ou ceux qui vivent dans des appartements mal isolés. Malgré cette mesure, beaucoup ont préféré garder les enfants à la maison, Yvan Planteil.
4: Sur les 255 élèves de cette école de Jouer-les-Tours, moins d'une dizaine est restée cet après-midi. Nathalie habite en face et comme la majorité des parents, elle préfère avoir sa fille Mélina avec elle.
5: Je bois et je me renverse de l'eau sur moi.
6: Moi, en étant à la maison avec elle, je la force à boire régulièrement. Je la rafraîchis. Si elle accepte d'aller à la douche, elle va faire une petite douche.
4: Son appartement est une bouilloire thermique. Chaque pièce a son ventilateur, les volets sont fermés. Et il fait pourtant une trentaine de degrés dans le salon. Nathalie a donc finalement prolongé son arrêt maladie pour être auprès de sa fille.
6: Oui, il faut qu'on travaille, il n'y a pas de problème. Mais aussi un enfant qui est en classe, dans une classe où il fait 41 degrés, il fait trop chaud. Donc je ne vois pas ce que ma fille va faire à l'école.
4: Et on aimerait bien rénover nos 14 écoles, rétorque le maire de Jouer-les-Tours. Mais Frédéric Ogis pointe des procédures trop lourdes et trop longues.
7: On a lancé des audits, mais il faut 2 ans. Parce que sinon, vous vous retrouvez dans une situation où, comme vous n'avez pas su tout le protocole, on vous dit vous avez droit à des subventions. Sauf qu'on va investir 1 million par école. Vous voyez, qu'il y ait quelques subventions, ça va aider le budget communal pour aller plus vite.
4: Et la ville avait bien installé des ventilateurs l'été dernier dans ses classes. Ils ont tous disparu l'année suivante, regrette le maire.
2: Yvan Planteil, vous retrouvez un dossier complet sur cet épisode caniculaire sur ici.fr et l'appli ici. L'urgence n'a pas été prise en compte dans l'affaire précédant la mort de Liana. C'est la principale conclusion du premier rapport d'inspection de la gendarmerie et de la justice remis aujourd'hui, qui se concentre sur le traitement de la plainte de Rosa, 10 ans, accusant Jérôme Barella d'une cinquantaine de viols. Le parquet d'Auch et la gendarmerie de Lectoure dans le Gers sont pointés du doigt. 19h03, vous écoutez ici dans un peu moins de 4h maintenant. Les Bleus jouent pour une qualification en 16e de finale de la Coupe du Monde de foot. Ce soir, 23h, heure française contre l'Irak. Nicolas Perronnet, vous êtes à Philadelphie aux États-Unis pour ici. L'équipe de France a parfaitement entamé son mondial face au Sénégal. C'est le choc des extrêmes ce soir, Nicolas.
8: Oui, choc des extrêmes entre les Bleus qui font partie des grands favoris, on sait, de cette compétition. Et puis cette équipe d'Irak qui a arraché le tout dernier billet, le 48e, pour vivre ici aux États-Unis la deuxième Coupe du Monde de son histoire, 40 ans après. Alors aucun joueur connu, aucune star dans cette sélection irakienne, qui a largement perdu son premier match face à la Norvège, 4-1. Donc oui, a priori du tout cuit pour les Bleus qui seront, vous l'avez dit, qualifiés en cas de victoire pour les 16e de finale. Il faudra sans doute avant tout quand même braver les éléments ce soir pour atteindre ce premier objectif, car Philadelphie est menacée par la météo. Il y a une alerte en cours ici et les médias locaux sont assez alarmistes sur les conditions dans lesquelles vont se jouer cette rencontre, avec donc de fortes pluies sans doute et un risque d'interruption du match, puisque les règles fédérales américaines imposent que ce soit le cas si un éclair frappe dans un rayon de 8 miles, donc environ 13 km. Le protocole impose dans ce cas-là que la rencontre soit interrompue durant 30 minutes.
2: Et on espère que les éclairs seront dans le jeu des Bleus. Merci beaucoup Nicolas Perronnet, avec les moyens techniques de Geoffroy Marianne devant le stade de Philadelphie. On vous retrouve donc, si tout va bien, 23h pour commenter cette rencontre sur ici et ici.fr ainsi que sur notre chaîne YouTube.
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0: Allez, coup d'œil sur votre météo pour le Vaucluse. Aujourd'hui et demain, il fait très chaud encore et le département de Vaucluse est en vigilance orange pour le phénomène canicule, avec pour demain des maximales comprises entre 38 et 40 degrés en Vaucluse, entre Cavaillon et Avignon. On aura 33 degrés dans le Pays de Sceaux. Météo France nous indique que ça va un peu baisser pour mercredi et cette nuit, on aura des nuages dans le ciel vauclusien. Demain mardi, un temps sec est annoncé par Météo France avec un grand soleil toute la journée. Voilà pour cette météo en Vaucluse et on retrouve tout de suite le 100% années 80 avec Laurent Petit-Guillaume qui arrive dans 10 secondes.
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9: Bonsoir à tous, très heureux de vous retrouver comme chaque soir pour repartir dans les années 80. Bah, pour moi, c'était mes débuts à la radio, l'époque des radios libres. Et peut-être qu'on a partagé pendant cette période-là quelques-uns des tubes choisis ce soir. Ça commence comme ça.

0: YouTube, c'était New Year's Day.
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0: Guillaume. Dans les années 80, on peut dire qu'on a eu la chance de découvrir ce groupe irlandais et très rapidement de devenir fan, notamment grâce à ce titre sorti en janvier 83, extrait de l'album War, sur lequel figurait Sunday, Bloody Sunday, et qui va installer U2 dans l'univers du rock engagé. New Year's Day, c'est une chanson inspirée par le mouvement polonais Solidarność. Et depuis, on est resté fan de U2, on attend le prochain album à la rentrée. Pour patienter, on change de registre, on garde un petit accent anglais, Jane Birkin, quoi.
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0: 5 et beaucoup de passages radio à l'époque pour cet artiste qui a commencé sa carrière dans les années 70 et qui a même été en première partie de Juliette Gréco à l'Olympia. Eh ouais. La suite de 100% années 80, c'est avec un groupe qui lui aussi nous a offert de nombreux tubes dans les années 80. Just Around the Corner, Cock Robin arrive dans un instant.
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0: ça continue. Mais avant, quelques infos près de chez vous.
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2: Toutes les informations pratiques pour vous rendre au Festival d'Avignon, c'est ici Vaucluse qui vous les donne. Si vous souhaitez venir en train, la SNCF met en place un dispositif exceptionnel qui relie davantage de communes du Vaucluse, dont Orange, Carpentras, Cavaillon et bien d'autres, jusqu'à Avignon. Les trains circulent jusqu'à 23h30 afin de permettre aux festivaliers de profiter pleinement des spectacles et des animations. 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Là aussi, de nombreuses communes bénéficient de liaisons renforcées avec des départs jusqu'à 1h du matin. Si vous venez en voiture, vous ne pouvez pas circuler dans le centre-ville, non. 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Les plus courageux peuvent également choisir le vélo grâce au Vélopop, avec plusieurs stations disponibles dans le centre-ville. 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

0: le duo Jermaine Jackson et Piazzadora, When the Rains Begin to Fall.
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0: Ah, quand on replonge dans les clips des années 80, comme celui du duo Jermaine Jackson et Piazzadora, on se dit que c'est la décennie des couleurs bien pétantes, des coiffures bien pétards, il y a du volume et du flashy sans limite. Autre exemple, le duo Modern Talking, dans le genre brushing monumental, ils sont les rois. Et ça marche avec leur musique. Durant l'été 86, c'est Brother Louis qui les installe au top du top. Ils y resteront d'ailleurs jusqu'en septembre. Et ici, on s'en prive pas, surtout pas.
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0: Baltimora avec Tarzan Boy. Encore un coup des Italiens dans les années 80. L'Italo Disco frappe régulièrement très fort. Ce Tarzan Boy du groupe éphémère Baltimora va rencontrer durant l'été 85 un énorme succès international. Et pour danser, c'est vrai, c'était idéal. Bientôt 20h, l'heure de Décibel. Ce soir, Émilie Mazoyer reçoit le chanteur belge Fredz. Mais en attendant, c'est Bonnie Tyler qui arrive avec Total Eclipse of the Heart juste après ça.
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2: Et oui, il est 20h et c'est Décibel, toute l'actualité musicale avec ce soir. Tenez-vous bien, un artiste québécois qui n'a chanté ni dans Notre-Dame, ni dans Starmania, mais oui, ça existe et vous allez adorer ça. J'ai pas...

0: Il s'appelle Fred, il a 24 ans. Big Flo et Oli sont fans. Charlotte Cardin l'a invité à faire les premières parties de sa tournée. Et il va sortir l'année prochaine son 5e album. Il est grand temps qu'on fasse connaissance. Fred, et ce soir pour la première fois dans Décibels.
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0: Salut à toutes, salut à tous et bienvenue dans ce premier Décibels de la semaine. On est le 22 juin, c'est la dernière semaine d'école pour Décibels, mais croyez-moi, on va vous guetter, on va avoir une semaine folle qu'on terminera à Rochefort en direct du festival Sœurs Jumelles avec tout un tas d'invités. Et puis ce soir, donc on est avec Fred, que vous allez rencontrer, un Québécois que vous allez adorer. Ce soir également, c'est l'anniversaire de Nicolas Sirkis, le chanteur d'Indochine. Donc un petit Indo, évidemment, à la fin de l'émission. Notre coup de cœur du jour, c'est la toute nouvelle chanson de Kali qui reviendra en septembre avec un nouvel album et il vient d'en dévoiler un premier extrait. Et puis on va jouer au blind test aussi avec les chansons qui parlent d'histoires, de belles histoires ou d'histoires tristes. Ça, vous verrez bien. En tout cas, si c'est un thème qui vous inspire, vous pouvez déjà appeler Sadika au standard pour jouer avec nous. Le numéro, le 0810 055 056. Et bonsoir Fred.
3: Bonsoir Émilie.
0: Bienvenue dans Décibels. Fred, votre vrai prénom c'est Frédéric, donc on vous appelle Fred dans la vie. Mm-hmm. Mais Fred, avec le Z à la fin, c'est un peu la version de vous, super-héros qui monte sur scène. C'est ça l'idée?
3: C'est exactement ça, tu l'as très bien résumé. Je vois vraiment comme deux Fred, mais Fred en tout cas, des pouvoirs que j'ai clairement pas.
0: Ah, bon, moi je sens plein de pouvoirs là dans ce studio, je sens que c'est Fred qui est là aussi, mais Fred qui me sourit gentiment. Alors pour être totalement transparent, Fred, ça fait un moment qu'on en parle dans Décibels, qu'on se dit on aime beaucoup ce garçon parce que sur le troisième album, en 2024, Demain il fera beau, dessus il y avait cette chanson assez dingue qu'on a beaucoup chantée dans les couloirs de la radio. J'ai...

Il était grand temps qu'on invite Fred dans Décibel. Donc ça, c'était le troisième album. L'année dernière, 2025, le quatrième album est sorti. On s'enverra des fleurs. Et dessus, il y avait Extraordinaire.

0: C'est bien, juste avec ces deux extraits, le stade est extraordinaire. On peut commencer à essayer de dessiner le portrait artistique de Fredz, quelque part entre le rap, j'ai l'impression que c'est votre une de vos bases musicales, mais aussi la pop, mais aussi le piano, mais aussi la guitare. Dans quelle case je peux vous ranger?
1: Ah, ça c'est une grande question, Émilie. Ouais, hein. Je pense que c'est vraiment à la frontière, comme vous l'avez dit, du rap et de la pop.
0: Ouais.
1: Parce que j'ai commencé avec vraiment en écoutant beaucoup de rap. Et en étant persuadé que je pouvais pas chanter, parce que j'avais peur de mal chanter. J'avais l'impression que je chantais
0: mal. Comme Orelsan. Il a dit pareil, lui. Il a mis du temps à oser chanter, même sur ses propres refrains, tout ça.
1: Ben exactement, même chose. J'étais complexé par ma voix. Donc pour moi, je voulais m'exprimer. Donc c'était un rap que j'allais le faire. Et puis ensuite, ça m'a pris 2-3 années pour me convaincre que premièrement, l'autotune, ça marche bien.
0: Oui, c'est vrai. Et tout le monde sent ça, il n'y a pas de raison.
1: Voilà, et que malgré tout, quand même, je pense que j'arrive à chanter.
0: Alors, votre parcours artistique, il est super intéressant parce que vous commencez vraiment tout seul, devant un ordinateur, avec des tutos, des vidéos sur YouTube. Vous avez d'abord appris la guitare, c'est ça, quand vous aviez 15 ans. Donc, c'était à moins de 10 ans.
1: Ouais, c'est ça. Ça fait 7 ans que j'ai sorti ma première chanson.
0: Ouais.
1: 10 ans à peu près que je joue de la guitare.
0: Ouais.
1: Et que j'ai peut-être même désappris la guitare parce que j'ai mis ça de côté pour me concentrer sur les paroles.
0: Ouais. Et qu'est-ce qui vous attirait au départ? C'était vraiment pour être tout seul dans votre chambre, gratter de la guitare, etc. Ou est-ce que déjà vous vous êtes dit, ok, la musique, ça va être mon moyen d'expression à moi, ado à l'époque, qui a des trucs à dire?
1: Ouais, en fait, c'est venu après une séparation amoureuse.
0: Ah oui.
1: Qui a été très douloureuse et qui m'a donné envie de m'exprimer. Puis ça a été vraiment la case départ pour moi de la musique. Donc de raconter mes peines d'amour, ça a déjà commencé par ça, vraiment des chansons qui parlent beaucoup de peines d'amour, notamment le stade.
0: Oui. Personne n'est à ce stade, Fredz, ne vous en faites pas.
1: Non, okay, merci.
0: Et alors, ce qui est drôle, c'est que donc une peine de cœur fait éclore finalement un talent musical, donc ça c'est plutôt chouette, et une pandémie vous fait sortir de votre timidité et commencer à partager vos chansons, puisque c'est pendant le Covid que vous avez commencé à partager sur Instagram des chansons, vos premières chansons, des freestyles, on dit, dans votre métier. Là encore, c'est fou, c'est-à-dire en fait, vous, il vous faut de l'adversité, il vous faut un malheur pour passer des étapes, c'est marrant.
1: Ouais, je pense. Ben, en tout cas, j'avais beaucoup de temps à tuer durant la pandémie.
0: Oui, c'est vrai.
1: Donc,
0: mais il y en a qui ont fait des banana bread. Pourquoi vous avez des freestyles sur Instagram?
1: Ben, ouais, et je pense que je l'ai fait au bon moment parce que j'avais pas peur du regard des autres, vu qu'on était tous un peu, on savait plus vraiment c'était quoi le regard des autres. Pendant 2-3 ans, on se voyait plus. Donc, j'en ai profité, j'ai sorti mes chansons, j'avais du temps. Puis en fait, j'ai rapidement pris goût juste au fait de sortir des projets créatifs et d'avoir des retours.
0: Ouais. Alors aujourd'hui, on est ensemble parce que vous commencez à préparer la sortie de votre 5e album, déjà. Il arrivera au premier trimestre 2027. Et dessus, il y a cette chanson « Mademoiselle ».« Mademoiselle ».

0: être.
1: Alors c'est assez dingue quand même, 5 albums en 6-7 ans. Vous travaillez tout seul très rapidement, vous avez une équipe qui est aussi rapide que vous. Comment vous fabriquez votre musique?
2: Ben, je commence par me confiner chez moi. Okay. Pour me remettre dans l'état d'esprit de la pandémie.
1: Ouais.
2: Parce que c'est là où tout
1: commence. On recrée le... Ouais, ouais, ok, très bien. On remet un masque.
2: Ouais, non, pas ça, Dieu merci. Et puis ensuite, ben, en vrai, je dois être dans mes affaires. Je dois être chez moi, je dois être dans un safe place. J'écris beaucoup, beaucoup, tout le temps, constamment. J'écris d'abord sur des suites d'accords qui me viennent ou que je trouve sur YouTube, tout simplement. Et puis, dans un second temps, on s'enferme avec les compositeurs. Puis là, on va vraiment créer la chanson. Mais les paroles vont déjà être écrites, et voilà.
1: Et donc, chez vous, tout part du texte. Donc ça, c'est, ouais, ça, c'est intéressant parce que c'est pas tout le monde. Et j'imagine, comme beaucoup d'habitants du Québec, je pense à Charlotte Cardin, mais à plein d'autres, vous êtes autant à l'aise en français qu'en anglais, sans doute, en tout cas vous comprenez bien. Pourquoi est-ce que c'est finalement du côté des Français? On a cité Orelsan tout à l'heure, je sais que vous citez aussi volontiers Nekfeu comme une de vos influences et tout. Pourquoi est-ce que vous avez regardé du côté de la France quand, en étant au Québec, vous avez une scène rap américaine énorme et foisonnante? Qu'est-ce qui a fait que vous avez regardé plutôt vers chez nous?
2: Ben, j'ai toujours été persuadé que le français, c'était la plus belle langue, puis que c'était la langue qui pouvait exprimer le plus de choses et avec le plus de nuances possibles. Ça, c'est la réponse longue. La réponse courte, c'est que je suis nul en anglais.
1: J'aime bien les deux réponses, en fait.
2: Voilà.
1: J'aime bien les deux. Non, mais voilà, mais en même temps, ça va dans ce sens-là que l'importance du texte pour vous. Parce que moi, quand j'avais 14 ans, je parlais pas anglais, mais ça m'empêchait pas de beugler du Wu-Tang Clan ou du Jay-Z. Voilà, hein, c'était pas un souci. Donc oui, vous, le texte est si important qu'en fait, il faut que vous compreniez les paroles pour apprécier une chanson.
2: Il faut que je maîtrise le moindre détail parce que les meilleurs textes, c'est vraiment dans la subtilité, c'est dans les figures de style, les métaphores que je me vois pas trouver en anglais.
1: Ouais.
2: Simplement.
1: Je comprends. Alors, pour celles et ceux qui n'ont pas encore rencontré Fred, je vous propose d'écouter la chanson grâce à laquelle on est tous tombés amoureux de sa plume, oui, et de son chant également, de son rap, bien sûr. C'est la chanson Le Stade. C'est son premier tube en France et c'était il y a 2 ans déjà, tiré de l'album Demain, il fera beau, Fred, et dans Décibels.

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1: Fred's, le stade. Eh, c'était il y a 2 ans, vous m'avez dit au début de la chanson, pendant qu'on l'écoutait. Vous avez l'impression que c'était hier.
0: C'est fou.
1: Tout va très vite pour vous, c'est ça que ça veut dire peut-être?
0: Ouais, je pense que le temps passe tellement vite. Et c'est entre autres parce que j'ai des souvenirs de fou grâce à la musique et des expériences que j'aurais pas pu imaginer.
1: Et ouais, et là on y est en plein. Alors, pour essayer de comprendre le phénomène Fred's, il faut que je vous donne un chiffre, les amis. C'est 250 millions de dollars sur son compte. Non, 250...
0: J'aimerais
1: bien. 250 millions de streams. Ça veut dire que toutes les chansons que vous avez sorties, si on cumule le nombre d'écoutes, elles ont été écoutées 250 millions de fois. Est-ce que ça veut dire quelque chose pour vous en tant qu'artiste? Est-ce que vous arrivez à l'envisager, ce chiffre, ou est-ce qu'il est trop gros?
0: Oh my God, je sais pas. Je peux pas.
1: Non. Hein.
0: J'arrive pas à imaginer. Par contre, 100 personnes dans une salle, je sais très bien c'est quoi. Et 100 personnes qui chantent mes paroles, pour moi, ça veut dire beaucoup plus que 250 millions de quoi que ce soit.
1: Ouais. Mais quand même, 250 millions de streams, c'est pas rien. Non, mais ça prouve que voilà, ça y est, on vous a remarqué, on vous a adopté dans votre vulnérabilité aussi, parce que c'est ça qui est chouette. En tout cas, en ce qui concerne la France, que ce soit le stade qui nous ait fait craquer pour vous, c'est intéressant parce que on est quand même un gros pays de machos, et le fait que ce soit des paroles où vous vous montrez vulnérable, pas non plus en victime, mais vous montrez vos failles et votre cœur brisé, et qu'on vous adopte là-dessus, ben voilà, c'est pas tout le monde. Donc bravo.
0: Merci beaucoup.
1: Bravo d'avoir fait ça. Alors il faut qu'on parle de votre communauté. C'est incroyable. Les gens qui vous suivent, les fameux 250 millions d'écoutes, bah, ils en sont évidemment une grande partie. Vous avez un rapport très, très proche avec les gens qui écoutent votre musique, qui vous suivent sur les réseaux. Est-ce que vous pouvez essayer de m'expliquer ce que vous vivez avec ces gens-là, c'est-à-dire votre premier cercle?
0: Je leur parle presque plus qu'à ma famille. Puis c'est pour ça que j'aime bien dire que c'est comme une deuxième famille. Parce que déjà, ils sont là depuis longtemps. Je réponds à tous mes messages. Les réseaux sociaux, c'est vraiment grâce à ça que j'arrive à tisser un lien serré. Donc, que ce soit via les messages, les commentaires, n'importe quoi. Je suis vraiment proche de mon public.
1: Ça prend beaucoup de temps.
0: C'est un choix que j'ai fait aussi de prendre ce temps-là. Que j'aurais pu passer à faire de la musique ou... Mais on dirait que le feedback puis le retour qu'ils me donnent, c'est très important pour moi. Puis c'est comme ça que je construis. C'est aussi pour ça que j'ai déjà sorti 4 albums. C'est parce que j'ai besoin du feedback constant du public.
1: Et c'est-à-dire que leur feedback, leur retour, ça peut vous influencer sur une chanson sur laquelle vous êtes en train de travailler, par exemple. Vous pouvez même être inspiré par ce que vous dit votre public.
0: 100%. Ah ouais. Il y a des chansons que j'ai terminées, que j'avais jamais pensé terminer parce que le public me le demandait. Et à l'inverse, des chansons que j'ai pas terminées parce que le public présentait pas vraiment d'engouement. Donc c'est dans les deux sens.
1: Incroyable. Alors, public, vous qui nous écoutez, il faut aller voir Fred's en concert. Il y a déjà des concerts en France là dans les jours qui viennent. Hein, cette semaine, vous êtes au festival Lucé en fête, à Musique et Terrasse aussi à Verdun, à la Ferrière Béchet, ça sera le 27 juin. Le festival Auchan en Corrèze le 10 juillet, puis les arènes de Nîmes, le festival de Carcassonne ou encore le Son by Toulon au mois de juillet. Vous avez plein de dates évidemment au Québec. Je vais pas citer toutes les dates, mais voilà, si vous passez par Saint-Zotique, Gatineau ou La Malbaie, les amis, ou Mont-Tremblant au Québec, vous pourrez aller applaudir Fred's. Il y a surtout une grosse tournée française qui se prépare pour l'automne. Ça va être votre première grosse tournée chez nous. Est-ce que les gens avec qui vous discutez, justement, ce premier cercle de public qui est très fidèle, il y a beaucoup de Français ou c'est plutôt des Québécois?
0: Ah, c'est 100% des Français.
1: Et c'est pas vrai.
0: Oui.
1: Mais fou. Enfin, mais j'adore, expliquez-moi.
0: Ben, en fait, c'est pas ma première tournée en France. Heureusement, ça va être ma cinquième.
1: Ah, pardon.
0: Ouais, mais c'est... pas de souci.
1: Mais parce que là, c'est une sacrée tournée quand même. Vous passez partout. Enfin, le bikini à Toulouse, le transbo à Lyon, etc. Ou encore l'espace Julien à Marseille. Mm-hmm. Et ben, j'étais passée à côté, pardon. C'est votre... Ah oui, en fait, à chaque fois que vous sortez un disque, vous tournez en France.
0: Exactement.
1: D'accord.
0: Ça, depuis la fin de la pandémie.
1: Ok.
0: Mais là, par contre, c'est la plus grosse.
1: Ouais.
0: Étant donné qu'il y a le plus de dates et c'est des plus grandes salles, j'ai vraiment hâte parce que c'est vraiment un public qui est européen et donc que je connais pas tant que ça, ouais. Vu que moi je suis québécois. Donc j'adore tracer les différences entre le public québécois et le public français. Il y en a beaucoup.
1: C'est vrai. Vous pouvez m'en donner quelques-unes que je comprenne. Il paraît que les Français, nous, on tape dans les mains toujours... pas comme il faut, sur le mauvais temps. Est-ce que ça, vous l'avez remarqué?
0: Ah, j'ai pas remarqué ça.
1: Faites gaffe à ça. Il paraît qu'on tape sur le mauvais temps, ça énerve les musiciens.
0: Bon, je vais porter une attention à ça, mais non, mais c'est un public qui est plus intense. Vous êtes un public qui est beaucoup plus investi dans le spectacle, mais ce qui fait aussi que je dois le travailler plus, le spectacle. Il doit être parfait pour que le public le reçoive bien, selon moi en tout cas. Donc, il y a ça, il y a aussi l'âge. Au Québec, j'ai un public qui est très, très large, qui touche tous les âges. Et là, ici en France, c'est peut-être plus des gens de mon âge.
1: Ouais.
0: Mais là, ça se diversifie doucement, peut-être aussi grâce à Décibel.
1: Ah bah oui, là, oui. Hey. Les quadras sont avec Fred. Et Quinca et plus. Mais oui, en tout cas, donc votre cercle le plus fin.

0: pas quelque chose que j'ai choisi aussi. Ironiquement, c'était pas nécessairement un rêve de percer ailleurs qu'au Québec. Moi, je voulais juste être écouté. Mais ça donne que le public français a été plus vif.
1: C'est ça. Mais alors, qui a choisi? Est-ce que c'est les Français qui vous ont choisi? Est-ce que c'est l'algorithme qui a choisi de montrer vos contenus aux Français? Enfin, c'est quand même très mystérieux, ça.
0: Ben, je pense qu'il y a l'accent, déjà, que moi, j'ai choisi. Mais un accent qui m'est... Est-ce que tu l'entends, mon accent québécois?
1: Alors, en parlant un tout petit peu, parce qu'il y a pas d'équivalent dans le monde entier, mais dans les chansons, pas du tout.
0: Non.
1: Je les entends pas. Non, je l'entends pas. Il y a un accent dans les chansons ou pas?
0: Ben, beaucoup de gens me disent que non.
1: Je crois que j'ai pas l'impression.
0: Non, il y a pas d'accent. En fait, les gens sont surpris que je sois québécois.
1: Ah oui, c'est ça. Ça s'entend pas. Oui, dans les chansons, ça s'entend pas. Mais dans les chansons de Céline Dion non plus, ça s'entend pas.
0: Effectivement.
1: Et pourtant, quand elle parle, elle a un accent quand même très prononcé québécois.
0: Ouais.
1: Mais quand elle chante, on n'entend pas.
0: Ouais. Ben, t'as raison. Donc, je pense que déjà ça a permis au public de juste pas se poser la question,
1: ouais,
0: puis de tout comprendre. Puis ensuite, l'algorithme, c'est puissant et mystérieux. Peut-être qu'il y a ça qui y est pour beaucoup.
1: Je sais pas. En tout cas, merci, que ce soit l'algorithme ou l'accent ou que ne sais-je, qui nous a amené Fred jusqu'à nous. On va écouter une chanson qui s'appelle Mademoiselle parce qu'elle annonce la suite, le cinquième album qui arrivera au début 2027. Donc ça tombe très bien puisque Fred aura joué dans tous ces endroits merveilleux que je vous ai cités au mois d'octobre, à Chartres, à Mulhouse. Pardon, à La Roche-sur-Yon, Caen, Toulouse, Lyon, Marseille, Montpellier. Toujours au mois d'octobre prochain, Lille, Nancy, Auxerre. Et puis deux belles dates à Paris, au Bataclan. Il y jouera forcément cette chanson donc. Elle s'appelle Mademoiselle. Fred's est dans Décibels.

0: Mademoiselle Fred. Alors, comme tout à l'heure, on a appris que le stade, c'était un vrai cœur brisé. Est-ce que Mademoiselle, c'est une vraie rencontre, Fred?
1: C'est que la vérité. Hein.
0: Tout est vrai, tout le temps. C'est vrai, ça, c'est une règle dans vos chansons?
1: C'est une règle que j'ai jamais menti dans une chanson.
0: Alors, sans aller jusqu'au mensonge, mais on peut inventer, on peut être inspiré, on peut se dire, tiens, je vais écrire l'histoire d'un mec qui rencontre une fille. Ou... Non, il faut que ça vous soit arrivé à vous.
1: Ouais, il faut que ça me soit arrivé. Puis c'est pour ça que j'écris toutes mes chansons, parce que j'arriverai pas à inventer un truc.
0: Mais alors, si dans vos chansons, il y a des gens de la vraie vie, du coup, quand les chansons, elles sortent, ces gens, ils se reconnaissent? Ils vous appellent? Ça, c'est une vraie question. Ou est-ce que quand même vous les grimez un peu pour qu'on les reconnaisse pas?
1: Non, c'est un de mes problèmes. je dois gérer certaines relations après mes sorties, mais écoute, c'est...
0: J'adore l'idée, c'est-à-dire qu'en fait, il sait qu'il va sortir un album début 2027, donc il a déjà une liste de numéros de téléphone à bloquer.
1: Non, mais généralement, c'est le même.
0: Bon, ça va alors.
1: Oui, ça va, ça va.
0: Tout va bien. Mais on embrasse cette personne. Et je vous propose, les amis, de revenir dans 2 secondes avec Fred, parce qu'on a envie d'en savoir un peu plus. Et puis on va écouter Extraordinaire aussi, parce que je sais que vous l'aimez cette chanson. À tout de suite.
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0: Et merci d'avoir choisi ici pour passer votre lundi soir. L'anniversaire de Nicolas Sirkis, le chanteur d'Indochine, la toute nouvelle chanson de Kali, un blind test autour des histoires et Julien Doré au cinéma. Ça fait partie de l'actu musicale du jour. Mais je file, j'ai un Québécois sur le feu. C'est lui qui chante Le Stade.
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0: Vous aviez 22 ans quand cette chanson est sortie, Fred. Vous en avez 24 aujourd'hui. Vous préparez la sortie de votre 5e album qui va arriver. J'ai évoqué tout à l'heure très rapidement Big Flo et Oli, mais je sais que c'était important comme contact avec vous et comme contact avec des artistes français. Vous avez beaucoup échangé avec Big Flo et Oli?
1: Oui, en fait, depuis le début, ils me suivent, ils me donnent des conseils. Ils ont même vu mon spectacle plusieurs fois, ils m'ont conseillé des trucs. Donc, je leur dois beaucoup, vraiment beaucoup.
0: C'est drôle parce qu'en fait, vos inspirations, que ce soit Stromae en Belgique, Aurel San en France, donc vos inspirations sont européennes. Votre public est majoritairement européen. Enfin, il se passe vraiment un truc avec l'Europe en général, la France en particulier. Vous allez bien finir par venir habiter chez nous.
1: Émilie, je ne peux pas.
0: Pourquoi?
1: Je ne peux pas.
0: Pourquoi, Fred? Je veux savoir.
1: Parce que j'aime trop le Québec.
0: Ah oui.
1: Je suis un vrai Québécois. Moi, j'aime les gens du Québec et j'adore l'Europe. Il y a quelque chose de très enivrant. Mais quand je dois me reposer, c'est vraiment chez moi que je peux le faire.
0: Et s'inspirer aussi, sans doute.
1: Et m'inspirer, ouais. Il y a de l'espace. On peut respirer.
0: C'est comment? Tiens, d'ailleurs, nous, on ne peut pas imaginer. J'imagine que vous habitez vers Montréal.
1: J'habite à Montréal.
0: Ouais. À Montréal, ouais. Ok. Un musicien, on imagine, nous, en France, voilà, les musiciens parisiens bon, bah, qui se retrouvent, j'en sais rien, des salles de répète, des bars, etc. Voilà. On sait qu'il y a beaucoup de musiciens français qui sont partis pour trouver des studios de répète ou des espaces plus grands. Ils sont partis vivre en Belgique ou même en Allemagne, etc. C'est comment la vie de musicien à Montréal? Est-ce qu'il y a justement des espaces dédiés pour vous rencontrer, pour rencontrer des compositeurs, des producteurs? Et comment cette petite scène?
1: Ben, on est très soudés parce qu'il n'y a pas beaucoup d'artistes québécois, mais on se connaît tous et c'est comme une école, tout le monde se connaît, tout le monde se rencontre, on fait beaucoup de collaborations. Mais ça, je pense qu'en France aussi, vous en faites beaucoup.
0: Alors, j'ai remarqué, moi, surtout les filles entre elles, oui, qui se, vraiment, qui se serrent les coudes. Toute cette nouvelle génération d'artistes, les Yoa, les Marguerite, etc. Elles travaillent beaucoup ensemble, Clara Luciani, Angèle, etc. Qu'on aurait adoré mettre en concurrence et qui, en fait, ont, voilà, ont beaucoup travaillé ensemble. Mais après, chez les gars, alors, si, après, dans le rap, évidemment, il y a la culture du feat.
1: Ouais.
0: On invite un artiste sur son album. Vous allez le faire là sur le cinquième album? Vous avez envie d'inviter des artistes?
1: J'aimerais ça, mais je dis ça à chaque album. Ouais. Je me dis que je vais inclure des feats, mais à chaque fois je trouve ça tellement difficile parce que une chanson c'est tellement personnel. Mes chansons sont souvent parlent de ma vulnérabilité, parlent de mes sentiments, puis j'ai beaucoup de mal avec partager ça. Avec quelqu'un d'autre, en dehors du public.
0: Ou si peut-être on vous invitait alors sur l'album de quelqu'un d'autre, vous viendriez faire un couplet que vous auriez écrit.
1: Avec grand plaisir. Mais je suis quand même très sélectif.
0: Ok, donc tentez votre chance, mais misez pas tout sur Fred.
1: c'est pas ce que je voulais dire, mais...
0: Non, mais c'est intéressant. Mais en même temps, oui, enfin, il faut être exigeant, sinon...
1: Ouais, c'est ça, je suis tellement exigeant envers moi-même aussi qu'on dirait que... Comme je peux pas l'obliger à quelqu'un d'autre, tu sais, d'être exigeant. Ouais. Donc, je préfère être très sélectif, on va dire.
0: Ouais. Et les thèmes, alors, puisqu'on l'a dit, voilà, c'est quelque chose de très personnel, les chansons. Un cinquième album, il y a donc toutes les choses qui vous arrivent dans la vie, vous l'avez dit, et qui se retrouvent systématiquement dans vos chansons. L'état du monde, l'actualité, forcément, vous êtes un jeune homme de 24 ans, vous voyez bien qu'on traverse une période compliquée. Est-ce que c'est quelque chose qui va rentrer dans vos textes, ou alors est-ce qu'au contraire, vous ne voulez pas que l'actualité dramatique du monde vienne de contaminer votre musique?
1: Je pense que je ne veux pas ça. Puis c'est aussi un reproche que je me fais, mais mes chansons se veulent très personnelles, puis... C'est pour ça aussi, je pense, qu'il plaise à des gens de différents âges, différents milieux. C'est que le point commun, c'est avant tout les émotions et les sentiments. Donc, je préfère garder ça sans référence temporelle et voilà, vraiment parler de ce que je ressens. Par contre, il y a beaucoup de mouvements dans ma vie amoureuse et ça continue de m'inspirer bien assez. Pas besoin d'actualité.
0: J'adore. Je sens qu'il va être croustillant ce cinquième album.
1: Je vous le promets.
0: Alors oui, on n'a pas encore de date exacte, mais on sait que ce sera au début de l'année 2027. Donc vous aurez déjà fait un paquet de dates là à l'automne 2026 chez nous. Ça veut dire que vous allez profiter de cette tournée pour dévoiler les nouvelles chansons?
1: Je vais le faire, oui. Je vais clairement découvrir. Mais aussi, je vais avoir sorti quelques chansons d'ici là. Mais je vais en tester, c'est certain.
0: En tout cas, le format album, vous voulez continuer à faire ça, sortir 12, 13, 14 chansons d'un coup. Parce qu'en vrai, si tout le monde vous suit comme ça depuis 2020, vous pourriez trouver d'autres formats, faire des EP, etc. Mais là, vous, le format album, il vous paraît toujours pertinent.
1: C'est un kiff, en fait. C'est clairement un kiff d'artiste, je pense. Et c'est aussi un point de rencontre pour mon public et une date où on célèbre quelque chose de peut-être plus gros qu'un EP ou une chanson. Donc je continue d'en sortir, même si je sais que c'est peut-être pas la technique. Mais écoute, moi je pense que ça fait du bien à mon public et ça marque aussi une temporalité avec des airs.
0: Oui, c'est ça, et des étapes qu'on passe.
1: Et des étapes, voilà. Ouais. Et tu vois, là, je sens déjà que je suis en train de changer doucement d'étape, donc il est temps que je sorte l'album.
0: Il est temps que l'album sorte. Il va s'appeler comment, on sait déjà ou pas?
1: Absolument pas. Bon. Et c'est la dernière étape que je trouve à chaque fois. Le titre, c'est quasiment un ou deux jours avant la livraison.
0: Ok, bon, alors en pleine recherche.
1: Si vous avez des idées, n'hésitez pas.
0: N'hésitez pas, vous avez compris. Fred, de toute façon, il lira votre message sur les réseaux. Donc, proposez des titres. Et puis, vous avez eu, voilà, Mademoiselle qui vous donnait peut-être un avant-goût de ce à quoi cet album va ressembler. Là, on va écouter Extraordinaire. Une chanson, alors pour le coup, voilà, on parlait de chansons personnelles et de vulnérabilité, etc. Si vous n'êtes pas extraordinaire, Fred, est-ce que vous admettez, là, aujourd'hui, du haut de vos 24 ans, avec votre cinquième album dans les starting blocks et un public au Québec, un public en France, que votre destin, il est l'air d'être parti quand même pour être extraordinaire?
1: Ah, c'est gentil. Je pense que je m'en rends pas trop compte parce que sinon, j'ai peur que ça se produise pas.
0: Bon.
1: Mais je suis très reconnaissant parce que c'est un truc de fou ce qui se passe.
0: Ok. Alors, on dit rien. On veut pas. Moi, on veut pas gâcher. Merci d'être venu nous voir, Fred.
1: Merci à toi, Émilie.
0: À bientôt.
1: À bientôt.

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0: extraordinaire, tout est dans le titre. Il s'appelle Fred's. J'étais ravie ce soir d'enfin le rencontrer.
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0: Ah, lui, il est déjà venu dans Décibels, hein. C'est un des chouchous de l'émission, Julien Doré. Vous le savez, il a fait une tournée absolument incroyable, hein, la tournée des Pestacles, que son fils a failli appeler le Prout Tour. 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

0: Me Forever, c'était sur Bichon, le deuxième album de Julien Doré. Alors attention au coup de pelle, il est sorti il y a 15 ans. Je n'en reviens pas. Et tout le monde a vieilli, sauf Julien Doré. Vous pourrez vous en rendre compte en le voyant sur grand écran et en 4K dans tous les cinémas de France. 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
0: Et on va jouer au blind test. Hein. Le thème de ce soir, ce sont les histoires. Bah oui, qu'elles soient d'amour ou d'amitié, les grandes histoires, les petites histoires, les histoires joyeuses ou tristes. Et les histoires en chansons, c'est elle qui nous donne le thème du blind test de ce soir. Et pour jouer avec nous, il y a Benoît. Bonsoir Benoît.
2: Bonsoir.
0: Bienvenue dans Décibel, ça va ?
2: Oui, ça va très bien, merci.
0: Bon, bienvenue. Et puis, David aussi qui est avec nous. Salut, David.
3: Salut, Émilie.
0: Comment ça va ?
3: Ben, moi, ça va. Ben, j'ai pris un coup de pelle, 15 ans, là, avec Julien Doré. Écoute, ça va, quoi.
0: Désolé, c'est 2011. J'ai recompté tous mes doigts trois fois et ça fait 15 ans. Il n'y a rien à faire, c'est pareil.
3: Oui, ça passe.
0: Oui, c'est ça. Sauf sur lui, hein, parce que vraiment, il y a toujours la même tête qu'il y a 15 ans, quoi. Mais c'est comme ça.
3: Ben, oui, c'est agaçant. C'est comme pareil, William, en fait. Voilà, les enfants, je crois.
0: Pharrell Williams, il y a un truc, lui. Non, mais c'est une sorcellerie.
3: Avec un terrestre.
0: Oui, voilà. C'est, bah voilà, on est d'accord. Voilà, on n'est pas dans la même catégorie humaine.
3: Non.
0: Alors, les cadeaux de ce soir, il y a une jolie sélection de livres musicaux des éditions Point et du Cherche Midi, notamment sur la carrière d'Eddie Barclay et sur la chanteuse et autrice, très important, Anne Sylvestre. Donc voilà, messieurs, vous allez être gâtés ce soir. Puisque je le rappelle, génial. Tout le monde gagne au blind test. Hein. Il n'y a pas de perdant dans cette émission. Alors, les histoires en chansons. Benoît et David, je vous rappelle comment on procède. On va vous envoyer des chansons et il va falloir retrouver le plus rapidement possible le nom de l'interprète de la chanson et surtout bien donner votre prénom avant de donner la réponse. Sinon, oui. L'arbitre ne pourra pas valider le point. Je vous le dis, c'est important. Benoît et David, première chanson qui raconte une histoire. Mais dites-moi, qui donc chante ça ?
3: David.
0: David et Benoît, on dit leur prénom c'est... en même temps. Ah là là, attendez. Alors vous allez me donner la réponse en même temps aussi. On va tenter une cascade. 1, 2, 3.
3: Michel. C'est une belle histoire de Michel Seguin.
0: Oui.
4: C'est

0: Michel Fugain et son Big Bazar, une belle histoire. David et Benoît, vous êtes très forts, vous avez trouvé la réponse en même temps. Alors, bon, en même temps, comme tout le monde gagne, hein, j'ai pas une pression de ouf pour vous départager. Je remarque quand même que vous êtes très fort.
1: Je suis un sale gosse, moi je veux gagner.
0: Ah bon, d'accord. Eh ben David, accroche-toi alors, parce que Benoît, il est pas là pour acheter du terrain.
2: Ouais, j'ai
0: voilà.
2: Pas à perdre non plus.
0: Allez, on continue. Une deuxième chanson. Alors, elle est très connue. Elle est très connue. Ça a été un immense succès, mais je ne sais pas si immédiatement dans votre cerveau, l'info sera disponible avec le nom et le prénom du chanteur.
1: Gérard Blanc.
0: Oh,

0: Alors là, il faut m'expliquer. David.
1: Je ne vais pas chanter là, mais oui.
0: Explique-moi, c'est pas possible. En une seconde.
1: Mais c'est l'intro, mais moi, parce que j'ai. Écoute, elle était dans un film il n'y a pas très longtemps, et il y a Gaëtan Roussel qui l'a repris. Ah. Et je me disais que c'est vrai que cette chanson-là, voilà, c'est. Enfin, moi, je la trouve bien, quoi.
0: Elle est merveilleuse.
1: Ça passe pas assez, donc.
0: Bah oui. Elle est très, très belle. Voilà. Et donc, c'est bien Gérard Blanc qui la chante. Et Gérard Blanc, qu'on avait connu dans Martin Circus, quand même.
1: Exactement.
0: Voilà. Je m'éclate.
1: Oui, sur l'album Sentiment d'Océan, d'ailleurs.
0: Non, mais elle est merveilleuse, cette chanson. Vraiment. Et bravo, David. Quelle mémoire. Benoît, on avait Gérard Blanc ou pas aussi?
2: Ça a remonté tout doucement. Donc, ça serait pas arrivé aussi.
1: Tout doucement, ça, c'est Bibi. Ça
0: c'est Bibi. Tout doucement. Allez, on continue. Alors, après la belle histoire de Michel Fugain et une autre histoire de Gérard Blanc, attention, celle-là, vu le niveau de mes participants ce soir, je pense qu'elle va tomber très, très vite. On cherche l'interprète, David, Benoît, on y va.
1: Ah,
0: Benoît, oui.

0: David et Benoît, en fait, ils ont été synchro pendant tout le blind test. C'est un truc merveilleux. Vous devriez partir en vacances ensemble, vous faire un road trip et chanter par cœur toutes les chansons. C'est pas possible.
1: Pourquoi pas?
0: Franchement, vous êtes trop forts tous les deux, Benoît, David. Bravo, bravo, je vous félicite.
2: Merci beaucoup.
1: Merci à toi, Amélie. Merci, Benoît.
0: Merci.
1: Merci, Benoît. Merci, Amélie.
0: Et surtout, merci à vous d'être venu jouer avec nous, parce que c'est vraiment un bonheur, cette séquence Blind Test, tous les soirs. Benoît, David, je vous repasse Sadika au standard pour vos cadeaux. Et je vous propose une histoire incroyable, une histoire en chanson, peut-être d'ailleurs. Allez, je me lance, je me mouille, et je vous dis que, selon moi, c'est peut-être la plus belle intro de tous les temps de la chanson française. On est en 1957 et c'est Dalida qui chante l'histoire d'un amour.

0: Ah, quelle beauté, cette chanson Histoire d'un amour d'Alida en 57, qui adapte une chanson de 1955 qu'on doit au musicien panaméen Carlos Eleta Almaran, pardon pour mon accent, vous le savez, j'ai fait allemand en LV2 et lui était panaméen. Et dédicace à Francis Blanche qui signe les paroles en français de cette merveille que nous venons d'écouter.
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0: Kali est de retour, oui mes amis, 23 ans après son premier album, L'Amour Parfait. Il sortira son 10e album au mois de septembre. Le premier extrait vient de sortir et il s'appelle Encore. L'album de Kali, lui, s'appellera Kali Siouri. C'est son vrai nom de famille à lui.

0: nouvel album au mois de septembre, une tournée des festivals d'été qui a déjà démarré et puis sa tournée à lui, un petit peu partout en France, démarrera le 6 novembre prochain. De toute façon, on l'invitera fin septembre dans Décibel pour la sortie de son album. Il va tout vous raconter.
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0: Aujourd'hui, c'est l'anniversaire de Nicolas Sirkis, le chanteur d'Indochine. 1,5 million de spectateurs pour leur dernière tournée. C'est absolument incroyable, le groupe de tous les records. Nicolas Sirkis a 67 ans aujourd'hui. Quelle chanson choisir pour fêter ça? Eh bien, une chanson d'Alice et June, 10e album d'Indochine, qui fête ses 20 ans. Ouais, les 20 ans d'Alice et June. Et les 67 ans de Nicolas Sirkis et une des intros à la guitare les plus chouettes du rock français. Bravo, Oli de Satt et vive Indochine. Bon anniversaire Nicolas.

0: Incroyable, mon Dieu, ces guitares, ça fait du bien. Alice et June, Indochine, merci les amis d'avoir écouté Décibel et merci à l'équipe de l'émission. Il y avait ce soir Iris Guitoni, Elodie Blanca Maria, Sadika Raoult, Franck Moilier, Flo Hanoun et Kinane Lageli.
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0: Et la musique continue sur votre radio ici. Il est 21h les amis. Bonne soirée.
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0: Saviez-vous que le plus gros succès de Christophe Willem a été écrit par un chanteur déjanté qui ne voulait surtout pas le chanter lui-même ?
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0: En 2006, Christophe Willem vient de gagner la Nouvelle Star et tout le monde l'attend au tournant. Il demande à Zazie de lui écrire un texte, mais il cherche aussi une mélodie qui bouge. C'est là que Philippe Catherine entre en scène. Il a dans ses tiroirs une chanson un peu décalée intitulée « Double jeu ». Christophe Willem s'en empare et y ajoute sa voix cristalline.

Le titre s'écoule à plus de 900 000 exemplaires. Christophe Willem, que l'on surnommait la tortue pour sa posture timide, prouve ce jour-là qu'il est une véritable bête de scène.

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2: Bonsoir à tous, il est 22h30, d'habitude à cette heure-ci, on est en train de regarder la fin de la mi-temps d'un match. Et là, on commence l'avant-match du match entre la France et l'Irak. C'est évidemment la J2 des poules de la Coupe du Monde. Et je peux vous dire que je me suis cogné ce matin le Irak-Norvège et que ça va être loin d'être facile ce match contre les Irakiens. Avec moi autour de la table pour vous faire vivre cette soirée incroyable qui va peut-être nous emmener jusqu'à 4h, 5h du matin, on va vous expliquer pourquoi. Charlotte Lorgeret, ancienne joueuse, tout juste retraitée, excellente commentatrice de foot. Salut Charlotte.
3: Salut Pierre, salut à tous.
2: Ça va Charlotte?
3: Très très bien, en forme pour cette heure très tardive.
2: Alors moi, devant l'Irak ce matin contre la Norvège, j'étais pleine d'énergie sur mon canapé. Ils m'ont un peu fait lever de mon canapé, les Irakiens, parce que j'ai trouvé qu'ils proposaient vraiment des trucs très intéressants. Est-ce que ce soir, on va être aussi enthousiaste en les voyant réussir leurs attaques? Je sais pas. Est-ce que t'es sereine toi pour l'instant?
3: Alors j'ai envie de me dire que les Français ont bien travaillé ce match-là, ont vu cette équipe et ce match contre la Norvège où je te rejoins complètement. Équipe très unie, très sérieuse. Ouais. Voilà, ils jouent sur leur qualité. Donc les Français, ne pas réitérer cette première période contre le Sénégal, on va en parler tout à l'heure. Mais non, je pense qu'il faut être serein.
2: En face de toi, Charlotte, dans le studio, c'est notre Bruno Salomon. Bruno Salomon qui est la voix du Paris Saint-Germain sur ICI Paris-Île-de-France depuis 18 ans. Salut Bruno.
4: Salut Pia et salut Charlotte. Heureux de vous retrouver toutes les deux. Je vous ai vu lundi. Il y avait notre petit jeune, je le salue, c'est Lucas, qui a tenu la baraque de 20 mètres. Et voilà, heureux de vous retrouver
2: et
4: pour ce match.
2: Tu sais Bruno, qu'on avait bâché Lucas lundi parce qu'il n'avait pas
4: dernier,
2: mis de...
4: Oui,
2: au match contre le Sénégal.
4: Tout à fait.
2: Parce qu'il n'avait pas mis de maillot. J'ai envie de te bâcher aussi.
4: Eh ben,
2: parce que t'es venu en chemisette.
4: Tout à fait.
2: Chemisette manche courte.
3: Chemisette manche courte.
4: C'est ça, merci. Bon, allez, je me tire. Allez, salut.
2: Alors Bruno, on parle de chemisette, évidemment, pour les gens qui sont derrière leur poste de radio.
4: Oui.
2: Comme ça, ils peuvent te visualiser. Mais ce qui est très cool, c'est que désormais, on peut aussi nous voir en vrai.
4: Tout à fait.
2: Et voir comment Charlotte et moi, on a vraiment mis des vêtements aux couleurs des bleus.
3: Exactement.
4: Oui, parce que c'est vrai que tu as un beau maillot bleu de l'équipe de France. Idem pour Charlotte avec une tenue équipe de France. En tout cas, on le rappelle désormais sur ICI, notre ICI, notre chaîne YouTube. On vous propose le live de cette rencontre. On va vivre cela ensemble avec les premiers messages qui vont arriver dans quelques instants. Et puis, vous allez pouvoir aussi appeler le 01 42 30 10 10, ça c'est pour nous appeler au standard. On va prendre celui qui veut
2: 0810 055 056. Bruno,
4: tout à fait, ben il y en a plusieurs pour le standard.
2: Alors pour Paris c'est celui que tu viens de donner, mais pour tous les autres ici c'est pas celui-là.
4: Tout à fait, effectivement.
2: Donc c'est 0810 055 056.
4: En tout cas écrivez-nous aussi sur le WhatsApp de votre local. Bref, n'hésitez pas, toute la communauté, venez nous parler de cette rencontre et commencez à commenter. Par exemple, on a Dreadmax qui nous dit: allez les bleus, en espérant que le match va aller au bout, parce que
2: Et justement, on va parler avec celui qui est sous les orages actuellement, ou en tout cas sous les pluies, ou peut-être pas, si ça se trouve la pluie s'est arrêtée. C'est Nicolas Perronnet qui a la chance d'être à Philadelphie, et pour accueillir Nico, on a une petite musique spéciale Philadelphie. On aime bien se mettre un petit peu au diapason. The States. Bye bye Philadelphia, c'est un morceau d'un chanteur qui s'appelle Peter Cincotti. Salut Nicolas Perronnet.
5: Salut les amis, comment ça va?
2: On va très bien Nico, on est content de t'accueillir en musique parce que ça nous met un peu dans l'ambiance américaine. Alors raconte-nous Nicolas, comment est-ce que tu vois toi là où tu es et quelle soirée tu es en train de vivre du côté de Philadelphie?
5: Eh ben, il fait chaud déjà, il fait chaud et il fait humide. Alors on prend pas la pluie pour l'instant parce que c'est vrai que c'est ce dont on a sans doute plus parlé que le match ces dernières heures ici, c'est la météo. Pour vous faire un petit peu le tableau, j'ai à ma gauche la skyline de Philadelphie qui se dessine. On le voit vraiment de ce stade parce qu'il est comme tous les stades de NFL, c'est le stade des Eagles de Philadelphie. Ici il est très ouvert, donc on voit à l'extérieur depuis le haut de la tribune de presse où je me retrouve, donc on voit un petit peu la skyline. Et puis en fait on est sur un site vraiment dédié au sport américain avec le stade de baseball qui est là, peut-être à quoi, 200 mètres. Il y a la salle aussi des Sixers de Philadelphie, l'équipe de basket, des Flyers de Philadelphie, les hockeyeurs. Donc tout ça est regroupé sur un petit site qui est vraiment une espèce de temple du sport US. Et oui, on regarde autour de nous et on regarde aussi au-dessus de nous parce que le temps est orageux, effectivement. Et ici, on est dans un pays, vous savez, où on plaisante pas avec la météo, les tornades, les inondations, on sait ce que c'est. Et il y a une alerte météo en cours, qui est toujours en cours à l'heure où l'on parle, même si l'orage semble être passé, qui bien pourrait perturber cette rencontre. Et en fait, il y a un protocole qui est très très strict ici aux États-Unis. C'est pas du tout la FIFA qui a mis ça en route, c'est tout simplement les lois fédérales américaines pour les manifestations qui accueillent du public. En cas d'éclair dans les 8 miles, les 8 miles, c'est-à-dire les 13 km de rayon autour du stade, s'il y a un éclair ou un coup de tonnerre, on arrête le match pendant 30 minutes, voilà. Donc c'est vrai que c'est un petit peu inquiété tout le monde. Pour l'instant, ça va, il fait 28 degrés, c'est hyper humide, c'est pas très agréable, une chaleur un petit peu lourde, étouffante, mais il pleut pas. On a eu une averse tout à l'heure qui a un petit peu retardé l'entrée du public, mais franchement, il a fait 3-4 gouttes, donc voilà, je vais pas vous dire qu'on va passer au travers, parce que tout à l'heure, justement, avant cette averse qui nous a un petit peu mouillé, je disais aux copains de la radio, non, mais ça va rien faire, on a un petit peu ouvert le parapluie trop grand, puis 5 minutes après, on s'est pris les seaux d'eau, donc voilà, je vais quand même rester tranquille, mais pour l'instant, ça va, et en tout cas, il n'y a pas de gros nuages autour de nous, mais c'est vrai qu'on va beaucoup regarder aussi le ciel, c'est une vraie problématique pour ce soir.
2: Voilà, donc si le match commence bien, comme c'est prévu, à 23h entre la France et l'Irak, on ne sait pas à quelle heure il va terminer, parce que voilà, tout est possible, il suffit d'un éclair pour dans les 8 miles, dans les 13 km de rayon, pour faire pour chambouler notre soirée. On ne sait pas jusqu'à quelle heure on va rester en studio avec Charlotte Lorgeret, avec Bruno Salomon.
4: C'est pour ça, les Bruno... bonbons, c'est pour tenir côté du sucre.
2: Attends, vanne pas parce que c'est toi qui les as apportés. Donc... Bruno, on a déjà une réaction sur le live de la chaîne YouTube.
4: Oui, effectivement. Claude Durand, 79-45, nous dit « Salutations sportives à toutes et tous. Victoire obligatoire ce soir. 3-0 pour les Bleus. Chaque match ne se ressemble pas. C'est pourquoi nous allons vivre une superbe belle soirée. Allez, les Bleus, de la part de Claude. »
2: Alors c'est vrai qu'on l'évoquait tout à l'heure, Charlotte, le premier match de la France contre le Sénégal, la France a montré vraiment deux visages. C'est évident que là, contre l'Irak, il faut montrer le visage de la deuxième mi-temps.
3: Oui, clairement, je pense que même les joueurs, le staff savent qu'il faut mettre beaucoup plus d'applications techniques. Je pense que c'était très très pauvre techniquement. Après, est-ce que les jambes étaient un petit peu lourdes? Les terrains aussi sont pas faciles à aborder, c'est presque un peu comme du synthé, donc c'est vrai que c'est très différent que des terrains qu'ils connaissent très bien en Europe, donc voilà, ils le savent, ils ont regardé plusieurs fois le match. Kylian Mbappé l'a dit qu'il avait regardé deux fois aussi, bien analysé ce qui allait, ce qui allait pas, et voilà, il y a eu plus d'ingrédients en seconde période, il y avait plus d'envie, et puis
2: plus de Michael Olise.
3: Plus de Michael Olise, exactement.
2: Voilà, on va y revenir évidemment. Nico, juste un petit mot sur la pelouse du côté de Philadelphie, est-ce qu'elle est meilleure que celle qu'on avait connue dans le New Jersey?
5: Ouais, carrément, il n'y a pas photo, c'est vrai que c'est assez aléatoire, hein, parce que c'est comme dans le New Jersey, un stade de NFL et de football américain, avec c'est un petit peu complexe à chaque fois, on sait pas trop s'il y a une dalle en dessous, s'il y a pas de dalle, comment pousse finalement cette terre, parce que c'est synthétique, pas synthétique, un mélange, etc. Mais là, elle est vraiment, en tout cas de visu, même si on est un peu loin, de bien meilleure qualité a priori que celle de New York. Je pense qu'il y a quand même un problème assez localisé sur New York, parce que dès qu'on entend parler de qualité de la pelouse, c'est ce stade qui ressort, et c'est dommage parce que c'est quand même le stade de la finale. Voilà, ouais. Donc il y a peut-être une solution, en tout cas on l'espère, qui va être retrouvée, mais c'est vrai que Didier Deschamps, notamment, à chaque fois qu'il parle de l'état de la pelouse, il fait référence à ce match contre le Sénégal. Donc moi, j'ai fait des matchs à Toronto, la pelouse elle est nickel, mais là-bas c'est un vrai stade de foot, et là franchement ça a l'air d'aller, en tout cas de visu elle a l'air de bien meilleure qualité qu'à New York, ça c'est une certitude. Elle est en train d'être arrosée un petit peu de part et d'autre, cette pelouse actuellement, et je vous confirme que le coup d'envoi, parce qu'on parlait de la météo, pour l'instant le coup d'envoi est bien maintenu à 23h.
2: Bah tant mieux, écoute, on a vu les joueurs s'échauffer et puis ensuite s'encourager les uns les autres, se prendre dans les bras. Nico, est-ce que tu peux nous révéler la compo que Didier Deschamps a choisi de mettre sur le terrain ce soir pour l'équipe de France?
5: Exactement, avec Mike Maignan dans les buts, Upamecano, Saliba en charnière centrale, Koundé sur la droite de la défense. Donc vous aurez compris, pour l'instant ça change pas, mais il y a quand même un changement En défense, un des trois changements décidés par Didier Deschamps ce soir, c'est sur le côté gauche, c'est Lucas Digne qui va être titulaire ce soir en lieu et place de Théo Hernandez. Il y a un changement également au milieu de terrain puisque Manu Koné va remplacer Aurélien Tchouaméni qui est un petit peu mis au frigo, qui est préservé, il a besoin de souffler, Aurélien Tchouaméni, et c'est vrai que c'est peut-être le bon moment, en tout cas celui choisi par le staff pour le faire. Manu Koné qui sera associé à Adrien Rabiot qui était lui bien titulaire face au Sénégal, et puis un changement également devant dans le quatuor offensif, pas de Désiré Doué sur le côté gauche, il est remplacé par son coéquipier au Paris Saint-Germain, Bradley Barcola. En revanche, on va repartir comme on a terminé le match face au Sénégal avec Michael Olysee, replacé, on va dire, placé en numéro 10 derrière Kylian Mbappé devant lui, et donc Ousmane Dembélé exilé sur le côté droit. Donc trois changements par rapport au Sénégal, les titularisations de Manu Koné, Barcola et Lucas Digne.
2: Trois changements et même quatre si on considère que le fait d'aligner Dembélé comme titulaire sur l'aile droite, c'est aussi un changement par rapport au 11 de départ de la dernière fois. Charlotte, Barcola, Manu Koné, Digne ou Dembélé à droite, lequel de ces changements te donne envie de parler?
3: Bah, j'ai envie de parler un peu plus de Bradley Barcola, même si je trouve que la plus grosse des surprises, c'est Lucas Digne, vraiment. Mais Bradley Barcola, je pense que c'est vraiment en termes de profil. Lui, il va vraiment rester plus sur le côté, il va utiliser cette largeur, il va laisser un petit peu travailler à l'intérieur du jeu Michael Olysee et Ousmane Dembélé, et aussi Mbappé avoir cette liberté. Donc je pense que c'est vraiment un choix de profil. Après, il faut dire que Désiré Doué a aussi énormément de temps de jeu dans cette fin de saison du côté du PSG,
2: oui,
3: en championnat et en Ligue des Champions, même s'il a été blessé longuement. Mais ouais, je pense que c'est un petit turnover, mais là, pour moi, la plus grosse surprise, c'est Lucas Digne.
2: Alors, pourquoi ça te surprend, Lucas Digne ?
3: Bah, j'ai envie de dire, pourquoi changer ? Ça, la défense, Hernandez, il n'a pas fait un non-match, il a été costaud un peu mieux que Jules Koundé, je trouvais, dans son positionnement. Lucas Hernandez a fait du Lucas Hernandez, donc clairement. Mais moi, je te l'avais dit, Pia, dès le départ, moi, je veux mettre
2: Théo
3: Lucas Digne.
2: Théo Hernandez, pardon.
3: Je veux mettre Lucas Digne.
2: Ouais, c'est vrai.
3: Pour moi, dans son profil, dans sa connexion avec devant lui, peu importe ce qui peut se passer, il va s'adapter et je le trouve très serein. Donc oui, il va peut-être un petit peu moins vite que Théo Hernandez. Mais moi, je l'aurais mis mes titulaires bien depuis le début de la Coupe du Monde.
2: Donc, t'es surprise, mais satisfaite.
3: Je suis très satisfaite.
2: Ça, c'est bien ça. Nico, on peut se poser la question par rapport à Bradley Barcola de la raison pour laquelle Didier Deschamps a choisi Barcola plutôt que Désiré Doué. Après, quand on voit jouer l'Irak, on se rend compte qu'il joue pas du tout en bloc bas et que du coup, peut-être que Barcola, pour aller trouver des espaces dans le dos des Irakiens, ça peut être une meilleure solution que Désiré Doué. Qu'est-ce que t'en penses ?
5: Une équipe qui ferme pas le jeu, paradoxalement. Ouais. Enfin, en tout cas, le sélectionneur de l'équipe d'Irak qui est australien, qui s'appelle Graham Arnold, il ferme pas le jeu. Voilà. Donc, il est fidèle à ses principes de jeu. Effectivement, ils vont jouer à 4 derrière les Irakiens. Donc, effectivement, il y aura sans doute des espaces. Il y en aura peut-être d'ailleurs, paradoxalement, plus que lors de la première période face au Sénégal. Donc, oui, aller bouffer un petit peu les espaces là-bas sur le côté gauche, oui, pour Bradley Barcola. Après, il a fait une entrée Tonitruante, il est buteur face au Sénégal. Désiré Doué était un petit peu plus en retrait quand même sur ce match-là. Alors, on n'en est pas encore à faire des ajustements tactiques, mais un petit peu quand même, quoi, parce qu'il faut bien se dire que la France, est, même si cette équipe d'Irak est à prendre au sérieux, et même s'il y a une qualif à aller chercher, et c'est quand même pas rien, évidemment, pour les Bleus, il y a quand même un monde entre l'équipe de France et l'équipe d'Irak. Donc c'est aussi quelque part ce deuxième match l'occasion pour Didier Deschamps d'aller peut-être chercher encore des petits bouts de réponse qui lui manquent, et c'est ce qu'il a choisi de faire. Alors ça concerne surtout effectivement Lucas Digne et Barcola, parce qu'Aurélien Tchouaméni, c'est vraiment pour le faire souffler. Il a été très clair là-dessus, il n'a pas forcément, il n'y a pas eu de coup pour Aurélien Tchouaméni, il n'y a pas d'alerte musculaire, mais on va dire que c'est une espèce de fatigue générale qui l'a poussé sur le banc et à être remplacé par Manu Koné.
2: Alors je rappelle que vous pouvez interagir avec nous à tout moment, soit en nous parlant sur le chat du live YouTube, Bruno, qu'on peut trouver où ?
6: Oui, de la chaîne ICI, ICI, que vous retrouvez donc sur YouTube. Vous pouvez aussi nous appeler au 0810 055 056. Il y a le standard aussi parisien si vous le voulez, 01 42 30 10 10. N'hésitez pas à nous mettre les messages. Juste vous dire que de nombreux internautes se posent la question, mais pourquoi encore et toujours
4: Koundé, puisqu'on voudrait aussi le changement à droite plutôt que le changement à gauche. Je sais, j'arrive sur le terrain de Charlotte, voilà, avec Koundé, mais voilà, certains même demandent Warren Zaïre-Emery ou Malo Gusto, mais de faire quelque chose et un changement.
2: Alors, c'est vrai que, je te donne la parole juste après Charlotte, mais sur le journal Le Parisien, aujourd'hui, il te permettait de fabriquer toi-même ta compo, et ensuite, une fois que tu avais fait ta propre compo et que tu l'avais validée, tu pouvais voir les trois compos préférés des gens qui avaient voté, et dans les trois, il y avait Warren Zaïre-Emery, que ce soit au poste de latéral droit ou au milieu de terrain. Charlotte, il est encore pas là. On n'a vraiment pas l'impression qu'il soit ni dans l'équipe A ni dans l'équipe B pour l'instant. Est-ce que tu penses qu'il aurait eu sa place dans le 11 de ce soir à la place de Jules Koundé notamment?
3: Tu parles de Warren?
2: Ouais.
3: Non, je pense que Didier Deschamps à aucun moment, sauf s'il y a tout le monde qui est blessé en défense, il le mettra, mais il le considère vraiment comme milieu de terrain. Donc effectivement, pour moi, il devrait avoir du temps de jeu, mais il y a tellement de très très bons joueurs dans tous les compartiments du jeu, mais à droite, absolument pas. Après, je rejoins un peu l'avis de tout le monde. Malo Gusto, pour moi, doit jouer dans cette Coupe du Monde. Il a un profil athlétique, physique, qui permet de monter à haute intensité, de revenir à haute intensité, même si on a l'impression qu'il est un peu nonchalant, que de temps en temps il est un peu déconcentré, qu'il fait un peu des gris-gris, mais il a beaucoup plus de qualité que Jules Koundé. Mais Jules Koundé, il a fait un euro, on le rappelle, où l'équipe de France de manière générale était complètement un euro raté, à part lui. C'était le seul rescapé un peu de cette équipe à l'euro. Donc il y a une stabilité que Didier Deschamps, voilà, ils se connaissent très très bien. Jules Koundé, c'est un mec qui triche jamais, qui fait toujours les efforts, et en fait il est pas assez bien servi parce qu'il fait pas assez de différence athlétique, alors que Malo Gusto, à partir du moment où t'as des joueurs qui font des appels avec de l'intensité, on a envie de leur mettre, sauf que Jules Koundé, il a l'intensité qui est un peu plus basse.
2: Alors on va évoquer ensemble, puis ensuite on parlera évidemment de l'effectif irakien, qui est vraiment une équipe intéressante et surtout agréable à voir jouer. C'est pas forcément ce à quoi on s'attendait comme ça quand on connaît pas cet effectif. On va évoquer le cas de Michael Olise, dont le talent explose à la face du monde depuis 2 ans, c'est assez impressionnant. C'est la bénédiction de l'équipe de France, l'ange qu'on n'attendait pas, qui est arrivé du ciel et qu'on n'avait pas vu arriver. Il a fait une deuxième mi-temps absolument incroyable, axial en numéro 10 avec l'équipe de France contre le Sénégal. On va écouter Kylian Mbappé hier en conférence de presse, qui a évoqué leur connexion, qui pour le coup sautait vraiment aux yeux, la connexion technique et tactique d'Olise et d'Mbappé. On écoute Kylian Mbappé.
7: Maintenant on a eu cette connexion avec Michael parce qu'on a réussi aussi à être parfaitement coordonnés les quatre en attaque, en termes de mouvement, en termes de rotation, en termes d'animation, ce qui a permis, bien sûr, sur ce match-là, on a plus vu Michael et moi, mais je pense que avec ce type d'animation où il y a beaucoup de mouvements, beaucoup de rotations, peut-être que demain on verra deux autres joueurs en attaque qui brilleront plus. C'est l'avantage de cette équipe, c'est d'avoir autant de talent qui sait qu'un jour ça peut être le jour de l'un, un autre jour ça peut être le jour de l'autre, et on est très conscient de la qualité qu'on a devant. Maintenant Michael, c'est un joueur super, et bien sûr qu'il a la possibilité, la qualité à chaque match de créer quelque chose, de faire quelque chose de différent, et on est très content de l'avoir avec nous.
2: Voilà, ça sent bon quand même, Charlotte, quand on entend ça.
3: Ah oui, bien sûr. Après, il a défendu longuement Ousmane Dembélé notamment. Il a parlé de l'utilisation de 100 ballons. Et c'est vrai qu'Ousmane Dembélé, sur ce match contre le Sénégal, il a été très très peu trouvé balle au pied, entre les lignes. Il a essayé de se rendre disponible, mais il a étiré le bloc, il a essayé de créer des espaces justement pour faire briller les autres. Et après, en seconde période, forcément, les adversaires sont plus fatigués. Donc Michael Olise, il était beau. Je me souviens, il était souvent au milieu. Il avait juste à faire une prise de balle où il se retournait. Trouver Kylian Mbappé qui partait en profondeur. Donc voilà, il n'a pas fait un non-match Ousmane Dembélé, mais je pense que Michael Olise, il est tellement à l'aise partout, tu peux le mettre partout. Je pense que même arrière central, il est flamboyant. Donc non, à voir, hein. C'est pas sûr que Dembélé soit à droite et que Michael Olise soit numéro 10, hein. Donc attention,
2: on verra ce qu'a décidé Didier Deschamps au début du match. Dans un instant, on sera avec Alexandre Berthaud, qui est pour nous et avec vous à la Fan Zone, qui est à la Villette à Paris, dans le 19e arrondissement de Paris. On arrive dans quelques secondes.
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2: France-Irak, c'est dans 12 minutes maintenant. Charlotte Lorgeret, ancienne joueuse et consultante ICI, est avec nous ce soir en face d'elle. Bruno Salomon, qui lit vos messages sur les réseaux sociaux. Nicolas Perronnet est au stade à Philadelphie pour nous faire vivre le match France-Irak qui s'annonce. Et notre journaliste Alexandre Berthaud est à vos côtés dans le 19e arrondissement de Paris, dans la fan zone de la Villette. Salut Alexandre!
8: Salut Pia, c'est pas une fan zone en fait, la fan zone de la Villette elle est fermée, donc je me suis rendu dans le 10e, si elle est fermée, donc je me suis rendu dans le 10e arrondissement parce que je voulais voir comment les gens prenaient le frais avant de voir le match, et là on est au bord du canal Saint-Martin, vous savez c'est la zone qui est baignable,
2: et oui.
8: En tout cas en journée, et donc il y a pas mal de personnes, de supporters qui ont pris le frais en faisant on va dire l'apéro, voire la baignade plus apéro le long des quais, dans le canal, et qui ensuite se rendent dans les bars. Là je suis devant un bar où on a les petits brumisateurs, donc malgré la chaleur, les plus de 30 degrés encore hein, là dans le 10e où on se trouve, ça devrait le faire en termes de supportable, on va dire. Je suis avec deux supportrices, comme prénom s'il vous plaît.
2: Élise
8: et
2: Lou,
8: supportrices confiantes à fond pour ce match France-Irak. C'est quoi votre état d'esprit là?
9: Ouais, en vrai on est à fond comme à chaque match, et on espère qu'on va gagner. Ouais, ce soir j'ai aucun doute sur la victoire de la France, je crois. Je suis assez confiante et j'ai confiance en nos joueurs.
8: Pourquoi aucun doute? Parce que c'est l'Irak ou parce que
9: c'est... Ah non, pas du tout, parce que la France est forte et que je pense qu'on va avoir du mal à nous battre.
8: Ok, donc très très confiante. Vous, c'est la même chose?
9: Ouais, ça va.
8: C'est quoi votre maillot? C'est Mbappé?
9: Barcola.
8: Ah non, c'est Barcola. Ouais, pas mal, il est titulaire ce soir.
9: Ouais, je sais pas.
8: Ouais, si,
9: j'ai pas regardé.
8: Je vous le dis, il est titulaire. Et donc Pia, bah là on s'installe petit à petit en terrasse pour vous donner l'ambiance. Sur les quais, vraiment bord canal, il n'y a pas d'écran, donc on peut pas regarder le match, mais petit à petit on afflue dans le quartier, dans les bars, et on essaye de plutôt se mettre en terrasse pour avoir le courant d'air. Comment vous le gérez, la chaleur, vous?
9: Ça va, on achète des bouteilles d'eau très fraîche toute la journée et on se rafraîchit comme ça en fait.
8: Okay.
9: On prend 3 douches par jour.
8: Et pas trop d'alcool du coup le soir, parce que c'est ça qui est...
9: Si, mais on alterne un peu entre l'eau et l'alcool et ça va. Beaucoup okay. D'eau, un verre d'alcool et ça va.
8: Ok, ça se passe bien.
2: Très bien. Bah, bravo.
8: Je suis obligé de dire avec modération, mais il faut se décrire ce qu'il y a devant moi quand même. Ceci dit, si je regarde les tables, je vois plus de coca que de bière.
2: Bah ouais, il fait vraiment évidemment chaud dans toute la France. Hein. Tout à l'heure, Nicolas Perronnet nous disait qu'il faisait 28 degrés à Philadelphie. Voilà, à Paris c'est 38, 10 de plus à Paris et dans toute la France. Parfois ça atteint les 43 degrés à Nantes aujourd'hui par exemple. Merci à Élise et à Lou qui étaient avec vous, Alexandre Berthaud. On retrouve Nicolas Perronnet qui est à Philadelphie pour nous faire vivre le match France-Irak. Nicolas, les joueurs sont dans le couloir.
10: Ouais, exactement, avec Mike Maignan qui va entrer derrière son capitaine Kylian Mbappé dans les secondes qui viennent, avec pas mal de supporters français dans les tribunes hein, qui sont pour certains là juste devant moi levés et qui ont sorti les appareils photo pour faire les selfies, évidemment immortaliser ce moment, parce que bah oui, c'est un match de Coupe du Monde et beaucoup de ces supporters ne l'ont jamais vécu. On a les deux immenses drapeaux, on a l'habitude désormais, drapeau bleu blanc rouge sur la gauche, le drapeau irakien sur la droite, et les joueurs qui sont en train d'entrer sur cette pelouse. Beaucoup de supporters français quand même, pas mal de maillots bleus, même si officiellement on va dire seulement 4000 supporters tricolores ont fait le déplacement jusqu'à Philadelphie, mais ça ce sont les chiffres fédération. Il y a tout ce qui est billetterie directe, il y a tous les expatriés également français, il y a beaucoup de français qui vivent à Philadelphie et dans la région, donc on a quand même un stade avec une dominante assez bleue je trouve, même si on a tout un virage là-bas avec du vert, avec du blanc sur ma droite qui est celui des supporters irakiens, parce qu'il y a une grosse communauté irakienne aux États-Unis, 250 000 Irakiens qui vivent ici, à peu près 100 000 également au Canada, et d'ailleurs dans les rues de Philadelphie, que ce soit du côté des marches de Rocky Balboa, vous savez qu'on est dans la
2: ville
10: où a été tourné Rocky, donc tout le monde va faire son petit footing, son petit selfie à côté de la statue, que ce soit du côté de la cloche également qui est le symbole de l'indépendance des États-Unis. Ben, on a croisé ces dernières 24 heures beaucoup beaucoup de supporters irakiens. C'est franchement une chouette ambiance, et les deux équipes sont en train de prendre place de part et d'autre du rond central pour les deux hymnes qui vont résonner ici dans ce stade de Philadelphie qui est plein comme un œuf d'ici quelques secondes maintenant.
2: Nicolas Perronnet, est-ce que tu peux nous donner les compos des deux équipes et qu'on dise maintenant un mot sur l'équipe irakienne?
10: Mike Maignan pour commencer par les Bleus dans les buts avec Upamecano en charnière centrale, Koundé et Digne sur les côtés de la défense, Koné, Rabiot au milieu de terrain, et puis le quatuor offensif ce soir, Olise, Dembélé, Barcola plutôt que Désiré Doué, derrière le capitaine Kylian Mbappé qui fait sa 100e sélection ce soir. Les Irakiens sont emmenés par le gardien numéro 2 parce que le gardien numéro 1 a fait quelques petites boulettes face à la Norvège. C'est donc Basile qui est dans les buts, Hachem et Tassen en charnière centrale, Ali sur la droite, Doski à gauche, Ismaël, Alamari, Iqbal, Bayesh au milieu de terrain, Ahmed Kassem sur le côté gauche de l'attaque, et puis la star de cette équipe c'est Ayman Hussein. On aura le temps d'en reparler après la Marseillaise.

0: Et Charlotte avait la main sur le cœur pour la Marseillaise. Hein.
1: Bah, bien sûr.
2: Elle a une cape quand même en équipe de France.
1: Vous savez que ce match-là, j'étais la seule. Je chantais et j'avais le sourire aussi. J'articulais même pas tellement que j'étais heureuse de la chanter, de quasiment les larmes aux yeux. Bah ouais, parce que quand on chante devant 24 000 personnes, que ton papa et ta maman regardent, tout ça, c'est dingue. Hein.
2: Bah, c'est ouf, c'est fou.
0: Nicolas Perronnet, l'hymne irakien.

0: Bah, l'émotion, hein, quand même, pour cette équipe irakienne. Ça fait 40 ans que cette team n'avait pas été jouée en Coupe du Monde. Je vous parlais d'Aymen Hussein, qui est le capitaine et la star de cette équipe. On l'a vu longuement
1: savourer
0: cette team nationale irakienne. Image très forte, effectivement, que celle de cette équipe irakienne qui va jouer son quatrième match seulement de Coupe du Monde. Une participation 1986, trois défaites. Et désormais, ce match face aux Bleus, le sélectionneur australien Graham Arnold nous disait hier que ces joueurs n'avaient jamais, pour la plupart, affronté des joueurs du calibre de ceux de l'équipe de France. Cette équipe qui a été façonnée par la diaspora scandinave, hein, et notamment suédoise. On a à peu près 40% de l'effectif qui est issu de la diaspora, des joueurs qui sont nés ou qui ont grandi en Scandinavie, où leurs parents avaient fui la guerre au début des années 2000. Et voilà, l'Irak de retour grâce à cette génération qui a été quand même, hein, pour beaucoup de joueurs formés en Europe. Voilà, l'Irak de retour en Coupe du Monde. Alors oui, c'est vrai que quand on regarde l'effectif, c'est pas clinquant. On a quatre des titulaires qui jouent dans le championnat irakien, dont Aymen Hussein, le meilleur buteur, dont on reparlera beaucoup sans doute ce soir. On a des joueurs qui jouent en Pologne, du
1: à
0: côté de Szczecin, à Cracovie. On a du Victoria Pilsen. On a des joueurs également en Arabie Saoudite, évidemment aucun nom connu, aucune star, mais ils sont allés chercher le tout dernier ticket pour cette Coupe du Monde, le 48e. Ils sont franchement allés chercher avec les dents, en allant gagner un barrage hyper compliqué au Mexique face à la Bolivie, mais surtout dans des conditions terribles, parce que c'est quelques jours après le déclenchement de la guerre en Iran, qui a déstabilisé toute la région. Alors leur voyage pour aller là-bas, ça avait été une tannée pas possible. Ils ont mis 26 heures et ils sont allés chercher ce ticket-là. Donc oui, ça a créé quelque chose. Ils ont eu 21 matchs, hein, une épopée de 21 matchs pour se qualifier, pour arriver ici à cette Coupe du Monde aux États-Unis. On a vu vraiment ce que ça... Ce que ça voulait dire, tout simplement, dans les yeux de ces joueurs il y a quelques secondes pendant cette hymne.
1: Et c'est ce qui est magnifique dans le foot. Et tu parlais, Nicolas, de Eman Hussein, le capitaine, le buteur de cette équipe. Charlotte, il est vraiment fort, Eman Hussein. Hein. Il est fort de la tête.
2: Bah oui, parce qu'il a des capacités, mais face à la Norvège, ils faisaient tous 1m90. Hein. Les Norvégiens n'ont qu'à arriver à s'en sortir. Ouais,
1: et
2: encore,
1: et c'était petit, 1m90. 1m90, c'est le plus petit de l'équipe.
2: Et en plus, il met un super but. Donc non, il va avoir beaucoup de vigilance à avoir par rapport à ça, au coup de pied arrêté. Surtout, je trouve que c'est l'une des faiblesses de l'équipe de France, que ce soit offensivement ou défensivement. J'espère que ça va me faire mentir aujourd'hui, que sur les coups de pied arrêtés, on va être décisif. Mais se méfier grandement de cette équipe d'Irak.
1: Et là, sur l'antenne d'M6, c'est Ousmane Dembélé qui a annoncé dans l'axe et Michael Olise à droite. Ça va être intéressant, Nicolas, dès les premières secondes du match, de voir qui se place où. Bah, d'ailleurs, tu les as sous les yeux maintenant.
0: Ouais, ils sont en train de se placer. C'est encore difficile de vous le dire parce que Ousmane Dembélé, il prend la même direction que Michael Olise. C'est en train de se mettre en place. On vous dira ça très rapidement. On va être fixé très vite, hein, de toute façon, alors que les Irakiens, là, ils sont tous en cercle dans leur moitié de terrain avant ce coup d'envoi. On parlait effectivement d'Aymen Hussein. Il y a une petite surprise, je vous parlais du gardien, donc c'est le gardien numéro 2 qui a été sélectionné par le sélectionneur de l'Irak. L'autre petite surprise, c'est Ali Almadi qui joue à Luton Town, Détroit anglaise, qui d'habitude forme justement le duo d'attaque avec Hussein, un duo qui est d'ailleurs, vous l'avez dit, effectivement assez souvent dangereux. Et il est sur le banc, Ali Alamadi, et il est remplacé par Ahmed Kassem, qui est un joueur qui connaît les pelouses américaines puisqu'il joue à Nashville en MLS. Voilà, pour faire un petit peu le tour de ce 11 irakien qui va donner le coup d'envoi de la droite vers la gauche, tout en blanc, face à une équipe de France tout en bleu. Et je pense que Ousmane Dembélé va bien aller rejoindre le côté droit. En tout cas, il est sur la droite de Michael Olise pour l'instant.
1: Ils ont gardé le suspense jusqu'à la fin. Hein.
0: Ouais, on va voir comment ça se déploie. Ouais, là, c'est très très clair. Il va au petit trot se coller à sa ligne de touche sur le côté droit. Et donc, Michael Olise, qui a été si performant suite à son replacement dans l'axe, débute ce match dans l'axe également face à l'Irak. C'est parti, les amis, pour ce deuxième match qui enverra peut-être les Bleus en 16e de finale de la Coupe du Monde. Pas de blague, évidemment. On sait que les petites nations, clin d'œil et petit regard du côté de l'Espagne, ça peut parfois quand même créer des surprises et des petits grains de sable. Donc faire le boulot pour les Bleus qui partent tranquillement avec cette première attaque placée dans leur moitié de terrain. Upamecano pour Saliba, on va revérifier ça. Ouais, Ousmane Dembélé sera à droite, il n'y a pas de souci. Et Michael Olise qui va débuter, donc Pénac. C'est passé là-bas côté gauche, le premier centre de l'équipe de France, donc de la gauche vers la droite, et le petit dégagement déjà en catastrophe, c'est récupéré par Manu Koné. La première frappe et la première situation, Kylian Mbappé qui passe pas très très loin là de récupérer ce ballon un petit peu court, le capitaine des Bleus sur cette frappe trop croisée de Manu Koné, un petit peu écrasée. La frappe pied gauche de Manu Koné, bah voilà, on a vu la première situation dans la surface de réparation irakienne, le dégagement en panique derrière la récupération, Manu Koné, la frappe, et Kylian Mbappé qui, ça y est, honore officiellement sa 100e sélection à 27 ans seulement, qui est déjà allé afficher un petit peu sa frustration d'avoir été trop court sur ce ballon. Et bah oui, parce que Kylian Mbappé, il voit quand même Léo Messi faire la une des dernières actualités sportives, ouais. Puisque Léo Messi est désormais le meilleur buteur de l'histoire de la Coupe du Monde.
1: 5 buts en 2 matchs, hein, c'est quand même pas mal.
0: Et un petit triplé de Kylian Mbappé lui permettrait de revenir à niveau de Léo Messi. On est évidemment certain qu'il a ça dans un coin de sa tête. Oui, bien sûr.
1: Quand on sera à 1-1 à la 80e, on se dira oh là là, on verra. Hein.
0: Allez, Kylian Mbappé justement qui est en possession du ballon, il a le petit dédoublement là de Luka Digne. Alors là, sur un petit crochet simplement extérieur, pied droit, il a fait lever tout le stade. Kylian Mbappé, on sait que c'était une superstar. Voilà, passe de Michael Olise, laser comme il sait le faire, la plein axe qui est intercepté, vraiment une extremis par la défense irakienne. Il y avait un bel appel, surveillé comme le lait sur le feu évidemment, Michael Olise et Ousmane Dembélé, cette fois-ci c'est sûr et c'est certain, et on va entériner l'affaire sur son côté droit, et Michael Olise bien en soutien. Bon, a priori c'est quand même une certaine logique quoi. On voit mal comment Didier Deschamps aurait pu revenir en arrière,
1: évidemment. Je sais pas si on pensait, c'est logique Charlotte.
2: Ah, c'est logique, oui, non, parce qu'on se souvient, Olise, au tout début qu'il arrive sous l'ère Deschamps, il était à ce poste-là, donc où c'était intéressant, mais sans plus. Et au fur et à mesure, comme au Bayern, il est sur le côté droit, bah, il l'a remis logiquement sur le côté droit. Donc je pense que c'était vraiment pas forcément un non-match du côté de Dembélé, mais juste on l'a pas trouvé. Mais là, ce qui va être intéressant avec Barcola, c'est qu'il y aura beaucoup plus de liberté avec Kylian Mbappé, qui va être un peu plus à l'intérieur du jeu et qui va pouvoir se retourner balle au pied, et Barcola proposer en profondeur. Et Luka Digne aussi, là, on l'a vu juste avant, qui s'est projeté aussi, c'est intéressant.
0: La première offensive irakienne qui est stoppée là par la bonne défense des Bleus. Malheureusement derrière, le contre est mal négocié, la passe pas très bien assurée là justement sur le côté droit, celui d'Ousmane Dembélé. C'est Ahmed Kassem là qui est allé un petit peu mettre le bazar dans la défense des Bleus, et qui a été bien stoppé. Les Irakiens qui vont récupérer à nouveau le ballon, et effectivement qui ne sont pas positionnés en bloc bas, hein. On voit Ayman Hussein là qui est en pointe avec son numéro 18, qui est en train de naviguer là entre William Saliba et Upamecano. On sait qu'il peut être un relais, hein, par sa taille, son jeu de tête, vous en avez parlé, qui fait les appels, et les Irakiens qui ont décidé de jouer et d'aller le chercher justement. Hussein là qui est bien pris, ouais, très rapidement pris par William Saliba dans un premier temps, et Manu Koné dans un deuxième temps, facilement récupérer ce ballon pour les Bleus. Allez, il y a un petit peu de chance, là faut y aller. Jules Koundé, le 1-2 mal négocié, la première passe était belle vers Ousmane Dembélé, mais alors derrière c'est pas le bon tempo là, la passe d'Ousmane pour Jules Koundé qui avait de l'espace pourtant devant lui. C'est pas grave, on va le récupérer ce ballon, on récupère facilement les ballons, et ça c'est une bonne nouvelle, hein, dans ce début de match. 4 minutes de jeu, toujours 0-0 dans ce deuxième match de la Coupe du Monde entre les Bleus et l'Irak, et l'équipe de France qui va repartir à l'attaque avec Ousmane Dembélé cette fois-ci après la mauvaise passe. C'est le mauvais contrôle d'Ousmane Dembélé qui était parti un petit peu dans l'axe, qui avait quitté sa ligne de touche, qui a été trouvé par Jules Koundé et qui ne réussit pas à se mettre ce ballon dans le bon sens.
1: Nico, c'est vrai qu'il a... Ouais. On récupère vite les ballons, mais on les perd vite aussi, Charlotte.
0: Oui. Oui, et puis deux fois du même côté là.
2: Ouais, après là il s'est mal coordonné, il s'est mal orienté Ousmane Dembélé, mais on l'a vu contre la Norvège, à partir du moment où les Norvégiens ont récupéré beaucoup plus rapidement le ballon, c'est là qu'ils étaient en difficulté, les Irakiens. Donc là c'est quelque chose à prendre en compte, et les Français sont très très forts à la réaction dès la perte de balle. On a 5-6 secondes pour récupérer le plus rapidement le ballon parce que l'adversaire est en déséquilibre. Donc là ça peut faire mal.
1: Et Nico, on sent que les Français ils sont activés, hein. Ils sont physiquement, ils sont alertes, ils sont bien, ils n'ont pas envie de faire de détails ce soir.
0: Bah, il y a aussi le début de match face au Sénégal, hein, ouais. peut-être qui trotte un peu dans les têtes. Ils ont été critiqués, ils ont reconnu eux-mêmes au cours des derniers jours là qu'ils étaient quand même passés à côté de leur sujet, de leur entrée dans la Coupe du Monde, en tout cas en ce qui concerne la première période évidemment, parce qu'en deuxième c'était festival. Donc oui, il y a forcément des intentions avec Kylian Mbappé là qui récupère le ballon de l'espace pour Kylian Mbappé. Il y a faute sur Kylian Mbappé, il y a grosse faute même sur Kylian Mbappé. Premier carton jaune de cette partie, il est pour Alamari, le milieu de terrain là qui a été complètement dépassé par la vitesse et le crochet extérieur de Kylian Mbappé qui avait de l'espace, qui était allé prendre 10-15 mètres et derrière faire parler la vitesse sur bah c'est là qu'on voit peut-être hein, la différence entre des joueurs bah, d'expérience de niveau international et puis d'autres qui peuvent laisser traîner, faire une grosse faute, parce que là franchement sur l'accélération il était complètement dans le vent à la Marie, il a laissé traîner le pied. C'est tout à fait logiquement que l'équipe de France se procure ce coup franc qui va être rapidement joué par Michael Olise, deuxième poteau, la tête elle est bleue, ouais, et bien ce ballon, il y a pénalty peut-être parce qu'on s'écroule dans la surface de réparation. Non, c'est Ousmane Dembélé, me semble-t-il, qui s'est écroulé. Non, c'est Upamecano par contre qui était monté, qui est allé s'écrouler dans la surface de réparation. Il n'y aura rien du tout, le ballon restera bleu. Et ce sera pour Kylian Mbappé derrière en première intention, le centre. C'est pas facile ça de la part de Kylian Mbappé. Longue transversale de la droite vers la gauche dans la surface de réparation. Kylian Mbappé qui a tenté de remettre ce ballon en première intention avec son pied gauche vers Ousmane Dembélé. C'était compliqué, ça a été dégagé par la défense irakienne. Ils se sont parlé, les deux ex-coéquipiers au Paris Saint-Germain. Un petit clin d'œil de Kylian Mbappé vers Ousmane Dembélé. L'air de dire, bon, la prochaine fois, celui-là, je te le mettrai mieux que ça. Et Kylian Mbappé, en tout cas, il est très très actif, effectivement, à l'image, c'est vrai, de toute l'équipe de France dans cette... Dans ces 7 premières minutes de jeu, le premier corner de cette partie de la gauche vers la droite, c'est Ousmane Dembélé qui a traversé le terrain là-bas pour aller le frapper. Il va le jouer finalement à deux avec Michael Olise. Servi à nouveau, Ousmane Dembélé qui va les provoquer. Ouais, il se fait déposséder du ballon un petit peu trop facilement. Il y aura une touche derrière qui restera bleue. Mais un petit peu téléphoné là, le dribble de Ousmane Dembélé s'est bien défendu, en tout cas par Iqbal. Et derrière, c'est Lucadine qui va du même côté pouvoir centrer, mettre ce ballon dans la surface de réparation. Le dégagement des deux points un petit peu en catastrophe, c'est pas terminé. La première frappe d'Olise, la deuxième frappe de Kylian Mbappé cette fois-ci, côté droit, qui passe à côté et largement début de Ahmed Basil, mais voilà, ça commence à chauffer un petit peu dans la surface de réparation de l'Irak.
2: On sait plus quoi faire hein, du côté de l'Irak, tellement dès que la possession du ballon est au français, ça va beaucoup trop vite. Donc là, ils mettent de l'intensité. C'est très intéressant parce qu'ils sont très bien équilibrés, coordonnés les Français. Donc à partir du moment où on ne sait même pas si on doit défendre à droite, à gauche, devant, derrière, bah, ça nous donne le tournis. Très très bonne. Ça fait 8-9 minutes. Les Français sont en bonne posture.
0: Ouais, ils sont étouffés complètement les Irakiens. Ils perdent ballon sur ballon. Manu Koné encore là en patron au milieu de terrain. Le coup de sifflet, il vient pas des tribunes, il vient pas du terrain, il vient des tribunes. Ça joue. Attention, Michael Olise là qui le perd ce ballon, qui reste à terre. Ça va aller pour Michael Olise qui se relève. Et les Irakiens vont tenter effectivement d'aller un petit peu calmer le rythme, de mettre un petit peu le pied sur ce ballon, de faire 2-3 passes de suite. Ce sera pas sur ce coup-là l'ouverture directement en première intention pour aller toucher les attaquants trop profondes. Et Mike Maignan à la limite de sa surface de réparation pour s'emparer de ce ballon après une bonne lecture du jeu. Ouais, il est bien parti là-bas, mais il y a faute non quand même sur Barcola. Il le réclame, ce coup de sifflet, Bradley Barcola. Il y avait une ouverture côté gauche, Lucas Digne, Bradley Barcola. Il y a un petit bloc là. La salle des Sixers de Philadelphie est pas très loin, mais ça en basket, ça peut être autorisé. En foot, il y avait peut-être un petit quelque chose. En tout cas, cela n'a pas plu à Bradley Barcola qui a réclamé la faute. Rien du tout, dit l'arbitre de cette rencontre. On n'en a pas parlé, il s'appelle Drew Fisher. Il est canadien et c'est lui qui a donc donné le coup d'envoi il y a de cela 9 minutes, toujours 0-0 entre la France et l'Irak. Mais grosse domination des Bleus, pas d'occasion hyper franche, mais de grosses situations pour les hommes de Didier Deschamps. Le Charlotte. Voilà encore.
2: Mais je pense qu'il y a des consignes hein, auprès des arbitres. On laisse énormément jouer.
1: Ouais,
2: vraiment.
1: C'est très
2: les
1: agréable,
2: petits blocs, les petits tirages de maillot, on laisse jouer. Et même, je trouve que les joueurs, ils se relèvent beaucoup plus rapidement que d'habitude. Donc, c'est intéressant pour nous, les spectateurs.
0: Allez, Michael Olise dans l'entrejeu. Ousmane Dembélé sur son côté droit. Il va aller cette fois-ci, il passe Ousmane Dembélé, le coup de rein, un joueur éliminé, deux joueurs éliminés, le 1-2 avec Michael, avec Jules Koundé. Ce n'est pas terminé, le centre qui ne donnera rien, ça continue pour les Bleus. Adrien Rabiot cette fois-ci dans l'axe, on va tenter côté gauche le petit débordement pour Lucas Digne à la passe de Barcola. Il y avait de l'idée, mais un petit peu trop profonde là aussi dans ce geste-là pour aller vraiment chercher Lucas Digne. Mais vraiment, il y a panique, hein. Panique à bord dans la défense irakienne. Ils sont dépassés par les petits jeux à deux, les petits jeux à trois de l'équipe de France. Allez, il faut aller marquer très rapidement dans ce match. Kylian Mbappé aux 30 mètres, la transversale. Côté droit pour Ousmane Dembélé, il va être conservé ce ballon entre Jules Koundé et Ousmane Dembélé, perdu désormais ce ballon. C'est on perd, ça fait quand même trois ballons de suite là, sans énorme pression autour des deux qu'on perd dans la connexion Koundé-Dembélé. C'est vrai que tu l'as dit, hein, Pierre, on va récupérer des ballons rapidement, mais on les perd rapidement et on les perd quand même pas mal sur ce côté droit. Mais en tout cas, Dembélé, même si ça manque un petit peu de précision, il est actif, hein, très clairement dans ce début de match. On le voit, il essaie de provoquer, il met de la vitesse.
2: On perd des ballons, Nico, parce qu'on veut jouer en première intention, beaucoup de spontanéité, et c'est pour ça qu'il manque un petit peu de justesse technique. À partir du moment où on joue en une touche de balle, c'est très compliqué pour mettre du rythme. Justement, ce qu'on voit, les Irakiens qui ont un peu le tournis, mais un peu plus d'application, il manque que ça.
0: Allez, le dégagement à mettre Basile pour mettre ce ballon loin devant. Là, il y a peut-être un petit quelque chose en faveur de l'Irak. Ben non, on laisse encore jouer. Cette fois-ci, c'est tant mieux pour nous. Lucas Digne qui va remonter ce ballon là-bas sur le côté gauche. Non, il écoute William Saliba qui est sur sa droite, qui lui dit de calmer. Et on va repartir du côté du rond central avec Upamecano qui dépasse la ligne médiane, qui va aller chercher côté droit Ousmane Dembélé. Il a du champ cette fois-ci, Ousmane Dembélé, le relais avec Michael Olise. Allez, Ousmane Dembélé qui se met sur son côté gauche. Ouais, il a perdu la vitesse là. Ousmane Dembélé n'est pas le ballon cette fois, et on va donc repasser derrière avec une phase de possession de la droite vers la gauche, puis de la gauche vers la droite pour tenter de trouver la faille, la solution dans ce bloc irakien. C'est vrai qu'on a dit qu'ils jouaient beaucoup les Irakiens, et c'est vrai, bah, là ils ont compris peut-être qu'il fallait se replier un peu plus parce que sinon ils allaient en prendre un rapidement après 12 minutes de jeu. Et c'est vrai qu'on a quand même une équipe irakienne qui est très très regroupée derrière et qui tente surtout de résister aux assauts des Bleus. Ousmane Dembélé dans la surface de réparation, le centre d'Ousmane Dembélé, ouais, ils ne s'en comprennent pas là, le gardien avec son défenseur direct. Pourtant le ballon était facilement captable pour Ahmed Basile, mais c'est le symbole de la panique qui gagne la défense irakienne. Ils se sont mis dans le jus tout seul et ils se dégagent quand même, mais laborieusement. Ballon encore dans les pieds des Bleus avec Manu Koné derrière Upamecano. Michael Olise qui est passé cette fois-ci sur le côté droit, ouais, qui a tenté là d'aller chercher son capitaine, l'appel de Kylian Mbappé. Il va le récupérer, Kylian Mbappé, ce ballon avec un petit peu de réussite, le petit crochet extérieur derrière de la surface de réparation. Michael Olise, il va frapper. Michael Olise dans sa situation préférentielle, légèrement désaxé sur le côté droit, il a ouvert son pied gauche. Combien de fois il est allé chercher le petit filet extérieur dans cette position là notamment du côté du Bayern Munich, mais là la frappe de Michael Olise a été contrée. Ouais, c'est des vagues bleues, hein. Franchement, ça n'a n'arrête pas d'aller et venir dans la surface de réparation. Le voilà encore, Michael Olise avec Kylian Mbappé. La frappe de Mbappé, le but! Le but exceptionnel encore une fois de Kylian Mbappé. Pied gauche, limite de la surface de réparation. La frappe sèche, 1-0 pour l'équipe de France. Ça devait finir par arriver pour l'équipe d'Irak qui subit. Et Kylian Mbappé qui vient marquer son 15e but Coupe du Monde avec l'équipe de France pour sa 100e sélection. La petite frappe, pied gauche, il nous avait déjà mis un missile face au Sénégal, pied droit, et bien celle-ci vient pied gauche et elle vient récompenser un début de match largement à la faveur de l'équipe de France. France 1, Irak 0, le but à la 14e du capitaine des Bleus.
1: Ouais, Charlotte Lorgeret, elle a mis les mains sur sa tête, hein, quand elle a vu le but de Kylian. Charlotte, c'est du Kylian tout craché, mais de la droite.
2: Ouais, en fait j'aime beaucoup parce qu'il se déplace énormément, il essaye, ouais, de se rendre disponible, et là en fait il se pose pas de questions, il se met sur son pied gauche, il est bien orienté, il est bien équilibré, mais ses épaules vers l'avant, la prise d'information aussi, et puis le gardien qui est un petit peu masqué, je pense qu'il était mal positionné, là on le voit un petit peu trop proche de son premier poteau, mais après trop dur, hein, pour un gardien, pour Basile, pour toucher ce ballon. La prise de balle, la prise d'info, elle est parfaite, et il savait très bien, après il est un petit peu contré peut-être par Almari. Mais vraiment, à partir du moment où on met les intentions, où on met les ingrédients, où on veut récupérer le ballon vers l'avant le plus rapidement possible, on fait la différence à chaque fois.
1: Bruno Salomon, excuse-moi Nico, juste sur les réseaux sociaux et sur le chat de la chaîne YouTube ici, est-ce que ça réagit au
3: but de Kylian ? Effectivement, ça réagit sur la chaîne. N'hésitez pas, vous venez vous abonner, vous venez réagir sur cette soirée. Le Kiki Mbappé est en forme, nous dit Claude. Maxence nous dit et Baum après sur les réseaux. Le Kix est en mission, ça c'est Abligno qui nous annonce ça. De toute façon, c'est clair, il a un lièvre devant qui s'appelle Messi, il va aller le chercher. Ça c'est autre chose, mais ça c'est une réflexion perso. Mbappé, quand il entend la Marseillaise, il est injouable. Ça c'est Valoupe qui dit ça, etc., etc. Gloire au dieu Kiki, c'est en tout cas ce qui est en train de déferler sur les réseaux sociaux.
1: Nicolas Perron est à Philadelphie.
0: Avec l'équipe de France qui est déjà repartie à l'attaque. Vraiment, ils ont l'intention d'aller plier ce match rapidement, les Bleus. En tout cas, ils profitent du début de match très très compliqué de l'Irak, là, qui a du mal vraiment à se dégager. Encore là, à l'image de ce dégagement qui est récupéré vraiment aux 20 mètres par Manu Koné, qui joue quasiment comme un Michael Olise, tellement les ballons sont facilement récupérés par l'équipe de France. Ils ont envie d'aller mettre le deuxième très très rapidement, les Bleus. Je suis complètement d'accord, moi, avec toi, Bruno. Je pense que Kylian Mbappé, il n'a qu'une envie, c'est d'aller chercher Léo Messi. Et moi, je vous l'annonce, le triplé ce soir de Kylian Mbappé, parce que franchement, il nous a dit tout le contraire hier lors d'une conférence de presse. Il nous a fait une conférence de presse, mais alors masterclass encore. Kylian Mbappé, il a été incroyable, il a déminé tous les sujets, il a été intéressant sur tout. C'est vraiment un exercice dans lequel il excelle, et forcément il nous a fait des réponses à la Kylian Mbappé, certes, mais en nous disant que pour lui c'était pas très important d'aller chercher ce record de but en Coupe du Monde. Évidemment que si, que ça l'est, évidemment qu'il a toutes les statistiques qui défilent dans sa tête, et évidemment qu'il était au courant avant ce coup d'envoi que Léo Messi avait mis son quatrième but en deux matchs, et qu'il avait délogé Miroslav Klose de ce classement des buteurs. Et évidemment qu'on va avoir là entre les deux l'une des histoires de cette Coupe du Monde. En tout cas, ça fait quand même 3 buts en deux matchs pour Kylian Mbappé, qui, on l'a dit, sa centième sélection ce soir. C'est quand même hallucinant. Il a 27 ans seulement, Kylian Mbappé. On sait que c'est devenu le patron de cette équipe de France déjà depuis belle lurette, puisque c'est sa troisième Coupe du Monde. Mais juste un chiffre, alors on va quand même regarder le débordement de Michael Olise avant de vous le donner. Le centre de Michael Olise, ça donnera rien. Juste un chiffre, si la France va en quart de finale, Kylian Mbappé à 27 ans, il aura plus de sélections que Didier Deschamps en tant que joueur. Voilà, c'est quand même hallucinant. Wow. De se rendre compte du poids qui est en train de prendre, évidemment, Kylian Mbappé dans cette équipe de France, c'est pas une surprise.
1: Et hier en conf, il disait qu'il avait joué sa première Coupe du Monde au poste d'ailier droit, la deuxième au poste d'ailier gauche et la troisième au poste de numéro 9. Il a mis son but au poste d'ailier droit, hein, Charlotte, ce soir.
2: Oui, parce qu'il a vu qu'il y avait beaucoup d'espace et qu'il était très très libre, parce que les autres joueurs autour de lui lui ont fait un gros gros travail. Et puis je sais pas, là j'ai l'impression qu'il s'est dit bon allez, là c'est ma Coupe du Monde, c'est la mienne, et c'est avec l'équipe de France que c'est ma compétition.
3: Il n'a pas le choix. Il doit le rattraper pour sa saison.
2: Il a tellement été critiqué là ces dernières semaines.
3: À juste titre, il a voulu la lumière.
2: Et il le montre sur le terrain, clairement.
3: Tout à fait.
1: Nicolas Perronnet, ce sont les Irakiens qui ont le ballon.
0: Ouais, et c'est plutôt rare. Donc on va voir ce qu'ils en font. Ils sont dans leur moitié de terrain avec une Ola à la 18e minute de jeu qui est en train de se déployer dans cet immense stade de Philadelphie. 68 000 places. Totalement rempli, évidemment, pour aller voir l'équipe de France face à l'Irak. Elle est belle, cette transversale là-bas pour Bradley Barcola. Elle est magnifique. Bradley Barcola dans la surface de réparation, qui se met sur son pied droit. La frappe peut-être, non. Il repart sur son pied gauche. Il va s'enfermer. C'est un petit peu compliqué. Que va-t-il nous inventer? Le centre de Bradley Barcola. Oh, il laisse passer Kylian Mbappé. Il avait peut-être mieux à faire, parce que derrière lui, il y avait Ousmane Dembélé. Ils se sont peut-être pas tout à fait compris, là, les deux hommes. Mais Bradley Barcola qui nous a fait un petit peu son petit festival. Il s'est allé s'enfermer. C'est dommage. Peut-être qu'il avait mieux à faire lui aussi. En première intention, mais alors la transversale pour aller le toucher là, Bradley Barcola, elle était super belle de la part des Bleus. Ça en revanche est trop profond, et ça va permettre à l'Irak encore une fois de se dégager. Effectivement, les Irakiens avaient le ballon, mais ils n'en ont pas fait grand chose. Ils n'existent absolument pas dans cette partie. Ça doit être un cauchemar pour eux.
2: Parce qu'ils sont surtout entre deux. Qu'est-ce qu'on fait? Est-ce qu'on presse un petit peu plus haut? Mais du coup, ça donne là l'opportunité à Upamecano ou Saliba de mettre des longs ballons vers Barcola ou Kylian Mbappé sur le côté gauche, ou est-ce qu'on est en bloc médian bas, mais du coup on va falloir exister parce que là on perd 1-0. Donc là ils sont vraiment dans l'entre-deux, ils se font des petites passes là à 10 mètres, ils avancent pas du tout les Irakiens.
1: Et on vient de voir Ousmane Dembélé presser le gardien comme il a l'habitude désormais de le faire avec le Paris Saint-Germain, Nicolas.
0: Ouais, l'ouverture, ouais, Michael Olise, là, plein axe, mais la passe vers Kylian Mbappé qui était mal assurée, c'est pas la meilleure idée qu'il ait eue là pour le coup, Michael Olise, parce que celle-ci était un petit peu trop lisible, mais

0: de l'Irak, récupéré par Manu Koné, encore lui derrière, et Ousmane Dembélé cette fois-ci sur le côté droit qui va le perdre ce ballon. Attention à la transition irakienne, c'est bien couvert ça par Upamecano, pas de souci, qui est venu donner un petit coup de main à Jules Koundé s'il en était besoin pour récupérer ce ballon devant la tentative irakienne d'aller toucher Ibrahim Bayesh sur le côté gauche de l'attaque irakienne. On est de retour dans la moitié de terrain de l'Irak avec Bradley Barcola, Adrien Rabiot. Bradley Barcola encore qui n'est pas en situation de hors-jeu, qui va se mettre sur son pied droit, le centre de Bradley Barcola. Il y avait Michael Olise, c'est tout dans la surface de réparation. Dégagement en catastrophe encore de la défense irakienne. Récupération Adrien, Michael Olise, Adrien Rabiot plutôt, avec Saliba désormais sur son côté droit. Tous les joueurs sont dans les 40 derniers mètres dans l'attaque, le secteur de l'attaque de l'équipe de France. Un petit peu de champ là peut-être pour Ousmane Dembélé. Non, il va choisir le centre pied gauche, et Kylian Mbappé là qui va peut-être en rajouter un petit peu sur son contact. Il était un petit peu balancé, oui, Kylian Mbappé, mais alors avec les premières, enfin en tout cas on... À première vue, disons, il a fait tellement de mouvements avec les bras que je me dis qu'il en a peut-être rajouté un petit peu. Il a tapé deuxième poteau.
1: Barcola, il faut qu'il tente, hein. Il faut qu'il tente un peu plus. Il rentre dans la surface, il fait la différence. On n'arrive pas à le prendre. Moi, je pense qu'il faut qu'il tente. Là, il essaie de trouver un partenaire, mais il a la qualité de frappe, hein, Bradley Barcola. Il a l'opportunité.
2: Il faut dire qu'il y a beaucoup de quand même d'attaques qui passent par le côté droit de l'équipe de France pour l'instant. Hein.
1: Oui, parce que Ousmane. Par Ousmane, il colle bien la ligne aussi, c'est intéressant. Et là, on a un peu mieux coordonné avec Jules Koundé, parce qu'on se souvient contre le Sénégal, c'était un peu plus compliqué de trouver des automatismes avec Michael Olise.
2: C'est l'heure de la pause fraîcheur. Vous écoutez ici, on est en train de commenter ensemble le deuxième match de poule de la Coupe du Monde entre la France et l'Irak, 1-0 pour les Bleus.
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2: Avec Charlotte Lorgeret, ancienne joueuse et consultante ici pour cette Coupe du Monde. Bruno Salomon qui lit vos messages sur les réseaux sociaux. Nicolas Perronnet qui nous fait vivre ce match depuis le stade à Philadelphie. Ce 1-0 entre la France et l'Irak. D'abord, je vais me tourner vers toi, Charlotte. Globalement, ce premier carton du match, puisque désormais il faut parler de carton. Comment tu l'analyses, ce premier carton des Bleus? On est très très loin de ce qu'ils avaient proposé en première mi-temps contre le Sénégal.
1: Il y avait zéro intention dans cette première période contre le Sénégal. Vraiment... ronronnant, on ne savait pas trop ce qu'ils voulaient faire.
2: Tremblotant même,
1: ouais,
2: peut-être.
1: Oui, techniquement c'était déjà pas bon, mais on a l'impression qu'en fait ils se sont dit bon bah comme on a des individualités de dingue, on va faire la différence. Mais là je vois vraiment tout le monde de A à Z, que ça part de Mac Maignan à Kylian Mbappé devant, ils sont tous concernés, concentrés, et il y a cette efficacité très rapidement trouvée par Kylian Mbappé, donc ça fait la différence.
2: Quelles sont les réactions sur les réseaux sociaux, Bruno Salomon?
5: Alors déjà on va attaquer avec notre chaîne YouTube sur ICI. Ici vous êtes de plus en plus nombreux à nous rejoindre et
2: welcome
5: à commenter cette rencontre. On a par exemple Joe XFR qui nous dit bien le bonsoir. Voilà, c'est toujours sympathique de se
2: présenter. En vrai,
5: présenter.
2: Il dit que bonsoir,
5: oui,
2: mais Bruno,
5: voilà, moi je rajoute que bien
2: il
5: le bonsoir.
2: Enjolive.
5: Mais oui, mais c'est... Bonsoir, ça fait un peu sec.
2: Ah ben, on est d'accord.
5: Donc bien le bonsoir, c'est voilà, c'est une espèce de formule qu'on essaie de mettre un peu en place. Il y a aussi Nadège qui nous dit bonsoir. Juste, est-ce qu'on va avoir que les commentateurs en vidéo ou est-ce qu'on va avoir les images? Ben non, c'est ça aussi les matchs sur YouTube, c'est de vivre la rencontre avec Nicolas au stade et avec nous aussi en studio qui sont en train
2: ce
5: de.
2: Ce qui vous empêche pas d'avoir les images sur M6.
5: Tout à fait.
2: Hein. En fait, ce que font les supporters, c'est qu'ils mettent les images de la télé et ils écoutent sur notre radio, sur ICI, et en pouvant commenter et en pouvant interagir avec nous en direct. Et
5: Claude, qui est l'animateur de la soirée pour l'instant,
2: c'est
5: sur
2: clair.
5: Notre chat,
2: notre Claude, il
5: est à fond, il est à fond, il veut un triplé de Kylian Mbappé, il veut en fait faire taire Nicolas, parce que tout à l'heure il a dit qu'il n'est peut-être pas faire de passes décisives. Bah si, Kylian va aussi faire des passes décisives selon Claude. Ça c'est pour les messages, et puis sur les réseaux sociaux il y en a un qui est mis en avant, c'est Dayot Upamecano, sur ses relances, gros travail. Alors j'aime beaucoup le nom du gars, c'est Jean Bombeur, qui nous dit les relances de ce mec sont quand même incroyables, le défenseur le plus complet d'Europe. Ça c'est pour la petite réflexion. On a aussi avec les supporters, alors il y a Bobo par exemple qui dit que pour l'instant Barcola est un peu un agneau dans tout ça, que c'est un peu trop tendre pour cette équipe de France. Et Dembélé aussi ramasse un peu quelques grêlons, par exemple avec Haaland. Alors non, ce n'est pas le joueur norvégien, parce que la Norvège joue à 2h du matin.

0: face au Sénégal. Mais mon Dieu, que Dembélé, c'est faible ce soir.
1: Ouh là
0: Dembélé
1: là.
0: Qui est, ouais, mais, il est attendu sur ce genre de match et pour l'instant, ça passe pas.
1: Nicolas Perronnet, il y a eu du changement. Le jeu a repris. Il y a eu du changement du côté de l'Irak.
2: Oui, effectivement, avec la sortie d'Aymen Hussein, le capitaine, c'est sans doute un problème, j'imagine, musculaire, physique, enfin,
1: ouais,
2: je sais pas quoi.
1: Il grimaçait en sortant.
2: Mais voilà, y a, je vois pas comment, comment l'équipe d'Irak pourrait faire sortir dans ces conditions-là.
1: Non, le capitaine,
2: son meilleur
1: buteur,
2: joueur et capitaine, ouais. Effectivement. Et le joueur dont on parlait tout à l'heure, hein, qui a débuté sur le banc, qui d'habitude est son, vraiment son partenaire dans le duo d'attaque de la sélection irakienne, c'est Ali Alamadi, joueur de Détroit anglaise du côté de Luton Town qui est entré sur la pelouse. Ça n'a pas arrangé franchement les affaires irakiennes qui sont en train de prendre l'eau vraiment cette sélection et qui en plus perd son meilleur joueur. Le voilà justement Alamadi dans la surface de réparation et ils vont peut-être me faire mentir parce qu'ils vont peut-être se créer leur première situation, les Irakiens, avec le centre, deuxième poteau et la tête irakienne, ouais, elle a été trouvée et il y aura un corner à suivre pour l'équipe d'Irak. C'est justement Ali Alamadi, dès son entrée sur la pelouse, là, qui était à la réception de ce corner de la gauche vers la droite. Ah non, bah non, finalement, il n'y aura pas de corner. Ça a été corrigé par l'arbitre central. C'est Mike Maignan qui va pouvoir dégager son camp. Je voulais juste vous dire que la pause fraîcheur, pour une fois, elle avait bien porté son nom parce qu'effectivement il fait chaud. On a vu tous les joueurs vraiment s'hydrater. Il fait chaud, puis en plus il fait lourd. Vous savez, cette fameuse chaleur d'orage là qui est vraiment assez insupportable. Et la deuxième chose, c'est que ça, on va en reparler pendant la Coupe du Monde. Les pauses fraîcheur, elles commencent à être, mais alors sifflées, huées dans tous les stades. Et pour que ça s'entende pas, en fait, la FIFA met la sono à fond. Voilà. Dès qu'on voit
1: on connaît le truc. Hein,
2: oui, on connaît l'astuce. Mais alors moi, j'ai fait Toronto, j'ai fait New York et là du coup Philadelphie, et dans tous les stades on sent que c'est un mouvement qui est en train de monter. À chaque pause fraîcheur, vous avez le stade qui siffle. Voilà, et c'était le cas encore pour celle-ci.
0: On est avec eux.
1: Oh, exactement, j'allais dire je masse aussi. Je sais pas si Charlotte t'es fan des pauses fraîcheur ou pas.
3: Quand on parle des joueurs, oui, quand on aime bien avoir ces pauses fraîcheurs. Donc après, c'est vrai que s'il fait 12 degrés, ça sert à rien les pauses fraîcheurs. Donc je peux comprendre la polémique, mais après, peut avoir un remaniement tactique, peut avoir un joueur à un moment donné, il a besoin de plus de récupération. On se dit quelques mots. En fait, c'est important aussi pour les joueurs de se réunir. Après, c'est vrai que pour le spectacle, ça casse un peu le rythme, mais pour les joueurs, des fois, ça peut être très important.
1: Ouais.
2: Et il était très bon là-dessus, Kylian Mbappé, en conférence de presse. Hein.
1: Ouais.
2: Il était très bon. Il nous a dit moi j'ai pas forcément d'avis. Enfin, ça voulait dire qu'il en avait quand même un. Mais il a dit moi si à la 25e je suis carbo, qu'on est mené, qu'il y a rien qui va, je suis bien content d'avoir une petite pause, quoi. Et c'est vrai. Donc nous on n'aime pas, mais les joueurs, eux,
1: ils n'ont
2: pas le choix. Ils n'ont pas le choix, mais ils ont ce regard-là, je pense,
1: si
2: aussi.
1: Si tu prends le bouillon, ça fait du bien, la pause fraîcheur. En tout cas, on embrasse Gauthier qui est dans l'avion pour Dublin et qui nous écoute depuis l'avion.
0: Oui.
1: Donc ça, c'est trop cool.
0: Et ils sont nombreux aussi, puisqu'on a aussi Anne-Marc qui nous dit bonsoir à toute l'équipe. Là, c'est bon, je l'ai bien lu.
1: Ah, tu l'as lu.
0: Là, c'est en entier. Nickel, j'ai pas rajouté rien.
1: Il y a Bouyoulou qui nous dit on va gagner 5-0
0: voilà,
1: aussi.
0: Très bien.
1: Ah, c'est pareil, on l'a lu tel quel. Nicolas Perronnet.
2: Attention avec les Irakiens là, qui ont tenté de réagir un petit peu côté droit et de mettre des ballons dans la surface de réparation. Ça a passé par des centres et cette fois-ci il y aura bien corner confirmé pour l'équipe d'Irak sur ce centre contré par Luke Hadding, donc qui s'est passé là-bas de l'autre côté du terrain, sur le côté droit de l'attaque irakienne.
1: On les laisse approcher de notre surface là, Charles.
3: Parce qu'on
2: peut plus, ouais.
3: Attention de ne pas être coupé en deux. Là on utilise le jeu en profondeur, donc il ne faut pas que la défense recule absolument et que les attaquants soient en pressing. Mais s'ils font un mauvais pressing, il faut qu'ils reviennent avec le bloc. Donc attention.
0: Je peux me permettre, venez regarder la chaîne YouTube, venez sur ICI, parce que Charlotte, en fait, vous fait la démarche en nous disant avec les bras, elle dit voilà, elle fait la tactique à droite.
1: Et Bruno,
0: à gauche.
1: Il a voulu faire comme Charlotte, il a fait tomber sa bouteille d'eau sur son iPhone.
0: Pour ça, je suis vachement content.
3: Nicolas, j'ai un téléphone à vendre.
0: Je sais, tu me l'as déjà proposé.
1: Nicolas.
2: Allez, le corner, là, c'est Alamari qui va s'en charger de la droite vers la gauche. La discute entre l'arbitre et les défenseurs et Kylian Mbappé qui est également venu aux informations. Il va être tiré pied gauche, rentrant ce corner. Première situation dangereuse pour l'Irak. Deuxième poteau, c'est mal tiré. Heureusement, c'est trop long et ça va pas être sauvé. Si, ça a été sauvé dans une première fois en tout cas par l'Irak. Et derrière, c'est Jules Koundé qui est allé sécuriser ce ballon dans son duel face à Ibrahim Bayesh. Et Michael et Jules Koundé va se charger également de la touche proche de son poteau de corner, donc de l'autre côté.
1: C'était Manu Koné qui avait sécurisé le ballon.
2: C'est Manu Koné, ouais, ouais. D'accord. Oui, oui, c'est ça. Et Manu Koné et Jules Koundé.
1: Parce qu'il y a un seul Jules Koundé sur le terrain, normalement.
2: Alors, c'est comme à New York, on est hyper loin
1: de cette
2: pelouse.
1: Avec ces stades.
2: Ils sont bien, ces stades, mais ouais. Voilà. Ils
1: sont trop grands.
2: Ouais, voilà, c'est
1: tout. tout simplement.
2: Pourtant, en capacité, c'est pas non plus. Enfin, c'est 68 000, quoi. Mais en fait, ils sont tellement évasés, il y a tellement d'espace qui sont faits aussi pour que tout le monde puisse bien consommer comme il faut, avec des stands pour acheter de la nourriture. Vous imaginez bien un petit peu de partout, et puis pour pouvoir voir le match quand même. Donc, c'est vrai qu'ils sont immenses, mais en capacité, c'est pas non plus complètement dingue. Allez, les Bleus, là, sont à proximité de la surface de réparation. Il y a Akien avec Ousmane Dembélé qui est passé côté gauche, là, pour aller se. Avec Kylian Mbappé, ouais, tenter de. Porter le danger à nouveau. Kylian Mbappé qui a encore accéléré, qui s'est cette fois-ci mis le ballon sur son pied droit. Il y a une bonne sortie irakienne pour empêcher le capitaine des Bleus d'aller inquiéter à nouveau le gardien de la sélection
1: mais
2: irakienne.
1: Mais c'est pas grave parce qu'il y a Manu Koné derrière et il récupère le ballon. Comme d'hab.
2: Ouais, il ratisse, mais alors un truc de malade quand même. Manu Koné là, dans ce début de partie, bon, faut dire qu'il n'a pas forcément il peut le faire quoi. C'est quand même, on a quand même un niveau, on va dire, du côté de l'Irak, on s'y attendait, mais qui est quand même du point de vue technique en tout cas, de la conservation de ballon, c'est là qu'on voit quand même peut-être le chemin qui reste à parcourir face à des top joueurs qui composent l'équipe de France. Il y a plein de qualités dans cette équipe d'Irak, mais alors la conservation du ballon sous pression, et quand c'est Manu Koné qui vous met la pression, c'est quand même un petit peu compliqué. Allez, Barcola. Manu Koné encore, qui a un petit peu de chance, on va pouvoir frapper Manu Koné, non, il se met sur son pied droit pour aller chercher Michael Olysee en première intention. Michael Olysee en une touche pour Kylian Mbappé, ça passera pas pour cette fois. Le centre va venir de la gauche là-bas, Lucas Digne, la tête irakienne, premier poteau, la tête irakienne, deuxième poteau, et cette fois c'est bien joué, ça a bien senti avec du sang-froid du côté de l'Irak pour mettre ce ballon dans les gants de leur gardien qui va pouvoir dégager. Et ils sont très très hauts là les Bleus. On a Michael Olysee, on a Ousmane Dembélé qui est en train de parler là justement à Manu Koné. Ils sont en train d'organiser le pressing là, les trois, même les quatre avec Kylian Mbappé. Et c'est Ousmane Dembélé qui est en train de donner un peu comme un défenseur en fait. Un peu comme un défenseur central qui parfois parle forcément à ses coéquipiers, avec la main gère l'alignement. Bah là il gérait le pressing Ousmane Dembélé, un peu comme on a l'habitude de le voir avec le Paris Saint-Germain, pour vraiment aller mettre la pression sur le dégagement irakien qui se fait à chaque fois de manière assez courte. Ils n'allongent pas en fait, ils n'allongent pas Ahmed Basil. Ah bah là cette fois il va me faire mentir parce que justement le pressing est tellement haut qu'il va aller chercher, tenter de chercher plutôt son attaquant tout à là-bas. Et encore Manu Koné, ouais, quel boulot il a là-bas pour récupérer ce ballon et trouver derrière lui Adrien Rabiot.
1: Et alors que
2: dans la moitié de terrain.
1: On a vu plusieurs tentatives de faire jouer Bradley Barcola dans la profondeur là, ces dernières minutes, Charlotte.
3: Oui, parce que là, on est en train de voir, ils sont en train d'identifier. Hein, Nico le disait, Ousmane Dembélé fait des gestes avec les bras parce qu'en fait, ils voient que leur adversaire, ils n'arrivent plus à respirer. Et que techniquement, tactiquement, c'est très compliqué. Donc, continuer. Là, ils savent qu'ils sont sur un temps fort, il ne faut absolument pas relâcher la pression.
1: Là, c'est vraiment l'eau infestée de requins pour les Irakiens. Ils ont des bleus partout qui n'arrêtent pas de permuter dans tous les sens. Et Nico, si on essaye de suivre les attaquants, c'est vraiment à gauche, à droite, dans l'axe, partout, derrière, devant, c'est fabuleux quoi.
2: Bah ouais, Ousmane Dembélé, on l'a vu tout à l'heure côté gauche, ouais. On voit du Michael
1: Mbappé,
2: Olysee un petit peu de partout.
1: Il n'y a que Barcola qui ne bouge pas de son côté gauche.
2: Il est assez libre Ousmane Dembélé, mais en fait il était, même quand il était sur un rôle qui se rapprochait d'un rôle de numéro 10, il a toujours été très libre aussi Ousmane Dembélé. Donc c'est vrai que là il a débuté ce match côté droit. Mais de toute façon, Didier Deschamps il le répète et c'est pas le seul, tous les entraîneurs le disent, oui, l'animation quoi, les postes maintenant désormais. Ouais. Et pour le coup, Ousmane Dembélé du côté du Paris Saint-Germain, il sait quand même avec Lucien Riquet ce que ça veut dire. Ils savent faire en fait. Et ça aussi c'est quand même un atout du côté quand même dans la manche de l'équipe de France, d'avoir des joueurs qui peuvent quand même comme ça dézoner, aller mettre le bazar, passer à droite, à gauche, faire donner le tournis vraiment aux adversaires quand ils le font en club et quand vous avez quand même une grande partie de l'attaque et du pouvoir offensif des Bleus, qui est aussi celui du Paris Saint-Germain, bah forcément ça aide à trouver des connexions et des schémas, et puis aussi ça aide aussi à oser peut-être ce que feraient peut-être pas des joueurs qui se connaissent moins, même avec un sélectionneur comme Didier Deschamps. Donc c'est vrai qu'ils sont complètement perdus, les Irakiens. Ils n'arrivent pas à sortir de leurs 30 mètres. Nous, on est quand même un peu moins dangereux que dans les 20 premières minutes, je trouve, mais voilà, il faudra aller mettre le deuxième évidemment avant la mi-temps, parce que la domination, elle est quand même outrageuse de la part de l'équipe de France. On le rappelle, 1-0 pour les Bleus depuis la 14e minute de jeu. Le but de Kylian Mbappé, la frappe puissante, pied gauche à l'entrée de la surface de réparation. Et voici la pluie, les amis, qui d'un coup est en train.
1: La pluie, ça va, le problème, c'est les éclairs.
2: Ouais, et ben ça a été célébré comme un but. Et là, on voit tout le monde se lever à mettre les ponchos, et même certains à aller partir là, du côté du public, dans les coursives, pour se mettre à l'abri, parce que le problème de ce stade, c'est qu'il est ouvert, quoi. Alors nous, on est franchement privilégiés. Je disais tout à l'heure qu'on était super haut, mais alors franchement, je préfère être super haut et être à l'abri du mini toit là qui est juste au-dessus de nous et qui protège une toute petite partie des tribunes latérales, que un peu plus bas, et comme 90% des spectateurs, être là sous le déluge, parce que alors c'est venu d'un coup. Mais alors d'un coup, comme si vous preniez un seau et que vous le versiez sur la tête. Il n'y a pas eu de signe annonçateur, de petites gouttes de pluie, et là tout le monde est en train de mettre ses ponchos.
1: Les images sont assez sympas, on voit le...
3: Mais c'est dingue que les gens partent comme ça. Tout,
0: ça brasse dans tous les sens.
1: Ouais. Il y a eu une réaction vraiment unanime.
2: Ben oui, parce qu'en fait, c'est pas des gouttes de pluie, en fait, c'est des très grosses gouttes de pluie. Attention, avec Michael Lisier dans la surface de réparation, qui a failli être trouvé par Bradley Barcola, qui cette fois-ci a fait le boulot plein axe. Mais c'est vrai qu'on voit les tribunes changer de couleur, parce qu'en fait, tous les gens mettent leur poncho. Il y en a des blancs, il y en a des jaunes. C'est toujours très très très mode, hein, les ponchos, ça va très bien. Mais là, c'est un peu
1: le point mode de Nicolas
2: Perrault.
3: C'est toujours à la mode.
2: Non, mais c'est voilà. Et c'est vrai qu'il y a des gens qui sont en train de se mettre à l'abri, tout simplement dans les coursives. Mais c'est rare, hein, des stades qui sont sans toit du tout et sans protection du tout. Là, c'est pas qu'on n'a pas mis le toit, il y a juste pas de toit rétractable. Alors c'est aussi dans la culture américaine de la NFL, parce que vous savez, ici le foot américain, c'est un sport de saison, c'est un sport en fait d'hiver, et on revendique ça d'aller jouer quand il fait froid, quand les pelouses sont gelées, quand c'est compliqué. Voilà, ça va avec la culture du sport US, ça va aussi avec la culture des États-Unis, qui est habituée à faire avec le climat. On parlait tout à l'heure de l'alerte météo et de ce pays qui est habitué aux inondations, des tornades, etc. La météo quand même assez violente, avec des phénomènes météo assez virulents, c'est quelque chose qui fait partie du quotidien des Américains. Et puis il y a aussi ici dans le nord des États-Unis, pour les équipes de NFL, des choix clairement tactiques qui sont faits, parce que sur des pelouses où il fait moins 12 à Buffalo ou ici à Philadelphie ou à Chicago, quand on joue au football américain et qu'on accueille Miami et des équipes du sud, c'est un avantage certain de jouer dans ces conditions. Donc voilà, tout ça mélangé avec évidemment des mesures économiques aussi, parce que ça coûte très cher de faire des toits rétractables, on le sait, dans ce genre de stade, font que ces stades de foot américains sont comme ça ouverts aux quatre vents et soumis à la pluie. Le public, en tout cas, on subit les conséquences avec cette averse qui est en train de tomber. Kylian Mbappé, milieu de terrain, le but extraordinaire peut-être, non, c'est au-dessus. Ouais, il a pris sa chance en première intention. Kylian Mbappé, limite du rond central, qui a vu le gardien avancer. Ouais, ça passe assez largement au-dessus, mais alors franchement, le coup d'œil, il était parfait de la part de Kylian Mbappé. Si celui-là il rentre, évidemment qu'il fait le tour de la planète, mais ça passe au-dessus. À la 40e minute de jeu, Kylian Mbappé qui s'illustre à nouveau. C'est vrai que ça ronronnait un petit peu, et que là, il a pris l'information. Mais vraiment, en première intention, il a pris ce ballon-là, il a tenté le lob. Et la pluie redouble d'intensité ici à Philadelphie. 5 minutes avant la pause, les Bleus sont toujours devant. 1-0, l'ouverture du score du capitaine pour sa 100e sélection en bleu, Kylian Mbappé, d'une frappe sèche au quart d'heure de jeu.
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1: Ah, on a eu du mal à le placer ce jingle, Nicolas Perronet. Ça faisait 5 minutes que j'avais le bras en l'air. Nicolas Perronet sous la flotte à Philadelphie pour vous faire vivre le match de la Coupe du Monde. Deuxième match de poule entre la France et l'Irak. 1-0 pour la France. Charlotte Lorgeret, ancienne joueuse et consultante d'ici pour cette Coupe du Monde, est avec nous. Bruno Salomon est là pour faire remonter vos messages sur les réseaux sociaux. Bruno, on nous écoute d'un peu partout. Hein.
0: Ouais, effectivement, ça me plaît beaucoup, par exemple, quand Sonson nous dit « On est derrière les Bleus ici à Montréal, on veut le triplé. »
2: Désolé Bruno, mais on était obligé d'y aller parce qu'il s'est emmené ce ballon. Finalement, ils s'en sortent encore, les Irakiens. Désolé.
0: Eh ben justement, Sonson voulait le triplé de Kylian. On en est encore loin. Il en manque encore deux pour avoir le triplé. On nous écoute aussi. Ça, c'est Chris Tapin qui nous écoute de Nairobi, où il est minuit 40. Go la France. Il y a Choco Mbana qui nous dit moi, il faut leur mettre une manita à ces Irakiens. Pour l'instant, c'est pas parti là-dessus. Et puis il y a Alexandre qui dit je rigole, donc il a l'air de passer un bon moment avec nous. Voilà pour les messages. N'hésitez pas à vous abonner sur notre chaîne YouTube ici ICI, rejoignez-nous et puis likez ce live et partagez ce live, bien sûr. Dites à vos amis qu'on est ici pour cette soirée.
1: Nicolas Perronet à Philadelphie, les Irakiens le ballon.
2: Oui, et
1: enfin, pas pour longtemps.
2: Pas mal, hein, franchement.
0: C'est un beau rideau de pluie.
1: Ils sont,
0: hein.
1: Ils sont vraiment trempés, les joueurs. Là.
2: Ah,
1: et Didier Deschamps aussi.
0: Est-ce qu'on peut savoir les commentateurs aussi? Comment ça va, Nico?
2: Non, mais nous, ça va. Parce que je te dis, on est sous cette espèce de mini-toit. Parce qu'on dit qu'il n'y a pas de toit. Mais pour nous, il y a quand même. Allez, il s'avance sur quoi? Peut-être sur une quinzaine de mètres. Voilà, donc on est. La tribune de presse, nous on est à l'abri et franchement on fait partie des privilégiés comme ceux qui sont à notre hauteur, mais c'est une toute petite partie du stade en fait. Tout le stade, sinon il se trempe, mais alors totalement, et tu parles de rideau de pluie, c'est le cas parce que là les gouttes qui tombent, ben laisse tomber, c'est des gouttes à l'américaine. Il pleut, il pleut incroyable. C'est ça, c'est de la pluie transgénique là qui est en train de tomber. Et en plus on voit vraiment la pluie tomber avec les projecteurs là de manière un petit peu n'importe quoi, qui est totalement balayée par le vent. On rappelle que voilà, s'il pleuve, à la limite c'est pas très grave, c'est très gênant malheureusement pour les spectateurs et puis pour les joueurs, mais bon ça ils sont habitués. Mais il faut surtout pas qu'il y ait de tonnerre ou d'éclairs dans cet orage là qui est en train de nous passer au-dessus de la tête, parce que sinon c'est interruption du match et là on n'est pas bien les amis. On va déjà essayer d'atteindre la mi-temps sans que ce soit le cas. Il reste 2 minutes à jouer. Les Bleus sont devant et on va revenir au match parce que le pressing, eh ben, il est toujours en place de la part de l'équipe de France. Petite question, Charlotte. J'imagine que tu en as vécu, toi, des rincés comme ça. Quand on est sur un terrain et que d'une minute à l'autre, les conditions changent totalement comme ça. Est-ce que on s'habitue, on ne s'habitue pas, on fait avec. Est-ce qu'on reste dans son match? C'est compliqué, non?
3: Alors moi, j'ai joué dans des équipes où c'était que des bleds, où il pleuvait
1: alors,
3: tout le temps.
1: Alors attends, Saint-Etienne, Guingamp, Metz, Nantes, Lens. Heureusement que tu as joué à Toulouse. Hein.
3: J'ai vu très peu la lumière pendant 15 ans. Non, c'est compliqué les 5 premières minutes parce qu'en fait, les prises de balles ne sont pas les mêmes. Même la prise d'info dans le sens où en fait tout va plus vite avec la pluie qui fuse pas mal, donc non, c'est chiant les premières minutes, mais après ça va, on s'adapte. Mais par contre quand il y a la pluie, il y a beaucoup plus de duels parce qu'il y a beaucoup plus d'approximations techniques, donc là attention aussi de ne pas faire d'erreurs en tant que défenseur, parce qu'on a vu qu'il y avait pas mal de rouges dans cette Coupe du Monde.
2: Allez, la dernière minute du temps réglementaire, en tout cas on va surveiller le temps additionnel. Il y a du pancho aussi du côté des bandes touches, hein, très clairement.
1: Manu Koné a l'air de s'être fait mal sur un duel avec un joueur irakien.
2: Ouais, c'est relevé, mais il botte un peu, ouais. Il va se replacer, je pense que ça va aller pour Manu Koné, mais oui, il y a eu contact.
1: Peut-être au niveau du torse ou du ventre, avec un crampon peut-être.
2: Ouais, non, ça, je pense que ça va aller. Effectivement, c'est un coup, c'est un contact et c'est un coup franc en tout cas à venir pour l'Irak. Allez, on est à quoi? Une bonne trentaine de mètres. Début de Mike Maignan. Et ça va mis au point de pénalty. Ça va plonger. Hein. Attention là-bas. Point de pénalty ou peut-être second poteau. On est bien concentré de la part de la ligne défensive de l'équipe de France. Ce sera deuxième poteau. Oui, il était bien tiré ce corner. Et il est bien dégagé par la défense de l'équipe de France en deux temps. Et ce ballon, il est mis loin devant là-bas. Et c'est Michael Olise tout seul qui va aller s'occuper du pressing. Ouais, et qui se demande un petit peu pourquoi ses coéquipiers là tardent à le rejoindre. Voilà qui est fait. Il y aura 3 minutes de temps additionnel dans cette première période. La pluie s'est un petit peu calmée. Ça, c'est une bonne nouvelle hein, qu'elle se calme, oui, mais surtout qu'il n'y ait pas eu la fameuse alerte que tout le monde redoute ici. C'est-à-dire qu'il pleut, mais que pour l'instant, l'orage en lui-même se tient quand même à distance de ce stade de Philadelphie. On rappelle la règle, dans les 13 km, s'il y a un éclair, on n'est pas bien, c'est match arrêté. Allez, les dernières minutes de cette première période. Avec les Irakiens qui vont un petit peu mieux là. Franchement, depuis la pause fraîcheur, alors est-ce qu'il y a eu ces réajustements tactiques? Est-ce qu'on ose un petit peu plus? Mais c'est vrai qu'ils ne se montrent pas excessivement dangereux.
1: Les Bleus ont levé le pied aussi, non?
2: Un peu aussi, ouais.
3: Bah, je pense que surtout, ils ont pris le but, les Irakiens. Ils se sont dit, on n'a pas envie d'en prendre 5 en 10 minutes. Donc, ils étaient beaucoup regroupés. Donc, les Français ont mis beaucoup d'intensité en 5-10 minutes à très haute intensité. Donc, je pense que là, ils lèvent un petit peu le pied. Mais faut être vigilant. Il faut mettre le deuxième but. Mais avant la mi-temps, ce serait bien. Mais bon, là, ça va être compliqué.
2: Allez, les Irakiens qui justement sont en possession du ballon, 1:30 à jouer avant la pause, qui va permettre de sécher un petit peu tout le monde. Ouais, ça s'est bien joué. Faut être là. William Saliba, oui, non. Bah, ce sera non parce qu'il est récupéré ce ballon derrière par les Irakiens. Ouais, il commence à négocier un petit peu mieux les situations pas dans les zones de vérité, mais dans les 30-40 mètres. Il commence à se montrer un petit peu plus dangereux. N'est pas mis en danger. Hein. Il n'y a pas de souci pour l'instant. C'est bien stable, bien rigoureux du côté de la défense des Bleus. Mais voilà, quand même, on les laisse peut-être s'approcher un petit peu plus. Et comme on l'a vu tout à l'heure, ça peut donner des coups de pied arrêtés, ça peut donner des situations qu'on pourrait quand même s'éviter. Allez les Bleus pour remonter ce ballon. Manu Koné avec Ousmane Dembélé qui va aller chercher ce ballon très très bas là-bas, avec la liberté dont on parlait tout à l'heure, parce qu'il est allé chercher plein axe en redescendant loin dans sa propre moitié de terrain. Sur le côté droit où on retrouve désormais Kylian Mbappé, illustration de la permutation permanente du quatuor offensif avec Adrien Rabiot. Voilà, on laisse passer là, les dernières secondes. Je pense qu'on va essayer de mettre une dernière petite banderie du côté des Bleus avant la pause et tâcher de la défendre du côté irakien. Pas de solution encore là dans les pieds d'Ousmane Dembélé, mais le ballon est toujours bleu. La longue séquence de possession sous la pluie, toujours un peu moins soutenue mais toujours présente ici à Philadelphie. William Saliba, tous les joueurs sauf Mike Maignan sont dans la moitié de terrain irakienne. Et ben on n'ira pas plus loin finalement. C'est la mi-temps sifflée ici. Alors on rentre au vestiaire, mais au pas de charge, en fronçant un peu les sourcils, en étant complètement rincé, non pas physiquement mais par la pluie qui s'est invitée dans la fin de cette première période. Bonne première période de la part des Bleus, même si elle a mieux commencé qu'elle ne s'est finie, parce que l'Irak, mine de rien, est allé montrer le bout de son nez. Et puis dans les 20 dernières minutes, on n'a pas montré grand chose, mais alors le début de match, il a été parfait de la part de l'équipe de France et récompensé par cette ouverture du score à la 14e minute de jeu de la part du capitaine Kylian Mbappé. La frappe pied gauche qui permet de l'extérieur de la surface de réparation de donner l'avantage aux Bleus. 15e but en Coupe du Monde pour Kylian Mbappé, le 3e déjà ici du côté des États-Unis. Son 59e en équipe de France. C'est la pause ici à Philadelphie et les Bleus sont devant, tout va bien.
1: Merci beaucoup Nicolas Perronnet, pour toi aussi c'est la pause, tu peux aller te mettre à l'abri sous tes 15 mètres de toi. Et nous on reste avec Charlotte Lorgeret et avec Bruno Salomon pour vous accompagner pendant cette mi-temps. Vous êtes les bienvenus aussi au téléphone 0810 055 056. On serait très heureux de pouvoir discuter football avec vous, évidemment, ou autre chose, hein, si vous avez envie de parler d'autre chose. Mais c'est vrai qu'on est plus foot. On va pas se mentir. Voilà, 0810 055 056. On peut parler plus.
0: Parce que sur les réseaux sociaux, il y a beaucoup de jalousie de la part des Français qui sont sous la chaleur de voir toute cette pluie. Ils aimeraient que ça vienne un tout petit peu du côté de la France. Voilà, voilà.
1: C'est vrai que ça fait envie parce qu'on a clairement crevé de chaud et c'est loin d'être fini, donc voilà. On a très très chaud en France. Vous êtes donc les bienvenus. 0810 055 056. Vous pouvez aussi rejoindre notre chat sur la chaîne YouTube ICI. ICI, c'est le nom de notre radio, hein, au cas où vous n'auriez pas encore compris. ICI, et on revient tout de suite ici avec Charlotte Lorgeret et Bruno Salomon.
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1: On était en train de chanter de la clarinette pour notre rédacteur en chef.
3: Elle nous inclut, mais c'est tu.
1: Qui est clarinettiste, voilà. Charlotte Lorgeret et Bruno Salomon sont avec moi. Vous êtes évidemment les bienvenus au 0810 055 056. On va commencer par toi, Charlotte. Globalement, l'équipe de France a été tourbillonnante en début de match, mais c'est un peu endormie sur ses lauriers sur le deuxième carton.
3: Ouais, mais quand même satisfaite. Hein. Faut pas oublier cette première période contre le Sénégal. Je pense qu'elle a trotté dans la tête pendant plusieurs jours avant ce match contre l'Irak. Donc l'intensité, techniquement aussi, c'était beaucoup plus juste. J'ai bien aimé aussi le fait qu'on savait pas vraiment si c'était Dembélé ou Olysée qui était à gauche ou dans l'axe. Donc c'était intéressant. Semer le doute, en fait. C'était super intéressant. Barcola qui mangeait vraiment de sa cette ligne pour laisser travailler justement les autres joueurs et lui prendre cette profondeur. J'ai beaucoup aimé aussi cette première période de Kylian Mbappé, de à peu près tout le monde, même si c'est vrai que les Irakiens, au fur et à mesure, ils se sont dit bon, on essaye d'avoir un peu plus le ballon, un peu plus de maîtrise, et les Bleus forcément qui ont baissé un petit peu de rythme. Peut-être c'était tactiquement aussi pour se dire on n'a pas envie de jouer contre un bloc bas, ne pas avoir d'espace, donc laisser un peu le ballon aux adversaires pour ensuite jouer en transition. Ça peut être aussi une des armes en seconde période.
1: Voilà, il s'est passé beaucoup de choses, hein. Vous l'entendez dans ce que dit Charlotte. Tactiquement, ça a été un match aussi très intéressant à regarder du côté de l'équipe de France. Bruno Salomon.
0: Faut qu'on aille voir Nicolas tout de suite.
1: Ah, Nico, qu'est-ce qui se passe?
2: Ouais, on doit évacuer les amis. Ce qui devait être arrivé est arrivé. Message, effectivement. Tout le monde est en train de quitter le stade. Je vais vous le faire en français parce que c'est en anglais, mais il y a une sévère tempête qui est en approche. Voilà ce qu'on peut lire sur les écrans géants du stade. Et donc tout le monde est appelé à se mettre à l'abri, ça veut dire quitter les tribunes et aller se mettre dans les coursives. Donc ce qu'on va faire, on va le faire, hein, parce qu'évidemment ça nous concerne aussi. Et puis on va se reconnecter depuis les coursives, depuis l'intérieur du stade ou la salle de presse. Et puis, on suit cette situation. Mais en tout cas, il y a assez peu de chances qu'on reprenne dans 10 minutes maintenant, parce que c'est la pause ici qui a commencé depuis 5 minutes. Je pense qu'a priori on est parti pour une demi-heure d'interruption, mais voilà, au conditionnel, je vous confirme tout ça dès que je peux.
1: Merci beaucoup Nicolas Perronnet. Va te mettre à l'abri, c'est vraiment évidemment la priorité. Bien sûr, dès que tu peux revenir vers nous, on te reprend évidemment pour que tu nous expliques tout ce qui se passe. On voit les images, Bruno Salomon, du stade qui est en train de se vider, tous les ponchos qui sont en train de partir. Là, on est parti potentiellement jusqu'au bout de la nuit, Bruno.
0: C'est marrant. On a fait des réunions depuis ce matin. Ouais. On a commencé à dire ça pourrait, peut-être, on ne sait jamais.
1: Et on y est.
0: Effectivement, le message a été passé. Et ce qui est assez fou, c'est de voir ce stade de plus de 68 000 personnes qui s'est évacué en deux temps, trois mouvements. Vraiment, il ne reste plus grand monde, à part les journalistes qui sont en train de dégarper aussi. Mais effectivement, alerte météo du côté de Philadelphie. Les orages arrivent sur Philadelphie. Et c'est pas une bonne nouvelle pour cette rencontre.
1: Alors, on rappelle le protocole. Si le stade a été évacué, c'est sans doute qu'un éclair a été repéré à moins de 13 km de rayon autour du stade. Dans ce cas, il faut qu'il y ait un délai d'une demi-heure entre le dernier éclair et la reprise du match. Ça veut dire que tant qu'il y a des éclairs qui sont enregistrés sur cette zone, le match ne reprendra pas, et quoi qu'il arrive, il faudra attendre ensuite encore une demi-heure avant la reprise du match. Donc autant vous dire que
0: les yeux de Pierre en train d'annoncer le règlement.
1: On n'est pas prêt. On n'est pas prêt de voir la deuxième mi-temps. Mais ce qui est trop bien, et ça c'est quand même quelque chose d'incroyable, c'est qu'on va quand même la vivre ensemble. Oui. C'est-à-dire que quoi qu'il arrive. Même si mort doit s'en suivre, on va rester dans le studio.
0: Même si on doit terminer la boîte de bonbons.
1: On a une boîte de bonbec, on a des bouteilles d'eau, on a Charlotte Lorgeret, donc c'est pas grave, on va parler de foot toute la nuit.
0: On va mettre des disques.
1: C'est là que vous, les auditeurs, vous avez un rôle à jouer, parce que vous avez le choix, en gros, entre. De toute façon, on va continuer évidemment à discuter avec Charlotte et avec Bruno et à débriefer la première mi-temps. Il y a plein de choses à dire, bien sûr. Mais après, il y a un moment où potentiellement on va se mettre à mettre des disques. Et si on met des disques, on ne le fera pas si vous nous appelez pour discuter avec nous. Donc, si vous préférez nous parler que de mettre que qu'on écoute des disques, bah, vous nous appelez au 0810 055 056. Bruno, qu'est-ce que tu veux
0: dire ? On a reçu un message justement sur le 0810 055 056 de la part de Diego d'Italie qui nous dit merci pour votre très belle émission. Voilà, c'était.
1: Oh, merci Diego. C'est quoi déjà la chanson Diego ?
0: Libre dans sa tête.
1: France Gall. Il a des bons goûts.
0: France Gall et Johnny. Enfin, ouais. Qui vous voulez, la version oui, vous voulez, voilà. Ça peut.
1: En tout cas, merci.
0: On fait
1: Diego.
0: Un blind test musique.
1: On va nous éclater.
0: Bah, c'est parti là.
1: Enfin, après, si on part sur le hip-hop, bah, t'as aucune chance.
0: Oui, effectivement,
1: bon.
0: Comme nous l'a dit Clément le chef, c'est Michel Berger qui a écrit.
1: Évidemment, Diego, libre Diego, dans sa tête, voilà. Bien sûr. Mais le message, c'est Diego d'Italie. Enfin,
0: bah oui,
1: ne pas confondre les Diego. Bon, tout ça, on a le temps.
3: L'année va être très longue, mes amis. Ça va. Moi, je suis bien.
1: Charlotte, elle n'est pas prête. Bon, Charlotte, tu nous mets Bruno et moi dans un studio et tu nous donnes 3 heures d'antenne. Il n'y a pas de souci, on va tenir le crachoir. Alors, la bonne nouvelle, c'est qu'on n'est pas que nous trois. Évidemment, Nico Perronnet, on va le retrouver dans quelques minutes quand il aura pu reconnecter une ligne depuis Philadelphie, depuis le stade. Mais Alexandre Berthaud, notre journaliste, est aussi avec nous. Il est dans le 10e arrondissement. Tout à l'heure, il était près du canal Saint-Martin avec Élise et Lou, deux supportrices qui étaient en train de s'hydrater et de passer une très bonne soirée. Alexandre, raconte-nous comment ça se passe autour de toi.
8: Alors, ambiance. J'ai changé de pub, je précise. Donc là, on est à l'intérieur.
1: Ouais.
8: Donc, il fait bien chaud. On n'est pas très content globalement que la mi-temps dure plus longtemps que prévu. Hein, on va pas se mentir, on serait bien allé se coucher plus tôt. J'ai un supporter qui me disait il y avait fête de la musique hier. Là ce soir on va se coucher encore à 1h du matin. Ça commence à bien faire.
1: Il y a l'Algérie global... qui joue à 5h du mat, les gars, si vous voulez faire la nuit complète. Hein.
8: Faut faire une nuit blanche après. Non mais voilà, l'ambiance, je vais demander, j'ai un groupe de supporters. Vous êtes des supporters lyonnais, c'est ça, non ? De base, c'est vous qui êtes les supporters lyonnais
9: non,
8: ou pas ?
9: Parisien.
8: Oula, n'importe
1: Alexandre,
8: quoi.
1: Alexandre.
8: J'ai confondu, ça va, il y a plusieurs groupes. Mais ils sont tous pour la France ce soir. Je commence à ma gauche, là, ils sont 5, ils sont réunis, ils sont tournés face à l'écran. Vous inquiétez pas, vous allez rien rater, je vous cache l'écran, mais ça va pas reprendre tout de suite. Vous appelez comment ?
10: Moi, je m'appelle Paul.
8: Paul, qu'est-ce que vous avez pensé de la première mi-temps des Bleus ?
10: Je me suis un peu emmerdé, mais j'étais content du but de Kylian.
8: Langage, hein. Attention.
10: Ah, je me suis un peu embêté.
1: Merci.
10: Ouais, je vais faire une... comment il s'appelle ?
8: Mais content du but de Kylian qui se rapproche de Messi.
10: Voilà, c'est ça. Et on est très content. On s'est un peu embêté, mais c'est normal, c'est l'Irak. On s'en mettra moins ensuite contre la Norvège.
8: Ouais, ils ont mis un peu le bus, les Irakiens voisins de droite qui s'appellent.
11: Non, mais c'est Mathias, mais c'est toujours compliqué de jouer contre des équipes entre guillemets un peu moyennes, outsiders. Mais bon, bah, voilà, je pense que la seconde mi-temps va être meilleure. On est. L'équipe est belle. On va y arriver. Ça va être une belle deuxième mi-temps.
8: On va marquer ou pas ?
11: Ouais, je pense. Il y a Olysée qui peut marquer, il y a Barcola, il y a Dembélé. C'est une équipe de feu, oui. Mais bon, il faut changer les choses à la mi-temps, je pense, oui.
8: Ah, il faut changer les choses, carrément.
1: Ah ouais.
8: Faire du coaching.
11: Faire rentrer Cherki, j'adore, moi. Dembélé, il n'a pas trouvé sa place encore, mais on l'adore, c'est un génie, quand même. Cherki, qui.
8: Les gens qui. Des qui on met.
1: Ils disaient 4-0.
8: On disait 4-0, le voisin.
10: Il n'y aura pas 4-0. Non, il n'y aura pas 4-0. Ça va être assez ennuyeux. À la rigueur, il y aura un deuxième but en deuxième mi-temps, mais
12: les entrants vont faire du bien, je pense. Les entrants vont faire du bien. Ça va redynamiser, je pense.
10: La pause fraîcheur sous la pluie, à mon avis, va tout changer. Ça, c'est sûr. La pause fraîcheur sous la pluie, c'est un imbloquable.
8: Je vois vos visages. Vous l'auriez bien prise, la pause fraîcheur, vous aussi, là. Si on avait eu la petite averse.
12: Oui, on crève un peu de chaud, mais non, ça va en vrai.
10: C'est une honte, les pauses fraîcheurs.
12: Ouais, c'est un scandale, les pauses fraîcheurs, franchement.
8: Ah, ça dénonce. Vous n'êtes pas les premiers qui nous dites ça.
10: C'est que pour mettre de la pub, les pauses fraîcheurs.
12: Ça dénature l'ambiance du foot.
10: Gianni, Infantino et Trump, c'est des mauvaises personnes.
8: On reste poli, bravo. Bravo, ils ont retenu la leçon. Bon,
1: bravo les garçons.
8: Et vous, deuxième mi-temps, on va quand même marquer. Ouais, vous disiez les enfants.
12: Oui. Doué, les entrants, mais Mbappé, je le vois bien aussi recoller encore un petit but ou deux même. Je m'avance un peu là-dessus. Hein. Ouais, y a de l'argent en jeu. Hein. Le tonton, là, il peut gagner 400 balles ce soir. Là, si la France gagne.
1: Bon,
8: le tonton, c'était Mathias.
1: Merci voilà, à Paul et Mathias.
8: Bon enfant.
1: C'est, j'adore. Ils connaissent rien au foot, par contre, Paul et Mathias. Maintenant, on va les tailler en pièces avec Charlotte et avec Bruno.
8: Ah, c'est pas beau. Hein. Mais merci. C'est moi qui prends après.
1: Vous leur direz pas. Merci beaucoup, Alexandre Berthaud. Merci de nous avoir fait vivre ce moment très sympa et très chaleureux avec Paul et avec Mathias, donc des supporters de l'équipe de France qui sont en train de s'hydrater aussi, comme Élise et comme Lou qui s'hydratent beaucoup.
0: Ils
1: apparemment.
0: Bien hydratés,
1: Paul et Mathias. Alors, de tout ce qu'ils ont dit, Charlotte, j'étais d'accord avec strictement rien.
3: Il faut prendre avec le sourire.
1: Mais c'est bien parce que tu vas pouvoir expliquer de si toi, qu'est-ce qui t'a parlé dans ce que Mathias et Paul ont estimé après cette première mi-temps. Ah, si tu n'as pas parlé.
3: Bah non, mais parce qu'on a envie du spectacle, on a envie qu'il y ait 30 frappes, qu'il y ait des choses extraordinaires. Mais quand tu joues face à une équipe de France, tu prends un but qui est sorti de nulle part avec des individualités de fou, avec un collectif qui est bien huilé. Bah en fait, tu n'as pas envie de t'en prendre 5 avant la mi-temps. Donc en fait, logiquement, tu mets un peu plus le bus. Et logiquement aussi, bah, quand tu as tout le temps le ballon comme l'équipe de France en première période, eh ben, à un moment donné le rythme il baisse un peu, et puis aussi le fait qu'il y a énormément de pluie, ça c'est un fait à prendre en compte aussi. Il faut un petit peu aborder les choses différemment, mais après oui, on a envie de voir des buts, on a envie de voir des actions, on a envie de voir des trucs assez spectaculaires. Mais les joueurs sont des humains, hein, c'est pas même s'ils ont des capacités physiques, à un moment donné faut rester sur terre.
1: Ils peuvent pas être au taquet pendant toute une mi-temps avec l'intensité qu'ils ont mise au début du match.
3: Après, encore avec la pause fraîcheur, faut se rappeler aussi que la condition pour cette Coupe du Monde, c'est d'aller beaucoup plus vite. Donc dans les 6 mètres, les coups francs, les arbitres, ils mettent énormément d'ordre par rapport à ça.
1: Puis du coup,
3: donc,
1: comme il y a moins de fautes sifflées, il y a moins de pauses, ça court tout le temps.
3: Mais parce que combien de fois on attend au moins 6 minutes que le joueur il se relève parce qu'on lui a marché sur le pied. Alors là, c'est, excusez-moi, mais c'est la pause fraîcheur, c'est dans 3 minutes. Tu peux parler avec ton collègue à gauche et aller aux toilettes pendant 2 minutes, c'est exactement la même chose. Donc oui, c'est pour de la publicité, c'est de l'argent, mais nous, qu'est-ce qu'on veut voir ? On veut voir du foot. Donc je trouve qu'il y a pour l'instant pas d'incident.
1: Bon, alors Charlotte, en face de toi, tu vois l'image d'un cheval qu'on empêche de débuter sa course.
3: Heureusement qu'il est loin de moi parce qu'il est pas au taquet.
1: Bruno Salomon, je vous dresse un peu le portrait pour ceux qui nous écoutent depuis ailleurs que l'Île-de-France. Bruno Salomon, c'est un peu une légende.
3: Hein, c'est une légende.
1: Ouais, voilà. Merci, on peut le dire maintenant. C'est la voix des matchs du Paris Saint-Germain sur ici Paris-Île-de-France, donc la locale parisienne d'ici. Bruno, tu as l'habitude de parler pendant tout le match. Mmh. Et là, tu es dans un autre rôle. Et depuis tout à l'heure, tu te frises la moustache.
0: je te
1: dis, mais tu veux parler, tu me dis, attends, laisse-moi monter en puissance. Maintenant, on ne sait pas qu'on va reprendre le match.
0: Ouais,
1: tu as 20 minutes. Tu as tout loisir de nous dire ce que tu as pensé de la première période.
0: Moi, je suis désolé, on ne peut pas être satisfait d'une mi-temps comme celle-ci. Oui, j'entends le début de la rencontre, mais je trouve que cette équipe est vraiment sur courant alternatif. Quand tu vois ce qu'a proposé Dembélé ou Barcola, pourtant, ce sont des garçons que j'aime beaucoup et qui sont de ma chapelle, mais je trouve que dans leur rendement, ce n'est pas bon. Barcola, dans son couloir, est collé à gauche et pour l'instant, il n'a fait aucune différence. Alors oui, la connexion Olise Mbappé, mais même en début de rencontre, je trouve qu'elle était même forcée, c'est-à-dire que Olise voulait absolument servir Mbappé alors qu'il y avait d'autres choses à faire. Moi, je trouve que pour l'instant, on n'est pas simple en fait dans ce qu'on fait, à part sur le but. En fait, sur le but, oui, ça a combiné comme il le fallait, comme on l'attend. Mais après, sur le reste, je trouve que c'est un peu plus fouillis. Et surtout, quand on parle de pause fraîcheur, tu disais tout à l'heure, Charlotte, ben, j'entends ce que tu dis en tant que, quand on est sportif, on veut que ça s'arrête peut-être pour des réglages. Et ben là, en fait, je trouve qu'on s'est déréglé. Et qu'en fait, cette équipe de France, le tempo qu'on a essayé de mettre en place, et ben, face à cette équipe d'Irak, l'Irak a repris un petit peu le dessus dans cette rencontre. En tout cas, ils sont revenus avec d'autres intentions.
1: Ils ont sorti la tête de l'eau.
0: Et je trouve qu'on n'a rien eu. Et quand je parlais tout à l'heure de manque de simplicité, Kylian Mbappé, ça frappe à 45 mètres de n'importe quoi. Il y a des trucs sur les réseaux sociaux, parce que je suis les réseaux sociaux là pour ce soir. Il y a des trucs qui nous disent elle est partie sur la lune. Je pense qu'elle est avec le ballon de Gabriel lors de la finale de la Ligue des Champions du côté de Budapest.
1: Ils sont partis au même endroit.
0: C'est ça le dernier tir. Mais voilà, ce que je veux dire par là, c'est que je trouve que il y a plein de choses à dire, et moi ce que j'aimerais maintenant, c'est des changements, c'est-à-dire que et faire rentrer, sors-moi Rabiot, fais-moi rentrer.
1: Mais t'es d'accord en fait avec Mathias et Paul?
0: Oui, mais c'est
1: mince,
0: pour ça.
1: Mais toi, je peux pas dire que tu connais pas le foot.
0: Mais non, mais c'est pas grave. Mais après, j'entends ce qu'ils veulent dire en fait.
1: Vas-y, Charlotte.
3: Mais... quand est-ce qu'on s'est régalé de voir l'équipe de France jouer du début à la fin contre n'importe quelle adversité?
0: Je suis d'accord.
3: À quel moment, en fait, il faut pas avoir cette exigence-là. On a envie parce qu'on a des joueurs de fou.
0: Ah oui.
3: On se dit mais purée, mais on devrait marcher sur tout le monde, on devrait jouer en une, deux touches de balle, ça devrait être tellement fluide. Mais en fait, c'est pas c'est pas le jeu du Paris Saint-Germain. On est trop habitué en France parce qu'on a des joueurs du PSG. En fait, ils ont même pas besoin de se regarder, en fait, tu vois. Et en équipe de France, en fait, quand on est en équipe de France, l'objectif de Didier Deschamps, c'est de trouver une cohésion. C'est même pas d'avoir une tactique. Moi, j'ai jamais compris la tactique de Deschamps. Si, à part défendre et jouer en transition. Mais quand on a des joueurs comme ça, on a envie d'avoir du beau football. Et aujourd'hui, on peut plus avoir l'exigence, alors que j'adore, je suis quelqu'un de très exigeant. On peut pas avoir cette exigence de marcher sur tout le monde. Il y a toujours des zones floues. Il y a toujours, à un moment donné, il y en a un qui fait moins les efforts. Barcola, je suis d'accord. Il colle la ligne, mais il colle la ligne parce que pour faire jouer les autres. En fait, il y a un peu plus de choses derrière tout ça. Mais en fait, on est tellement exigeant parce qu'on a des joueurs extraordinaires qui devraient faire mais largement mieux, et je te rejoins Bruno à 100%, mais moi je pense qu'à un moment donné on peut pas être exigeant avec ce qu'a envie de proposer Didier Deschamps.
0: Il faut faire des changements en fait moi j'ai envie de ça.
1: Juste Charlotte, si, pour que je synthétise un peu ce que tu viens de dire, en gros tu nous expliques que par exemple contrairement à l'Espagne où la majeure partie des joueurs jouent dans le championnat espagnol, quand on a des joueurs qui jouent dans les meilleures équipes allemandes, espagnole, anglaise, française, etc., ce qui est le cas de l'équipe de France, c'est hyper dur d'avoir une espèce d'idée commune de jeu.
3: Exactement.
1: Quand tu te retrouves en sélection, c'est ça, oui, hein, j'ai bien compris.
3: Oui, parce que là, en France, on a tellement de capacités, on peut tout jouer. Mais moi, je pense qu'à partir du moment où on a des joueurs comme ça, on doit jouer en possession, style un peu à l'espagnol. Mais sauf qu'on n'a pas cette mentalité-là, parce que c'est pas ça, l'air de Didier Deschamps.
1: C'est pas l'ADN du foot français non plus, quoi.
3: Bah, c'est pas, ouais.
1: Jusqu'à
3: c'est
1: l'arrivée pas de Luis Enrique.
3: Oui, exactement. Et c'est pour ça qu'on se dit, purée, mais on pourrait jouer comme ça, parce qu'il y a énormément de Français dans l'équipe du PSG aussi. Il y a une certaine ossature avec des joueurs exceptionnels portugais un peu de partout. Mais je pense qu'on est trop exigeant sous l'ère des Deschamps.
0: En tout cas, ce qui est sûr, c'est que je reviens sur mon idée de changement au vu de l'état.
3: Tu fais quoi comme changement?
0: Là, au vu de l'état du terrain.
1: Attends, moi, je vais sur. Non, ouais, mais parce qu'il y a encore plein de sujets avant déjà d'évoquer les changements.
0: En tout cas, pour revenir sur l'animation offensive, oui. Pour terminer sur l'animation offensive, moi, ce que j'attends d'une équipe de France, là, on veut des automatismes, on veut voir des choses. Et à part la combinaison sur le but, où effectivement, on a un Dembélé qui prend la profondeur dans l'axe, on a un Olysée qui s'est mis finalement sur la droite et qui va servir Mbappé, et donc là, il y a combinaison. Mais pour le reste, je trouve que quand on a 4 offensifs, on combine pas du tout. Et en fait, moi, c'est le problème depuis le départ avec l'équipe de Deschamps, c'est que je suis un peu embêté sur le fait d'être parti avec cette tactique à 4 qui n'était pas prête, en fait. On n'est pas prêt à se développer comme ça.
3: Et il faut s'attendre à jouer face à des blocs très compacts, très bas, et c'est très très compliqué.
0: Ah oui.
3: Par exemple, le Bayern, ils ont énormément, ou le Barça, ils ont énormément l'habitude de jouer contre des blocs bas. Ils ont cette habitude-là. En France, le PSG maintenant, à part sous l'ère où il y avait Ibra, etc., où c'était, ils jouaient que contre des blocs bas, bah au fur et à mesure les équipes, ils ont pris un peu plus de risques et un peu plus d'adversité. Donc ça, c'était super. Mais quand on a des équipes qui veulent pas jouer le jeu, bah en fait tu dénatures un petit peu ton jeu et tu commences à te casser la tête et tu fais des trucs un peu qui sortent de cette simplicité que tu recherches.
0: Non, c'est juste pour vous dire, en fait, sur la chaîne, oui, YouTube, ça réagit de plus en plus. Ils sont de plus en plus nombreux à nous rejoindre. N'hésitez pas à vous abonner à la chaîne ici. 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On fait le match en live et on a par exemple Niabali qui nous dit bonsoir ici, mais il est temps vraiment que Dembélé nous montre de quoi il est capable. C'est vrai que c'est la grande frustration de la part. Et puis il y a Matar Endur qui vient un peu nous taquiner avec le Sénégal. Il croise les doigts ce soir contre la Norvège.
1: Parce que évidemment, là il est minuit 9, la France et l'Irak n'ont pas encore terminé leur match. On est à la mi-temps et on ne sait pas quand ça va reprendre à 2h du matin, et ça commencera normalement à l'heure. La Norvège et le Sénégal, les deux autres équipes de notre groupe, vont s'affronter. Ça va être un match très intéressant, vraiment très intéressant, parce que c'est difficile même de le pronostiquer. Justement, la question de Niabali, qui s'appelle, ou je pense que Oumar, ça c'est plutôt son prénom, qui dit qu'il est temps que Dembélé nous montre de quoi il est capable. Moi j'ai envie qu'on parle d'Ousmane Dembélé, parce que je suis désolée d'aller à contre-courant de un peu tout le monde, sauf peut-être Charlotte, je sais pas, mais j'ai beaucoup aimé sa première mi-temps, mais vraiment beaucoup aimé. Et j'ai du mal à comprendre toutes ces critiques qui disent qu'il a pas bien joué, alors que il a été hyper collectif, il a fait du pressing, il a énormément combiné avec ses partenaires, il était à droite, dans l'axe, mais derrière, devant. Mais en fait, pour moi, c'est lui qui a fait jouer l'équipe plus qu'Olysée.
0: Pierre, qu'est-ce qui se passe actuellement en France?
1: Oui.
0: C'est-à-dire que Kylian Mbappé peut pendant 80 minutes ne rien faire et mettre un doublé, tout le monde va dire qu'il est extraordinaire. De l'autre côté, Ousmane Dembélé, il a un problème. C'est qu'il a 60 matchs en équipe de France et il a à peine 7 buts. Et il a 4 passes décisives et il ne fonctionne pas avec
1: Mbappé.
0: Tu vois,
1: Bruno, il y a eu une action juste avant le but de Mbappé, peut-être 2 minutes avant. Il y a une action où il y a, je ne sais pas, peut-être Olysée qui fait une passe vers Dembélé. Et Dembélé laisse passer pour son coéquipier qui est juste derrière. Et ça, c'est quelque chose qu'il a déjà fait avec le Paris Saint-Germain dans des matchs décisifs en Ligue des Champions. Et c'est quelque chose qui a fait gagner des matchs au Paris Saint-Germain. C'est le seul joueur qui est capable de faire ça dans cette équipe de France.
0: Oui, mais pour l'instant,
1: parce qu'il joue collectif comme aucun autre.
0: Il est sacrifié. En fait, en
1: il
0: gros,
1: se sacrifie.
0: Oui, mais les gens ont besoin de lui, de stats. Il est ballon d'or.
1: Oui, mais quel genre? Mais quand tu connais le football et que tu vois sa mi-temps, tu peux pas dire qu'il a fait une mauvaise mi-temps.
0: Avec ce genre de statut, on attend plus. Et donc, attendre plus, c'est la passe décisive. Et effectivement, son appel à vide, sans rien, il embarque deux joueurs avec lui.
1: Oui.
0: Il libère l'espace pour Mbappé qui peut aller frapper derrière. Bien évidemment que ça, c'est une action de génie, mais le grand public va se dire, ah ben regarde, il a pas fait de passe décisive. La passe décisive, elle est pour Olysee et le but, il est pour Mbappé. Il est pas pour Dembélé.
1: Et sur le chat de la chaîne YouTube ici, il y a Blanchard qui nous dit Dembélé n'a jamais été un joueur d'action. Et Dams qui nous dit gardons confiance, on est large quand même, ce qui est pas faux. Charlotte, sur le débat Dembélé.
3: Alors, est-ce que vous vous souvenez de Dembélé au Barça?
1: Bah ouais.
3: C'était quoi? C'était Je dribble, je vais dans le mur et je rentre
1: et
3: sur mon pied gauche
1: et je
3: tire sur le stade qui est à côté. En fait, on avait cette exigence-là. On se dit, mais il a des qualités de fou. Quand est-ce qu'il va se réveiller? Quand est-ce que ça va se révéler au fur et à mesure? Et après, à un moment donné, on l'a complètement oublié. Donc, il était là en équipe de France, il était là au Barça, tranquillou, c'était bien. Il arrive au PSG et il trouve enfin un équilibre, un entraîneur qui le comprend. Il remet de l'exigence. Là, il est rentré dans une équipe où fallait être exigeant dans son hygiène de vie, à l'entraînement et sur les matchs. Et après, le déclic, c'était de lui avoir fait changer de poste. Mais je me souviens qu'au tout début, la première année de Dembélé, il l'avait fait jouer un petit peu en 10, attaquant, et c'était un flop total. Hein, parce qu'il n'avait pas encore, ouais, dans l'état d'esprit, en se disant je dois jouer d'une certaine manière parce que je ne suis plus sur le côté. Et on attend cette exigence. Mais là, maintenant, quand on est une star, quand on est ballon d'or, les gens du grand public, ils ne regardent que les stats, malheureusement.
1: Mais pour un joueur justement qui a autant métamorphosé son jeu ces deux dernières saisons, c'est hyper difficile qu'on te sorte de ce contexte où l'équipe est hyper huilée, où autour de toi il n'y a que des stakhanovistes de ce football-là, et on te met dans une équipe de France où au niveau tactique c'est un peu le bazar. Et tu sais pas trop ce qu'il faut que tu fasses. Et c'est un peu ça qu'on voit aussi.
0: C'est la vraie problématique. Après, dans sa rencontre, d'aujourd'hui, c'est 8 premières minutes, il y a beaucoup de pertes de balles, ça combine pas très bien avec Koundé, donc il est pris un peu par ça. Après, il fait son travail de l'ombre, et dans la partie où la pluie est arrivée, on l'a vu un peu disparaître. En fait, si on fait une globalité, bien sûr qu'il travaille dans l'ombre, et après, c'est un joueur, peut-être c'est un joueur de club. Pour l'instant, en équipe de France, il a pas les stats que l'on attend de lui. On n'a pas... Citez-moi 5 gros matchs d'Ousmane Dembélé chez les Bleus. Il y a pas, c'est pas possible. On va pas. Tu sais, Mbappé, Olysée, t'as des marqueurs. Même pour Olysée, tu commences à avoir des marqueurs pour lui sur le côté. Ah ouais, tel match,
1: Tel
0: frappe.
1: Nous en avait mis plein les yeux.
0: Dembélé. Il a pas ça. Et le vrai problème, c'est que il est un peu sacrifié et tout le monde. Et il a un statut. Il a un statut de ballon d'or. Et le ballon d'or, on attend d'autres choses. En tout cas, abonnez-vous, continuez à vous abonner. Vous êtes plus de 200 à tchatcher là, à minuit. Et on est peut-être parti pour très, très, très longtemps, puisqu'on le rappelle. Franchement, on le dit, ce sont des rideaux de pluie qui sont
1: donc
0: en train de s'abattre sur le stade de Philadelphie.
1: Si vous débarquez, voilà la situation. On a joué, l'équipe de France et l'Irak ont joué la première mi-temps du deuxième match de poule. Le match a été arrêté, ou plutôt n'a pas repris à la mi-temps, parce qu'il y a eu un orage de l'eau, enfin de la pluie, des trombes d'eau, et sûrement des éclairs dans un rayon de 13 km autour du stade. Il n'y a aucun moyen de savoir dans combien de temps le match va reprendre. Charlotte,
3: c'est marqué la reprise du match dans quelques minutes.
1: Ouais, mais je pense que c'est pas Je pense que c'est marqué sur les encarts de M6, mais je pense que ça veut simplement dire ça va bientôt reprendre.
0: Ouais. Pour être très clair, hein, pour expliquer.
1: Là, vu l'eau qui tombe.
0: Vu l'eau qui tombe, ouais. on voit des. Ça brasse beaucoup. Il y a beaucoup de vent, du vent tourbillonnant, des rafales de vent énormes. Très franchement, le public qui est resté dans le stade, bravo à eux, hein, parce que faut avoir le courage. Et ça brasse très fort. Donc, la reprise. Et on va attendre. Hein.
1: Et apparemment, donc on a un journaliste sur place, hein, Nicolas Perronnet, qui commentait le match avec nous et qui commentera évidemment la deuxième mi-temps avec nous quand il aura pu retrouver sa place. Pour l'instant, dans les coursifs du stade où il a dû se réfugier, il ne peut pas être en ligne avec nous. En revanche, il nous a fait passer le message qu'un coup de tonnerre avait été entendu dans le stade. Donc l'orage est au-dessus du stade. Donc je pense qu'on est vraiment pas prêt du tout de retrouver d'assister à cette deuxième mi-temps de l'équipe de France. Il y a encore beaucoup de joueurs dont on n'a pas parlé. Moi, je peux débattre de cette première mi-temps pendant les 48 prochaines
0: Allons-y,
1: heures.
0: Parce qu'en plus, il y a de plus en plus de monde qui arrive sur la page.
1: Il n'y a pas de souci.
0: 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Voilà, titillons un peu l'algorithme pour l'envoyer dans l'hyperespace.
1: Ah ouais,
0: c'est pas mal.
3: T'es sympa la bosse.
1: On est très. Ben justement, il y a Thibaut qui dit Bruno va finir Mister Météo. Et là, il est au-delà. Il est déjà dans le cosmos.
0: Dans l'infini, l'au-delà. Ouais, l'infini, c'est ça. L'au-delà, c'est ça.
1: Il est déjà dans le cosmos. Bon, on a beaucoup parlé d'Ousmane Dembélé. Ah oui, j'ai oublié de dire qu'évidemment, vous qui êtes sur le chat ou qui nous écoutez à la radio, bien sûr, vous pouvez rejoindre la discussion. 0810 055 056. C'est Yanis qui vous accueille au standard. Tout à l'heure, j'ai eu l'impression qu'il y a eu des petits bugs de standard et que ça marchait pas, mais maintenant, normalement, ça fonctionne. Donc 0810 055 056. Si vous voulez venir faire de la radio what the fuck, comme on pourrait dire, c'est-à-dire on commence mais on sait pas où on s'arrête, mais c'est ça qui est génial, on adore.
0: Charlotte avec, se dit mais qu'est-ce qu'on est embarqué.
1: Qu'est-ce que c'est que ce bourbier?
3: Charlotte, je vais mettre une semaine à m'en remettre.
1: T'inquiète. Charlotte Lorgeret qui est avec nous, donc, et bien sûr Bruno Salomon, ceux qui ont l'habitude d'écouter les matchs du Paris Saint-Germain sur l'antenne d'ici ont bien sûr reconnu sa voix. Bruno qui est avec nous. Ah, bah on a un jingle, bah trop bien. Et après, on va parler de Manu Koné parce qu'il y a aussi beaucoup de choses à dire sur la mi-temps de Manu Koné. Pour le coup, il a fait le job, Manu Koné, qui remplace Aurélien Tchouaméni dans le 11 de départ ce soir en équipe de France. Jingle
7: 100% bleu. France, Irak.
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1: On a Spark dans le chat, Bruno, qui nous dit reprise du match à 1h du matin. C'est-à-dire dans 43 minutes.
3: Et bah, on va le faire, ce karaoké.
0: Mais oui, on va le faire. Préparez-vous, karaoké géant, ça va mal se terminer.
1: Alors, Manu Koné, j'espère que vous avez des petites billasses sur Manu Koné parce qu'on a le temps. Manu Koné, t'en as parlé plusieurs fois, Charlotte Lorgeret, dans la première mi-temps. T'as apprécié son match?
3: Oui, j'ai apprécié. Il est égal à lui-même. C'est un joueur qui est dans le collectif. Et là où il a une patte par rapport à Aurélien Tchouaméni, c'est qu'il a cette projection. Il a son volume de jeu. Il met de l'intensité dans ses courses. Et en fait, il récupère énormément de ballons. En fait, Aurélien Tchouaméni aussi, il récupère beaucoup de ballons. Mais c'est vrai que il a fait une grosse saison. Il a énormément joué au Real cette saison. Donc Manu Koné, je trouve qu'il a pris un peu plus le lead par rapport à Adrien Rabiot, qu'on a un petit peu moins vu, dû aussi à ce que Kylian Mbappé, en fait, il lui volait un petit peu la place à Adrien Rabiot. Donc dans ces cas-là, c'est à lui de prendre cette profondeur. Mais Lucas Digne, il prenait aussi cette profondeur. Donc Adrien Rabiot, il a manqué un petit peu d'espace. Mais Manu Koné, voilà, il a fait du Manu Koné très satisfaite. Et je pense que c'est un joueur sur qui on peut compter au fur et à mesure de cette Coupe du Monde.
0: Et ce qui est intéressant, c'est qu'il fait le match. En fait, il vient dire à Tchouaméni aussi, garçon.
3: Bah, je peux faire ton travail défensivement. Voilà. Mais offensivement, regarde ce que je suis capable de faire.
0: J'apporte plus, et c'est ça qui m'intéresse aussi dans son attitude. Tu vois, par exemple, un Lucas Digne ce soir, alors oui, peut-être que le couloir Barcola-Lucas Digne est pas flamboyant et combine pas très très bien, mais Manu Koné, lui, il vient dire à Deschamps, pardon, mais moi aussi, peut-être que t'as voulu que deux milieux de terrain, mais moi, je veux prendre la place de Tchouaméni, et c'est plutôt sain, finalement, et c'est moi, j'ai beaucoup aimé cette prestation-là. Il a été impactant dominant contre ces Irakiens et d'entrer le nombre de ballons récupérés quand vraiment au tout début de la rencontre ces Irakiens étaient complètement asphyxiés, n'arrivaient pas à se dégager. On avait l'impression que le ballon était aimanté soit sur Koné ou Dayot ou Upamecano qui récupéraient bien ces ballons.
3: C'était pas la même adversité face au Sénégal aussi.
0: Bien évidemment.
3: Tu t'adaptes un petit peu aussi à ton adversaire, surtout quand t'as les quatre fantastiques et tu te dis purée, il y a des espaces de partout, donc je dois quand même maîtriser un petit peu l'équilibre de cette rencontre. Donc on espère qu'il sera peut-être titulaire contre la Norvège, où il risque d'avoir plus d'adversité au milieu de terrain.
1: Ouais, parce que un des milieux norvégiens, Bergø, il fait 1m95, je crois. Et les deux défenseurs axiaux, c'est 1m98 et 1m93. Donc, ils sont tous comme ça.
3: Sur les coups de pied arrêtés, quand même. Ils mettaient tête et demie à tout le monde.
1: Oui, mais pour le coup, Hussein, l'Irakien, a réussi à mettre une tête et à marquer de la tête, alors qu'il était entouré par trois défenseurs d'1m95.
3: C'était le centre et le sens du timing.
1: Ouais,
3: c'est cette capacité et qu'on n'a pas, nous, en équipe de France. Je vois pas un Kylian Mbappé ou un Ousmane Dembélé.
1: On n'a pas de bons joueurs de tête.
3: Non, offensivement, non.
1: Ça. Attention, il va bâcher Kylian Mbappé. Je connais mon Bruno.
3: Il a mis des buts, mais il a mis des buts de la tête. Hein.
0: Ah oui, bah c'est, oh, ça arrive une fois, ouais, c'est ça.
1: On peut pas dire ça, Charlotte.
0: Je veux bien essayer de défendre.
3: Parce qu'en équipe de France, des fois, il mettait des buts de la tête et même lui, il était choqué parce qu'il n'en met jamais.
0: Ça doit lui faire tout bizarre.
1: En tout cas, Manu Koné, pour terminer sur le dossier Manu Koné, il a touché 44 ballons sur cette première période. Il a réussi 97% de ses passes, ce qui est vraiment excellent. Il a perdu seulement 4 ballons sur 44, donc c'est vraiment des très très bonnes stats. J'ai pas vu zéro interception, pas possible. Ah non, il a récupéré 5 ballons. Voilà.

0: après, quand on n'a pas de, on n'a plus Olivier Giroud. Qui est un homme de base et qui fixe un petit peu la défense, que ce soit de la part de Michael Olise, de Ousmane Dembélé ou de Kylian Mbappé, ils aiment pas avoir ce rôle-là entre les deux défenseurs centraux. Donc oui, forcément, ça va dézonner. Et Kylian Mbappé, on le rappelle, il est droitier, il aime énormément être côté gauche. C'est pour ça que je le répète, peut-être je radote un peu, mais Barcola, il colle la ligne justement pour que Kylian Mbappé vienne ici être trouvé. Barcola qui fixe cette défense dans la ligne, qui fixe le latéral, et ensuite c'est à Lucas qui l'a fait une ou deux fois en première période où c'était intéressant, où il a eu le ballon. Et après, c'est Adrien Rabiot, mais du coup, on l'a pas trouvé offensivement, alors qu'il aime, hein, Adrien Rabiot, monter comme ça, faire quelques percées, faire des longues diagonales, un petit peu comme Fabien Ruiz qui peut le faire au PSG. Mais là, pour l'instant, ouais, Kylian Mbappé prend énormément de place.
1: Kylian Mbappé qui a marqué seulement son 5e but du gauche en équipe de France, c'est son 59e but avec l'équipe de France et seulement son 5e but du gauche. Juste pour quelques stats pour cette rencontre, 31 ballons pour Kylian Mbappé qui a beaucoup décroché à gauche. Alors lui qui veut jamais aller à gauche, maintenant sur ce match-là, il veut bien se mettre à gauche et se mettre dans le secteur de Bradley Barcola. En tout cas, il a beaucoup dézonné. Sa heatmap se retrouve avec la heatmap, c'est voilà cette carte où on peut voir à peu près où le joueur s'est déplacé, où il a touché les ballons. Et donc il a touché 6 ballons de moins que face au Sénégal, mais il a beaucoup décroché pour venir toucher le ballon. Et c'est vrai que ça fait toujours un petit peu bizarre parce que il donne des consignes. Il est très je sais pas si t'aimais ça les joueuses comme ça sur un terrain, Charlotte, mais en train de donner des consignes, en train de dire à gauche, à droite, Mbappé. Vas-y, fais ci, fais ça. Et c'est ce qu'il a un petit peu fait sur le terrain. Voilà pour les stats.
2: Ousmane
1: le fait
2: aussi, mais ça énerve moins Bruno.
1: Non, mais c'est parce que c'est pas son poste. Moi, pour moi, depuis le départ, il devrait être. Pour moi, il est tout à gauche, il est à 30 mètres, 40 mètres du but, et on n'a pas de présence devant le but, alors que normalement, c'est d'arrêter notre numéro 9.
2: Oui, après, quand ils dézonent tous, et qu'ils échangent leur poste, etc., et que c'est fait de façon liquide, de façon intelligente, et en étant vraiment ouvert sur ce qui se passe autour. Moi, personnellement, j'apprécie ce genre de football, et je trouve que quand même, on commence à voir ça chez nos offensifs, et c'est quand même agréable.
1: Nicolas, je crois qu'il est là.
2: Et tout à fait. J'allais juste te dire qu'il y a Utas Kanaki qui dit Bruno rentre en deuxième mi-temps aux côtés d'Mbappé. Ah bah, mais on avait aussi un internaute
1: l'entente est très bonne.
2: Qui suggérait que Charlotte aille mouiller le maillot aussi si jamais ça n'allait pas.
1: Ça sera beaucoup plus impactant avec Charlotte qu'avec moi, je vous le dis tout de suite. Hein.
2: Il y a des chances. C'est un métier quand même le foot, on va pas se mentir. Oui.
1: Avec une championne en plus de padel qui continue à se.
2: Alors pendant ce temps, on a Nicolas Perronnet qui est au stade en train de se faire flotter et qui nous écoute raconter n'importe quoi et qui aimerait bien intervenir. Nicolas Perronnet, raconte-nous ce qui se passe autour de toi là.
3: Alors, information numéro 1, je suis trempé. Information numéro 2, ça va pas reprendre pour l'instant. En tout cas, on n'a pas le feu vert pour retourner dans le stade. Donc, en fait, vous avez tout le stade qui est réuni dans ces coursives. Alors, ils sont un petit peu faits pour ça, ou en tout cas, on s'adapte plutôt à la configuration des stades de NFL. C'est-à-dire que les coursives sous les tribunes, entre les tribunes, sont en fait d'immenses espaces qui pour le coup eux sont couverts. Alors sont couverts oui, mais sauf qu'il y a du vent et donc on se fait quand même tous un petit peu mouiller et donc tout le monde patiente. Il y a eu un petit compte à rebours tout à l'heure à la fin théorique de la première de la mi-temps en fait, mais qui était complètement théorique parce que personne n'a pour l'instant l'autorisation de retourner à l'intérieur du stade. Et en fait c'est vrai, quand on regarde ce qui se passe autour dans le ciel, c'est quand même pas très encourageant. Hein. Là, il y a vraiment du brouillard, une situation très orageuse. L'aéroport a été fermé. Ça commence à être un petit peu inquiétant cette histoire. Donc après, on est dans le protocole. C'est vrai qu'entre la position où on est, où on commente, et là où je suis, c'est-à-dire réfugié juste au niveau du début du centre média, où on a pu se mettre à l'abri vers les ascenseurs en fait qui descendent au centre média, pour tout vous dire. Donc on a quoi, j'ai traversé une cinquantaine de mètres à travers cette foule qui attend, et j'ai croisé plusieurs Français qui vivent ici, en fait, qui vivent aux États-Unis, et en fait ça les étonne pas parce que ce protocole il est connu ici, et tous me disent on peut pas continuer dans ces conditions. Moi j'ai des gamins qui jouent au foot, quand c'est comme ça, même un match de minime, quand il y a une pluie comme ça, ça joue pas, on interrompt.
2: Bah oui.
3: Et surtout, oui. Donc en fait ça nous étonne surtout nous, ce protocole, mais en fait ici ça étonne finalement pas grand monde. Et effectivement, quand on discute avec ces Français d'Amérique, on peut dire, qui vivent ici, ils nous disent tous, la situation comme elle est,

0: avec le risque comme il est, même si voilà, on n'a pas un orage au-dessus de la tête, mais c'est vrai qu'on a entendu à un moment donné le tonnerre, donc forcément dans ce fameux rayon des 13 km, donc allez hop là, vous rajoutez 30 minutes, bah eux ça les étonne pas quoi. Donc on est quand même potentiellement parti pour longtemps.
1: Et Nico, Bruno va te poser une question dans un instant, mais d'abord un message sur le chat de la chaîne YouTube ici de Christapin qui dit: vu les conditions climatiques et les horaires, c'était donc bien une connerie d'organiser la Coupe du Monde aux USA. Je suis au regret de dire que je ne peux pas attendre 2h30 du mat, heure au Kenya. Et c'est vrai que, alors après, il y a des gens, par exemple aux États-Unis, pour qui justement on est à l'heure normale pour regarder les matchs et ça les change un peu. Mais c'est vrai que, en tout cas, vu d'Europe et visiblement vu du Kenya, c'est pas des horaires qui satisfaisent.
2: Il y a beaucoup de gens sur les réseaux effectivement qui se plaignent en disant on va finir à point d'heure pour ce match de l'équipe de France.
1: Je regarde les supporters algériens, leurs matchs ils sont à 3h, 5h et 3h.
2: Ouais.
1: Comment tu peux suivre ton équipe?
2: C'est compliqué. C'est ça aussi la beauté de la Coupe du Monde. Enfin,
1: oui, on n'est pas le centre du monde, Bruno.
2: On s'est pas réveillé.
3: Et encore, on a de la chance. Hein, nous, c'est 21h, 22h, 23h.
1: Ouais, c'est vrai que nous, on est.
2: La personne de grand âge dans les années 1986, bah, j'étais content de regarder les matchs au Mexique qui étaient à point d'heure. C'était super, c'est des grands moments.
1: Mais effectivement, j'ai peut-être 32 ans en 86.
2: Non, là, sérieusement.
1: Ah non, Bruno, t'avais une question pour Nico Perron.
2: Non, je veux juste savoir, Nico, il y a un moment donné, est-ce que ça peut être définitivement arrêté et de se dire on se revoit demain ou on va attendre et on va attendre?
0: Ça dépendra, je pense, de l'évolution de la situation là. Pour l'instant, on savait que le record quelque part, c'était à la Coupe du Monde des clubs, le Chelsea Benfica l'été dernier, situation exactement similaire, 4h38. Ça avait duré le match. Je peux vous dire, c'est que ça peut aller jusqu'à 4h38. Après, mais attention. Info importante quand même, info importante qui nous vient de l'équipe de France, qui nous vient du vestiaire de l'équipe de France. Pour le moment, sortie du vestiaire à 18h40 pour 20 minutes d'échauffement. Voilà, donc dans 10 minutes, les joueurs sortent. 20 minutes d'échauffement, donc on est théoriquement à 30 minutes là, à l'heure actuelle de la reprise du match. Et je vous dis bien le mot qui est important dans ce message qui nous vient du staff de l'équipe de France, c'est pour le moment. Voilà, pour le moment, sortie du vestiaire à 18h40, 20 minutes d'échauffement. Donc la situation peut évoluer. Mais on a quand même une évolution à venir d'ici 10 minutes déjà. Et puis ensuite, on verra quoi. Mais le problème, c'est que le protocole, il sera appliqué. C'est-à-dire que si il y a de nouveau un phénomène très orageux dans ce fameux rayon, s'il y a un éclair, s'il y a un coup de tonnerre, on repart. Après, j'imagine que s'ils donnent le feu vert pour revenir des vestiaires, c'est que il y a quand même une situation peut-être une tendance peut-être légèrement favorable sur les radars météo. Voilà. Mais là, je m'avance un peu. En tout cas, voilà ce qu'on peut dire pour l'instant. Dans une demi-heure, a priori, reprise théorique du match.
1: Bon, on espère que ça va bientôt reprendre. C'est sûr que tous les médias s'accordent à dire que ça devrait reprendre dans une demi-heure. On a Clément Comte, qui est le rédacteur en chef de l'émission, qui est un peu stress pour nous de
2: vous
1: se dire qu'on va
2: sa tête
1: de
2: quand
1: dire
2: on a annoncé 4h30
1: qu'on va devoir tenir une demi-heure avant la reprise. Clément me dit: vas-y, on peut envoyer de la musique. Et moi, je vous propose un truc à vous qui nous écoutez et vous qui êtes sur le chat de la chaîne YouTube. Je vais vous donner deux titres et vous allez choisir lequel on va s'écouter tous ensemble. Si vous votez pas, je vous mets le pire des deux. à vous de me dire lequel c'est le pire. Non, je vous donne les deux titres et vous me dites je préfère le 1 ou le 2 et ensuite on l'écoutera ensemble et vous pourrez nous voir danser, ça va être très sympa sur le live YouTube. Donc, le premier titre, c'est un classique en Coupe du Monde, évidemment, Waka Waka de Shakira. Voilà, Shakira, est-ce que c'était elle à l'ouverture de la Coupe du Monde ou est-ce que c'était son sosie?
2: Je ne dirai rien.
1: Je ne sais pas.
2: Je ne répondrai pas.
1: Je ne sais pas. Mais en tout cas, on vous propose d'écouter Waka Waka de Shakira. Deux salles, deux ambiances. La deuxième proposition, Je marche seul de Jean-Jacques Goldman.
2: un bel hommage à Pia.
1: Je marche pas du tout seul, on est ensemble, Charlotte et Bruno. Charlotte, tu voterais pour quoi, toi?
3: Shakira, 100 fois.
1: Shakira, 100 fois. Et toi, Bruno?
2: Allez, Jean-Jacques, va.
1: Jean-Jacques, c'est ton ghetto. Ok, on a Thibaut qui nous dit Deftones ou Offspring. On n'est pas parti là-dessus, Thibaut.
2: Ça veut dire que Thibaut écoute ici Paris, voilà, ici Paris-Île-de-France.
1: Il te connaît.
2: Que, voilà.
1: Donc, Lucas. Et
2: merci pour tous les messages parce que c'est en train de venir un peu de partout. Il y a Sapien de Tokyo qui nous écrit. Il y a Cérine qui dit on ne peut pas arrêter les matchs là, quand il y a la pluie comme ça du côté des États-Unis. En tout cas, voilà, il y a aussi en Guadeloupe Didier qui nous dit que lui, il regardait les matchs à 4h du matin quand c'était la Coupe du Monde 82.
1: Didier, il nous dit, perso, ça ne me dérange pas, je suis en Guadeloupe et il n'est que 18h30. Et voilà, donc, il est à l'heure de l'apéro, ouais, Didier, il est bien.
2: Il est tranquille.
1: Mais Didier, qu'est-ce que tu fais sur YouTube avec nous, j'ai envie de te dire. 18h30 en Guadeloupe, qu'est-ce que tu fais là?
2: Il y a Michel qui nous dit, de son côté, allez-vous commenter la deuxième mi-temps? Mais bien évidemment, Nicolas va se préparer. Il va aller s'échauffer, lui aussi. Didier Deschamps lui a dit de se préparer, il va rentrer pour la deuxième mi-temps.
1: Voilà, on a Pascal qui dit, Pia, il faut meubler. Bah, j'étais au courant, Pascal. J'avais déjà détail. Et on a Céline qui dit salut les copains, bon courage, on patiente avec vous. Thibaut qui dit ni l'un ni l'autre au sujet de Shakira et Jean-Jacques Goldman. Bah écoute Thibaut, il va falloir choisir un moment. Et puis Amar qui nous dit Shakira porte la poisse à l'équipe de France. Thibaut qui dit qu'en Guadeloupe c'est l'heure du tiponche à 18h30. Bah ouais, mais sauf que nous il est minuit 33, donc j'ai envie de te dire que c'est l'heure du White Russian normalement. Mais non, on en est au bon.
2: Avec modération.
1: Bon, écoute, il y a eu un vote. J'ai l'impression que c'est Jean-Jacques qui a gagné.
2: Mais voilà.
1: Jean-Jacques Goldman. Désolé, Chacha.
2: Le peuple a suivi.
1: Le peuple a suivi Bruno.
2: C'est ça.
1: Tu penses que tu leur fais
3: peur?
1: Parce
3: que c'est la légende.
2: Non, ils rigolent.
1: Non, ils ont peur. Ils sont intimidés par le monsieur. Donc, on va vous passer.
2: J'ai
1: Je marche seul.
2: En 1986. Si ça t'intéresse.
1: En concert.
2: Oui, en concert.
1: Le jour de tes 34 ans.
2: Ah, ça va, arrête.
1: Allez, je marche seul, Jean-Jacques Goldman. Nous, on se sent pas seul, on peut tenir encore, hein, je vous assure. Parce que, attends, on vous a pas encore expliqué ce que c'était que cet objet qu'on a sur la table du studio. Bon, nous, explique-nous.
2: Ouais,
1: après,
2: en fait,
1: on écoute Jean-Jacques.
2: On a reçu des petites peluches. Voilà, et donc, en fait.
1: En forme de sandwich.
2: Franchement, tu me fais partir sur un truc. Tu veux pas lancer le 10. En fait, c'est une petite peluche qui nous a été envoyée par la ville de Philadelphie. Voilà, quand même, c'est plutôt rigolo. Et donc, cette peluche ressemble
1: à un sandwich.
2: Voilà, c'est un sandwich et c'est le fameux cheese steak de Philadelphie. Le sandwich steak fromage. C'est gras, c'est bon, il n'y a que du bon dedans.
1: T'as 27 secondes pour parler du sandwich.
3: La nuit va être très longue.
1: Quand même, attends, on est coincé en studio avec des peluches de sandwich.
2: Elle est petite.
1: C'est Jean-Jacques Goldman qui arrive. Elle est petite.

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2: Et elles sont en galère, Charlotte Lorgeret et Pierre Clément. Mais comme vous, j'ai envie de vous dire, parce que, par exemple, on a Fred sur le chat de la chaîne YouTube sur ICI qui nous dit « Je suis en Thaïlande, grosse galère à 5h30 du mat et là je vais dormir. » Mais quelle galère! On a aussi Thomas qui nous dit « Bonjour de Melbourne, il est 8h30 ici. Mon fils Gaël va devoir regarder le match après l'école. Quel dommage. » Charlotte et moi, on est dans le studio. On ne sait pas jusqu'à quelle heure puisque le match n'a pas encore repris entre la France et l'Irak. Actuellement, la France mène 1-0 face à l'Irak sur un but de Kylian Mbappé. Nicolas Perronnet est avec nous, pour nous, à Philadelphie, et il commente le match. On est à la mi-temps qui dure depuis trois quarts. Voilà, merci Nico. On va dire qu'elle est longue. Ça, depuis combien de temps on est en mi-temps là?
3: C'est une bonne question. Je t'avoue que je suis allé parler un petit peu avec des gens, voir les ressentis, etc. On a essayé de se rebrancher pour qu'on puisse se parler. Ça fait, je sais pas, ben
2: il est.
3: Oui, bah.
2: À peu près quoi, 40 minutes.
3: 21h45, ouais, même un petit peu plus que ça. Hein. Ça fait 35-40 minutes, ouais, pratiquement 50 minutes maintenant. Ouais.
2: Bon, enfin, de toute façon, voilà. c'est long. Alors, est-ce que tu peux réexpliquer, Nico, exactement ce qui s'est passé et pourquoi on est en train d'attendre tous ensemble?
3: Et bien, juste à la mi-temps, justement, la pluie était en train de tomber depuis quoi? Allez, une bonne dizaine de minutes quand même, hein, de manière assez. Assez
2: franche.
3: Intense sur ouais. sur la pelouse, et on a eu dès que les joueurs sont rentrés dans le vestiaire un message sur les écrans géants comme quoi une tempête, un orage était en approche et qu'il fallait évacuer le stade et se mettre à l'abri. Donc tout le monde a quitté son siège, le public comme nous ici dans la tribune de presse, on s'est tous mis dans les coursives, et puis on a attendu tout simplement. Tout le monde s'est fait un petit peu mouillé parce que effectivement la pluie était quand même assez dru, et puis petit à petit le message est passé qu'on pouvait rejoindre les tribunes. Donc c'est ce qui est en train de se passer. Information principale quand même, c'est qu'il ne pleut plus, donc voilà, ça nous a bien mouillé cette histoire là mais là il ne pleut plus, et donc les joueurs de l'équipe de France et de la sélection irakienne devraient sortir d'ici, allez quoi, 5 petites minutes maintenant à peine, des vestiaires. Il va y avoir un nouvel échauffement parce que l'interruption a été très longue, évidemment, donc échauffement d'une vingtaine de minutes, comme si on recommençait le match quelque part. Et on en est là. Et puis on se demande aussi pourquoi on n'a pas organisé la Coupe du Monde dans un pays avec des toits sur les stades. Mais bon, c'est comme ça. On fait avec les éléments. Après, franchement, tout ça s'est fait dans le calme, quoi. Vraiment, les gens sont compréhensifs pour la plupart. En tout cas, ceux qui vivent ici, que ce soit des Américains ou des Français qui sont expatriés, ils m'ont tous dit que pour eux c'était assez normal et que la situation était totalement compréhensible. Donc voilà, il nous suffit d'attendre entre guillemets, mais tout ça c'est fait dans la discipline, le calme, sans mouvement de panique, et c'est quand même assez important de le signaler. Et le ciel est quand même en train de se dégager, hein. C'est beaucoup plus clair aux alentours du stade. Là, on voit à nouveau la skyline de Philadelphie là sur ma gauche. Vous savez, les buildings qui émergent un petit peu à l'horizon. On les voyait plus du tout tout à l'heure quand on était dans le rideau de pluie et vraiment avec l'orage au-dessus de notre tête. Donc voilà, la tendance est quand même plutôt favorable. Mais j'espère qu'on va pas se reprendre la même chose en seconde période, quoi. C'est surtout ça, parce que
2: il
3: y a un protocole, hein, un éclair ou un coup de tonnerre dans les 8 miles, dans les 13 kilomètres, et le match pourrait être à nouveau interrompu pour la même durée d'une demi-heure. Là, ça fera une grosse demi-heure. En fait, ça va faire demi-heure plus mi-temps, quoi. Ça va faire, comme on l'a dit, 45 bonnes minutes plus échauffement. Donc, on va approcher, voire même dépasser l'heure d'interruption de jeu. Donc voilà, on en est là, et le public est en train de reprendre possession des sièges qui sont, comme tu peux l'imaginer, plutôt mouillés.
2: Bah oui, forcément. Ça, c'est sûr que les fesses vont être mouillées à la fin du match. On a Boubacar qui nous dit qu'il est 22h37 au Sénégal. Donc là, pour le coup, c'est un horaire idéal. Bruno Salomon, qui était avec nous aussi tout à l'heure, quand on a repris l'antenne, j'ai pas redonné son nom parce qu'il était pas dans le studio, parce qu'il était allé me chercher un petit café.
4: Tout à fait.
5: Donc, qu'il avait oublié.
2: Que je lui avais déjà demandé trois fois.
4: Balance,
2: et voilà.
4: Ouais, ça suffit.
2: C'est clair, c'est
4: sérieusement. Non, mais ça suffit.
2: Surtout qu'en plus, c'est Charlotte qui a dit à Bruno. Mais ça fait trois fois qu'elle te dit qu'elle doit.
4: Non, j'aimerais vraiment, une petite attention, tout ça.
2: Tes voilà. Petits oignons, c'est adorable.
5: T'es le plus gentil du monde.
2: Mais oh. Oui, Bruno, ce qui est trop marrant, c'est que pendant cette interruption de trois quarts d'heure où on a raconté n'importe quoi et on a bien rigolé, les commentaires ont explosé sur le chat de la chaîne YouTube.
4: Ouais, tout le monde a envie de profiter.
2: On a eu des messages du monde entier de gens qui me demandent aussi si j'ai ramené ma fourchette. C'est Pascal au Pérou qui me demande, parce que d'habitude j'ai toujours un petit truc à manger, j'oublie souvent ma fourchette. J'ai pris des petites cacahuètes, donc il n'y a pas de souci de fourchette aujourd'hui, t'inquiète pas Pascal. Bruno, on a plein de gens qui nous parlent.
4: C'est, en fait, en gros, il y a vraiment énormément de gens. Je vous rappelle le fonctionnement, vous nous rejoignez sur la chaîne YouTube d'ICI, ICI. Alors vous nous écoutez à la radio, mais venez aussi nous voir en studio avec ma petite mascotte Cheesy Steak qui m'a rejoint sur mon micro. Et de l'autre côté, eh bien, il y a effectivement beaucoup de messages. Thibaut qui est en train de discuter par exemple avec Joanie, ils sont en train de se saluer puisqu'en plus il y a une espèce de fraternité qui est en train de se mettre en place. On a Christophe, Christapin qui est toujours sur ces histoires d'horaires qui ne sont pas très adaptées.
2: Très sympa son nom.
4: Oui, c'est ça,
2: Chris.
4: Depuis tout à l'heure.
2: On va l'appeler Chris.
4: Ouais, il s'est fait un peu tailler par tout le monde. Il y a Fred Legros qui nous dit, moi je suis en Thaïlande, grosse galère, il est 5h30 du mat, il faut vraiment que j'aille dormir. Et là, ça pousse un peu trop loin.
2: Le problème, c'est que quand tu es allé chercher le café, j'ai déjà lu ce message.
4: Ah, t'as vu,
2: on est mal.
4: Mais
2: on est mal, chef.
4: C'est pas grave.
2: Tu pouvais pas le savoir.
4: Là, tu m'as mis dedans. Tu m'as envoyé au Bourbier pour manger tes cacahuètes en plus. Donc si tu veux.
2: Bon, trêve de plaisanterie.
4: Juste, il y a Pierre-Yves qui demande et qui pose une question. Et là, revenons un petit peu sérieux sur et qui pose une question à notre Nico National, notre homme trempé. Pierre-Yves nous demande dans quel état est la pelouse. Est-ce qu'on est avec une pelouse qui est gorgée de flotte où ça va être compliqué de jouer au foot, ou est-ce qu'on est avec ces fameux stades, voilà, où c'est drainé, où l'eau est évacuée facilement?
3: D'où je suis, je pense que c'est plutôt pas trop mal drainé. Après, on va voir sur les premiers contacts, les premiers tacles. On va voir aussi comment le ballon va rouler un petit peu sur tout ça. C'est ce qu'on disait un petit peu avant le match, hein, c'est que cette pelouse ici à Philadelphie, elle est plutôt de bonne qualité. C'est pas du tout ce qu'on a vu à New York par exemple, donc je pense que ça va aller. Pour le coup, là, ils sont habitués à gérer ce genre de situation avec le foot US, j'imagine en tout cas. Encore une fois, on le répète, hein, s'il n'y a pas de toit ici sur les stades américains, c'est une volonté de faire face aux éléments, faire avec. Ça va dans la culture du sport américain aussi. Donc forcément, on fait en sorte, quand il y a des matchs de NFL ici, que ce soit praticable. Donc je pense qu'il y a quand même un système, même si je ne suis pas spécialiste, je ne suis pas penché précisément sur la question, qui va faire en sorte que ça, plus le protocole FIFA qui accompagne quand même le traitement des pelouses, plus ou moins bien, on l'aura compris, puisqu'à New York ça ne le fait pas, je pense que ça va aller. Mais ça, on aura la réponse des échauffements, en tout cas de loin, encore une fois, parce qu'on est vraiment sur un perchoir ici, on est très très loin. Ça nous a un petit peu sauvé au début de la panique parce qu'on a été préservé des grosses gouttes de pluie, il y a un mini toit au-dessus de nos têtes, mais on est vraiment quasiment tout en haut, tout au sommet de ce stade de Philadelphie. Je vois pas de flaques, je vois pas de choses un peu irrégulières comme on pourrait.
2: Expert en drainage, Nico.
3: Je vois personne non plus sur la pelouse. Et des fois, on voit des gens qui évacuent avec des espèces de
2: petites raquettes. Ouais.
4: Les stades en France, ça, mon brave monsieur.
2: Les gars qui débarquent avec des raquettes.
4: Slatch. Et là, t'es là, mais qu'est-ce qu'ils sont en train de faire, quoi. C'est la catastrophe.
3: Ça m'a l'air pas mal, quoi. Enfin voilà. C'est vraiment mon avis d'expert assez limité, ouais, quoi. En pelouse.
2: Non, mais t'as bien fait le job d'expert. On a une question pour toi de la part de Didier. Et puis ensuite, on partira au Pérou discuter un peu avec Pascal. Et ça, c'est trop cool. Mais d'abord, Didier pose une question très intéressante. En cas d'annulation du match pour cause d'intempérie, la première mi-temps sera-t-elle prise en compte ou bien on repart de 0 à 0? Haha.
3: Une question pour moi?
2: Bah oui, l'expert.
3: Non, je pense qu'on partira à 0-0. Enfin, je pense, il faudra regarder.
2: Non.
3: Bah non, tu crois pas?
2: Bruno.
4: Je reviens.
3: Je sais pas.
2: Attends, Bruno va aller regarder et on va vous apporter
3: la réponse. Ouais, on va regarder ça, ouais.
2: Ouais, on va aller.
3: Non, j'en sais rien. Franchement, je sais pas quel est le règlement en vigueur là du côté de la FIFA si ça se passe comme ça. J'en sais rien. Franchement, on va regarder ça, on va vous dire.
2: Bon, en tout cas,
3: on est quand même sur une tendance à la reprise, hein.
2: Oui, clairement, parce que le ciel, bon, alors le ciel est quand même bien noir encore, mais il est quand même moins, il pleut plus déjà, c'est déjà pas mal.
4: Les images sur Philadelphie sont magnifiques avec le ciel un peu sombre comme ouais. Et vu du stade, pardon.
2: Non, c'est vrai, t'as raison, on aime la poésie. Oui, c'est ça. Bono caresse la petite peluche de sandwich steak, de Philadelphie, c'est très sympa. C'est touchant. On a Jean de Dieu qui nous dit qu'il est 23h47 au Gabon où il nous écoute. Et alors, on a parmi les fidèles des chats de nos chaînes YouTube pour suivre les matchs de foot, on a donc Pascal qui vit au Pérou, qui est très souvent sur le chat quand on commente les matchs du Paris Saint-Germain, Bruno. C'est Pascal qui savait que j'avais tendance à oublier ma fourchette, par exemple, Charlotte. Donc, il nous connaît bien, il connaît nos petites névroses. Et Pascal est en ligne avec nous. Salut Pascal!
4: Salut Pascal.
5: Salut
2: Pascal. Merci.
5: Salut l'équipe, salut tout le monde, Charlotte et Pierre.
2: Merci beaucoup Pascal.
5: Et Nico devrait aider à construire le futur Parc des Princes, alors du coup. Hein.
4: C'est ça.
2: Bah oui, parce qu'il est expert en drainage, donc bah oui, expert, évidemment. Oui.
4: Alors, bien sûr. Je vous invite à réécouter la présentation du stade de Nico la semaine dernière du côté du New Jersey. Franchement, il est vraiment. Et puis il a l'œil. Il vous démonte un stade en 3 secondes.
2: C'est vrai que Nico, il t'avait pas plu le match du New Jersey à New York.
6: Non mais il est horrible. Non mais franchement, non mais c'est pas que moi. Hein. C'est unanime. Hein. Tout le monde dit que c'est le pire stade de la Coupe du Monde. Alors il est pas beau, puis il est surtout pas pratique. Quoi. Celui-là à Philadelphie, franchement, tu viens en métro. Il y a pas non plus des kilomètres de parking autour. Bon, c'est pas une œuvre d'art quand on le regarde de l'extérieur, mais voilà, il y a rien à dire sur ce stade. Non, New York, franchement, c'est assez terrible quand même. Hein. Non, ça va pas.
2: Bon, en tout cas, on est en ligne avec Pascal. Alors Pascal, toi, t'es au Pérou pour vivre cette Coupe du Monde. Est-ce que tu peux nous raconter un peu comment tu la vis, cette Coupe du Monde? Déjà, quels sont les horaires pour toi? Et est-ce que les gens la suivent ou est-ce que tout le monde s'en fout?
5: Alors la plupart des matchs, ça commence à 11h. Il y a 11 ou midi. 11h du matin.
2: Ok.
5: 11h, midi, 14h, 15h, 20h et 22h.
2: Okay, donc
5: il y a quand même des matchs à 22h.
2: Tu ne travailles plus, quoi, Pascal. Tu n'as plus de vie professionnelle. Tu regardes des matchs toute la journée.
5: Là, je suis parti. Là, exactement. J'ai quitté le boulot. J'ai dit à mon patron et je lui ai dit bah, désolé, j'ai le match à 4h. Il m'a fait attendre un peu pour me payer, quand même. Mais j'ai réussi à prendre mes sous et on va filer, quoi.
2: Ah, bah bravo.
5: Parce que, ouais,
2: ah oui, bah, équipe de France, quoi. Qu'est-ce que tu as pensé de la première
5: mi-temps? J'ai raté le premier but.
2: Oh, bah, pas de bol.
5: Il a été très rapide, voilà, il a été un peu rapide.
2: Ouais, c'est pas de bol.
5: Je trouve que les premières mi-temps, elles sont un peu lentes, ça manque de quelque chose, quoi. Je trouve, hein, et tout se débloque en deuxième mi-temps, la plupart du temps.
2: Bah, c'est ce qu'on espère, hein, Charlotte. C'est ce qui va se passer aujourd'hui, normalement.
7: Oui, c'est ce qui va se passer. Bon, après, ils ont fait quand même, Pascal, 15-20 premières bonnes minutes où ils ont marché sur leur adversaire. Ils n'arrivaient pas du tout à trouver où était le but des Français. Et au fur et à mesure, les Français qui ont baissé de rythme. Mais en fait, l'équipe de France n'a pas le droit de baisser de rythme contre une équipe comme ça. Ça, c'est clair et net.
5: Voilà. Alors voilà, c'est ce que j'allais dire. C'est quand même l'Irak. Hein. C'est seulement l'Irak. Hein.
2: Ouais, alors après, on l'avait dit en avant-match, l'Irak contre la Norvège, ils ont fait vraiment un bon match. Ils avaient fait 0-0 contre l'Espagne en match de préparation. Mais c'est évident pour tout le monde dans ce studio et ailleurs que l'Irak n'est pas au niveau de l'équipe de France. Donc effectivement, ce serait une faute professionnelle de se laisser piéger par l'Irak, évidemment. Charlotte, quand on est... Oui, attends, je pose juste une question à Charlotte. Pascal, quand on est joueur et qu'on doit arrêter comme ça en plein milieu d'un match pendant une heure et se reconcentrer, comment on fait? Comment t'aurais fait, toi?
7: Bah en fait, tu dois refaire un petit peu une routine dans les vestiaires. Le staff médical, les kinés, ils te prennent en charge individuellement. Donc après, c'est se remobiliser aussi dans la tête. Donc essayer. Et puis là, en fait, l'Irak, ils vont peut-être avoir un regain d'énergie aussi. Donc ça va peut-être être en défaveur des Bleus. Mais je pense qu'il faut repartir comme s'il y avait 0-0 et vraiment repartir sur les 15-20 premières minutes de cette première période. Mais c'est vrai que c'est très compliqué parce que quand on a l'ascendant sur le match, même si là on a vu les stats un petit peu en possession, c'est 46% je crois pour les Français, donc c'est vraiment on pensait plus, c'est
2: 46%.
7: Pensait plus. Ouais, je crois que j'avais vu la possession, il n'y avait pas eu possible. Bruno, j'avais vu passer l'info.
4: C'est le chiffre est pas loin, mais on n'a pas tenu le ballon bien que ça et on n'a pas dominé non plus.
2: C'est 58% pour la France.
7: 58%,
4: c'est pas non plus fou.
2: C'est pas fou du tout, mais c'est quand même pas moins que l'Irak. Juste, on va aller aller voir Nicolas Perronnet, parce que Nicolas, qui est à Philadelphie au stade, a des infos, Nico.
6: Ouais, ça va pas vous faire sauter au plafond. Hein. Je suis désolé. Alors, attends, je suis en train de faire le calcul heure française. Sortie d'entraînement, sortie du vestiaire 1h10, reprise du match 1h30.
4: Allez.
6: On prendrait bien un petit café.
7: On va remettre Jean-Jacques Goldman. Eh bah,
4: allez, nouveau sondage. Qui nous sort un sondage?
2: À un moment, on va vous passer Waka Waka hein, à un moment. Ça
7: et on fait la Corée avec Bruno.
2: Ouais, c'est ça. On a peut-être d'autres choses à proposer aussi après. Mais bon, mais tu sais quoi, Pascal, puisque tu es là, on va continuer à discuter un peu avec toi. Parce que du coup, j'aimerais bien savoir, moi, comment ça se passe au Pérou pendant cette Coupe du Monde. Parce que je me trompe pas en disant que le Pérou est pas qualifié.
5: Non, pas qualifié. C'est les champions du monde du match amical et encore. Et encore. Hein.
2: Alors,
5: et encore.
2: Alors, est-ce que les gens regardent les matchs?
5: On va mettre mon écrou pour Bruno. On met monte les crous et ça ira bien.
4: Voilà, c'est ça du rock.
2: Pardon, voilà. J'avais pas compris. J'étais sur le Pérou, moi, si tu veux. Donc, tu vois, je me disais, attends, c'est une ville péruvienne. Monte les crous.
4: Voilà, c'est ça.
2: Monte les crous.
4: Monte les crous vidéo.
2: Elle est en train de craquer.
4: Messieurs, dames, restez sur la chaîne. Écoutez, vous voyez, il est minuit 54. Elle est en train de lâcher légèrement.
2: Non, pas du tout. Mais pas
4: la rampe est en train d'être lâchée.
2: Pas du tout. Je vis ma meilleure vie. Moi, j'aimerais bien qu'on passe un peu du rock'n'roll. Alors, attends. Pascal, qu'est-ce que t'écoutes comme musique, toi?
5: Plus la musique latino, ce qui est reggaeton.
2: Ah, du reggaeton, ok. Ah bah, tu sais quoi? Ouais. Non, alors, rien à voir, mais... Non, pas du tout. Pas du tout, mais ce matin, j'ai fait écouter à mes filles. Alors, peut-être que toi, Charlotte, ça va pas te parler, parce que t'es vraiment plus jeune que nous, mais de l'huile.
4: Oui, okay. Réglisse.
2: Voilà, de Réglisse.
4: Groupe Montpellier, voilà. On salue, ici Héro.
2: Voilà, exactement. Voilà. Je leur ai dit, attends les filles, je vais vous faire découvrir une super chanson. Et je leur ai fait écouter Mets de l'huile.
4: Et là, t'as eu le droit à la gênance.
2: Elles m'ont dit,
4: c'est gênant.
2: C'est pas gênant du tout. Non mais bon, c'est fou quand même. J'y pense parce que c'est du reggae au début, c'est pour ça. Il y avait un petit lien.
4: Elle est en train de craquer.
5: Elle m'a pas dit, maman,
2: ça glisse. Non, elles m'ont pas dit. Non, ça c'était Stéphanie Frappard qui dit ça. Ah, attends, on a des infos. Alors attends, des vraies
4: ça
2: infos
4: bouge.
2: Nicolas Perronnet a des vraies infos pour le coup. Pas du réglisse sur la reprise, Nico.
6: Non, on reste sur 1h30 hein, a priori. Ah,
2: super,
6: sauf,
2: voilà.
6: Non, c'est pas ça l'info. Non, c'est pour répondre tout à l'heure parce que ça me trotte dans la tête quand même.
2: Oui.
6: Imaginons que ça reprenne pas. Ça va reprendre. Mais imaginons que ça reprenne pas. Reprise du match le lendemain, enfin dans les 24 heures, et on reprend effectivement là où le jeu s'est arrêté. Donc il y aurait 1-0 pour la France et okay. À discuter, voilà.
2: Ok, bah merci pour cette réponse, Nico.
4: T'as vu, je t'ai bien aidé, Nico, hein, je t'ai pas trouvé du tout.
2: C'est Bruno qui a... Oui, c'est ça.
4: Je cherchais tout à l'heure, mais on était en train de dire, bon, bref.
2: Non, on parlait de reggaeton, il peut pas tout faire, Bruno.
4: Non, mais je suis catastrophé.
2: Bruno, dis-moi ce qui se passe sur le chat, là, parce qu'il y a plein de messages, les gens sont déchaînés.
4: C'est
2: comme
4: ça,
2: nous.
4: Tu as fait un gros succès avec... Il y a Loris, Loris Vin, 50, qui nous dit « Mets de l'huile ». Il y a Nasco Flo qui nous dit un petit Bruce Springsteen Street of Philadelphia, ce serait vraiment parfait. On prend donc Thibaut qui nous dit bon bah alors pas de match sur tapis vert, très bien, merci Nicolas de nous l'avoir annoncé. On nous demande du ACDC du côté de Didier avec des Joanie qui dit moi je veux que ce soit Bruno qui décide pour le prochain titre musical. On a quoi? On a Kevin Volvo qui nous a envoyé plein de messages et qui nous dit moi j'écoute habituellement ici Alsace à partir de 6h du matin et voilà donc il explique un petit peu ça c'est comment il consomme ici ICI. Vous nous rejoignez hein, sur notre chaîne YouTube et sur notre live YouTube, c'est notre deuxième live YouTube sur la chaîne ICI ici et vous êtes de plus en plus nombreux et effectivement il y a plein d'échanges. Alors il y a des moments il y a pareil, on a aussi Rama Raman qui lui, bonsoir, je suis le match depuis le Gabon avec vous, super, voilà, on voyage un petit peu de partout, c'est voilà pour les échanges. Après sur les réseaux sociaux ça s'énerve un petit peu,
2: Pourquoi?
4: Non mais sur le côté Ah, vivement que ça reprenne, quoi. On a envie.
2: Oui, bah, tout le monde
4: parce que
2: envie
4: vu que le match
2: n'est
4: pas foufou.
2: De toute façon, il fait 40 degrés, vous ne dormirez pas, mes petits amis. Donc, de toute façon, ce n'est pas grave. Bon, alors, on a Amar qui nous propose Billie Jean de Michael Jackson. On va partir sur un duel, puisqu'on a fait un duel tout à l'heure entre Waka Waka et Jean-Jacques Goldman. On va vous remettre Waka Waka, parce que j'ai l'impression qu'il y a des gens qui y tiennent dans la régie.
4: Surtout
2: mais
4: Charlotte.
2: En face, on vous met Bruce Springsteen, Streets of Philadelphia, puisque le match se joue à Philadelphie. Clément Comte, le rédacteur en chef, trouve que c'est un peu cafardeux. Moi, personnellement, je chante déjà dans ma tête.
4: C'est vrai que c'est pas la chanson la plus... Mais c'est pas la chanson la plus swing.
2: C'est pas cafardeux du tout. Attends, c'est trop bien. Donc, dans le chat de la chaîne YouTube ici, vous votez soit pour Waka Waka, soit pour Bruce Springsteen. Et si c'est Waka Waka, on le passera.
7: Bah oui, on fera la choré.
2: On le fera.
7: Oui.
2: Alors j'ai aucune idée par contre de ce que autant je peux te faire.
4: On suivra Charlotte.
2: Ouais, on suivra Charlotte.
4: J'ai l'impression qu'elle la tient, Charlotte.
2: Ouais.
7: Bah c'est plus mes générations quoi.
4: Ouais. Allez, ça c'est fait.
2: Après, on a Pascal qui nous propose une chanson de Bruno aussi.
4: Non. On va éviter toute chose.
2: Ça va manquer de guitare électrique. J'avais un truc à faire. Ah oui, voilà. Non. Par contre, j'ai vu passer un message intéressant de Didier qui nous écoute, si je ne me trompe pas, depuis la Guadeloupe. Pour moi, dit Didier, il faut sortir Lucas Digne. Il n'a pas transmis un bon ballon, soit trop long, soit trop court. Là, ça m'intéresse parce que quand même, on est là pour parler de foot.
4: C'est le couloir qui ne va pas.
2: Alors,
4: pour moi.
2: Charlotte, Lucas Digne, tu avais demandé sa titularisation. Mm-hmm. Tu étais surprise qu'elle soit arrivée, mais tu étais plutôt contente. Qu'est-ce que tu as pensé de sa première mi-temps ?
7: Non, mais les amis, est-ce que Jules Koundé a fait un centre ? Est-ce que Jules Koundé a proposé en profondeur ? Non, en fait. Et la première action chaude, c'est Lucas Digne qui part en profondeur au bon moment, dans le bon tempo, ouais, avec Kylian Mbappé et avec Barcola. Donc, y a encore des choses à faire. Moi, je pense que c'est plutôt Adrien Rabiot qui doit encore trouver un petit peu sa place. Mais Lucas Digne, il a fait du Lucas Digne. Et je vous rappelle qu'il n'y a rien à faire défensivement. Donc, il apporte énormément. Et en plus, plusieurs fois, il est à côté de Kylian Mbappé parce qu'il suit les actions. Bah, Jules Koundé, il reste derrière. Donc, non, pour moi, c'est un très une bonne première période de la part de Lucas Digne. Donc oui, il y a encore ces centres où je pense qu'il y a une ou deux fois il doit pas centrer parce qu'on n'a pas de joueur de tête offensivement, mais en tout cas dans la proposition offensive il est très intéressant.
2: Alors Charlotte, attention, question très difficile, Lucas Digne ou Waka Waka? Je sais pas. Hein.
7: Non, bah, je reste sur Lucas Digne quand même.
2: Ouais, quand même.
4: Et sur YouTube, Nasco oui, nous dit pour aller dans ton sens. Voilà, Charlotte. Koundé, 7 ballons aujourd'hui dans cette rencontre, 7 passes ratées. Voilà, c'était juste pour souligner qu'il n'y avait pas que Lucas Digne à pointer du doigt dans cette rencontre.
2: Après, il faut souligner aussi que Jules Koundé, puisque Ousmane Dembélé a beaucoup dézoné, Jules Koundé a joué très, très, très, très haut. Et c'est beaucoup Dayot Upamecano qui est venu plâtrer la défense sur le côté droit, et parfois William Saliba s'est retrouvé carrément tout seul en défense quoi.
7: Ça c'est parce qu'en fait quand t'as des blocs bas ou quand t'as des ailiers adverses qui sont très très bas, très proches de justement leur latéraux, en fait c'est les latéraux de la France qui doivent faire la différence dans leur positionnement. Donc c'est vrai qu'on a vu Lucas Digne et des fois Koundé, oui il a toujours ce positionnement très très haut, il essaye d'ouvrir des espaces mais il est très peu servi, donc c'est normal. Après c'est du 1 pour 1, non ils sont 2 pour 1 Upamecano et Saliba, parce que ça joue un peu en 4-5-1 l'Irak, ouais, donc. Mais c'est défensivement pour l'instant ils sont très très concentrés.
2: En tout cas Didier, pardon Bruno, juste je précise, Didier dit, je dis pas qu'il est mauvais Lucas Digne, mais je trouve qu'il n'est pas dans le match comme il sait pourtant le faire. Mm-hmm. C'était pas pour dire que c'est un mauvais joueur. Bruno.
4: Et Claude est en train de nous enguirlander, c'est mais l'animateur oui. depuis le début de notre chat, notre live sur YouTube. Et alors voilà, vous êtes en train de parler musique alors que moi je pose des questions football et j'ai des réactions football. Il le dit, soyons tous d'accord, l'EDF ne nous a pas fait vibrer durant cette première mi-temps malgré l'ouverture du score.
2: Et du coup, Claude,
4: une domination stéréotypée.
2: Claude, l'équipe de France qui nous fait pas vibrer, une mi-temps qui dure 2h30, est-ce que tu veux te parler un petit peu de musique?
4: Voilà.
2: On fait ce qu'on peut, parce qu'on va pas faire 2 heures sur les peluches de sandwich de Philadelphie. Hein. Donc,
4: elles sont très douces.
2: Il y en a une autre là-bas.
4: Il y en a une autre. Attends, je cherche la deuxième.
2: Parce qu'il Il faut quand même dire aussi que dans le studio, il fait 1000 degrés. Et plus ça va, pire c'est un truc de fou.
7: Il m'inquiète avec ses sandwichs quand même, Bruno. Là, ça...
4: Non, mais franchement, ouais, ils sont des petits cheesesteaks.
2: Tu sais, je pense qu'à un moment, je vais sortir mon téléphone et je vais immortaliser le moment.
4: Tu veux surtout des cacahuètes? Non, arrête avec les cacahuètes, là.
2: Oui, parce que Bruno et moi, on s'entraîne pour le 10 km.
4: D'ailleurs, Thibaut nous a demandé si on était prêt pour le 10
2: km. Je le dis pour les gens qui ne sont pas des auditeurs de ici par Île-de-France, mais du reste de la France. Le PSG organise, comme ça a déjà été le cas il y a deux ans, un 10 km dans Paris. Et on s'est engagé à y participer avec Bruno. Et alors, autant Bruno a réussi à tenir quand même un rythme d'entraînement.
4: Sans travail.
2: Voilà, assez impressionnant. Autant moi, c'est la loose totale et j'ai très peur. Ça va être, un crash test.
4: À la fin sur la ligne.
2: Oui, longtemps après toi, je pense. Bon, les gars, on avait lancé un duo entre Waka Waka de Shakira et Streets of Philadelphia de Bruce Springsteen, proposé par Nascos Flo, qui n'est autre que mon compagnon, je pense. Hein. Je parle plus de place, je l'ai reconnu. Et donc, bah, c'est 75% des gens ont voté pour Bruce Springsteen. Voilà.
7: Les gens n'ont pas la vision.
2: Non, ils
4: n'ont pas le rythme. Voilà. C'est ça. Tu vois, Charlotte, c'est le thème.
2: Si Charlotte nous avait fait la danse de Shakira.
7: Bah, vous ne l'aurez pas.
2: C'est vrai. Ah ouais, mais on a mal présenté le duel, à mon avis. Si on avait présenté les choses comme ça dès le début, peut-être que. Pour l'instant, c'est Bruce Springsteen, donc on va l'envoyer. Écrasante victoire pour Nascos, donc avec son Bruce Springsteen. Et Didier qui me demande si la danse, c'est pour éliminer les cacahuètes. Exactement, Didier. C'est le projet. Allez, c'est parti pour Bruce Springsteen. Street à Philadelphia sur ici. Le match reprend dans 25 minutes à peu près, ou pas, on sait pas.

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2: Et Bruno Salomon qui est avec nous pour voilà pour nous vous faire vivre, nous faire vivre les messages qu'on reçoit sur les réseaux sociaux. On en reçoit de plus en plus sur le chat de la chaîne YouTube. Ici, ICI, vous êtes en feu de plus en plus. Je peux vous dire que nous qui sommes dans le studio, on va s'en souvenir de cette soirée parce que on sent qu'on est qu'au milieu du guet. On va dire ça comme ça. Il nous reste encore une partie de l'aventure à vivre. On ne sait toujours pas à quelle heure le match va reprendre. On parle maintenant de 1h40, il est 1h08 au moment où on se parle. Charlotte Lorgeret, ancienne joueuse, est avec nous dans le studio. Bruno donc est là. Nicolas Perronet nous fait vivre le match depuis le stade à Philadelphie. On est toujours en ligne avec Pascal. Pascal, on va lancer un nouveau débat pour tous ceux qui nous suivent, tous ceux qui nous écoutent et tous ceux qui nous parlent sur le chat. Et c'est à toi que je vais poser la question en premier. Pascal, sur les matchs que tu as pu voir dans cette Coupe du Monde, depuis le début de la Coupe du Monde, quel a été ton match préféré ? Celui devant lequel tu as pris le plus de plaisir.
3: Les trois buts de Messi.
2: Ah ouais, l'Argentine.
3: L'Argentine contre l'Algérie, ouais.
2: Argentine-Algérie.
3: Parce que bon, on s'imaginait pas que Messi là, allait en mettre autant. Et puis, qu'est-ce qu'il a fait au PSG alors ? Hein, s'il retrouve une seconde jeunesse
2: contre
3: l'Algérie,
2: il a
3: servi chez nous.
2: Ouais.
3: Ouais, il a regardé les autres s'entraîner, lui est resté à l'intérieur. Ouais. Ouais,
2: bon, après, il a quand même mis des buts. Hein. Faut quand même rendre à César ce qui est à César. Mais c'est vrai que l'histoire d'amour ne s'est pas vraiment écrite. Ça, je pense qu'on sera tous d'accord là-dessus. Voilà. On a Jean de Dieu qui nous dit j'adore le son depuis Libreville au Gabon. Ben nous aussi on t'adore Jean de Dieu. Merci d'être avec nous, ça fait très plaisir. Bon Pascal, donc toi t'as voté pour Argentine Algérie. Charlotte et Bruno, votre match préféré depuis le début de la compète.
4: Moi je pars sur le Brésil.
5: Moi j'ai bien aimé le Brésil Maroc parce que c'était une affiche qui était super attendue et puis c'est vrai que les Marocains techniquement, tactiquement, ils ont posé des problèmes au Brésil parce que même si c'est pas le grand Brésil, ils ont posé énormément de problèmes et puis il y a eu des buts. Après, moi je suis fan de l'Espagne donc j'étais très contente qu'ils ont enfin ouvert leur compteur vraiment en but et qu'ils ont raflé. C'était hier qu'ils ont joué. C'est hier.
2: J'ai vu le match, mais honnêtement, on en voit tellement que.
5: L'Espagne et Brésil-Maroc étaient sympas.
2: Ok. Et toi, Bruno ?
4: Écoute, moi, c'est vraiment Angleterre-Croatie. Je me suis régalé, c'était puissant. C'est le match le plus complet. Première mi-temps. Seconde période, ça a été je trouve qu'on a eu 80 minutes de foot. Thomas Tuchel a envoyé le feu. En plus, cette équipe d'Angleterre, tu sens qu'elle est en mission. La Croatie a pas voulu baisser les yeux, donc ils ont tenté. Donc vraiment, c'est vraiment le match qui m'a éclaté dans cette rencontre. Alors oui, c'est le côté offensif. Après, il y a eu des vraies prestations défensives, il y a eu des vraies prestations de gardien, mais voilà, moi ce qui ressort vraiment, je me suis vraiment régalé avec ça. Je voulais juste faire passer un message avec le football à l'aveugle qui nous dit sur notre chat YouTube, j'ai découvert Charlotte avec le FC Nantes féminin et également avec ses apparitions sur la radio ICI Loire-Océan. Elle est grave cool.
5: Avec c'est
4: grave
5: cool. Cazola.
4: Tout à fait, c'est grave cool de la retrouver pour cette Coupe du Monde. Voilà, c'est un message qui est passé par un de nos internautes et un de nos auditeurs. N'hésitez pas et mettez-nous aussi. Il y a Joanie qui nous dit, ah ouais, clairement, c'était Angleterre-Croatie, le premier choc de titan de cette Coupe du Monde. Et on a Claude, notre animateur, notre numéro 10 de la chaîne, Allemagne-Côte d'Ivoire. Pour lui, c'est le match qu'il a, parce que deux styles différents qui se sont opposés et qui se sont rendus coup pour coup.
5: Après, je ne sais pas si vous êtes d'accord avec moi, mais je trouve quand même que le niveau global est assez faible, quand même.
2: Ouais. Moi j'aurais dit le contraire moi.
5: Tu trouves ?
2: En fait, moi je trouve que toutes les équipes, pas toutes, mais presque toutes les équipes africaines ont quand même haussé de niveau. Et donc du coup, il y a quand même moins. Tu vois, même Curaçao, ils ont fait des trucs intéressants. Je dis pas que Curaçao est en Afrique, mais je dis par ailleurs. Tu vois, c'est laquelle l'équipe qui a fait 0-0 contre l'Espagne ? C'est Cap Vert.
5: Ben, en fait, je trouve que je dis pas que les joueurs sont pas bons techniquement ou tactiquement ou tout ce que vous voulez. C'est juste que je trouve dans les intentions, j'en parlais en off avec Bruno, les intentions de jeu, je trouve qu'il y en a pas beaucoup parce qu'il y a un peu de peur, un peu d'appréhension parce que voilà, il y a des superbes grosses équipes et d'autres qui n'ont pas d'expérience dans des coupes du monde. Donc, je suis un petit peu déçu de manière générale.
2: On va dire, on va revenir sur ce débat de vos matchs préférés parce qu'il y a plein de réponses. Dans le chat, mais d'abord on va dire bonne soirée à Pascal, bonne journée à Pascal, ouais. Bonne
5: journée Pascal.
2: Merci mille fois d'avoir été avec nous.
3: Il y a aussi les cooling breaks qui viennent un peu tout gâcher aussi. Hein.
2: Oui.
3: Les 25 minutes, on coupe le match
2: pénible.
3: En 4.
2: C'est pénible, ça change.
3: On va se mettre au basket.
2: Ouais.
3: Ça, c'est des cartons.
2: Bah, si on voulait des cartons, on regarderait le basket, quoi, en fait, c'est ça. Merci beaucoup Pascal, on t'embrasse très fort, on embrasse ta
3: merci
2: petite famille.
3: Salut. Mais continuez comme ça, c'est le top, hein. Vous êtes au top.
2: Merci.
3: Merci
2: beaucoup. Et de savoir que tu nous écoutes depuis le Pérou, ça nous fait super plaisir. Donc merci mille fois. Et depuis le Pérou, maintenant on va passer à Paris, dans le 10e arrondissement de Paris, où Alexandre Berthaud vit sa meilleure vie dans les bars de Paris, Alex, ce soir.
6: Mais je suis de plus en plus seul.
2: Bah oui,
6: parce
2: forcément.
6: Parce que les gens rentrent chez eux là. Vous arrivez au bon moment, on vient d'éteindre la télé. Ouais. Si vous voulez, je suis avec
2: on peut
6: Julien.
2: On peut faire semblant.
6: Je suis avec Julien et Benoît. Mais de toute façon, vous êtes resté un peu pour l'histoire, pour vivre le truc un peu historique. Vous me disiez le match le plus long de l'histoire.
7: Bah sans doute, oui, le match le plus long de l'histoire. Après Messi tout à l'heure, là un autre moment d'histoire de la Coupe du Monde, hein, qui restera dans les annales. Donc on veut participer.
6: Ouais. Vous êtes quand même assez endurant parce qu'il fait chaud. Hein, ici.
8: Il fait extrêmement chaud et là malheureusement on va devoir y aller parce que ma femme c'est la responsable du bar, elle est très fatiguée, je crois que là elle va rentrer. Bon, les Américains ont mis 3 mois pour ouvrir le détroit d'Ormuz, je pense qu'ils mettront peut-être encore 3 mois pour qu'on puisse démarrer le match, mais là on est vraiment fatigué, donc là on va y aller, on espère qu'on va se réveiller demain matin avec une victoire de l'équipe de France, quoi.
6: Voilà, donc on est plutôt sur ce mood là. Vous êtes confiant aussi Julien pour la deuxième
7: période? Oui. Et pour tenir on est resté à l'eau et on est les derniers clients du bar, mais vous savez pourquoi, puisque il est lié avec la patronne.
6: Voilà, c'est ça. Mais bon, on se souviendra de la première mi-temps. Enfin, le France-Irak, la première mi-temps, et puis le réveil avec le résultat.
7: Ben oui, on va, on va dormir ensemble, on va surveiller.
8: Bon, il pleut quand même plus souvent en France qu'en Irak, alors je pense que cette pluie, elle va plutôt favoriser l'équipe de France. Voilà, c'est ce qu'on espère, en fait.
7: Mais on va vous suivre, on va vous écouter.
6: Voilà.
4: Très bon choix.
2: Alexandre,
6: magnifique. Oui,
2: Alexandre, il faut dire à Julien et Benoît de venir finir le match avec nous en studio, parce que nous, on est là encore pour 2 heures, à mon avis.
6: Ouais.
2: Ils sont très marrants. On serait très contents de les recevoir.
6: Bien. Et ben je leur passe l'invitation. Je leur passe l'invitation. Vous voulez
2: aller
6: en studio à Ici Paris de France. Bon. Ils disent pourquoi pas.
2: Allez,
6: je crois qu'il faut fermer le bar là.
2: Ah ouais.
6: On se fait chasser.
2: Bon, Alex, on fait confiance pour leur donner l'adresse. Hein.
6: Oui, mais par ailleurs, vous savez que c'est un vrai problème pour les établissements, parce que la deadline, c'est un peu 2 heures pour beaucoup. Et la fin du match va arriver après. Donc il y en a qui vont laisser la télé allumée pour que les gens puissent regarder du dehors. Enfin, chacun fait un peu sa sauce. On improvise un peu comme aux US en ce moment.
2: Ouais, c'est ça. Et en tout cas, c'est toujours sympa d'improviser dans Paris un soir où il fait très chaud et où on est dans la rue et on improvise.
6: Voilà, il fait tout. On est toujours à plus de 30 degrés. Hein. Pas d'inquiétude.
2: Wow, à 1h15 du mat.
6: Ah oui, en tout cas, moi, sur mes petits thermomètres de mon téléphone, j'ai toujours 30 degrés, quoi. Et les éventails ne mentent pas. Ils sont toujours là.
2: Évidemment. Bon, bah, merci beaucoup, Alex. C'était très sympa ce petit moment avec Julien et Benoît, qui sont quand même très marrants et très parisiens dans leur humour. J'ai beaucoup apprécié. Merci, Alex. À tout à l'heure et bon courage.
6: Merci. Bon courage à vous aussi.
2: Merci. Bruno, Salomon.
4: Alex, on va l'avoir au téléphone à un moment donné. Il sera sous sa couette en train de dire laissez-moi.
2: Oui, je suis avec Romain. Il est.
4: C'est ça. Non, il y a Loris qui nous dit sur le chat YouTube c'est quelle heure déjà le Norvège-Sénégal à 2h du matin.
2: Dans 3 quarts d'heure.
4: Donc les planètes devraient se croiser. Je voudrais juste vous dire qu'on échange depuis tout à l'heure sur le WhatsApp. On se connaît depuis très longtemps avec Nicolas Perronnet et il m'envoie des photos absolument improbables de la tribune de presse. Nico, la situation a l'air complètement folle là, dans votre tribune de presse avec des bâches pour vous protéger, c'est ça ?
9: La dernière fois que j'ai vécu ça, moi, c'était la cérémonie d'ouverture de Paris 2024. Pour tout te dire, tu te rappelles d'apocalypse qu'on s'est pris sur la tête ce soir-là. Ouais. Bah là, c'était un peu pareil, sauf que c'est pas en continu. Mais alors, des fois, ça revient. Donc, vous avez des gens qui viennent en tribune, quoi, enfin, dans le stade, et puis qui repartent dès que ça commence à bien retomber. Et nous, effectivement, bah, alors, on avait prévu le coup. Donc, on a une espèce de bâche de camping au-dessus de la tête. On a des bâches aussi pour protéger le matériel. On a des ponchos. On ressemble à rien. Mais alors vraiment à rien. Et là, bah, ça s'est à nouveau arrêté, à nouveau calmé. Dernière sortie des joueurs, a priori, donc dans 3 minutes. On n'a pas eu d'informations contraires de la part du staff de l'équipe de France.
2: Tu nous excuseras de douter, Nico.
9: Bah, on est quand même sur une mi-temps d'une heure et demie, là, bientôt.
2: Tout à fait.
9: Non, mais c'est vrai. Hein,
2: tout
9: c'est
2: à
9: même,
2: fait. Et on a quand même passé que 2 morceaux de musique. On a quand même à 3 tenues l'antenne pendant 1 heure et demie. Alors, Nicolas Perronnet, donc toi, tu es à Philadelphie. Bruno vient de nous dire que tu lui avais envoyé des photos très marrantes de vous en.
4: Sous des bâches plastiques avec les techniciens de Radio France. On salue d'ailleurs.
2: Ouais.
4: Voilà, les techniciens qui sont avec les copains et copines du réseau et du service des sports de Radio France pour les aider. Et il faut protéger le matériel, bien évidemment, dans les tribunes, parce que c'est bien gentil, pas de toi, mais...
2: Il veut pas que je finisse ma phrase, Bruno, il sait pourquoi.
4: Non, mais je sais.
2: Nico, parce que ce que je voulais dire, c'est que maintenant, tu peux checker ton WhatsApp et je t'ai envoyé une photo de Bruno Salomon avec ses petites peluches de sandwich de Philadelphie accroché à son micro. Et cette photo est vraiment... Très sympa. Très sympa.
9: Ah, mais c'est le Philistec. Mais oui.
4: Et voilà, merci.
2: Et voilà.
4: Ah, bah oui, le Philistec.
2: Ah, bah attends, parce que Nico, toi, tu les as goûtés du coup.
9: Mais oui, hier soir, avec les chelets marins du Philis. Mais c'était magnifique, mais bien sûr.
2: Raconte-nous, c'est quoi, il y a quoi dans ces sandwichs?
4: C'est grand.
9: Il y a de la viande.
4: Voilà. La viande et du fromage.
9: Et du fromage, voilà. Ouais. C'est impeccable. C'est tout ce qu'il nous faut.
2: À l'américaine. Ouais. Bon, les garçons, on ne sait pas si ça va reprendre ou pas. J'ai une question à vous poser sur la suite du match, mais d'abord, on a beaucoup de réponses, Bruno, sur le chat, mais vraiment beaucoup de réponses.
4: Exact.
2: Sur les gens le match que les gens ont préféré. Pendant que tu regardes un peu les réponses pour nous les donner comme si et comme en touffe, comme dirait Cyrano, Nico Perronnet, c'est quoi le match que toi t'as préféré?
9: Alors moi j'ai bien aimé, je sais plus qui disait ça tout à l'heure, le Allemagne-Côte d'Ivoire, parce qu'en plus j'y étais et c'était un super match. Franchement, c'était l'Allemagne n'était pas dingue, mais sur l'opposition de style, je suis tout à fait d'accord. Moi, j'ai adoré la manière de jouer des Ivoiriens. Si on les chope en 16e, ce qui est pas impossible, bah, c'est pas cadeau. Et j'ai bien aimé ce match. Après, c'est vrai que j'en ai pas vu énormément. C'est tout le paradoxe d'être sur une compétition et d'avoir la chance, parce que je mesure la chance qu'on a d'être ici avec toute l'équipe Radio France et d'être au stade. Bah, en fait, on en voit moins que quand on est sur notre canapé en France, malgré le décalage horaire, parce qu'on est toujours entre deux avions, vu la physionomie de cette Coupe du Monde, toujours entre deux déplacements. Ça bosse quand même beaucoup, donc finalement j'ai pas vu énormément de matchs au-delà des matchs que j'ai eu la chance de voir au stade. Mais le Allemagne Côte d'Ivoire, franchement, au stade, en plus au stade de Toronto, qui est un vrai stade de foot, c'est le stade du Toronto FC, qui est une équipe de MLS, au championnat de foot, enfin de soccer nord-américain. Et franchement, ça change tout en termes d'expérience, quoi, parce qu'on retrouve un petit peu le stade à l'européenne. C'est un stade à 45 000 places. On était proche du terrain. Il y avait du rythme dans ce match. Moi, j'ai vraiment beaucoup aimé. C'est pour l'instant mon coup de cœur, très clairement.
2: Bon, et Bruno, sur les réseaux sociaux, alors qu'est-ce que les internautes ont préféré comme match?
4: Alors moi j'ai eu vu, et alors, c'est marrant parce que pardon pour ne pas avoir retenu le petit nom, mais j'ai un Tchéquie face à la Corée du Sud qui a beaucoup plu, parce que justement à nouveau opposition de style, cette équipe coréenne, elle est pas facile à manœuvrer, très on est toujours avec sur le côté discipliné, mais elle travaille très très bien. Puis il y a des joueurs de talent aussi dans cette équipe. On a aussi Ismaël qui nous dit n'oubliez pas quand même les rencontres du Maroc dans cette rencontre. On en a parlé tout à l'heure avec cette équipe marocaine qui a fait une super première mi-temps face au Brésil. D'ailleurs, Joyer Fafel nous dit Brésil-Maroc, c'était vraiment au-dessus du lot pour lui. C'est vrai que la première mi-temps, et d'ailleurs la prestation du jeune Lillois Boadi, a été notée et soulignée.
2: Et on a Adama Kempes Traoré qui nous dit aussi bonjour, je vous suis au Burkina Faso et je suis un ancien joueur burkinabé. Et je supporte le PSG depuis 1982. Je vous aime bien, toute l'équipe sans exception. En concluant, pour nous faire bicher, allez Paris, champion d'Europe, back to back. Oui, Nicolas.
9: Nouvelles infos, les amis, ça se précise. Alors. Coup d'envoi de la deuxième période, a priori à 19h50, à 1h50, heure française. Je suis désolé de vous rajouter des minutes à chaque fois, mais là ça se précise parce que il y a un peu de mouvement sur le terrain. Ça ressemble un petit peu à un avant-match. On a des assistants là, notamment de l'équipe d'Irak, qui viennent repositionner sur la pelouse les petits.

0: avoir un échauffement, la sortie des joueurs, etc., etc. Ça semble être cette fois mon dernier mot. Bien, Bruno, je suis désolé.
1: Je n'ose y croire.
0: Ça y ressemble.
1: Ça dépend tellement pas de toi, de toute façon, que je me dis, bon, moi, je crois à ta bonne foi, tu vois, Nicolas. Mais après, voilà, la suite, je ne sais pas.
0: Non, mais là, c'est pas des infos en plus sur l'équipe de France, c'est les infos FIFA, quoi. Donc, je pense que c'est. Bah, a priori, on est là-dessus, quoi.
1: Si rien ne change d'ici là, enfin, si ça ne se remet pas à. À tomber. On a l'impression de voir le stade qui clignote un peu. C'est pas des éclairs qu'on voit là.
0: Non. Après, au contraire, ça s'arrange un peu, ça s'éclaircit un petit peu. Mais on est plutôt quand même sur une reprise des choses sérieuses d'ici quelques minutes.
1: Mais je crois que c'est ma télé qui clignote.
2: On lui dit à Charlotte que c'est ses yeux qui sont partis en malade.
1: Au bout de deux heures de mi-temps, on peut quand même vous raconter cette histoire.
2: Je vais me la permettre de la raconter. Oui, elle arrive dans l'open space et elle nous dit. J'ai oublié mes lunettes et je vois rien du tout sans mes lunettes. Elle a oublié les lunettes chez elle. Voilà, donc il a fallu mettre des lentilles d'urgence.
1: J'ai des vieilles lentilles au fond de mon sac, donc je vois quand même le match.
3: 1902, donc ouais, ça va, nickel. 1902.
1: J'ai vérifié la date de péremption. Tout va bien, on est large. Bon, c'est vrai que c'est pas pratique de venir commenter un match sans ses lunettes.
3: Bah, c'est pas grave, on t'aurait mis un siège juste devant la télé.
1: Bah, il aurait fallu parce que sans ça, ça aurait été compliqué. Bon, on va balancer un petit jingle, histoire qu'on respire juste 3 secondes, et puis après on revient. J'ai plein de questions pour toi, Charlotte, sur la suite des événements, sur la reprise du match, sur est-ce qu'il faut changer des joueurs ou pas. Donc on va parler de ça ensemble. On revient, vous êtes évidemment toujours les bienvenus au 0810 055 056. J'observe qu'on a donné le numéro quand même un paquet de fois depuis tout à l'heure, il n'y en a pas un qui a décroché son téléphone. Alors pour faire des blagues sur le chat, il y a du monde, mais alors pour nous appeler,
2: il y a beaucoup de monde
1: et c'est très cool parce que vous êtes très marrant et vous mettez en plus des messages vachement intéressants. Mais nous, on tient le crachoir depuis 2 heures, donc n'hésitez pas à passer un coup de fil, ça nous fait plaisir quand même. Voilà, bon, il y a le football à l'aveugle qui me demande, alors c'est comment sans la vue, Pia? Je t'embrasse, mon Ethan. Parce que Ethan est non-voyant, on le connaît très bien, il est venu plusieurs fois. Et je l'adore, j'aime son humour, j'aime tout en toi, Ethan, voilà, je t'adore. Bon, on va passer ce petit jingle, comme ça j'avale ma salive et on revient.
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1: Oh, les gars. Oui, alors entre-temps, on vous prépare un duel de musique. Mais alors, je sais pas si c'est... Je leur ai demandé de me mettre face à Waka Waka de Shakira, un morceau cool. Et qu'est-ce qu'ils m'ont proposé ? Magic System.
2: Ça passe.
1: Ok.
2: Non ?
1: Ah, pour que...
2: Écoutez... On va passer un truc.
1: Oui.
2: Soyez sympa avec Charlotte. Votez pour Waka Waka, s'il vous plaît.
1: Parce qu'elle a une choré à
2: faire. Allez-y, voilà, s'il vous plaît, sur le chat. Allez-y, balancez sur du Waka Waka.
1: Donc, vous votez entre Waka Waka de Shakira et Magic in the Air de Magic System.
2: Non, mais Waka Waka. Allez-y. Voilà, c'est quoi. On veut voir la choré de Charlotte. Et à un moment donné, elle nous l'a promis depuis quelques minutes.
3: Elle croyait pas que c'est une choré qui dure 7 minutes. Hein.
1: Ouais, moi, je l'ai vu tout à l'heure dans l'escalier. C'est pas non plus. On va dire que c'est pas tout de suite Shakira, quoi. Il y a un petit step. Voilà, c'est pareil.
3: Les gens, ils n'ont pas envie, ils vont faire tous les trucs à part Waka Waka.
1: Écoute, on t'accompagnera avec les peluches de sandwich. Avec plaisir, avec Bruno. Donc, Waka Waka ou Magic in the Air. Et entre temps, qu'est-ce qu'on fait? Ah voilà, je peux recontextualiser. Alors, je recontextualise. Nous sommes donc depuis 3 heures.
3: Il est 4 heures.
1: À la mi-temps du match France-Irak. La France.
2: Elle est en train de craquer. Allez, ben voilà.
3: J'ai plus de cacahuètes, il n'y a plus de café.
2: 1h27, voilà, c'est fait. Pia a lâché. Elle a lâché la rampe, elle est fatiguée, elle n'en peut plus.
1: J'ai chaud.
2: Ah, ça c'était à prévoir. Donc on va remettre un peu de contexte. Avec, on rappelle, l'équipe de France qui mène 1-0. Oui. Nous avons eu une alerte orage sur Philadelphie. Et donc, ça fait presque 1h30 qu'on tient le crachoir pour savoir quand est-ce que ça va reprendre.
1: Même plus,
2: mais non, 1h30. Parce qu'on a 1h35 à peu près.
1: C'est la meilleure mi-temps de notre vie.
2: C'est la meilleure mi-temps. On n'a jamais fait ça, effectivement. C'est vrai qu'avec Pierre, on a l'habitude de commenter ensemble. C'est la première fois qu'on se retrouve comme ça. Et pour l'instant, le craquage, tu vois, tout le monde est en train de te saluer avec ton craquage. Joey qui est en train de nous dire, ah, le craquage, c'est fait, voilà. C'est parti. Et voilà, en tout cas, les messages.

0: Afflue sur notre live YouTube. N'hésitez pas à nous rejoindre, à liker. Et on le rappelle, ça devrait reprendre, selon les informations de Nicolas Perronnet, dans moins de 30 minutes désormais. Les joueurs sont attendus. Et d'ailleurs, Nicolas, ça ne l'a pas en visu, mais nous, on l'a en visu sur notre écran de contrôle. Arrivée des joueurs français dans le couloir, emmenés par Kylian Mbappé et Lucas Digne. Ça va donc reprendre. On va reparler football. Et on va pas prendre Nico.
1: Exactement, Nicolas Perronnet, est-ce que tu entends dire dans le stade que les joueurs sont en train de revenir ?
2: Ouais, non mais là on est sur la vraie tendance confirmée d'une reprise de cette seconde période à 19h50. Et effectivement, bah, d'ici là, comme prévu selon les dernières informations communiquées par la FIFA, les infos officielles, il y aura 20 minutes d'échauffement. Et effectivement, bah, ça confirme ce qu'on disait tout à l'heure, c'est-à-dire qu'on a remis un petit peu le matos sur la pelouse et que les joueurs, ça y est, sont dans le tunnel. On voit les Irakiens se préparer tout simplement pour revenir s'échauffer. On a vu les Français également se mettre en place avec Kylian Mbappé, avec Ryan Cherki. Là, bah, il y a des sourires dans le clan de l'équipe de France. Alors c'est vrai que il est que entre guillemets 19h30 ici. Alors c'est forcément particulier. Oui, je pense à vous, c'est pour ça que je vous dis ça. Je suis désolé.
0: Il est que 19h, attends.
2: Ben oui, ça paraît. Voilà. Et donc, on a Ryan Cherki là qui est en train de blaguer un peu avec Willem Saliba. On a Bradley Barcola. Bref, ça sent vraiment la reprise cette fois. Ça veut dire que quand même, j'imagine que les radars météo sont plutôt favorables, qu'on ne devrait pas avoir d'éclairs ou de coups de tonnerre dans les minutes qui viennent. Et donc, reprise de l'échauffement imminente. Et coup d'envoi de la seconde période, enfin les amis, confirmés à 1h50.
1: Et nous, on va envoyer Waka Waka. Ah. Nico, sache-le, parce que Waka Waka a gagné le duel entre Shakira et Magic System. La France a voté, la France veut voir Charlotte faire sa choré.
3: Un peu d'exercice avant.
1: Ouais, vas-y, ouais, pour éviter un claquage, ce serait dommage.
0: La préparation invisible, il y a une grosse préparation invisible.
1: Ce serait très dommage. C'est Shakira sur ici et dans dans 20 minutes maintenant. Ça parle dans le stade.
2: Ouais.
1: Ah, quand même, les gens sont contents.
2: Ça y est. Ah oui. Kylian Mbappé est de retour sur la pelouse. Ben, on a l'impression qu'on a pris 10 ans en 1h30, effectivement. Avec les Bleus qui sont de retour et le message, le temps est redevenu clément. Voilà, the weather suite has cleared pour vous dire ça avec mon anglais magnifique. Et un petit pouce levé à côté de l'écran. Ben voilà, ce à quoi on a
1: droit
2: pour.
1: Nico.
2: Il pleut, il replète, je sais,
1: c'est...
2: mais oui.
1: C'est
2: oui,
1: mais ça.
2: Non, c'est pas une blague, mais ça, enfin, tant qu'il n'y a pas d'orage, on le répète, hein, c'est pas la pluie qui a interrompu le match, c'est vraiment l'orage et les impacts dans un rayon proche, enfin proche quand même, 13 km, c'est plus ou moins proche, on va dire, mais c'est ça le protocole, c'est pas la pluie, mais bon, voilà, effectivement, comme un symbole, alors que ça s'était arrêté, alors que les joueurs reviennent là sur la pelouse, la pluie reprend également. A priori, ça ne devrait pas contrarier malgré tout les plans de reprise à 1h50.
1: Oui.
2: Mais alors, les joueurs, ils doivent se dire, on est parti au vestiaire il y a 1h30 avec des trompes d'eau sur la tronche, on revient avec des trompes d'eau sur la tronche. Mais qu'est-ce que c'est que ce match ? Là, c'est phase d'échauffement, et alors qu'on remet les ponchos évidemment dans les tribunes, on remet les hauts survêtements du côté de l'équipe de France. Décidément, quelle soirée.
0: On a vu Michael Olise faire une tête de 10 pieds de long en voyant la pluie, il voulait rester dans le couloir, genre non mais c'est bon, je vais m'en passer. C'est vraiment des conditions extrêmes pour terminer cette rencontre.
1: Ouais, complètement. Et quand même, on va écouter Waka Waka. Parce que tu vois, il y a Joex qui nous dit bon, on danse. Donc c'est maintenant. Waka Waka Shakira. Allez hop, c'est parti.

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2: Et bravo Charlotte Lorchevet, bravo.
3: Et oui.
2: Bravo, elle a dansé sur toute la chanson de Shakira.
4: Et du coup, j'ai encore plus chaud là.
2: Bah, tu m'étonnes. Bon, du coup, on a appelé la clim. Hein. Je dis à la régie, vous pouvez appeler la clim là, parce que là, ça va pas être possible. Bruno, il y a du message pour Chacha.
3: Il y a du message avec Thomas qui nous dit bravo les danseurs. Et Joanie nous dit on voit qu'il y a du travail en amont.
4: Bah, quand, dès que j'ai arrêté le foot, ça y est,
3: t'as commencé.
2: Elle est partie sur la
3: c'est
2: danse.
3: Marrant. Mais j'étais sûr que c'était à l'arrêt du foot ou il n'y avait pas avant un petit peu quand même.
4: Un peu, mais plus modéré.
3: En tout cas, Joël nous dit Shakira n'a qu'à bien se tenir. Voilà, ça c'est le message pour Shakira. Et il y a aussi d'autres messages pour Joex qui nous dit une chanson pour 2026. Ça, j'ai pas compris le message. Mais en tout cas, une chose aussi, vous pouvez nous écrire sur WhatsApp. On appelle 0810 055 056. Et on a un message avec de la part d'Isabelle au Canet qui nous dit bon, les amis, merci beaucoup, franchement, de nous avoir fait marrer pendant une heure et demie. Mais là, stop. Finito, compris. On va dormir. Ras-le-bol. On est parti de Jacou à Canet voir le match chez notre fille. Mais là, du coup, on est reparti à une heure et demie. On vous a écouté. Mais là, on est trop fatigué. Au dodo. Bonne nuit, Isabelle. Merci
2: nuit,
3: d'avoir accompagné. Voilà.
2: Merci beaucoup.
3: Et on salue, bien évidemment, un lieu qui est cher à notre Charlotte. Voilà.
2: Tanner Roussillon, t'as fini ta carrière là-bas.
4: Oui, enfin, ma carrière, en fait, c'est j'avais encore envie de jouer un peu au foot. Et puis Canet, j'habite à Perpignan, donc Canet c'est juste à côté. Et puis je m'entends très bien avec le club de Canet. Et on a joué contre Jacou. Donc c'était une rencontre en R1. Donc
2: c'est assez rigolo.
4: C'est une équipe.
3: C'est
4: un peu spécial.
3: C'est juste.
4: C'est
3: son nom, c'est pour son prêtre.
4: C'est juste Jacou.
3: Ah, je vous dis pas.
4: C'est franchement, qui, Jacou?
3: Nico, du côté de Philadelphie, va falloir nous aider
2: degré.
3: Parce qu'on est en train d'en perdre.
2: Non, mais c'est pas possible. Il y a Aurélie qui nous dit Monsieur Houille. Sur le chat. Bon, Nicolas Perronnet.
3: Il y a Lise qui nous demande là, si on va bien.
4: Non, mais là, clairement, là, c'est les tuches radio. Je vous le dis.
2: Nico Perronnet, je regarde les images et. Ouais.
5: La souffrance en fait.
2: C'est un déluge.
5: La souffrance de l'échauffement.
2: C'est un déluge.
5: Ils sont trempés, ça ressemble à rien. On a pris Samba. Ils sont liquides. Franchement, les bleus, ça va reprendre, mais alors dans des conditions. Et on parlait de la pelouse tout à l'heure, est-ce qu'elle a morflé ou pas? J'ai pas l'impression, hein. Franchement, vu ce qui tombe.
3: C'est de la folie.
5: Si, quand même, là-bas, je vois un ballon et effectivement, les
4: faut voir les rebonds,
5: Si, bien sûr, quand même, morflé, les gorgées d'eau, la pousse. Ouais, ça va être un carnage. Ouais, ça va être un carnage, franchement, la seconde période, là, si ça s'arrête pas, après les éclairs, après le tonnerre, faudrait pas qu'on ait un arrêt du match parce que le ballon roule plus. Et là, le cumul de pluie a du mal à s'évacuer, en tout cas, sur certaines zones du terrain.
4: Si le terrain n'est plus pas praticable, ça peut s'arrêter. Hein.
2: C'est impressionnant, les
3: c'est
2: images.
3: C'est très, très impressionnant.
2: C'est rare quand même de voir une pluie aussi forte.
5: En fait, il n'y a pas eu de pluie. Il n'y a pas eu de pluie ici depuis plusieurs mois. Depuis de cette importance-là, et quand ça tombe à tel point qu'il y a des médias locaux qui parlaient pour la suite de la nuit, parce que il y avait vraiment la période du match qui était ciblée par l'alerte météo. Mais il y a aussi une période un peu compliquée qui s'annonce dans la nuit. Et il y a des médias locaux qui parlaient même de risque d'inondation et tout dans Philadelphie. Donc, voilà, ça arrive en plus sur une région où il y a des risques de crues, où l'eau va pas s'infiltrer comme il faut. Enfin, on est sur un vrai, vrai phénomène météo. Hein. C'est quand même, on sait que quand ça tombe ici, dans cette partie des États-Unis, ça tombe sévère. Quand il y a des orages, c'est pas des moitiés d'orages, et on en a eu la preuve aujourd'hui, même si quelque part il n'y a pas eu beaucoup d'éclairs autour de nous, pas eu de coups de tonnerre, mais on est dans une situation orageuse vraiment, vraiment très, très importante. On le sent.
2: Et Nico,
5: cumule de pluie, ça peut être très important aussi. C'est ce que disent en tout cas les médias locaux.
2: Et tu sais, on voit les images des joueurs irakiens qui essayent de dribbler, de jouer avec le ballon. Et Bruno faisait un signe que pour lui c'était impraticable le terrain là.
3: Moi, pour moi, là, les images qu'on nous présente, après, peut-être que c'est toujours un peu. Mais moi, pour moi, les images, alors oui, certains endroits, ça roule, mais là, tu vois, sur les ailes, là, tu vois qu'il y a, ouais, y a de la flotte et qu'il y a des grandes, grandes flaques. Ouais. Enfin, même, c'est l'intégrité physique du joueur enfin, là,
4: en fait, c'est ça. Après, je pense que ça va reprendre. Et au fur et à mesure de la rencontre, si on voit qu'il y a trop de glissades, que c'est dangereux, qu'il y a un ballon en cloche qui rebondit même plus, etc., bah, là, l'arbitre peut prendre la décision d'arrêter. Mais pour moi, ça va repartir et on va voir au fur et à mesure des minutes, en fait.
5: Ouais, la pluie s'arrête. En fait, c'est comme ça. Ça tombe par intermittence. C'est quand ça tombe énormément, en fait. Donc, c'est le principe de ces orages estivaux ici. Et c'est vrai que, encore une fois, moi, je suis assez loin, mais on distingue, malgré tout, autour du rond central, dans la zone de Bradley-Barcola, en fait, sur la gauche de l'attaque française de la première période. Là, il y a des flags incroyables. En fait. Ouais. Là, le ballon, il s'arrête.
3: Ça peut poser problème. Il y a deux endroits quand il y a des problèmes de match avec beaucoup de pluie. Les arbitres vont aller voir déjà devant la cage.
4: Devant la cage,
3: dans les 6 mètres. On regarde exactement si ça roule correctement ou pas. Et après, effectivement, sur la couleur. Après, on va voir. On connaît dans ce genre de compétition. Et quelquefois, il y a un planning à respecter. Et c'est très, très compliqué.
2: Avec 101 matchs à jouer, si tu commences à prendre du retard, t'es mal, hein.
3: Ouais, mais sauf que la problématique, on a 24 heures, hein, c'est ce que nous a expliqué Nicolas. C'est ça, hein, le règlement que tu avais trouvé, Nicolas,
5: ouais,
3: tout à l'heure. Hein.
5: Ouais.
3: On rappelle pour les copains et copines.
5: Le match doit être, s'il est définitivement arrêté, ce qui n'est pas du tout la tendance à l'heure où l'on se parle, mais ça peut arriver, ça pourrait arriver sur une autre rencontre. Reprogrammation dans les 24 heures, la décision de l'heure du match, elle peut être prise dans la matinée le lendemain, mais ça doit être joué dans les 24 heures et on reprend là où le match s'est arrêté. Donc en l'occurrence, si c'était le cas pour l'équipe de France, à 1-0 en faveur des Bleus et une deuxième période à rejouer. Mais bon. Ça va jouer.
3: Beaucoup de réactions hein, sur le chat de notre chaîne YouTube. Je vous le rappelle, de rejoignez-nous et surtout likez cette rencontre avec, on dirait, les ballons en mousse de primaire, nous dit Lise, parce que ça roule pas du tout. Avec Aurélie qui nous dit, mais attendez, le ballon est en train de flotter. Est-ce que c'est tout à fait normal? Et Joanie qui nous dit, à quel niveau on passe en mode water polo dans cette rencontre? Bref. Avec Kevin aussi qui nous dit la pelouse est complètement détrempée, c'est pas possible pour jouer. Voilà, bref, ça n'est pas mal de petits messages.
2: On a quand même 73% des gens qui sont dans le chat et qui ont répondu au sondage qui décident de rester avec nous pour la seconde période et pas d'aller dormir. Donc c'est cool, ça nous fait plaisir, on se sent moins seul.
4: Ça nous donne de la force, surtout pour Pia. Quoi.
3: Parce que sachez-le, normalement, si tout se passe bien, ça devrait craquer vers 2h30, 2h40.
4: Si là, ça s'arrête encore, ça part en chenille, là, autour.
3: Et là, elle cracasse totale.
2: Bon, sérieusement, les gars, est-ce qu'on fait un changement pour cette deuxième mi-temps, Charlotte?
3: On en fait plusieurs.
4: Bah, après, moi, j'aimerais bien voir Cherki. Voir Cherki, peut-être rebasculer Olise à droite, sortir Dembélé, ou alors tu fais le choix de faire reposer Kylian Mbappé aussi, mettre Dembélé devant. Il y a plusieurs possibilités derrière. Moi, j'aimerais bien voir aussi Malo Gusto. Donc après, est-ce que faire trop de changements tuerait pas le changement finalement? Mais moi, j'ai envie de voir Ryan Cherki, ça c'est clair et net.
3: Mais est-ce que t'as pas envie de mettre un peu surtout le matériel lourd à l'abri, tu vois, sur un terrain, une pelouse comme ça, est-ce que ça vaut le coup de
2: d'aller
3: envoyer Kylian
2: Mbappé? Il peut pas jouer son football, Cherki, sur un terrain comme ça, c'est impossible. Ah bah, il peut pas dribbler.
3: Mais oui, mais le problème, c'est que sinon, t'envoies Mateta. Ah!
2: Quoi? T'as dit quoi?
4: Et c'est toi qui fais la raclette, c'est sûr.
5: Alerte raclette.
2: La raclette. La raclette American.
5: Ouais, genre la zone dont on parlait hein, tout à l'heure, cette fameuse zone de couloir, en fait, là où, curieusement, d'ailleurs, les joueurs sont réchauffés. Raclette time, il y a quatre assistants raclette qui sont rentrés, on évacue l'eau. Ouais, c'est impressionnant, hein. Franchement, ça évacue des litres d'eau.
3: Ils sont en train de se réveiller.
4: Non, après, ce qui est impressionnant, c'est chaque appui, en fait. Il y a, je sais pas combien, ça commence à éclabousser. C'est le ballon, oui, il s'arrête un petit peu, mais c'est surtout sur chaque appui. Donc, être très vigilant à pas se faire mal tout seul, bêtement, sur un appui et glisser.
3: En tout cas, ce qui est sûr, c'est que ça va jouer. Tu vois, ils vont,
4: oui, ça va jouer.
3: Que ça passe et que ce match ait lieu et que ça se termine.
2: Il y a Joey qui dit qu'il faut faire rentrer Léon Marchand. Bonne idée. Good idea, Joey. Bon, du coup, est-ce qu'on fait des changements à la mi-temps?
4: Non.
2: Pas à la mi-temps.
4: Non, pour moi, pas de changement. On repart avec les mêmes. Je pense que là, il y a eu un gros protocole avec le staff pour bien s'échauffer. Ils ont eu leur quart d'heure tranquillou et après, ils ont fait leur petite routine à l'intérieur des vestiaires où il y a quand même beaucoup de matériel pour travailler avant la mi-temps. Et là, on les voit, hein, ils ont fait un petit peu, vite fait, un échauffement vraiment pour les articulations. Mais après, c'est rapidement venu sur le ballon. Hein, donc, c'est des échauffements qu'on a aussi l'habitude de faire. Hein, pendant les entraînements, c'est des échauffements qui sont très rapides parce qu'on a fait toute une préparation en salle de muscu avant.
2: On a vu sur les images, les joueurs sont en train d'enlever leur chasuble et on a vu Kylian Mbappé appeler à grands cris les autres joueurs de l'effectif pour venir se rassembler. Il tape dans ses mains, il appelle tout le monde. Ça va reprendre bientôt là maintenant, Nico, dans 5 minutes là.
5: Dans 5 minutes a priori, ouais, on n'a pas eu de contre-ordre d'informations contradictoires, donc fin de l'échauffement. Effectivement, reprise du jeu dans 5 minutes et la bonne nouvelle c'est qu'il pleut plus, mais bon, enfin, ça peut repartir comme on l'a vu d'ici 2 minutes. C'est vraiment très très aléatoire, ça reste assez nuageux tout autour de nous. Mon repère c'est vraiment les buildings de Philadelphie. Le centre-ville là, downtown, qu'on voit depuis les hauteurs du stade. Et bah parfois on voit pas. C'est quand même pas hyper clair. Quand je regarde un petit peu plus loin là-bas sur la droite, il y a des nuages noirs. Voilà, a priori si on reprend, c'est que le risque d'éclair et d'orage est quand même écarté. On va pas s'amuser à arrêter le match pendant 2 heures toutes les 10 minutes. En revanche, pour la pluie et le confort, on va dire, des spectateurs et aussi des joueurs dans une pelouse, sur une pelouse qui a souffert, ça, on peut peut-être s'attendre encore à de grosses averses. Parce qu'on se sent bien que c'est encore orageux. Il n'y a pas eu de Shakira ici, mais il y a eu la Macarena. Je ne sais pas si Charlotte gère aussi la Macarena. Mais
4: je gère tout, Nico, t'inquiète.
2: Okay. on voit Kylian qui est très énervé. Mais qui est allé parler avec Didier Deschamps, il a l'air très très énervé. Hein.
3: Ouais, effectivement, peut-être.
5: Avec Stéphane aussi, ouais. Ouais,
3: Nicolas ouais. A peut-être pas vu, mais là tu sens que c'est l'activation mentale peut-être du groupe sur la pelouse qui n'a pas plu au capitaine des Bleus. En tout cas, il y avait quelque chose qui l'a agacé.
4: Oui, mais après j'ai l'impression qu'en fait il montrait un endroit. Est-ce que quand ils ont fait les accélérations, il y avait les arbitres qui étaient pas loin, ou est-ce qu'il y avait du monde qui pouvait gêner? Je pense pas qu'il fasse des gestes d'humeur là. Tout le monde s'est échauffé. J'avais l'impression que c'était un peu plus en termes d'organisation que Mbappé râlait un petit peu, mais on n'a pas vu les images.
3: En tout cas, ce qui est sûr, c'est que sur le chat de notre live YouTube, et on rappelle que ceux et celles qui nous écoutent à l'antenne peuvent aussi venir, eh bien, sur ce chat YouTube où on voit nos bobines et vous aurez pu voir Charlotte danser. Vous pouvez venir voir mes petites peluches Six Steak et les craquages aussi. De Pia rappelez-vous, hein, 2h40 normalement ça craque pour une nouvelle fois. En tout cas, beaucoup de messages avec Thomas qui nous dit: en deuxième mi-temps, Dembélé va se réveiller. On a une proposition de la part de Joey qui nous dit: il faut faire rentrer Léon Marchand voilà, pour jouer sur cette rencontre. Et puis il y a Aurélie qui nous dit raclette time, ça me donne faim. Ça, c'était de la part de Raclette Time, de la part de notre ami Nicolas Perronnet qui nous a appelé tout à l'heure pour la raclette.
2: Je pense que tu ne m'écoutes pas quand je parle.
3: De quoi ?
2: Parce que le message de Joey, je l'avais déjà lu il y a 5 minutes.
4: Alors en fait, vous allez
2: faut
4: craquer tous les deux.
2: Léon Marchand.
4: Non, mais en fait, je vais prendre le lead dans cette émission. Ah. Parce que...
2: Enfin. Enfin, quelqu'un qui a compris.
4: Alors pour reparler un peu du jeu, alors Dembélé, je pense que s'il a les 10-15 prochaines minutes, il n'arrive pas à faire vraiment de différence, etc. On va peut-être le perdre un petit peu mentalement et il y aura sûrement des changements. Après, je vois aussi un Désiré Doué rentrer, Ryan Cherki, je pense que c'est sûr. Et après, est-ce que c'est pas le moment pour Warren aussi?
3: Ce serait bien.
2: Il faudrait marquer avant.
4: Il faut marquer avant, mais en tout cas, Dembélé, je pense que là, il y a beaucoup de pression sur ses épaules.
2: En tout cas, j'ai zéro doute que si Warren, à un moment ou à un autre, que ce soit ce soir ou un autre soir, a des minutes, il va tout déchirer.
4: Oui.
2: J'en suis sûr.
3: Mais c'est... Oh non, il y a aucun doute. Mais c'est, on sait qu'on peut compter sur lui. Après, à un moment donné, c'est, n'embarquez pas pour faire ça, quoi.
4: C'est moi, j'ai un... En fait, c'est à partir du moment où Didier Deschamps a fait le choix de mettre 4 offensifs. Du coup, on change un peu le triangle. C'est plus une sentinelle et deux milieux un peu relayeurs. C'est un vrai numéro 10 ultra. ultra offensif, du coup il y a une place qui en moins du côté dans le travail au milieu de terrain où on jouait souvent à 3 avec deux relayeurs. Donc voilà, c'est lui qui a malheureusement qui a perdu un peu de temps de jeu.
2: Et écoute, il y a Pete 75, Pete 75 qui dit moi je craque sur Pia, des bisous de San Francisco.
4: Oh,
2: ben merci
4: mignon.
2: Pete, ça me fait plaisir. Parce que c'est pas facile de tenir une mi-temps de 2 heures. Hein. Je vous le dis. Hein. Là, on a tout donné avec Charlotte et Bodo.
3: Cacahuètes.
2: Ouais, bah alors, heureusement qu'elles sont là, les cacahuètes. Hein. J'ai envie de te dire. Tu sais quoi, j'ai hésité à faire un stop au supermarché pour acheter un truc à grignoter pendant le match.
4: T'as fini le paquet ?
2: Non, t'en veux ?
4: Non, c'est bon, ça va.
2: Ouais,
4: je te les laisse.
2: Toi, Bruno, t'en veux ?
3: Non, ça ira.
2: Ça ira. Ah, ça ira, ça ira. Bon, dis donc, Nico Perronnet, tu nous avais annoncé 1h50. On y est, hein.
5: Ben ouais, et il n'y a pas de coup d'envoi. Non, je plaisante, ça va aller, ça va. Non, on est toujours en train d'évacuer, c'est l'échauffement qui prend un peu plus de temps que prévu. Pourtant, ils sont arrivés à l'heure. Mais en fait, ici, il y a... Alors, quand il pleut pas, ça se passe quand même pas trop mal hein, au niveau de l'ambiance et tout. Les gens sont contents, ça n'a pas l'air de contrarier plus que ça. On a des supporters français là-bas qui sont déguisés en Napoléon, qui sont en train d'ambiancer un petit peu le virage. Ce qui m'a frappé, moi, tout à l'heure, quand je suis sorti pour parler un petit peu de l'ambiance et de qui est là en tribune, parce qu'on disait qu'il y avait pas mal de maillots bleus dans ce stade, et c'est vrai, alors qu'il n'y a que 3800 supporters officiels, on va dire, qui sont passés en tout cas par la fédération, qui sont annoncés. En fait, il y a plein, et c'est pas la première fois que je vois ça, il y a plein de supporters français. En tout cas, plein de maillots de l'équipe de France sur des personnes qui ne sont pas françaises, des Américains. Ça dit quand même beaucoup, hein. Déjà de l'aura et de ce que représente cette équipe de France à l'étranger. Et puis aussi la Coupe du Monde. En fait, c'est des fans de soccer qui vivent ici aux États-Unis. Ils ont fait leur choix. Ils n'ont pas forcément d'équipe. Ils ne sont pas forcément supporters de l'équipe nationale. Ils ne sont pas forcément américains d'ailleurs. Ils ont fait leur choix. Et ils se retrouvent avec des maillots de l'équipe de France sur le dos, floqués Mbappé, Olysée et compagnie. Et franchement, il y a énormément de supporters comme ça, enfin de supporters en tout cas, de gens qui soutiennent l'équipe de France, qui ne parlent pas un mot de français, qui ne sont pas français, qui sont américains ou expatriés en Amérique. Donc c'est quand même assez frappant comme phénomène, je trouve.
2: Bah, on a une équipe qui fait rêver. Hein. C'est nous les premiers d'ailleurs, mais on est dur avec eux souvent.
3: Mais
2: quand t'as Olysée, Mbappé, Dembélé dans la même équipe, c'est quand même dinguerie, quoi.
3: Et Désiré Doué, Golden Boy. Enfin voilà, t'as quand même des talents à tous les étages, et ces joueurs-là jouent dans les plus grands clubs, de Manchester City au Real Madrid, au Paris Saint-Germain. Donc effectivement, cette équipe a ce qu'elle mérite, voilà, d'avoir une grande popularité. Après, derrière, reste à avoir des résultats, et déjà de se débarrasser de l'Irak, mais surtout d'aller loin dans cette Coupe du Monde.
2: Alors,
5: c'est une superstar hein, ici. Hein. Mais
2: ouais.
5: Une superstar, c'est un truc de malade. Hein. À l'hôtel à Boston, à l'hôtel des Bleus, il y a à chaque sortie de bus, à chaque rentrée de il y a vraiment une Mbappé mania qui est assez folle, quoi. Donc ouais, on est au pays du sport et de l'entertainment et du divertissement sportif, et les gens qui s'intéressent à cette Coupe du Monde, qui n'ont rien à voir avec les supporters, on va dire, classiques des Bleus qui font le déplacement, bah, ils ont une passion vraiment pour les superstars mondiales qui sont véhiculées par cette Coupe du Monde. Et franchement, Mbappé en fait partie, c'est assez impressionnant.
2: Et à propos de superstars, Erling Haaland est en train de rentrer sur le terrain pour le match entre le Sénégal et la Norvège qui va commencer je te jure, c'est une dinguerie. Qui donc le protocole là est en cours avec voilà les remplaçants sur le terrain aussi, les drapeaux, etc. Et donc le match entre la Norvège et le Sénégal, qui sont les deux autres équipes du groupe de la France, bah, le match va commencer dans 6 minutes maintenant, et donc va se jouer en même temps. Et d'ailleurs, Charlotte Lorgeret, au moment où on se parle, est en train de décrire les compos sur une petite feuille avec
4: C'est mes réflexes de consultante commentateur.
2: C'est beau. Bruno Salomon, tu voulais rebondir sur ce que disait Nicolas Perronnet.
3: Oui, non, mais en fait, on rappelle la construction aussi de Kylian Mbappé dans sa communication à l'international.
2: Ouais.
3: La une du Time, le moment où il est allé rencontrer LeBron James il y a quelques années, où il avait fait toute une espèce de campagne américaine où il était allé se présenter.
5: Célébration flûte traversière, hein, ça,
3: oui,
5: c'est très américain.
3: Voilà, tout à fait. La célébration flûte traversière, c'était par rapport à une émission qu'il a pu faire
2: avec James Corden.
3: Voilà, avec James Corden. Et derrière, il avait fait une promesse dans un anglais parfait. En fait, c'est c'est un joueur, c'est ce qu'on se dit bien souvent, on ne s'en rend pas compte peut-être en France parce qu'on n'a pas l'habitude de ça, mais c'est un joueur tellement nord-américain dans sa communication et dans ce qu'il est. Il est Kylian Mbappé, il n'est pas l'équipe de France, il n'est pas le Paris Saint-Germain, il n'est pas le Real Madrid, il est lui-même, il est une marque. Et cette marque-là, elle est à l'international et il a fait tout le travail qu'il fallait pour pouvoir profiter justement et ramasser les fruits de cette popularité.
2: Il y en a d'autres qui ont fait tout le travail qu'il fallait, c'est nous, parce que ça fait pile 2 heures qu'on meuble. C'est la mi-temps la plus longue du monde. Plus longue qu'un match, plus une mi-temps. D'ailleurs, Nicolas Perronnet, il y a une info qui nous est parvenue par ton collègue du service des sports de Radio France, Julien Froment, disant qu'il n'y aurait pas de pause fraîcheur en deuxième mi-temps. Non mais... C'est une info ou c'est une blague?
5: Je sais pas, non, je pense que. Mais non, mais je pense que c'est. Non, je pense qu'il y aura une post-fraîcheur, je ne sais pas pourquoi il n'y aurait pas.
3: Les sponsors, vous pensez qu'ils vont se barrer? Mais non, ils ont payé tous pour avoir la post-fraîcheur.
5: Non, je pense que c'est une blague.
2: Ah, enfin, c'est une blague?
5: Bah, je pense, oui, enfin, je sais pas. Il est à 5 mètres de moi, je lui demanderai.
2: Vas-y, devant lui.
3: Vas-y, fais-le en direct, vas-y.
2: Vas-y, t'inquiète, on a le temps, Nico. Hein.
4: On n'est plus à 2 heures près. On est plus à 2 heures près.
5: Un petit message, parce que quand même, c'est dur de circuler avec nos bâches et tout.
2: Ah oui, il n'est pas juste à côté.
5: Non, il est à 5-6 sièges, je lui ai envoyé un message. Je vous dis, promis.
2: C'est gentil, on aurait pu lui envoyer le message aussi, nous, mais bon, finalement.
3: Bon, non, mais très sérieusement, à part peut-être que je veux bien entendre, mais très franchement, quand on voit les enjeux financiers, je ne vois pas du... Enfin voilà, tout est calé, tout est réglé. Désormais, il y a des sponsors qui payent pour avoir cette tranche-là. C'est terminé. Rappelez-vous que rien qu'en France, pour, je crois que c'était M6 sur le dernier match amical de l'équipe de France, ou l'avant-dernier match de l'équipe de France, 450 000 euros, les 3 minutes de spot de pub. Donc, vous imaginez bien qu'ils ne vont pas passer à côté. Hein.
2: C'est quoi cette musique?
3: C'est Bon Jovi.
2: Ah, c'est Bon Jovi, ok.
3: Ça, c'est typique.
2: Very American.
3: Ah, bah là, tu te fais salle de basket, salle de hockey, tout ce que tu veux, c'est chez eux, là. T'es à la maison.
2: Charlotte, on voit sur les images, bon, là, on voit les supporters avec des bières, mais sur les images d'avant, on voyait les joueurs de l'équipe de France qui faisaient des petits sprints. C'est super important là pour se remettre maintenant dans le jus physiquement. Bah, ça doit être dur, hein.
4: Ouais, c'est dur parce qu'en fait on fait des sprints supplémentaires alors que voilà on va refaire des sprints à haute intensité. Donc c'est juste remobiliser un peu les muscles pour qu'ils se repréparent à resprinter, à refaire des courses, à avoir du flux sanguin comme ça qui repart. Mais c'est ultra énervant. C'est en fait ça, c'est énergivore. Ça demande trop d'énergie. La concentration, elle est ultra longue. Pendant là, ça fait 2 heures. C'est assez terrible. Et attention, physiquement, c'est pour ça que là, il y a une réflexion à avoir du côté du staff de voir si on ne fait pas les changements plus tôt. Parce qu'on rappelle que Didier Deschamps, ces changements, ils sont très tard, hein, de manière générale. Ou même des fois, de temps en temps, il en fait un et encore. Mais donc là, il y a une réflexion à avoir. Et aussi, ça va être une honnêteté entre les joueurs aussi et le staff de dire, bah, à un moment donné, bah, en fait, j'arrive pas à repartir. Ou alors, bah, attention à Ousmane Dembélé qui est sujette à des blessures musculaires notamment.
3: Information importante du côté du MetLife Stadium, là où se joue le match Norvège-Sénégal. Malgré la pluie, parce que eux aussi, ils ramassent, mais eux de leur côté, pas de retard annoncé pour le coup d'envoi de cette rencontre qui va commencer dans 2 minutes. C'est-à-dire que le match qui était prévu à 2h du matin passe devant le nôtre.
2: C'est en incroyable. Tout cas, c'est ils ont lancé. Encore une mi-temps de retard.
3: Oui, ils ont une mi-temps de retard, mais tu vois qu'ils vont nous rattraper. Ah parce bah, que là, très franchement, que font les. On se demande ce qui se passe. Alors, les arbitres, à première vue, Nicolas, commencent à s'échauffer.
5: Ouais, c'est l'échauffement le plus long du monde aussi, hein, franchement.
2: Ouais, vraiment. Hein.
5: Mais bon, c'est parce que ça arrive après cette période d'attente. Non, mais en fait, c'est juste un échauffement normal. Ils avaient annoncé 20 minutes, mais c'est un échauffement normal. Ça y est, les deux équipes qui vont se mettre en cercle là pour se parler et se remettre la tête à l'endroit. Juste le temps pour moi de vous dire que c'est pas une blague, c'est une vraie info. Il n'y aura pas de fausse fraîcheur. C'est la FIFA qui l'annonce sur cette seconde période. Et ce sera une première. Ce sera une première depuis le début du mondial. Voilà, on va éviter de perdre 3 minutes supplémentaires et puis bah franchement il n'y en a pas besoin, donc il n'y aura pas de pause fraîcheur. Allez, Kylian Mbappé qui parle à ses coéquipiers. On imagine les mots du capitaine de l'équipe de France. On vit quelque chose d'assez particulier, évidemment. Il n'y a qu'un but à zéro. Oui, le discours de Mbappé là, t'avais raison, hein, Pia, tout à l'heure, en regardant les attitudes pendant l'échauffement, il est remonté, quoi. Comme si effectivement il avait la responsabilité de remettre toute son équipe dans ce match si particulier. Là, il vient de parler à tout le monde. Il est en train de s'agacer encore. On va enfin pouvoir reprendre.
2: Sache, Nicolas, que la rédactrice en chef de la matinale vient d'arriver. La boucle est bouclée. On est pas mal. Emeline.
3: Voilà, c'est parti.
2: Voilà.
3: On vous rappelle qu'on retrouve les petits matins sur, ici dès 5h du matin. Voilà. Donc normalement on devrait recevoir l'équipe du petit matin.
2: Et d'ailleurs, on l'a pas encore dit, mais toi aussi on va te retrouver, tu n'auras pas vraiment le temps de beaucoup dormir, Bruno.
3: Oui.
2: Puisque tous les jours tu produis le journal du mondial.
3: À 13h20.
2: À 13h20, dans lequel tu racontes la nuit.
3: Tout à fait.
2: Il va y avoir des trucs à raconter.
3: La nuit, et puis en fait, c'est aussi. Bah, Nicolas nous raconte un petit peu ses aventures sur le sol américain et nord-américain. Et puis on a aussi les copains du réseau qui nous dressent des portraits de joueurs, de supporters, de gens qui participent à ce mondial. Bref, en 5 minutes, on vous fait le tour de cette Coupe du Monde.
2: Et ça va reprendre, Nicolas Perronnet.
5: Ça y est, ça a enfin repris. Cette seconde période. C'est parti pour 45 minutes après plus de 2 heures d'interruption après cette alerte. Orage, les Bleus sont de retour sur la pelouse, des Irakiens aussi, on va pouvoir reparler foot et on va pouvoir espérer ces 3 points, cette qualification en 16e de finale dès ce soir, dès cette nuit, heure française. Ce sont les coéquipiers de Kylian Mbappé qui ont donné le coup d'envoi de cette seconde période et qui ont mis le ballon directement dans la moitié de terrain irakienne. Il n'y a pas de changement pour répondre à un petit débat qu'on a eu tout à l'heure. Sur Cherki, pas Cherki, les changements peut-être probables, possibles. C'est vrai que c'est pas le genre de la maison du tout de la part de Didier Deschamps d'aller opérer à des changements comme ça à la mi-temps. Et les récupérations de balles, elles sont toujours aussi hautes de la part de l'équipe de France. Et c'est toujours Manu Koné qui s'en charge. Ça, c'est bien joué de la part de Manu Koné avec Michael Olise qui est face à 3 joueurs là sur le côté gauche. C'est appuyé à nouveau sur Manu Koné, les Bleus qui ont repris la possession du ballon en ce début de seconde période. Je regarde vite fait les tribunes. Ouais, ils sont restés, hein, les spectateurs ici. Il n'y a pas de siège vide. On a été plutôt patient du côté du public. C'est vrai que quand on a la chance d'avoir un billet pour la Coupe du Monde, on peut quand même attendre 2 heures dans les coursives et puis prendre un petit peu d'eau sur la tête. Mais c'est vrai qu'on pouvait se dire qu'éventuellement des gens seraient partis. Ça n'a pas l'air d'être le cas. En tout cas, pas de manière significative dans les tribunes de ce stade de Philadelphie. Dembélé là-bas sur son côté droit derrière avec Jules Koundé. Dembélé encore collé à sa ligne de touche qui va peut-être pouvoir aller provoquer, mais il est arrêté, Ousmane Dembélé, donc il va repasser derrière et dans l'axe avec William Saliba pour Lucas Digne et Kylian Mbappé. C'est un petit peu arrêté, mais on travaille du côté de l'équipe de France, droite gauche, gauche droite, Kylian Mbappé encore pour repasser derrière, peut-être la frappe